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1: Bonjour Serge Pagali.
2: Eh bien, monsieur Thomas, j'ai envie de dire bonjour et dauphinoise, dauphinois, bien le bonjour également.
1: Alors,
2: voilà.
1: Pour ce Dauphiné Tour, où est-ce qu'on part aujourd'hui?
2: Oh, vous allez voir, on va pas partir très loin, ça va vous surprendre. Aujourd'hui, allons nous promener dans la grande agglomération grenobloise. Oui. Saint-Égrève.
1: Ah, je connais bien.
2: Ben justement, taisez-vous, ne dites rien, dites pas de bêtises, s'il vous plaît. Admettez qu'on a beaucoup battu la campagne ces derniers temps, alors qu'elle nous avait pas fait grand-chose, cette pauvre campagne.
1: Non.
2: Mais on l'a bas. Alors hop! C'est la journée urbaine. Plusieurs raisons nous font venir dans cette ville iséroise. Bon, ben la première, vous alliez le dire, bien évidemment, maintenant les gens vont le savoir, c'est que c'est là où demeure Monsieur Thomas.
1: Eh oui.
2: C'est votre ville, vous êtes né là-bas?
1: Non. Non, mais j'y habite depuis
2: un petit moment. Vous êtes né en Allemagne, vous?
1: Non plus.
2: Bon, d'accord. Monsieur Thomas, qui, bien sûr, connaît le nom des habitants des lieux. Alors, pas tous les noms propres, hein, mais...
1: Non.
2: Donc, ce sont les...
1: Saint-Égrévois et les Saint-Égrévoises.
2: Bravo, eh bien voilà, tout le monde le sait pas forcément. Et non, Saint-Égrivoise.
1: Non.
2: Bien évidemment, ça n'est pas le genre du coin. Enfin, à moins que vous ayez quelques noms à me citer.
1: Non.
2: Restons-en là. Faut pas qu'on passe un quart d'heure. Mais nous sommes aussi à Saint-Égrève parce que c'est la ville qui a reçu en 2021 le label Ville Internet 5 @. Ah, j'ai découvert ça. Le niveau le plus élevé dans la classification d'ailleurs même des villes qui s'engagent dans le développement du numérique local. Bon, comme disait mon grand-père, et moi, qui n'utilisait pas Internet, pourtant, on reste sur le cul. C'est une formule qu'il avait comme ça. Vous le saviez, ça, bien
1: oui,
2: évidemment.
1: Ça...
2: Vous savez tout de votre ville. C'est parce que tous les gens savent forcément tout de leur ville. Vous savez. Bon. Saint-Égrève aurait donc un petit côté, on va dire, Silicon Valley, bien sûr. Hein, on va dire un petit côté comme ça, mais sans silicone. Évidemment, les belles femmes saint-égrévoises n'ont pas besoin de ça. À moins que vous ayez quelques noms également à nous fournir.
1: Non, aucun nom,
2: en fait. Vous habitez Saint-Égrève, mais vous connaissez personne.
1: Je ne dirai rien.
2: Voilà, plutôt, vous les connaissez toutes, mais vous ne dites rien. C'est tout à votre honneur. Ça n'est pas fini. La ville de M. Thomas a été également labellisée 3 fleurs au concours national des villes fleuries. Vous le saviez également, mais c'est extraordinaire. Comme disait ma grand-mère, cette fois-ci, pour changer un peu, on se retrouve comme deux ronds de flanc, elle disait l'expression. Comme deux ronds de flanc, vous ne savez pas. Voilà. 5 pour le net, 3 pour les fleurs. Écoutez, on attend avec impatience le chiffre qui va suivre. Hein. Je ne sais pas, il va bien y avoir un label inconnu et donc nouveau. Je ne sais pas, moi, la ville où il y a le plus de chauves, par exemple, un truc comme ça. Non, vous n'avez pas, pas de nom à fournir non plus. Bon, le label 6 boule à 0, vous voyez, un truc comme ça. 6 boule à Z, j'en sais un truc, le label 6 boule à Z. Bon. Le plus, enfin bref, bon écoutez, mais je ne voudrais pas passer sous silence également que Saint-Égrève fait partie d'ailleurs de la ZNIEF. Ah, je vous ai piégé quand même, qui m'est particulièrement cher. Alors vous savez pas ce qu'est la ZNIEF.
1: Ça me parle pas.
2: Alors c'est pas une jeune femme qui s'appelle la Josiane ZNIEF, c'est pas ça du tout. C'est la zone naturelle et d'intérêt écologique, faunistique et floristique. Ah oui, vous savez.
1: À vos souhaits,
2: je voudrais appuyer un truc, zone naturelle d'intérêt. Voilà, bon, alors étant moi-même très proche de la faune, de la flore, surtout de la faune, vous allez me dire, mais de la flore particulièrement, de notre beau Dauphiné, je suis très attaché donc au parc naturel régional de Chartreuse.
1: Oui.
2: Chartreuse, dernier mot de cette phrase justifie amplement à lui tout seul d'ailleurs mon engouement pour cette partie de notre département. J'ai envie de... Vous savez, je vais vous dire un truc, on a fait un quart d'heure, on a fait trop long, donc je vais vous dire, vive le Dauphiné, vive Saint-Égrève, et tous ensemble on va se dire, on n'est pas des... Quand même.
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3: Être de mauvaise humeur, ça arrive, mais savoir le dire en breton, c'est pas simple. Eh bien, je vais vous l'apprendre. Et puis, les beaux torels, coucou, ça va être votre tour aujourd'hui.
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3: Alors pour les râleurs du matin ou les râleurs de toute la journée, bah ouais, il y en a, on en connaît, hein, ceux qui ne sont jamais satisfaits et aboient au lieu de parler, eh bien, c'est gualimor, le mot à employer. Gualimor et out armintiement. Tu es de mauvaise humeur ce matin. Gualimor et out armintiement. C'est un mot composé donc avec gual en premier qui signifie mauvais, le mal ou le malheur. Employé devant un mot, gual sert à insister sur le côté néfaste, mauvais d'une chose. Par exemple, gualvrudet, c'est une personne de très mauvaise réputation. Donc, gual et immor, gualimor, hein, ça veut dire de mauvaise humeur, de très mauvaise humeur même d'ailleurs. À dire à votre ado, à votre conjoint ou collègue, ou pas en fait, hein, sinon ça va créer la dispute. Mais maintenant, vous saurez dire Gualimore de Irio, ceci est de mauvaise humeur aujourd'hui. Gualimore de Irio. Retenez donc pour aujourd'hui que Gual signifie mauvais en breton, immor, l'humeur. Gualimor, la mauvaise humeur.
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3: Et maintenant, nos Botorels. Nom de famille assez répandu. Alors, Botorel, ça sonne fortement breton, hein? Ouais? Eh ben non. C'est une version bretonnisé d'un nom de famille qui vient de l'ancien français. Il n'y en a pas beaucoup en breton, mais il y en a quelques-uns, comme celui-là. Botorel, ça vient de Boterel, qui avait perduré dans la langue galaise, en Haute-Bretagne. Un nom attesté au XVe siècle. On le trouve aussi chez nos voisins de Cornouailles britanniques, d'ailleurs. Mais Botorel, Boterel ou encore Botrel, comme Théodore, le célèbre chanteur de la Papolaise, eh bien tous ces noms viennent d'une ancienne forme française, Boterel, qui signifie le petit crapaud. Mais alors, c'est pas un petit crapaud, ça servait surtout de surnom péjoratif, donné à une personne n'ayant pas des traits de visage des plus beaux, ou d'une personne méprisable, pas agréable du tout. Donc, même si ça semble breton, eh bien l'origine, pour le coup, vient de la partie non bretonnante de la Bretagne, et ça a été mis ensuite à la sauce armoricaine, langue bretonne par nos anciens. Voilà, quelques mots de plus et des explications sur notre belle langue bretonne. Je vous dis à demain pour d'autres surprises. Kenwarhoas.
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5: Nous sommes avec une des dernières et la plus ancienne fabrique de pâtes de fruits en Auvergne. Avec Anthony Vallat, qui est le directeur général. Merci de nous recevoir, Anthony. Nous sommes face à une vieille photo qui montre, je pense, le tout début de cette maison Cruzy, c'est ça ?
6: C'est pas le début historique, hein, puisque la maison Cruzy a été fondée en 1880, mais c'est effectivement une photo du site de fabrication ici, sur la zone du Brézé, telle qu'il était en 1956, au moment où la maison Cruzy a déménagé du centre de Clermont pour venir s'installer sur la zone du Brézé.
5: Construction de l'usine Goffredi, avenue Jean-Mermoz, sur le champ d'Angélique. Et on aperçoit des angéliques, oui, sur ce champ.
6: Et l'angélique étant un des produits un petit peu signature des confiseurs et de la confiserie. Et donc c'est un beau clin d'œil de l'histoire que de penser que voilà, notre site de fabrication ici est basé sur un ancien champ d'angélique. Voilà.
5: L'angélique, ces petits bâtonnets de couleur verte, hein, c'est
6: exactement.
5: Ça, je ne dis pas de bêtises.
6: Il y a beaucoup de particuliers qui ont aussi de l'angélique à la maison.
5: Voilà. C'est la tige.
6: On confie la tige, tout à fait.
5: D'accord, oui. Ok. Et aujourd'hui, vous en faites toujours. Vous avez toujours des producteurs d'angélique qui bossent avec vous.
6: Oui, tout à fait. C'est un agriculteur qui vient nous livrer en tracteur chaque année. Tout à fait. C'est au mois d'août, quand la récolte est prête. On se met d'accord avec lui l'année d'avance sur les quantités dont on aura besoin. Et puis, il vient nous livrer. On la travaille, on la prépare. Et puis après, on va la faire confire. Donc, c'est un produit auquel on tient beaucoup.
5: Il y a toujours une grosse tradition autour de ça. Enfin, en Auvergne, on offrait des pâtes de fruits, c'était un incontournable.
6: Effectivement, la création de la pâte de fruits a été faite en Auvergne. Hein. À la base, la pâte de fruits s'appelait la pâte d'Auvergne. Et c'était vraiment une spécialité, on va dire, régionale. Ce qui a fait que l'Auvergne était une terre de fruits confits, c'est que, on va dire que la noblesse venait, descendait de Paris dans le 16e, 17e siècle et venait dans les cures, à Roya ou autre. Ils découvraient, ils dégustaient les fruits d'Auvergne. Et la méthode de conservation à l'époque, hein, puisqu'on n'avait pas toute la pasteurisation, etc., c'était de confire les fruits. Ce qui faisait que, du coup, les confiseurs auvergnats ont prospéré sur la base des gens qui venaient en cure et qui ramenaient leurs fruits à Paris en général. C'est comme ça que la confiserie et le métier de confiseur a démarré en Auvergne.
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1: Franchement, c'est mignon, Cormeille. Si vous cherchez du typiquement normand, vous êtes au bon endroit. Et puis, on est à la campagne, tout en étant qu'à 20 minutes de la mer et à 15 km de Pont-l'Évêque. Cyril, lui, vous le trouverez en plein cœur du village, sur la place du Mont-Mirel. Il m'aurait plu son métier à Cyril, si j'avais pas eu de main gauche.
2: Trop bien ça. Comment ça va?
3: Ça va, oui, impeccable.
2: Tu viens de rentrer?
3: Eh ben à l'instant, on vient de rentrer de chantier.
2: T'étais dans une église?
3: Oui, on était dans une église à une vingtaine de kilomètres d'ici, à Saint-Pierre de Salerne.
1: Son métier, c'est de donner vie à la lumière.
3: Nous, la lumière, on la redonne dans les édifices et puis on la reprend, mais colorée, la lumière.
2: Mais tu fais pas que les églises?
3: Non, on fait les manoirs, on fait les particuliers, on fait tout plein d'édifices, que ça soit particulier ou monument historique.
1: Cyril, il est comme ton père, il est pas vitrier.
3: Non, je ne suis pas miroitier ni vitrier. Moi, je suis maître verrier, restaurateur, créateur de vitraux.
1: Je pensais qu'on disait vitrailliste.
3: Ah oui, vitrailliste. Vitrailliste, c'est pour ceux qui ont moins de 10 ans d'expérience.
1: Ah.
3: Voilà. Et au-dessus de 10 ans d'expérience, quand on a travaillé dans des monuments historiques et autres classés, eh bien, on devient maître verrier.
1: J'entends du monde à la cave.
3: En bas, ils sont en train de faire du montage au plomb. Donc, on les entend un peu taper avec des clous, des marteaux. Ouais. Et ils remontent des vitraux en plomb.
1: Bah oui, c'est du plomb entre les bouts de verre.
3: Après, il y en a d'autres qui peuvent utiliser une technique au Tiffany, mais c'est pas la technique traditionnelle. Nous, on fait la technique traditionnelle plomb, verre et étain, comme au Moyen-Âge.
2: Ah, le Tiffany, c'est la même technique que celle qu'on utilise pour les lampes qui portent le même nom?
3: Exactement, c'est ça. C'est la technique qui s'appelle Louis Comfort Tiffany, qui a fait les lampes aux États-Unis.
2: Ah, mais je croyais que c'était du plomb,
3: hein. Ah non, c'est du Tiffany.
2: D'où le nom de la lampe.
3: D'où le nom de la lampe, puisque c'est le nom du créateur, Louis Comfort Tiffany.
2: Je vais me coucher moins con ce soir.
1: Pour ça, il y a encore du boulot.
3: Et d'autres aussi peut-être, du coup.
1: Il a pas l'air si vieux à la louche.
3: À la louche, le mois prochain, 44.
2: Quand t'avais 15 ans, tu voulais être...
3: Un an après. Moi, j'ai commencé à l'âge de 16 ans mon métier, à l'apprendre, bien évidemment. Et puis, je suis ressorti d'une école sur Paris à l'âge de 20 ans.
2: Et ça devient d'où, cette envie de travailler le verre, comme ça?
3: Eh ben, on parlait tout à l'heure, la lumière le matin. Bon, ouais. Ben, moi, c'était la lumière, tout simplement, qui se décolorait sur les murs par rapport à des vitraux, avec le soleil qui passe à travers. Ça m'a tout de suite attiré, et j'ai voulu savoir comment ça se passait. J'ai découvert une école, l'école de Paris, et je suis rentré dedans.
1: Le maître verrier, il travaille pas que le verre.
3: On travaille le bois, le métal, la pierre et le verre.
2: La pierre aussi?
3: Et oui, quand là, on vient de sortir de chantier, on vient de taper dans la pierre pour retirer les vitraux. Et puis pour les reposer, bah, il faut savoir faire du mortier avec la pierre.
2: Donc tu casses et tu refais, quoi.
3: Exactement, on casse et on refait.
1: Si vous voulez un vitrail chez vous, il peut vous le faire?
3: On peut le faire. Par contre, nous, on a une chance assez extraordinaire, et je touche du bois, on a à peu près un an et demi d'attente avant de pouvoir le réaliser.
1: Ah bah oui, mais non, j'en avais besoin pour ce week-end, moi.
3: Donc Fred, t'auras ton vitrail dans un an et demi, pas avant.
1: Il a fait des beaux chantiers, le copain.
3: Moi, celui qui me vient tout de suite en tête, c'est le Petit Palais à Paris, de refaire les quatre rosaces du Petit Palais à Paris.
1: Bon, il était pas tout seul, hein.
3: Je les ai restaurés avec des compagnons, mais j'étais dessus, j'étais chef de mon équipe à cette époque.
1: Pour voir le travail de Cyril, vous tapez ateliergouty.com avec un Y à Gouty.
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4: Un circuit court à Vals-les-Bains aujourd'hui avec Geoffrey Guillermin, créateur de bijoux uniques et magnifiques, vraiment. Geoffrey a lancé en Ardèche sa marque Gautreau en 2018.
5: J'étais cuisinier, j'ai passé toute ma vingtaine à travailler dans des cuisines, à monter dans les échelons et à voyager, à travailler à l'étranger. Je me suis installé en Écosse, une autre fois en Allemagne, je suis revenu en France. Et je savais qu'au fond de moi, il y avait quelque chose avec les mains, quelque chose à faire. Puis un jour, j'ai commencé à acheter des outils pour sculpter le bois. J'ai vu que j'avais une certaine facilité, enfin que ça me parlait, quoi, et que j'arrivais à faire des choses qui me plaisaient. Et petit à petit, j'ai pris plus de temps à côté de mon travail pour maîtriser un peu cette partie-là. Et puis quand j'ai découvert, grâce à la résine, on pouvait créer un petit monde à l'intérieur, j'ai commencé à sérieusement penser à créer une marque de bijoux et je me suis lancé comme ça.
4: Et alors ce bois dont parle Geoffrey est vraiment au cœur de chaque création. Ce n'est pas un simple décor. Chaque fibre est une empreinte, chaque vénure un relief. Et avec ces bois choisis pour leur caractère, leur histoire et leur singularité, Geoffrey crée différentes collections de pendentifs et de boucles d'oreilles.
5: Donc il y a une collection qui est faite avec ces deux matières exclusivement. Donc on n'en voit pas trop. Mais c'est une technique qui est super intéressante parce que ça permet de faire des mélanges de couleurs. Moi, j'utilise pas mal d'essence de bois exotiques, des bois rares, mais aussi des bois locaux comme le buis, l'olivier, le cadre aussi dans le futur. Ça permet d'utiliser pas mal d'essence. Ensuite, on a la possibilité de colorer la résine et garder cette transparence. Moi, c'est ce que j'aime bien. Je veux pouvoir voir le bois à l'intérieur. En lui rajoutant de la couleur à la résine, on peut du coup donner un thème. Et ensuite, une fois qu'on a ces deux matières assemblées, c'est sans limite d'une certaine manière, il y a une collection qui est basée sur cette technique-là. La collection Entre ciel et terre, donc il y a plein de sous-collections dans celle-là. Donc la nuit d'Islande, le rêve de Dolly, Zahir. C'est la collection en bois, résine et opale de laboratoire. Une alternative à la pierre d'opale qui est super intéressante pour ce que je fais. C'est ça qui va donner cet effet d'un peu d'aurore boréale dans les bijoux, ou alors le côté nacré. On a l'impression que le bijou bouge, on a l'impression que les aurores bougent à l'intérieur du bijou à cause de la lumière qui réfléchit à l'intérieur. Et j'adore ça, ça fait voyager d'une certaine manière. Et ensuite, on a la collection bois éternel qui est faite exclusivement avec des bois stabilisés. On voit pas trop en bijouterie, mais qui est utilisé notamment dans la coutellerie d'art. Ça consiste à imprégner le bois d'une teinte et d'une résine ultra liquide et le stabiliser. Ça veut dire que ça va rester bloqué à l'intérieur et solidifier le bois. Donc, ça le rend imputrescible et ça lui donne des couleurs assez incroyables, des mélanges de couleurs assez folles. On n'a pas l'impression que c'est du bois quand on les regarde, ces bijoux. On croit souvent que c'est des pierres, justement. Sauf que c'est beaucoup plus léger. Utiliser des simples morceaux de bois qui ont a priori pas grand chose qu'on pourrait jeter par-dessus l'épaule et puis en fait en faire quelque chose où on y voit un monde et puis ça inspire à l'imaginaire, ça fait rêver. Je me rends compte avec pas mal de clients lorsqu'ils voient les pièces devant eux, ce que ça leur évoque. Par exemple, dans les nuits d'Islande, il y a des gens qui m'ont écrit récemment en me disant « Oui, on a fait 7 voyages en Islande. » Ça tombe à pic de tomber sur des bijoux comme ça qui nous rappellent ce voyage. Les mille et une nuits qui me rappellent un voyage dans le désert du Maroc. Et là, en fait, c'est un bijou où on voit comme des dunes avec un ciel de nuit à l'intérieur. Puis pour d'autres, ça peut aller jusqu'à faire imaginer des mondes sous-marins ou d'autres choses. C'est un peu à chacun son interprétation, j'ai envie de dire.
4: Alors forcément, c'est très visuel, donc je vous invite vraiment à aller faire un tour directement sur le site de Geoffrey Guillermin. Le nom de sa marque, c'est Gautreau. Comme d'habitude, je vous mets toutes les infos qu'il vous faut sur ici.fr, rubrique circuit court.
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6: Chaque année, près de 800 000 personnes montent sur un bateau à Strasbourg. Soit plus de la population entière de Marseille qui ferait la queue pour voir la petite France. Aujourd'hui, je teste pour vous les coulisses de Batorama. On est bien évidemment à Strasbourg, embarcadère du Palais Rohan. Et il est tôt, il est très tôt. Hein. La ville s'éveille tout doucement et je monte à bord d'une navette Batorama avec Dylan et les capitaines. Autour de nous, l'île est particulièrement silencieuse et on entend juste les clapotis de l'eau contre la coque. Pendant que les premiers touristes dorment encore, eh bien, l'équipage lui prépare déjà la journée. J'ai comme l'impression que je vais prendre part au spectacle que je vois défiler tous les jours devant les fenêtres des studios d'ici Alsace. Et une fois à bord de la navette, direction le port du Rhin, dans les locaux techniques de Batorama. Avant même qu'un touriste monte à bord, les bateaux passent par une vérification technique complète. Et Dylan m'explique que chaque navette est contrôlée quotidiennement. Hein. Les niveaux, la sécurité, les systèmes électroniques. Normal, on peut transporter jusqu'à 135 passagers par bateau. En fait, Batorama appartient au port autonome de Strasbourg. C'est le deuxième port fluvial français. Et à l'origine, les visites servaient surtout à montrer la puissance industrielle du port aux investisseurs. C'était pas vraiment pour les touristes. Aujourd'hui, la visite dure environ 1h10. Et on traverse la petite France, la Neustadt et le quartier européen. Et selon le capitaine, la difficulté principale, c'est de réussir à anticiper d'une part le courant, mais aussi les écluses et les autres embarcations. Hein, dans un espace, il faut le dire, relativement petit. Et ça prend pas mal d'entraînement pour réussir à passer un aussi long bateau sous les ponts de Strasbourg. Et moi, je me fais trimballer et je dois avouer que depuis l'avant du bateau, la ville est encore plus belle. On voit les rues et les façades des bâtiments complètement autrement. Là, j'ai adoré ça. Aujourd'hui, la flotte compte une dizaine de bateaux. Parce que oui, il y a du monde. Et pour gérer l'afflux des visiteurs, j'ai rencontré Lucie. Lucie, elle est agent de quai. Et elle m'explique que ce sont plusieurs centaines de personnes par heure qui montent et descendent des navettes en haute saison. Et le timing timing est super précis parce qu'un bateau part environ toutes les 30 minutes. Alors moi, pour montrer ma bonne volonté, eh bien j'ai tenté d'aider à amarrer le bateau. Ah ben c'était une mauvaise idée. J'ai tiré la corde, mais dans le mauvais sens. Bref, le bateau ne bougeait absolument pas, mais ça a eu le mérite quand même de lancer un fou rire général. Bon, le capitaine m'a même dit que ça arrivait aussi aux marins. Bon, je me dis qu'à travers ça, je viens d'être officiellement adopté par la marine alsacienne. Youhou ! En tout cas, je réalise que derrière l'image romantique des bateaux qui défilent tranquillement le long de l'île, eh bien se cache surtout une organisation quasi aéronautique. Car finalement, Strasbourg, vu d'en haut, c'est sûr, c'est beau, mais vu d'en bas, depuis l'eau, eh ben c'est encore plus beau.
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7: Les petits bonheurs, ce sont des rencontres au petit bonheur. Donc, au hasard, sans rendez-vous, sans se présenter, avec juste un tout petit et discret micro ici. Et en voici un de petit bonheur que je vous ai trouvé en Haute-Savoie, dans la commune de Rumilly, où pendant près d'une dizaine de minutes, j'ai suivi en voiture une monoplace qui circulait dans la ville. Alors maintenant qu'elle est arrêtée et que je m'en approche, je m'aperçois de mon erreur.
8: Bonjour.
7: Bonjour, c'est pas une monoplace, il y a deux places quand même.
8: Oui.
7: Et c'est quoi cet engin ?
8: C'est une Arrel Atom.
7: Alors, je vais attendre qu'il enlève son casque parce que là, on comprend pas trop bien. Voilà.
8: C'est une Arrel Atom.
7: Ça veut dire quoi ?
8: Arrel Atom, c'est un moteur... Enfin, une voiture entière anglaise, donc avec un moteur Honda compresseur, 310 chevaux, pour un poids total de 500 kg.
7: Quand je l'ai vu arriver tout à l'heure, parce que je vous ai croisé, vraiment, ça fait un petit moment là que je vous ai suivi, de loin, on a l'impression de voir arriver une monoplace.
8: Ouais, c'est atypique, ouais.
7: Ça, c'est autorisé à rouler ici, sur la voie publique ?
8: Il n'y en a que 27 en France homologués, sur route, et autrement, toutes les autres, elles sont sur piste.
7: Donc là, ça veut dire rouler avec un casque, obligatoire ?
8: Ouais. C'est conseillé, parce que si vous avez un accrochage, un accident...
7: En même temps, quand on a une voiture comme ça, on n'a pas trop envie d'avoir un accrochage.
8: Ouais, faut faire attention avec ça sur la route. Il peut vite arriver des accidents.
7: Et alors là, c'était quoi, un petit tour pour le plaisir ?
8: Ah non, c'était juste pour poser chez Anthony. Il doit faire un petit check sur la voiture.
7: C'est qui, Anthony ? C'est un mécano ?
8: Ouais, Anthony.
7: Et ça, c'est votre voiture ?
8: Non, c'est la voiture à mon papa. Là, il est au travail et vu que j'ai un petit trou entre les cours, je l'ai ramené.
7: Ouais, ouais, puis ça doit plutôt faire plaisir de ramener cette voiture-là, surtout.
8: Ouais, c'est cool, ouais, c'est fun, ça fait plaisir.
7: Du coup, le papa, il roule beaucoup avec ?
8: Ouais, il roule plutôt pas mal, ouais. On l'a eu il y a un petit peu moins de 2 ans et on a roulé sur piste, ça va plutôt pas mal, ouais.
7: Et ici, dans l'agglo, à Rumilly ?
8: Pas trop, sur la route, on évite un petit peu de rouler.
7: Parce que là, je vous ai suivi 3-4 km, je sais pas, on était vers Moy, là-haut, là. Oui. Et vous avez bien vu le regard de tout le monde, quoi. Tout le monde vous mate.
8: Ouais, c'est vrai que c'est pas tous les jours qu'on voit une voiture comme ça, donc c'est drôle.
7: Vous, c'est une passion, la voiture ?
8: Bah, moi, à côté de ça, je fais du karting de compétition.
7: Et... Ah oui, les chiens font pas des chats, quoi.
8: Ouais, ouais, t'as le père, t'as le fils, ouais, on peut dire ça, ouais.
7: Vous avez quel âge ?
8: J'ai 17 ans.
7: Bon, en général, les jeunes qui se lancent dans le kart et puis qui ont un petit peu des capacités, l'objectif, c'est pas le kart, c'est quoi derrière ?
8: Après, peut-être monter les échelons, mais ça coûte très très cher, donc pour l'instant, je suis bien dans le kart.
7: Bon, papa, il a les moyens de s'acheter une belle voiture quand même.
8: Oui, mais bon, une saison de monoplace, c'est 3 fois le prix de cette voiture, donc. Puis j'ai 2 grandes sœurs, donc il faut que ça soit équitable.
7: Bon, 17 ans, peut-être que vous commencez à avoir des perspectives professionnelles ?
8: Oui, moi j'aimerais bien être horloger.
7: Ah oui, rien à voir, je m'attendais à un truc, voiture.
8: Ah non, du tout, c'est vraiment un loisir.
7: Et votre prénom ?
8: Alexis.
7: C'est quoi le dernier petit bonheur d'Alexis ?
8: Dernier petit bonheur, je sais pas, manger.
7: Conduire la voiture à papa, c'est pas un petit bonheur ?
8: Si, c'est un grand bonheur ça. C'est un grand bonheur. C'est pas pareil. Mais ouais, je suis fier que mon père me fasse confiance, quoi. C'est incroyable de pouvoir conduire ça à 17 ans, j'ai beaucoup de chance.
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9: Il y a un truc qui nous rassemble tous, nous les Mayennais, c'est bien sûr le bon Mayennais. La vache broute dans les champs, puis ce lait précieusement pasteurisé pour fabriquer du fromage. Et ce fromage délicatement conservé dans cette boîte, oui, celle-ci, avec le couple si mystérieux dont personne ne connaît l'histoire, mais où tout le monde se raconte une histoire. Une recette qui marche depuis 1912. Audrey Gaillot, chargée de communication pour la société Vaubernier, implantée à Martigné-sur-Mayenne.
10: On est habituellement 4e marque nationale la plus vendue en France, mais sur le mois de décembre, on a eu la bonne surprise de voir qu'on était passé 3e.
9: Et si au départ il n'y avait que le bon Mayennais, désormais la marque est une référence en France. Catherine Drezen, présidente de Vaubernier.
11: Aujourd'hui, ce sont 130 collaborateurs qui travaillent. Nous fabriquons une large gamme de fromages et de produits laitiers bon Mayennais. Camembert, brie, coulommiers, lingots, carrés.
9: Ah, mon camembert est prêt. Ça, avec du pain, alors. L'entreprise Vaubernier fait travailler plus de 170 producteurs de lait autour de la fromagerie.
10: On met un point d'orgue à faire que nos fromages soient de qualité. Et puis, on a des consommateurs qui nous sont fidèles.
9: Oui, et d'ailleurs, pas plus fidèles que moi, parce que moi, j'ai le Bic 4 couleurs bon mayennais grâce à ça, pardi, au point. Ils existent depuis le début. Vous les échangez pour avoir un cadeau. Et forcément, ça fait un succès fou, comme le souligne Catherine Drezen.
11: Sur l'année 2020, on a à peu près échangé par point ou vendu 45 000 objets à l'effigie de Bon Mayennais.
9: Et comme le dit Audrey, les objets sont variés.
10: On a quand même une trentaine d'articles qui sont disponibles sur la boutique, donc on y retrouve des tabliers, des torchons, des sacs isothermes. Quand on passe dans différentes maisons, on voit toujours des petits points qui sont dans les petits pots et les gens ont l'habitude de les conserver. Et donc je pense que ça se passe de génération en génération.
9: C'est vrai, ça, finalement, tout le monde a une histoire avec le Bon Mayennais.
10: L'habitude de voir le camembert sur la table le dimanche avec ses grands-parents, et finalement, c'est des choses qu'on produit nous aussi avec nos enfants. Et donc pour nous, c'est vraiment une fierté de voir que ça, la marque se transmet.
9: Et même si la recette du camembert, le Bon Mayennais, n'a jamais changé, la tradition n'empêche pas l'innovation.
10: Donc la finie 1912 au mois de septembre, qui a un peu plus de caractère par rapport à notre camembert historique. Autre exemple, sur le fromage le léger, on a revu le pack là récemment pour pouvoir faire émerger la notion de riche en protéines, qui est aujourd'hui sur le marché un point qui est important, notamment pour les sportifs.
12: Ça y est, j'ai fini mon camembert au four. Bah du coup, je vais courir.
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13: Je rêvais d'avoir une maison à la campagne. Cette maison, c'est comme si j'y étais née. C'est ma maison de famille.
14: Ma maison s'appelle l'Ostao de la Mar.
15: C'est une maison un peu envoûtante.
16: Eh bien, vous voyez, des livres et trois fenêtres qui me donnent le paysage du pays, comme si c'était trois tableaux.
17: Ils ont vécu ici.
18: Thibaut Gaudry.
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17: En juillet 1968, Huguette Carin, présidente du comité des fêtes du charmant village de Cotignac, écoute son transistor quand elle entend Joe Dassin chanter « Siffler sur la colline ». Et c'est là que germe une idée un peu folle.
20: J'ai demandé donc au maire, je lui ai dit « Qu'est-ce que vous pensez si nous donnions un terrain de Cotignac, si toutefois la mairie est d'accord, pour que Joe vienne chanter ?» Et il me dit « Bon, ben d'accord, fais-moi une lettre, je vais le proposer. » Ce qui a été fait et accepté. Donc, il est venu chanter une vingtaine de jours après. Et dès qu'il avait un gala sur la côte, il venait coucher chez nous. Et voilà comment ça s'est passé.
17: Joe Dassin donne un concert mémorable le 12 août 1968 dans la cour de l'école. Après sa prestation, Huguette l'accompagne visiter le terrain proposé. Un bel emplacement que le chanteur estime néanmoins trop proche du village. On lui en propose alors un autre, dans le quartier Saint-Joseph, sur les hauteurs, près d'un monastère. Enthousiaste, il l'accepte illico. Séduit autant par le lieu que par son nom. Il faut dire qu'il s'appelle Joseph Dassin.

0: Jaune fera construire une maison sur le terrain que 10 ans plus tard. Mais il revient souvent à Cotignac et loge au Look Allen, l'hôtel-restaurant créé par Huguette en plein cœur du village. Il y prend toujours la chambre 6. Look Allen, où l'on peut croiser les Pink Floyd ou Yvonne de Gaulle. Et la chambre 6, où Joe dormira le 14 janvier 1978, mais pas seul.
1: Joe Dassin va chanter dans un instant. Joe Dassin a vécu hier un moment important dans sa vie, puisqu'il s'est... un moment troublant. Il avait sans doute plus le trac hier à Cotignac dans le Var que sur scène, devant Monsieur Martin, le maire de la localité, qui a uni Christine et Joe pour le meilleur et pour le pire.
0: Après avoir hésité avec Tahiti, c'est finalement à Cotignac que Christine dit oui à Joe. Ce jour-là, ce n'est pas vraiment l'été indien, mais un déluge, qui cependant ne gâchera pas la fête pour les 500 invités conviés par le couple. On chantera une partie de la nuit, un concert improvisé qui se terminera en duo avec l'ami Serge Lama.
2: Samedi 14 janvier, contrairement à l'habitude, il pleuvait sur Cotignac. Était-ce les larmes des admiratrices de Joe Dassin qui, ce jour-là, épousaient en la mairie du village la ravissante Christine Delvaux? Enfin, malgré le mauvais temps, tout Cotignac était là, dans les rues, aux abords de la mairie, pour saluer celui qu'il considère maintenant comme un enfant du pays, puisque Joe Dassin y possède une fort belle maison. C'est Monsieur le maire en personne qui, vers 15h30, procédait à la cérémonie, ponctuée par le crépitement des appareils photos, tandis que la musique des sapeurs-pompiers de Brignoles interprétait les succès de Joe Dassin.
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0: Pour le dessert, un pâtissier a créé un gâteau géant, reproduisant la maison que Joe vient de faire construire, dans la Pinède, en haut de la colline. Si un jour, vous allez visiter Cotignac, labellisé plus beau village de France, et que vous souhaitez dormir au Look Allen, demandez la chambre 6.
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1: L'oreille de Sam Berda fait des merveilles depuis 2016. Il s'occupe de masteriser les albums de vos artistes préférés ou encore de s'occuper du son de leur vinyle. C'est un travail précis et unique en Moselle. Bonjour Sam.
2: Bonjour Jérémy.
1: Vous avez commencé par des études dans des domaines très différents avant de tourner vers la musique. Comment cette transition s'est-elle opérée ?
2: Effectivement, ouais, différentes études, même que je dirais avortées. Puis après, j'ai travaillé pas mal d'années en restauration en faisant de la musique à côté en fait. Et puis c'est des concours de circonstances et d'opportunités qui ont fait qu'à un moment j'ai eu la possibilité de me lancer comme d'abord comme producteur et mixeur en musique électronique en essayant de produire d'autres personnes et puis petit à petit à transitionner vers le mastering par intérêt et puis par opportunité et par demande aussi des clients simplement.
1: Est-ce qu'on peut expliquer ce qu'est le mastering à nos auditeurs qui sont pas forcément dans le milieu de la musique ?
2: Pour faire simple, c'est la dernière étape entre la production de la musique et sa distribution ou la fabrication des disques si on parle d'un support physique.
1: Vous avez l'occasion de travailler avec des artistes de renommée comme Cœur de Pirate, Gims, Lio, Claudio Capeo. Vous êtes occupé de masteriser le tout premier vinyle qui sert ensuite pour le pressage commercial. Comment ces collaborations ont pu voir le jour ?
2: Pour ces artistes-là, je fais ce qu'on appelle donc le master vinyle. Donc c'est le disque témoin qui est ensuite dupliqué pour le pressage et puis la vente des disques comme on les connaît, qu'on achète chez soi. Moi, j'ai pas contact directement avec ces artistes-là, je travaille beaucoup
1: avec les maisons de disques.
2: Les maisons de disques, ouais.
1: Quelle est votre méthode, Sam Berda, de travail pour faire ressortir l'âme de la musique d'un artiste ?
2: Je pense que ça passe beaucoup par énormément d'écoute de musique déjà, de manière générale, être un peu curieux de choses différentes et il faut savoir mettre ses propres, des fois ses propres goûts et je dirais même de manière plus générale,
1: de côté
2: et essayer de comprendre les intentions de l'artiste et les sens, puisqu'au final, nous, on est des techniciens, des artisans au service d'artistes et c'est pas du tout l'inverse, quoi.
1: Il y a de plus en plus d'artistes qui font appel à l'intelligence artificielle pour la création de morceaux. Qu'en pensez-vous ? Est-ce que vous trouvez que votre métier est en danger ?
2: Pour la partie purement créative, je reste assez dubitatif pour l'instant avec tout ce que j'ai entendu, mais bon, j'imagine qu'il en faut quand même pour tout le monde. Pour ce qui est de mon métier, je me sens pas du tout en danger pour l'instant. C'est-à-dire que ce sera peut-être des outils pour
1: perfectionner,
2: humain, pour gagner du temps sur certaines tâches répétitives, mais tant que les outils IA sont dépourvus de sensibilité, justement aller comprendre l'essence d'un morceau et mettre en avant des fois ses imperfections parce que c'est ça qui fait que c'est joli, on n'y sera pas, quoi.
1: On souhaite longue vie à The Wall, votre studio de mastering, et puis bonne route pour la suite, Sam Berda.
2: C'est gentil, merci beaucoup.
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3: Vous êtes peut-être déjà venu voir vos enfants ou vos petits-enfants jouer à la Guéretoise, cette salle de spectacle qui est à l'espace Fayolle à Guéret. Mais c'était quoi avant ?
4: Hervé Herp, directeur artistique de la Guéretoise de spectacle. Avant, ici, c'était un prêt, il y a très longtemps. Puis après, il y a eu une construction, c'était une MJC avec multiples activités, comme ça se faisait beaucoup dans les années 70-80. Il y avait un ciné-club, il y avait un labo photo qui existe encore dans les caves.
3: Est-ce que vous avez entendu l'époque où c'était une coopérative ?
4: Oui, alors il y a eu cette période, parce que c'est un petit peu ce qui a permis d'inventer aussi la Guéretoise de spectacle. Guéret est une ville qui a presque inventé les coopératives. C'était une coopérative ouvrière, très active, très engagée politiquement. On venait acheter sa farine, on venait acheter des boutons pour faire de la couture. Il y avait plein de choses et c'était quelque chose qui a été très très très important sur la ville de Guéret. Et il en reste encore des traces.
3: C'est quoi l'esprit coopératif?
4: Plutôt que de passer par un système commerçant, des gens faisaient des achats en gros, ils négociaient des prix, ça rassemblait. C'était très familial et puis dans un but très social. Cette histoire de coopérative de Guéret me trottait dans la tête, mais j'avais pas fait le lien. Et puis un jour, on avait créé un spectacle, Guéret en chanson. Il y avait des réunionnais, il y avait des anciens maçons, des carrières, il y avait des immigrés qui venaient d'arriver ici. Et on a créé un spectacle global avec écriture de chansons. Et on a donné ce spectacle à l'espace André Lejeune devant une salle complète de 600 personnes, quoi. Et à la fin du spectacle, on avait organisé une petite buvette. Et c'était très drôle parce que tout le monde s'est retrouvé, parce qu'il y avait tellement de monde, eh bien, à servir des boissons, à servir. Et j'avais l'impression d'être une petite usine grouillante et sympathique. J'avais l'impression d'être dans une coopérative. Il y a un ami qui me dit, mais tu devrais appeler ta scène la Guérétoise. Il dit, ça fait un nom de coopérative, la Guérétoise. Je dis, ouais, mais je me demande si c'est pas le nom d'une bière. Rajoute deux spectacles. Et c'est comme ça que la Guérétoise de spectacle est née, suite à cette soirée un petit peu coopérative. C'était en 2006.
3: Maya, comment tu connais la Guérétoise?
5: Moi, j'y suis allée avec l'école. J'ai vu un spectacle. C'était Chute la pomme. On ne parlait pas. Et en fait, c'était un monsieur. Et ben, il avait une pomme. Et en fait, il faisait comme si c'était un peu son animal de compagnie. Et un jour, quand il dormait, il voulait le manger, mais il se réveillait tout le temps.
3: Tu recommandes cette salle ?
5: Oui, je le recommande très fortement.
3: Aujourd'hui, la Guérétoise de spectacle garde cet esprit de la coopérative, de convivialité et de solidarité.
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1: Il a pour le coup des histoires qui nous restent bien dans la tête, c'est Arnaud Fromage qui est avec nous. Bonjour Arnaud.
7: Bonjour, bonjour à tous.
1: Arnaud, ça faisait longtemps que vous ne nous aviez pas déterré une vieille loi de l'époque révolutionnaire.
7: Oui, mais cette fois j'en ai trouvé une qui sert vraiment à quelque chose. Je dirais même que c'est une loi qui a tout changé. Il s'agit de celle qui, en 1799, a instauré en France le système métrique. Ou plutôt, le système MKPS pour mètre kilogramme poids seconde. Trois unités de base pour les unir toutes et en finir enfin avec les toises, les perches, les pouces, les lieux, les livres et les boisseaux. Il faut dire que chaque région et parfois même chaque ville possédait sa propre unité de mesure. À Besançon, c'était l'Aune, par exemple, qui mesurait un peu plus de 81 cm. Pour éviter les embrouilles, eh bien une tige en métal, une aune étalon, avait été scellée dans la pierre au XVIe siècle à l'extrémité gauche de la façade de l'hôtel de ville. Et elle est toujours, d'ailleurs, elle est toujours en place. Mais voilà, à la demande des commerçants de l'époque, un système identique était nécessaire et ce fut donc le système métrique.
1: Le système métrique qui a depuis été adopté par presque tous les pays du monde, on peut le dire.
7: Oui, en gros, il n'y a que les États-Unis, le Libéria et la Birmanie qui refusent toujours le système métrique, et c'est vrai que le Royaume-Uni l'utilise en traînant des pieds. Le système métrique, qui a évolué d'ailleurs depuis, il a intégré le système SI, le système international, qui rassemble toutes les unités de mesure de base desquelles on peut calculer toutes les autres. Et elles ne sont que 7. Le kilogramme, la seconde et le mètre, donc, auxquels s'ajoutent le kelvin pour la température, l'ampère pour l'intensité électrique, la mol pour la quantité de matière et le candela pour l'intensité lumineuse.
1: Et avec ça, on peut tout calculer ?
7: En grande partie, oui, les autres unités se déduisent de ces sept-là, mais il y a malgré tout un monde qui résiste encore et toujours au système métrique et, je dirais même, à la logique humaine, celui des pointures de chaussures. Personne n'y comprend rien, alors j'ai mené des petites recherches. Tout part du point de Paris, inspiré du quart de pouce britannique. La pointure d'une chaussure est calculée en divisant la longueur de l'intérieur de la chaussure en centimètres par le point de Paris. En gros, une pointure 40, ça fait environ un pied de 26 cm de long. Pour les Italiens, c'est le même calcul, mais avec une pointure en moins. Les Américains commencent à compter à partir de la taille 1, qui correspond à notre 31. Les Anglais, c'est pareil, mais eux, ils commencent à 0. Les seuls qui ont un système à peu près compréhensible, ce sont les Japonais. En gros, un pied de 26 cm correspond à la taille 26, et ensuite on décale, mais toujours en fonction du fameux point de Paris. En résumé, il serait peut-être temps de mettre un bon coup de botte là-dedans, parce que, rayon chaussure, moi, je ne sais plus sur quel pied danser.
1: Ah, c'est le cas de le dire, oui. C'est vrai qu'on a un petit peu perdu avec tout ça. Merci beaucoup, notre cher Arnaud Fromage, avec ses nécessaires minutes comptoises. Et puis à très bientôt.
7: À demain.
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8: Bonjour, je m'appelle Antoine. Comme j'ai l'habitude de le dire, je suis un petit con d'école de commerce, orienté finance-entreprise. J'ai eu l'occasion de reprendre l'agence immobilière familiale et j'ai décidé de changer de voie suite au Covid.
9: Bonjour Antoine. Alors Antoine, vous avez 37 ans et c'est déjà votre troisième vie que vous êtes en train d'écrire ici à Périgueux. C'est quoi un petit con qui sort d'école de commerce ?
8: C'est une personne qui applique ce qu'on lui apprend. Le sketch des inconnus sur le monde de la communication est très parlant et notamment il y a une expression qui reflète bien l'enseignement qu'on a en école de commerce, ne jamais prendre les gens pour des cons, mais ne jamais oublier qu'ils le sont. Et que ce soit en marketing, que ce soit les business plans où on valorise le chiffre d'affaires futur, ce qui était vraiment très prégnant.
9: Et pourtant, c'est ce parcours qui vous a fait venir là, à Périgueux. Vous dites que la crise Covid a joué un rôle majeur. Je crois que vous tombez sur une vidéo sur Internet où vous découvrez le métier de boucher-charcutier, c'est ça ?
8: Oui, un jour, je regardais un fonds de commerce à reprendre et on me parle d'un charcutier, le charcutier Charlot à Piégut-Pluvier. Et j'arrive la dernière semaine avant qu'il ferme et je trouve que les productions qu'il fait sont assez exceptionnelles. Et je me renseigne sur un métier que je ne connaissais pas, qui était le métier de charcutier. Et je tombe sur la vidéo de Bernard Marie, un meilleur ouvrier de France, qui était le monsieur charcutier de Paul Bocuse. Je me suis vraiment plongé dans le métier de ce charcutier. C'était vraiment un hasard que le saint patron des charcutiers, c'était Saint-Antoine, m'appelant Antoine. Et donc, suite à ça, j'ai travaillé en Alsace, à Deauville et en Périgord vert.
9: Et là, depuis quelques semaines, vous vous êtes installé à Périgueux. Vous avez repris le commerce d'un périgourdin qui était bien connu, Christophe Orteil. Quelles sont les surprises ou les nouveautés qu'on va pouvoir retrouver, par exemple, sous la halle du Coderre, les mercredis et samedis, jour de marché à Périgueux ?
8: On garde tout pareil. Ça, c'est important. On fera des petites modifications petit à petit. J'aime bien tout ce qui est à base de croûte. On continuera peut-être à augmenter le feuilletage, ce qu'on appelle les pâtisseries charcutières. Peut-être offrir différentes recettes. Christophe avait une très grande variété de produits frais et faits maison à disposition des clients, qui était déjà en soi un tour de force. Donc on va garder cette production et au fur et à mesure, on changera des petites touches. Là, on vient de lancer les crèmes caramel. On va voir si le public est réceptif.
9: Cette aventure, elle est toute nouvelle. Ils ont dit quoi, vos anciens collègues d'école de commerce, quand vous leur avez dit que vous étiez maintenant patron d'une PME à Périgueux, dans le secteur de la boucherie-charcuterie ?
8: Mes anciens collègues d'école de commerce ne le savent pas forcément. Et mes amis ne sont pas forcément surpris. Mais comme certains clients me l'ont dit, j'ai la tête du boucher. Voilà. Je ne sais pas ce que je dois en penser. Sûrement de très bonnes choses, parce que, comme je le disais avant, j'ai l'impression d'être à ma place. Mais voilà.
9: Merci beaucoup, Antoine.
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10: Oui, avec un agriculteur exploitant qui a 39 ans à Angluzel et Courcelles, on est à 10 km de Cézanne. Bonjour Alexis Leherle.
11: Bonjour.
10: Quel est votre parcours pour arriver jusqu'ici en tant qu'exploitant agricole ?
11: Alors moi, je suis agriculteur, donc installé à Angluzel depuis 4 ans. Donc avant, j'étais double actif pendant 2 ans. Avant de m'installer, j'étais 10 ans conseiller agricole, donc notamment sur l'installation en agriculture.
10: Ces 10 ans d'expérience en tant que personne spécialisée pour l'installation de nouveaux agriculteurs, agricultrices, ça consistait en quoi ? Combien de personnes vous avez accompagnées et comment ?
11: Je recevais toutes les personnes qui souhaitaient installé en agriculture, viticulture, maraîchage, élevage, tout projet agricole. J'étais là pour les accompagner, pour les renseigner sur les démarches à faire pour devenir agriculteur. Donc j'en rencontrais à peu près 200 personnes par an sur tout le département de la Marne.
10: Et c'était quoi l'étude de faisabilité, la reprise d'exploitation, la création d'exploitation ?
11: Alors j'étais vraiment là sur la partie renseignement dans les démarches, notamment les formations, tout ce qui était réglementation à respecter lors de l'installation et puis quelle aide on pourrait bénéficier pour s'installer en tant que jeune agriculteur.
10: Quel est le profil des personnes que vous avez accompagnées pour l'installation ? C'est plus des jeunes, des personnes en reconversion professionnelle qui décident de se lancer dans l'agriculture ?
11: Alors, en 10 ans d'expérience, j'ai vu le profil légèrement évoluer. Alors, on voit que l'âge moyen d'installation a progressé. Donc, les gens s'installent de plus en plus tard. Et donc, en termes de profil, on avait beaucoup de profils donc sur des exploitations, on va dire, assez classiques de la région. Donc, grande culture, céréales, viticulture. Mais on voit de plus en plus de projets avec de la diversification, production de maraîchage, développement de nouveaux élevages sur les exploitations.
10: Quand on entend parler des agriculteurs, souvent, c'est la reprise d'une exploitation familiale. C'était essentiellement le cas ou pas ?
11: Alors dans la Marne, oui, on est essentiellement sur des reprises d'exploitation familiale. Donc des enfants, filles ou neveux de neveux-nièces d'exploitants agricoles qui reprennent la suite dans l'exploitation familiale. Mais de plus en plus, on a des personnes donc extérieures au milieu agricole qui reviennent, qui ont un projet de revenir sur l'exploitation. Donc dans ces cas-là, la difficulté, c'est aussi l'accès au foncier. Donc c'est pas facile de trouver des surfaces agricoles pour exploiter dans la Marne.
10: Alexis Leherle, pendant 10 ans, 200 agriculteurs et agricultrices par an reçus pour l'aide à l'installation. Quelles étaient les principales sources de motivation et les freins de ces personnes que vous avez rencontrées et aidées à s'installer?
11: La première motivation, c'est continuer l'entreprise familiale, donc poursuivre cette activité avec souvent des projets de diversification, de nouvelles activités sur cette exploitation avec de nouvelles cultures ou création ou développement de certains élevages. Après niveau frein, les freins c'est aussi souvent quand même le financement de ces projets d'exploitation, car une reprise d'exploitation c'est quand même relativement onéreux à reprendre avec des emprunts sur une durée assez longue, donc faut avoir les capacités financières de pouvoir assumer ces reprises.
10: Voilà Alexis Le Herle qui a aidé des agriculteurs à s'installer pendant près de 10 ans en Champagne-Ardenne. Merci Alexis.
11: Merci.
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12: Et je suis ravie de retrouver dans cette rubrique celle qui a été la révélation littéraire dromoise de 2024, Valérie Patureau, avec sa cuisinière des Kennedy qui a conquis 100 000 lecteurs l'année dernière. Elle publie cette rentrée aux Escales un très très beau troisième roman qui s'appelle L'Enseveli. L'Enseveli, c'est d'abord l'histoire d'Abel, poilu de la Grande Guerre, blessé au combat en sauvant un inconnu. Il est transféré dans un hôpital de fortune où il va faire la connaissance d'un mystérieux voisin de lit, une gueule cassée qui, incapable de parler, va communiquer avec lui à l'aide d'un petit carnet. Adrien, c'est son nom, est médecin et officier, tandis qu'Abel, simple soldat, vient de la Drôme paysanne. Mais là, pour passer les journées, ils vont se raconter l'un à l'autre et tisser un lien si puissant que lorsqu'ils seront séparés, il faudra à tout prix se retrouver. Pourquoi Valérie Patureau a-t-elle voulu redonner vie à des combattants de la Grande Guerre ? C'est la question que je lui ai posée.
13: Peut-être parce que je suis la dernière génération à les avoir croisés. Je m'en souviens très bien, je devais avoir 7-8 ans et le frère de ma grand-mère me terrorisait parce que quand on allait chez lui, il retirait son œil de verre et donc il avait eu un terrible, voilà, sur un obus pendant la guerre de 14. Moi j'ai un intérêt très fort pour l'histoire, pour cette période particulière de l'histoire aussi, parce qu'elle représente vraiment, je trouve, au même titre que la Révolution française, elle représente le socle de notre société moderne. Et je suis pas historienne, donc j'ai pas du tout voulu écrire un livre sur la guerre. J'ai voulu écrire un livre sur l'amitié et surtout poursuivre ma quête que j'avais déjà dans Nésida de cette interrogation sur le déterminisme social qui fait que nous rencontrons tous, sans que ce soit vraiment conscient, des gens qui partageons à peu près les mêmes choses, les mêmes... Voilà. Et il n'y a pas 36 circonstances. Il y a l'hôpital qui parfois vous amène à partager une chambre d'hôpital avec quelqu'un qui n'a pas du tout la même vie que vous, ni en âge.

0: long que on arrive aussi à se connaître, à se livrer, à apprendre les uns des autres. La grosse différence aussi avec mes deux premiers romans, c'est que c'était des histoires qui parlaient de personnages qui avaient existé. Là, ils sortent tous les deux de mon imagination. Ils sont nourris de tout mon imaginaire qui a été bercé par tous ces livres formidables sur cette période. Et beaucoup de choses de ma propre vie, sans s'en rendre compte, les deux grand-mères présentes dans ce livre, ce sont les miennes. Mais je ne sais pas si je l'ai vraiment décidé. Je crois que c'est vraiment arrivé au fil de l'eau.
1: Et de cette écriture puissante de Valérie Pattureau qui, en quelques mots, fait naître des images fortes, des émotions qui vous envahissent, c'est vraiment une magnifique écrivaine que je vous conseille de découvrir avec L'Ensevelie qui est paru aux Escales.
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3: Pierre Donoré, on le fait.
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3: Auteur, compositeur, interprète, l'annécien Pierre Donoré, avec son optimisme militant, se définit comme un troubadour accroche-cœur. Amoureux des mots, de la vie, de l'amour, son nouveau single est une invitation à suivre ses envies et à passer à l'action.

0: Saint-Honoré.
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3: Moi, je passe toujours du bon temps avec vous. Déjà parce que j'adore votre musique, mais
4: merci
3: aussi
4: beaucoup.
3: L'énergie que vous dégagez. Je trouve que vous êtes un être humain très beau, Stéphane Echer.
4: Je vais rougir à la radio, c'est pas très visible, mais
3: oui, c'est
4: merci
3: pas grave.
4: Pour les compliments. Merci.
3: Merci pour ça, Stéphane Echer, votre nouvelle chanson, Poussière d'or. Oh.

0: Combien faudra-t-il de peine avant que la joie revienne? C'est une question que beaucoup, beaucoup de gens se posent. Vous vous la posez aussi ou vous vous êtes mis dans la peau de personnes moins heureuses que vous?
1: Non, quand je chante, je suis les mots, je deviens les mots.
0: C'est je.
1: Ouais. Oui, autrement, je n'arriverais pas à transporter. Mais après, il y a toujours ces éléments où on n'est pas toujours conscient. Que je dis de temps en temps que le plus grand compliment, si quelqu'un ou quelqu'une me dit « Votre musique accompagne mon film de ma vie ».
0: Oui, bien sûr.
1: Et ça, même si je ne connais pas les personnes, c'est toujours un moment où je dis « Ah, peut-être que ce n'est pas si mauvais d'être le musicien qui accompagne ». Le disque est encore très nouveau pour moi. Ça veut dire, j'écoute les paroles et chaque fois je dis, putain, c'est du génie ce Philippe Tian. Les paroles, c'est pas moi, c'est Philippe Tian, mesdames et messieurs.
0: Ouais, un grand écrivain français, mais avec qui vous travaillez depuis 30 ans.
1: Hier. Non, plus même, je sais pas. Mais voilà, j'ai écouté, j'ai un casque, je suis comme vous à la maison, j'écoute. Et oui, combien avant que la joie revienne? Vous savez quoi, j'ai un certain âge.
0: Vous ne les faites pas, mais oui, forcément.
1: Il faut mettre les lunettes.
0: Vous avez de l'expérience.
1: Je sais que si on n'est pas très bien, ça va s'améliorer.
0: Ouais.
1: Mais malheureusement, un petit peu plus tard, on prend encore un mur. Mais ça s'appelle la vie. Et c'est peut-être, j'ai écrit un jour une chanson qui s'appelle « Les hauts et les bas ». C'est une bonne idée, non, de faire celle-là.
0: Celle-là, qui parle très d'actualité.
1: Qui parle de ça. Maintenant, je fais des chansons, ça dure 3 minutes, et j'ose de vous prendre dans mes bras musicalement pendant ces 3 minutes, et je vous murmure, ça va aller bien.
0: Ouais. Voilà.
1: Et je crois, à la fin, je crois à l'humanité, à la fin.
0: Le retour de la joie, c'est quand même un thème qui, je trouve, sonne très juste quand c'est vous qui le chantez, Stéphane Escher, parce que vous vous êtes présenté au public dans des moments qui étaient bien loin d'être de la joie. Je me souviens d'avoir fait une interview avec vous aux Vieilles Charrues, vous veniez de perdre vos parents. C'était la période du Covid.
1: Oui.
0: Vous n'avez jamais caché les moments qui n'étaient pas de la joie. Alors parler du retour de la joie, moi je trouve que c'est beau. Et que ça... Oui, vous disiez tout à l'heure, est-ce qu'on peut s'identifier? Bah oui, je trouve que vous êtes un artiste auquel on peut s'identifier puisque vous nous faites pas croire que vous n'êtes pas comme nous.
1: Mais je crois que ce que j'ai vécu, malheureusement, tout le monde le vit, non? Les parents, à un moment, ils partent. Tout à coup, la santé ne fait pas ce qu'on a espéré. Tout à coup, nos rêves d'enfant. Moi, je crois que je suis... Sur ça, je suis comme tout le monde. Après, j'ai la chance qu'on me file un microphone à la gueule. Et 3 minutes, j'ai cette attention quand même un peu bizarre. Je trouve ça pas toujours agréable. Mais par exemple, pendant un concert, avoir une attention d'une salle, c'est quelque chose que je respecte beaucoup et j'espère pas le décevoir. Voilà. Mais autrement, je vis une vie de merde comme vous. Hein.
0: Sauf que lui, il sait transformer la merde en or. Il s'appelle Stéphane Escher, Poussière d'or. Découvrez cette nouvelle chanson. Et comme son nom l'indique, c'est un trésor.
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0: concerts et elle annonce un album qui va arriver avant la fin de l'année. Vous l'avez écouté attentivement avec le casque. Elle est toute nouvelle.
1: C'est assez rare qu'on entend une chanson un peu en direct, comme les gens. Oui, mais ça va.
0: Vous êtes content?
1: Oui,
0: ça sent bien. Nous, on est très
1: contents. Ça sent bien. Après, il y a plein de Easter egg, vous connaissez des jeux vidéo, il y a des choses cachées.
0: C'est des petites surprises, des œufs de Pâques dans le jardin.
1: J'étais curieuse s'ils sont là, et ils sont tous là.
0: Ouais. Vous avez mis des petits sons que seuls les initiés
1: vont
0: entendre.
1: Oui, ou des mélodies qui reviennent après toutes des années.
0: Ouais.
1: C'est mon petit jeu. Aussi, c'est le premier disque où je n'ai pas caché un instrument que je déteste.
0: Ah, vous faites
1: Normalement,
0: ça,
1: je mets un instrument, je ne supporte pas.
0: Ah, okay. Alors, donnez-moi un exemple d'un instrument que vous
1: détestez. Je ne peux pas, parce qu'à la maison, il y a les gens, s'ils ne regardent pas le foot, ils sont des gens culturels. Et si je dis que la flûte traversée, ça ne me va pas vraiment
0: ils
1: bien.
0: Ils ne vont pas être contents.
1: Voilà, vous voyez, je ne ferai jamais ça, moi. Je suis trop bien éduqué.
0: C'est vrai, c'est vrai. Il a plein de qualités, Stéphane Echer, et il va pas vexer les fans de flûte traversière. Mais quand même, vous êtes des gros nazes.
1: Non. C'est l'instrument qui est bizarre. Parce que moi, j'aime bien les instruments où on peut mettre son verveine ou son whisky. Ça veut dire sur un piano.
0: Posé.
1: Ouais. Voilà. Essayez de faire ça sur une flûte traversière, ça dégueuline partout.
0: C'est compliqué.
1: Ça marche pas. Voilà, c'est pourquoi c'est pas un instrument que je veux apprendre.
0: Parlons de son avec vous, Stéphane Echer, c'est toujours très intéressant. Vous êtes allé très loin dans le son, ne serait-ce qu'au début de votre carrière, dans les années 80, Grauzone. Il y a aussi votre radicalisation en fanfare en 2019 avec le Traktorkestar. Parfois ça va très très loin, parfois on remet au goût du jour ce solo de guitare des années 90 de Déjeuner en paix. Merci Stéphane Echer.
1: Ça revient sur mes concerts maintenant, il y a des solos guitare partout.
0: Mais il en faut, il en faut. Ce que je veux dire, c'est qu'avec vous, quand on nous dit il y a un nouveau Stéphane Echer, on ne sait pas à quoi s'attendre parce que vous savez faire beaucoup de choses. Moi, votre album Homeless Songs m'avait beaucoup marqué par son épure et sa délicatesse.
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0: C'est un style qui vous va très bien. Et alors, bonne nouvelle.
1: C'est la même équipe qui a
0: c'est
1: fait.
0: C'est la même équipe pour le nouvel album.
1: Le nouveau album, ouais. Pas tout le monde. Il y a Rainer Wand qui est présent, le pianiste, depuis des années. Il travaille avec moi. Maintenant, il sort ses propres albums. Bientôt, il fait des musiques de films. Je vous raconte l'histoire, pourquoi cette équipe est revenue. Vous avez
0: s'il
1: un moment
0: vous plaît. J'ai du temps D'accord. pour vous, Stéphane Echer, et les auditrices et les auditeurs aussi.
1: Allongez-vous. Prenez un petit. Rainer Wand, une partie de l'équipe de production qui a fait aussi les cordes qu'on a toujours entendu, et l'autre personne s'appelle Martin Gallop, un Canadien qui vit à Berlin.
0: Et lui, c'est le réalisateur.
1: Là, c'est le réalisateur de nouveaux disques et la façon pourquoi il est le réalisateur, c'est l'histoire suivante. C'est l'été dernier, j'écrivais les chansons dans une très jolie maison avec une vue sur le lac de Genève, mon piano, vraiment le rêve. Et je reçois des petits messages SMS où il se filme avec un casque de vélo sous le Brandenburger Tor. C'est Berlin, c'est la grande portail
0: de Brandenburg.
1: Avec un vélo totalement chargé, avec des bagages, une guitare. Et il dit « J'arrive ». Je dis « Ok, vas-y ».
0: En vélo ?
1: C'est 1000 kilomètres quand même.
0: Ouais.
1: Et deux jours après, il dit « Je suis en route ». Il se filme près du Rhin. Il range. Je dis « Mais c'est quoi cette histoire ?» Et une journée avant qu'il... Vous savez ce qui va arriver. Il est dans les Alpes suisses. Il dit « Je suis presque là ». Et il arrive. Il descend du vélo. Il dit « J'ai réfléchi. J'aimerais bien refaire un disque avec toi ». Il dit « Écoute, je vais te faire à manger. Tu prends une douche. » Et on commence. Voilà, c'est la vraie histoire. Il a fait 1000 kilomètres avec le vélo pour me séduire, de me dire « Stéphane, on va retravailler ensemble ». Et on n'était pas en guerre, hein, c'était pas une excuse, c'était seulement...
0: Mais c'était pour vous montrer à quel point il en avait envie. Je trouve ça très beau.
1: Ça, peut-être aussi, il a fait une espèce de méditation. Il a dit, je vais voir Stéphane, et il voulait être prêt de tout m'expliquer comment on va faire. Il ne voulait pas des discussions. Il est aussi venu, il dit, Stéphane, on ne discute pas, j'ai réfléchi. C'est toujours une très bonne phrase si vous avez quelqu'un dans l'équipe qui dit, on ne discute pas parce que j'ai réfléchi. et il a pris ce bébé, vraiment, il l'a accompagné, vraiment. Je dois remercier à Martin Gallo pour cette attention qu'il a amenée à moi déjà.
0: Ouais.
1: Et puis pour le disque, et j'espère qu'on le sent. En écoutant le disque.
0: En tout cas, moi, quand j'ai entendu la chanson, je me suis dit, tiens, ça me rappelle Homeless Songs.
1: C'est exactement la même équipe.
0: Et donc, et voilà, et je trouve que c'est un style qui vous va très bien. Avec mes petits exemples, là, de Grauzone ou de Déjeuner en paix, je montrais juste que, voilà, vous avez du goût pour énormément de styles de musique différents, énormément de sons différents, mais je trouve que ce son-là,
1: vous savez aussi,
0: il vous va bien.
1: Ça fait longtemps que je fais ça. Ouais. Vous savez, Grauzone, ça fait
0: 40 ans.
1: Plus.
0: Ouais, 40 et des poussières.
1: Non, ça fait 48 ans que j'ai fait ça.
0: Ouais.
1: Et que de temps en temps, je travaille sur le deuxième disque avec mon frère Martin Escher, après presque 50 ans.
0: Ouais. Vous êtes en train de le faire là?
1: Lui, c'est la voix de Grauzone, et c'est lui le mastermind, l'âme de ce groupe. Et là, il est revenu et dit, ah, j'ai presque fini. J'ai dit, je peux écouter. J'ai dit, presque fini. c'est une histoire sans fin. Mais voilà, je pense aussi, parce que moi, j'ai 25 heures par jour. Vous avez combien, vous?
0: Moi, j'ai que 24.
1: Oui, moi, j'ai 25.
0: Vous êtes VIP.
1: Je ne sais pas, j'ai reçu une heure de plus. Et je l'utilise, je peux vous dire, je l'utilise. Et maintenant, ce son-là, que vous trouvez qu'il me va bien. Je crois que c'est vraiment lié à mon âge, à mon chemin. Et bien entendu, le solo de guitare, il a ses raisons, mais c'était ses raisons d'un garçon qui a eu 34 ans, je crois. Et là, j'ai 80-73.
0: 80-73, c'est faux, c'est
1: oui,
0: faux.
1: Depuis le 17 août, j'ai 80-73.
0: Vous avez l'âge de Florent Pagny.
1: Je ne peux pas croire parce qu'il est si... Florent Pagny, on a le même âge.
0: Ouais.
1: Vous savez, j'adore Florent Pagny. Je trouve vraiment une voix incroyable. Mais il gagnerait toujours dans une compétition de chanteurs.
0: Ah oui, il ne faut pas faire un concours de...
1: Non, Johnny et lui, allez-y les gars.
0: Mais il n'y a pas besoin de compète, parce que Poussière d'or est sorti.
1: Oui.
0: On adore cette chanson.
1: Avec un microphone, je peux...
0: Voilà, pas de problème. Pas de problème. Mais même à cappella, je suis sûre que c'est superbe.
1: Non, il va gagner, Florent.

0: des solos à la fin de la chanson.
1: Voilà, ça va revenir. Il était fâché, le jeune homme, là.
0: Hein. Stéphane Escher, quand vous vous réécoutez, vous vous dites ça, que vous étiez fâché?
1: J'ai un fils qui a mon âge maintenant. Il a l'âge que j'ai eu. Et je revais bien. Je suis de nouveau dans l'espace où on a fait la prise. Parce que c'est beaucoup chez moi, c'est des prises en direct.
0: Ouais.
1: Et là, il y a Richard Lloyd de Television, le groupe Television qui joue le premier
0: les
1: solo.
0: Les New-Yorkais.
1: Oui.
0: Ouais.
1: Et il y a Sonny Landreth, un guitariste de Louisiane qui est plus doux, qui fait les introductions. Et ils ne savaient jamais qui va faire le solo. Ça veut dire qu'ils étaient tous les deux très, très... Et on ne l'entend pas parce que quand je chante avec eux, je refais les voix après. Pas tous, c'est quelques-uns. J'ai crié « Lance le cochon, Richard ». Et vous savez pourquoi?
0: Non, expliquez-moi.
1: « Lance le cochon » ou « Lance le cochon, Sonny ». On a fait le disque à Carcassonne, dans l'hôtel de la cité, où il y a la dame Carcasse,
0: oui.
1: que l'histoire dit que quand les Viscots, ou je ne sais plus qui voulait
0: envahir Carcassonne,
1: ils ont pris le dernier cochon et elle l'a lancé à la gueule du général opposé. Ouais. Il dit, putain, s'il peut nous jeter pas des pierres, mais des cochons, ils ont encore beaucoup à manger. Et c'est pourquoi cette phrase était « Throw the pig ».
0: Throw the pig.
1: Et puis ils ont fait le solo. Et là, il a lancé le cochon.
0: Ah oui, il a bien lancé. Ah, j'adore cette anecdote de Carcassonne, merci. Ouais.
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0: Il vient de sortir une nouvelle chanson qui est un enchantement. Aussi.

0: maison. On a fait du air violon là, dans le studio. C'est un bonheur, non, de rajouter comme ça des grandes envolées de cordes dans une chanson.
1: Je sais que vous adorez la musique et tout qu'il y a derrière. Vous connaissez Steely Dan?
0: Oh là là, oui. Alors ça, c'est un groupe américain.
1: Groupe américain. Et quand je peux pas m'endormir, je regarde des choses sur YouTube. On en parle comme on a fait des disques somptueux dans le passé. J'adore écouter, mais c'est un peu chiant. On s'endort avec ça.
0: C'est vrai.
1: Et le meilleur, c'était toujours Steely Dan, parce qu'ils ont fait des disques, ils ont claqué, je crois, 2 millions de dollars pour un disque. Ouais, c'était le bon vieux temps. Et ils ont enregistré, par exemple, les meilleurs musiciens de studio de New York pour garder seulement la batterie. Mais après, ils ont dit, on prend un autre groupe très, très, très cher pour un autre batteur. Et à la fin, ils ont gardé la snare, la caisse claire. Anyway. Et moi, avec ce fameux Martin Gallop, j'ai dit, viens, on va faire une connerie. On va faire un disque que personne n'oserait produire aujourd'hui. Et j'ai dit, mais qu'est-ce que tu dis? Il y a des vieux studios avec du matériel d'époque qui coûte la peau de fesse. Viens, on va s'enfermer une petite semaine là-dedans, seulement avec le batteur.
0: Oui.
1: Et à la fin. Et j'ai eu cette chance parce que je faisais une grosse tournée avec l'album Aude. On a fait 110 dates. Et sur chaque concert, j'ai payé un musicien imaginaire, mais qui était le disque. Et j'ai mis de l'argent à côté.
0: C'est comme ça, ouais.
1: On l'a brûlé. Et j'ai adoré de faire ça. Je voulais faire un peu, voilà, Steven. Je suis très connu que à Carcassonne, c'était dans un hôtel, Engelberg, dans une salle de bal, que je ne vais plus au studio. Mais là, je suis retourné au studio seulement pour claquer des sous. Oui.
0: Cramer j'ai les des sous pour avoir le son qu'on aime.
1: Qu'on aime le
0: mais
1: petit.
0: C'est beau, ça.
1: Oui, c'est voilà. Beau. On fait plus ça.
0: Suivez l'exemple de Stéphane Escher. J'ai appris très récemment que les gens, pour s'endormir, écoutaient des podcasts sur les serial killers.
1: Non,
0: faites plutôt
1: non,
0: comme
1: non.
0: Stéphane. Écoutez des podcasts sur la création
1: oui,
0: des
1: Steely
0: albums.
1: Dan, qui voilà. Dit, le Hyatt avec le C étroit 135 et le NIF de 73. Et puis, voilà.
0: C'est bien ça. Je pense que le monde ira mieux. Les gens s'aimeront plus. Mais arrêtez d'écouter les serial killers. C'est vrai, cette histoire.
1: Il y a des gens qui font ça.
0: Oui, beaucoup de gens.
1: Ça fait un peu flipper quand même.
0: Ils écoutent ça. Voilà, après on se demande pourquoi les gens sont dingues.
1: Oui.
0: Voilà, alors que Steely Dan fait de mal à personne.
1: Oui, voilà.
0: Ça c'est bien.
1: Sauf au compte banque.
0: Oui, c'est ça. Et aux producteurs de l'époque, oui, ça a dû leur faire bizarre. Parlons de tournée, puisque effectivement sur l'album Aude, vous avez beaucoup tourné. Là, à nouveau, vous êtes de retour. Vous avez déjà fait des concerts d'ailleurs. Un à Conflans-Sainte-Honorine, un à Villers-Cotterêts.
1: Attention, ça se complique.
0: C'est autre chose.
1: C'est Stéphane Escher qui est... Oui, ça se complique.
0: Mais là, les dates que vous faites...
1: Il y a deux tournées.
0: Il y a deux tournées.
1: Ce n'est pas une tournée. Je fais maintenant, vous êtes attachés.
0: Allez.
1: Je fais du théâtre. j'ai eu envie de travailler avec des gens de théâtre. Je trouve la musique pop ou rock respectable, mais je trouve les lumières ou les effets ou la façon comme on raconte les histoires, ça m'a lassé un peu.
0: Ah.
1: Et j'ai beaucoup de tendresse pour les créateurs dans le théâtre. Ça ralentit, tout un peu plus lent. Et j'ai fait une promenade à Genève, dans une ville, où je suis allé vers un très beau théâtre, ça s'appelle le Théâtre Carouge. Et je ne me connaissais pas. Pourquoi tu frappes à la porte et tu entres et tu dis bonjour, j'aimerais bien faire quelque chose chez vous. Et les responsables étaient séduits par l'idée qu'un non-acteur, vraiment pas acteur, veut utiliser le langage, la scénographie, la lumière, la mise en scène théâtrale. Et j'ai fait ça. Et maintenant, je fais deux choses. Je fais une tournée seule en scène qui est basée sur... On joue dans des théâtres.
0: Ouais.
1: Et l'autre, c'est la tournée après du disque qui se passerait dans les Olympiades et tout ça.
0: Mais c'est trop
1: bien. Est-ce que vous m'avez suivi?
0: Je vous ai complètement suivi, Stéphane. Alors, je vais du coup redonner les informations. Et si je me trompe, vous m'arrêtez.
1: Allez-y.
0: Ok, c'est parti. Vous voulez voir Stéphane Escher dans un théâtre? Vous pouvez. C'est cet automne. Par exemple, à Toulouse, au Théâtre de la Cité, les 11 et 12 octobre, ou encore à Lyon, au Théâtre des Célestins, les 28, 29 et 30 octobre. En revanche, vous voulez voir Stéphane Escher sur scène, en train de chanter, à l'Olympia par exemple. C'est possible également, en 2026, après la sortie de l'album, les 19, 20 et 21 février, à l'Olympia, donc à Paris, ou alors au mois de mars, à Roubaix, ou encore à Neuve-Maisons, ou encore à Vernouillet, etc., etc. Mérignac aussi, au mois de mai, on adore, à côté de Bordeaux. Est-ce que c'était les bonnes dates, Stéphane?
1: Oh, c'est incroyable.
0: Merci.
1: Comment vous faites ça?
0: C'est parce que je vous aime.
1: Non, mais non,
0: je vous jure,
1: là,
0: c'est
1: là,
0: vrai.
1: J'ai passé un moment.
0: Je le fais pas pour tout le monde.
1: Shakespeare, quoi. Shakespearean. Là, je... Comment vous faites? C'est ça que je cherche dans le théâtre. C'est ça.
0: C'est ça.
1: Ce ton, ce rythme. Waouh. On peut mettre ça à la radio un jour?
0: Si vous voulez.
1: Ou c'était en live, là?
0: C'était en live. Tout le monde l'a entendu.
1: Je peux avoir une copie de ça? Je vais l'écouter. Pour me réveiller, pas pour m'endormir. Non, mais. Vraiment, vous êtes bon, hein?
0: Merci.
1: Vous devrez faire du théâtre, du film, du cinéma, je sais rien.
0: De la voix off?
1: Non, pas du tout.
0: Non.
1: Là, vous l'avez. Moi, j'étais là, j'étais.
0: Vous étiez sur la
1: tournée. Je pleure, j'étais en tournée, là. Mais je peux dire aussi, on n'est pas tout seul.
0: Non.
1: On a une équipe incroyable, technique, et ils étaient tous là avec une fierté. Vraiment, ils ne l'ont pas caché. That's our girl, c'est notre fille. Qui fait... Ils étaient là, les mecs, ils disent, ouais, ça c'est normal avec elle. Waouh, merci beaucoup pour ce moment.
0: Bah, merci à vous, Stéphane. Et puis écoutez, d'habitude, on le fait à la fin, mais remercions l'équipe maintenant. Iris Guitoni, Bertrand Bocquer, Romain Frézu, Alexandra Sackberg et Franck Moilier. Et bravo, Stéphane Escher. Et comme on dit chez moi, vivement la suite. On a
1: merci
0: hâte
1: beaucoup.
0: De la
1: merci,
0: sortie.
1: Merci mille fois.
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0: C'est sympa, Béatrice, parce que ça fait 15 ans qu'elle rit à mes mauvaises blagues. Bonsoir, Béa.
5: Bonsoir.
0: Et oui, ça fait 15 ans, et même un petit peu plus, et quelques mois.
5: Un petit peu
0: mois.
5: Plus, ouais.
0: Ouais. Et c'était cette chanson, Comme des enfants. Et moi, dès la première écoute, je me suis dit, waouh, c'est ma nouvelle chanteuse préférée.
6: Et il m'a...
0: Premier album, c'était en 2008.
5: Oh.
0: T'avais 19 ans, bébé.
5: Ouais, j'étais vraiment toute petite et je suis arrivée comme ça, en France.
0: Tu te souviens quand t'as débarqué ici pour la première fois depuis le Québec?
5: Ouais, c'était fou. Déjà, j'avais pris Air Transat, ce qui est une expérience correcte. Je sais pas si toi t'es déjà venue à Montréal, mais c'est bien, hein, mais c'est voilà. C'était la première fois que je prenais un vol aussi long et je suis arrivée et on restait dans l'appartement d'un réalisateur qu'on connaissait. Il avait un genre de 20 mètres carrés. Ah. À Pyrénées.
0: Okay, donc c'est un coin de Paris vers le 20e arrondissement.
5: Exactement, très très très populaire, très où les gens habitent et puis c'est très cool, mais c'est ça, c'était ma première impression de Paris et j'étais complètement sous le charme.
0: Oh.
5: J'ai adoré ça.
0: Voilà. Mm-hmm. Aujourd'hui, nous parlons de Cavale.
5: Oui.
0: Ton nouvel album.
5: Oh oui.
0: Aujourd'hui, alors je ne sais pas si ça se souhaite à une chanteuse, un Happy Album Day.
5: Oh oui, Happy Release Day.
0: Happy Release
5: Day.
0: Oui, joyeux jour de sortie. On fête ça par exemple avec Château de Sable.
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0: intéressant, je trouve, de juxtaposer Comme des enfants et Château de Sable. Parce que c'est ta voix et un clavier, dans les deux cas.
1: Très différente.
0: Très différente pourtant. Même ta voix a changé.
1: Ben c'est là, j'ai baissé. En fait, c'est parce que depuis mon opération, ça a baissé d'un ton. En fait, peut-être parce que je veux me protéger plus, mais j'ai une voix un petit peu plus grave.
0: Elle est belle, je trouve. Ouais. Et t'as gagné en grain, en épaisseur.
1: Oui, hein. Oui, c'est plus feutré.
0: Ah, j'adore. Franchement, c'est sexy.
1: Sexy.
0: Alors, si vous voulez profiter de ce grain feutré et sexy de cœur de pirate, surtout, n'hésite pas si tu as besoin de quelqu'un dans le marketing. Moi, je peux t'écrire des trucs. Hein.
1: Et là, t'es engagé. Hein. T'es engagé direct.
0: On met un autocollant sur l'album. Sexy et feutré.
1: Sexy et feutré.
0: C'est pas très féministe ce que je suis en train de faire. Je ne sais pas, mais en tout cas, ça vient du cœur. Moi, je trouve. Vraiment,
1: mais je le prends.
0: Quand j'ai entendu ta voix, je me suis dit, waouh, il y a quelque chose de très. D'un mystère. Mais tout comme sur Comme des enfants, il y avait un côté d'innocence et d'enfance, finalement. Et là, je me dis, ça, c'est la femme qu'elle est devenue.
1: C'est la maturité.
0: Ouais. Et ben franchement, c'est beau. Merci.

0: Cœur de pirate, château de sable. Alors évidemment, on est très ému parce que cette chanson, elle fait un effet incroyable. Est-ce qu'une chanson émouvante pour le public, comme celle qu'on vient d'entendre, Béatrice, c'est forcément aussi un truc émouvant pour toi à fabriquer? Ou est-ce que tu peux t'en détacher et juste bosser sur ta chanson que tu fabriques?
1: Je veux dire, oui, évidemment, je pense au public en tête, mais c'est vrai que sur le coup, j'essaie de réfléchir à ma vie perso pour être capable de canaliser ce qui se passe et puis pouvoir l'exprimer en chanson. Mais c'est vrai que, en fait, le résultat d'avoir le public et les gens qui témoignent qu'ils aiment ce que je fais, ça me fait un bien énorme. C'est pour ça que je continue à le faire.
0: Elle est très belle, très émouvante, Château de Sable. Est-ce que parfois, t'arrives à inventer des histoires, des thèmes de chansons, ou est-ce que tout vient de ta vie, musique?
1: C'est arrivé pas souvent que j'ai inventé des trucs. Je l'ai fait avec Ava, une chanson qui était sortie sur mon album Blonde, mais sinon, c'est pas arrivé souvent que j'invente des trucs.
0: Tu te sers de ta vie?
1: Ouais, je me sers de ma vie, je me sers des bribes, de moments, de ce que j'ai vécu, même si c'était des trucs très anodins, même si c'est juste comme une anecdote. Je m'en servais pour pouvoir écrire des chansons, mais sinon, j'ai pas encore je suis pas encore prête à inventer des trucs.
0: En full fiction.
1: Ouais, non,
0: pas encore. Château de Sable, tu peux nous raconter l'histoire de cette chanson?
1: Ben, en fait, Château de Sable, c'est une chanson qui parle de la parentalité quand vient l'adolescence. Donc, moi, j'ai une fille qui a 13 ans. Et puis, je vois, en fait, que mes propres anxiétés sont un reflet de ses anxiétés et il faut absolument que je canalise, moi, mes peurs, parce que sinon, elle va le ressentir. Puis c'est vraiment une chanson qui parle de comment ton enfant devient sa propre personne. Il faut l'accepter. Et que s'il y a un genre d'indépendance qui se crée, c'est complètement normal. Donc,
0: ouais, c'est même que t'as bien fait ton travail,
1: ouais,
0: en fait,
1: si
0: ton enfant s'éloigne. Mais c'est pas un moment facile.
1: Non, c'est pas facile.
0: Ben voilà, je pense que toutes et tous, vous avez vécu ça, soit avec vos propres enfants, soit avec des petits qui deviennent des ados autour de vous. On en a tous, hein, des cousins, ouais, des neveux, des nièces. Et c'est un moment qui est pas évident. Et merci d'avoir mis ça en chanson. Je pense même qu'on peut la faire écouter à des ados, cette chanson, pour qu'ils comprennent aussi notre point de vue.
1: Oui, le point de vue des parents.
0: Ouais.
1: Oui, si vous pouvez faire ça à la maison et dites-moi ce qui se passe.
0: Eh bien, ils font des fugues.
1: Ah non.
0: Ils vont tous chez Béatrice. Rendez-vous chez Béa, elle nous comprend. Allez. Non, l'album Cavale qui sort aujourd'hui. T'es un peu superstitieuse, tu fais des petits trucs spéciaux les jours de sortie. Je sais pas, à minuit, tu brûles un truc.
1: Mon Dieu, j'y ai même pas pensé. Non, pas du tout. Non, je suis juste contente quand ça sort.
0: Qu'elle est raisonnable. J'adore. Cavale, ça ressemble à ça.

0: que c'est dansant, mais que c'est 80s,
1: yes,
0: finalement. T'es allé piocher dans l'esthétique musicale des années 80.
1: Oui.
0: Mais alors pourtant, c'est pas du tout de la musique que t'écoutais parce que t'étais pas née.
1: Ben non, j'étais pas née, je l'ai pas connue cette période malade.
0: Oui. Qui t'a fait découvrir ça, cette musique de l'époque? Et j'imagine aussi, avec Délice, tu as découvert le stylisme, les couleurs fluo,
1: ouais,
0: les coupes de cheveux improbables et les hommes en mini débardeur.
1: Oh mon Dieu.
0: Les années 80, quoi. Alors qui t'a initié et à quel âge as-tu été initié à ces sonorités?
1: C'est venu plus tard en fait, parce que c'est une de mes tantes qui a fait mon éducation musicale. Donc genre quand j'étais plus jeune, tu sais, elle m'a passé tous ces vinyles des Rolling Stones, tout. Puis elle m'a toujours dit, les années 80, c'est pas la meilleure période pour les groupes. Genre, tu sais, moi j'étais vraiment à fond dans Genesis, puis ma mère était comme, non, écoute, c'est la période avec Peter Gabriel, va pas plus
0: ouais,
1: loin.
0: Ouais.
1: Parce que c'était comme un peu vu comme une période un peu kitsch.
0: Mais t'as raison, parce que même les Stones, les fans des Stones, ouais, c'est pas les albums des années 80 qui sont les préférés. Hein.
1: Ouais. Ils sont vraiment, moi, c'était vraiment le commentaire que j'avais. Et donc, plus tard, quand j'ai commencé à écouter plus de musique toute seule, j'ai découvert tout un pan, une période, et je suis tombée genre dans Moroder, je suis tombée dans Vangelis même, genre certains trucs de Vangelis.
0: Ah oui, donc là on est à full synthétiseur, incroyable. Jean-Michel Jarre aussi.
1: Oui, et puis F.R. David, je sais pas si tu connais F.R. David.
0: Ah non, ça je connais pas.
1: Ta chanson Words.
0: Oh oui.
1: Oui, grosse chanson. Et puis j'étais genre, mais c'est quoi cette période complètement éclatée avec plein de sondes? C'est quoi qui se passe? Et donc je me suis un peu intéressée à ça. Et je trouvais que pour cet album-là, vu que c'est un album qui parle de l'anxiété, qui parle de fuite, d'évitement, tout ça, et finalement, qu'est-ce qu'on fait quand on veut fuir? Ben, on va soit danser, on va vivre la nuit, et moi, c'est ce que je faisais à l'époque.
0: Ouais.
1: Et c'était une période où, je sais pas, je pense que c'est j'associe cette période à ce moment-là.
0: Ouais. Et à ces sonorités, donc, sur l'album, il y a aussi Laisse-moi pleurer, c'est une de mes préférées.

incroyable hein, d'arriver à faire danser tout en étant émouvante, tout en racontant des trucs. C'est vraiment le tour de force de cet album de Cœur de Pirate, Caval, qui est sorti aujourd'hui. Tu cites volontiers dans tes influences le Springsteen de Dancing in the Dark.

0: tu as utilisé des instruments de cette époque sur Caval, justement, pour arriver à retrouver certaines sonorités. Oui. Les batteries sonnent d'une certaine manière, les synthés aussi.
1: Oui. Absolument, absolument. Les Juno, tout ça.
0: Ah, t'as fait ça?
1: Ouais. Et puis, j'ai travaillé avec Nicolas Subrechico, qui est un réalisateur très cool, qui a travaillé avec Ludoyon, avec Zao de Zagazin. Puis lui, il était vraiment à fond là-dedans aussi. Donc, on s'est éclaté. Toujours la recherche du son pour avoir le bon son. Donc, c'est différent que de faire un album avec juste des instruments acoustico-organiques. Mais c'était le fun. Ouais.
2: Il y a une chanson qui s'appelle Les enfants des temps derniers, qui je trouve aussi
0: elle a sa place dans cette esthétique. Pourquoi t'as dit « oh » ?
1: Parce que c'est la chanson la plus Frenchie, je trouve. La plus.
0: Ouais.
2: C'est marrant.
1: Mais c'est drôle que tu l'aies choisie, parce que je trouve qu'elle parle beaucoup au français.
2: Elle est pour nous.
1: Elle est pour vous.
2: Mais fais-nous croire, dis, je l'ai écrite exprès.
1: Je l'ai écrite juste pour le public français.
2: Voilà. C'est notre cadeau. Et

0: Mais sérieusement, elle est magnifique cette chanson.
1: Eh ben merci.
0: La plus Frenchie.
1: Est-ce que c'est Frenchie, tu penses?
0: Ouais, j'avoue.
1: Ah d'accord, Frenchie. Okay.
0: Parce que c'est beau et chic à la fois.
1: C'est très chic.
0: C'est très français, quoi.
1: Et ça parle de la fin du monde, donc un peu la révolution, donc la France. Voilà.
2: C'est ça. Voilà. C'est ça. Voilà. Elle est parfaite pour nous, les enfants des temps derniers.
0: Juste, je fais un peu ma curieuse, mais il m'a semblé dans cette chanson entendre une voix masculine faire les chœurs.
1: Oui, ben, c'est le réalisateur. C'est Nicolas Subrechicot qui chante et je l'ai gardé parce que je me suis dit, honnêtement, pourquoi pas.
0: C'est la première fois que tu as des chœurs de garçon sur tes chansons.
1: Ouais, puis il est là souvent. Il est là souvent dans l'album, donc c'est assez cool.
0: On l'a dit tout à l'heure, ma chère Cœur de Pirate, ton album Cavale, c'est un album, mais comme j'allais dire tous les albums précédents, de toute façon, qui n'a pas peur des émotions.
1: Et non.
0: Non, hein.
1: Ah ben non.
0: C'est ta matière première, les émotions.
1: Eh ben, ça serait pas du Cœur de Pirate si ça allait pas te chercher dans les tripes, donc voilà, et te faire pleurer.
0: Ah non.
1: Oui.
0: Ça fonctionne vraiment. Cavale fait pleurer, mais pour vous, à la maison, et pour essayer de décrypter les émotions de Cœur de Pirate, un être extrêmement sensible et complexe, je vous propose une interview Vice-Versa, oui, comme le film de Disney de 2015. Au Québec, ça s'appelait Sans Dessus-Dessous.
1: Ah, c'est ça? Ouais, c'est ouais. Ouais, je pense que c'était ça. Sans Dessus-Dessous.
0: Mais toi, tu disais en anglais, je suis sûre que tu l'as vu en anglais.
1: Ouais, je faisais Inside Out.
0: Inside Out. Oh yeah. Donc, Vice-Versa, en 2015, les cinq émotions primaires, la colère, la joie, la tristesse, la peur, le dégoût. Attention, Cœur de Pirate. La colère, quelle est la dernière fois que tu t'es mise en colère?
1: Mon Dieu, sûrement après mon mari.
0: J'en sais régulier.
1: Ça arrive souvent. Je suis désolée. Sorry, Marc. Oui, sûrement après mon mari. Je sais plus de ça devait être quoi le contexte. Sûrement qu'il surveillait pas mon fils de façon adéquate, alors que moi je suis genre comme un aigle autour de lui. Donc voilà, voilà.
0: Colère. La peur. As-tu des phobies?
1: Oui, j'ai toutes les phobies du monde entier parce que j'ai un trouble anxieux généralisé et j'ai aussi des TOC en fait. Donc des trucs un peu obsessifs compulsifs. Puis moi, c'est la peur de la contamination et c'est directement lié à mon travail parce que je peux pas tomber malade.
0: Et non, si t'es malade, tu peux pas chanter.
1: C'est ça. Ouais. Donc c'est quelque chose qui je le travaille, je le nomme et ça va beaucoup mieux. Mais mon Dieu, que c'est je me lave des fois les mains 75 fois par jour. Oh oui.
0: Passons à la joie, alors. Quelle est ta plus grande joie de musicienne?
1: Ma plus grande joie de musicienne, c'est sûrement quand je fais des spectacles et que les gens chantent en même temps que moi qui connaissent les paroles et qui chantent. C'est fou, ça me fait trop plaisir. Et j'aimerais que les gens le fassent tout le temps. Voilà.
0: La tristesse, toi qui es une vraie éponge, est-ce que le désordre du monde actuel te rend triste?
1: Oui, absolument. Et là, on l'a dans notre poche, en fait. Donc, on a du... Et je suis contente de savoir que je suis pas désensibilisée à tout ça, que ça me génère encore de la tristesse, parce que c'est important. Mais oui, je suis complètement attristée, souvent, de ce qui se passe.
0: On termine avec la cinquième émotion primaire du dessin animé Vice-Versa, le dégoût.
1: Oh yes.
0: Allez, l'aliment et la boisson. Ou la boisson qui te dégoûte le plus?
1: Je pense les diabolomantes.
0: Ah ouais?
1: Ah, je veux pas. Non.
0: C'est marrant parce que ça semble à menthe. Enfin, c'est assez clean, hein, diabolomante.
1: Je pense que c'est peut-être parce que je l'ai associé au Jet 27, donc que
0: Alors, c'est pas la même recette!
1: Donc, tout ce qui est comme menthe, comme crème de menthe, la menthe, non.
0: Ça veut dire qu'à un moment, dans ton adolescence, t'as un peu vomi un Jet 27?
1: I plead the fifth.
0: Elle a le droit de ne pas répondre ou alors simplement en présence de son avocat.
1: Voilà.
0: Merci, Cœur de Pirate, pour ces émotions. C'était délicieux.

0: J'ai l'impression que c'est d'autant plus triste, une chanson, d'autant plus mélancolique, d'autant plus émouvant, quand il y a un rythme entraînant.
1: Ouais, c'est...
0: Tu sais, t'as l'impression d'être seule avec du monde autour.
1: Ouais, c'est ça. Puis cette chanson-là, elle est vraiment spécifique parce que ça parle vraiment, genre, de quand tu sors la nuit et que tout d'un coup, cette anxiété te rattrape. Il y a une grande solitude dans cette situation-là, donc j'ai voulu faire ça. J'adore cette chanson, c'est vraiment une de mes chansons préférées sur l'album.
0: Elle est très puissante et je me disais, mais c'est marrant parce que c'est tellement entraînant et tout. Pourquoi je me sens si vide à l'intérieur en l'écoutant et voilà. Ça fait plusieurs fois dans cette discussion que tu fais référence à la nuit. Mm-hmm. C'est quelque chose que tu évites maintenant.
1: Absolument.
0: T'y étant perdu.
1: Oui. Oui, absolument. Puis en plus, moi, cet album, il parle beaucoup aussi de mes premiers moments quand je suis venue à Paris, quand j'ai commencé à faire de la musique. Et donc, il y a une chanson qui s'appelle La Cérémonie qui parle beaucoup de ça aussi, du fait que je vivais la nuit à Paris. C'est une ville qui m'a vu vraiment avoir des grands hauts de carrière et des grands bas personnels. Donc, j'ai assez exploré ça dans l'album.
0: Ouais. Et dans l'album, il y a également, alors là, pour le coup, une chanson qui est carrément explicite dans son titre. Pensée intrusive. J'ai

0: entend des oiseaux, on entend un piano, on entend ta voix enregistrée presque à la maison. C'est la sensation qu'on a. Tu peux nous expliquer ce choix?
1: Mais parce que je voulais vraiment que ça fasse comme la voix qui arrive quand tu as de l'anxiété, quand tu as des pensées intrusives, qui est une voix qui revient, qui est une voix réconfortante, mais aussi qui te dit pas les vraies choses, en fait. De ce que j'ai compris de l'anxiété, c'est que c'est quelque chose qui arrive et qui te donne beaucoup de questions, mais pas beaucoup de réponses. Donc, c'est qu'est-ce qui arriverait si, qu'est-ce que tu ferais si.
2: Bon, et c'est pas. En gros, c'est imaginer le pire.
1: Exactement.
2: Tout le temps.
1: Ouais.
2: Sans répit.
1: Ouais, tout le temps. Et alors que ça se veut être un mécanisme de survie, l'anxiété. Ouais. Alors, c'est très spécifique et très étrange à naviguer. Mais ouais, j'ai voulu faire une chanson vraiment comme ça, en plein milieu de l'album, un peu pour te sortir du reste.
2: Ouais. Eh ben c'est réussi parce qu'elle nous prend par surprise et à la fois on reste,
1: ouais.
2: On reste avec elle. Hein. On se dit pas oh là là qu'est-ce qui non on reste avec elle et elle nous chope. Pour terminer, ma chère cœur de pirate, te remercier évidemment d'être venue nous voir.
1: Merci.
2: Bonne route à toi. J'imagine tu rentres un peu au Québec là.
1: Ouais, je vais faire un peu les deux. Je vais revenir en novembre. Je suis un peu là et au Québec à la fois.
2: Ok. Ouais. Et la bise à ton mari entre deux engueulades. Hein.
1: Oui.
2: S'il te plaît.
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2: Gabi ou Gabi est le morceau qui a sauvé la carrière d'Alain Bachung.
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2: Après 15 ans sans succès, l'artiste est considéré comme un loser. Alors que plus personne ne croit en lui, le directeur de production de sa maison de disques, Gérard Baquet, prend la décision de financer l'enregistrement du 45 tours de Bachung en détournant secrètement une partie du budget d'un autre artiste de la maison, Paul Mauriat. Les paroles, écrites par Boris Bergman, évoquent subtilement un travesti ou un transsexuel du nom de Gabi.
3: Oh Gabi, Gabi, tu devrais pas me laisser la nuit. 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
2: Aucune radio ne veut diffuser le titre. Après 6 mois de persévérance de l'attaché de presse, le succès explose et le titre devient rapidement numéro 1 du hit-parade à l'été 80.
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4: Bonjour la France, j'espère que tu vas bien la France. Autant vous dire que moi je vais bien, mais comment... Voilà, c'est jeudi.
5: Tu vas pas si bien. Non, tu vas pas si bien.
4: Non, on est jeudi, c'est le dernier jour. Demain, c'est la finale. Et la personne à ma droite.
5: Bonjour.
4: A 3 candidats.
5: Exactement.
4: Tais-toi, la ramène pas trop.
5: Et oui.
4: Donc autant vous dire que mon candidat aujourd'hui a une pression sur les épaules de dingue.
5: Bah, le mien aussi, hein, du coup.
4: Oui, oui. Alors, demain, vendredi, pour la finale, le premier prix, c'est hyper sympatoche. Alors, je vous le dis, c'est les vacances avant les vacances. Parce que je vous fais gagner un séjour pour 4 adultes à Port Aventura World. Et vous avez 3 jours, 2 nuits en pension complète dans un hôtel 4 étoiles.
5: Magnifique.
4: L'accès illimité pendant 3 jours à Port Aventura Park, un accès à Ferrari Land. Et pour rejoindre Port Aventura World, on vous offre 100 euros de carburant. Voilà, ça c'est le premier prix. Le deuxième prix, il s'agit de quoi, Chonchon des Bois?
5: Pour l'un des candidats de Valérie demain qui gagnera ce très très beau cadeau. Eh oui! Olé, nous sommes en Espagne et vous aurez peut-être l'occasion de repartir avec la machine à café. Celle de Joe Malongo, 32
4: ouais,
5: dosettes
4: ouais,
5: et 6
4: ouais.
5: verres en verre.
4: Mmh.
5: Vous jouez avec Valérie aujourd'hui, vous gagnerez la cafetière demain.
4: Oui d'accord, ok, allez. Bon, comme il faut être un peu sérieux, nous,
5: oui.
4: nous allons faire un appel à téléphone pour

0: mission de Wendy Bouchard. Peux-tu nous expliquer, mon petit Eric?
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0: Voilà, ceci étant dit, jingle et démarrage. Bonjour les amis, bonjour. Comment ça va?
2: Bonjour.
0: Nicolas?
1: J'ai l'impression que...
2: Bonjour.
0: Ah, t'es là. Ok, parce que comme on m'a dit que tu faisais un peu de shopping en ville, j'étais un peu... Ça va, tu vas bien, Nicolas?
2: Je vous écoute très bien, merci.
0: Écoute-moi bien, Nicolas. Tu es mon dernier candidat de la semaine.
1: Mon dernier espoir.
0: C'est-à-dire que t'as intérêt à gagner, parce que sinon, sinon c'est, c'est...
1: Elle a menacé de casser le studio, quand même. Hein.
0: Ouais, je...
2: Donc, on va essayer, on va trouver un four.
0: Non, tu vas me redire ça en disant on va y arriver. Le on va essayer ne me plaît pas du tout. Alors, Nicolas, on va gagner.
2: On va gagner.
0: Voilà. Alors, tu as 46 ans, tu habites à Quimper. Tu as trois enfants, Léa, Louis et Juliette, qui d'ailleurs, c'est des jumeaux, Louis et Juliette.
2: C'est ça.
0: Ah, c'est bien.
2: Ça, ils sont à côté de moi, là.
0: Oh, bah c'est bien ça, comment ils vont?
2: Eh ben, ils vont très bien, c'est les vacances anticipées pour eux, donc c'est super.
0: Oh bah génial, ok. Alors, j'aimerais savoir pourquoi on t'appelle Nicomax.
2: Eh ben, parce que c'est un diminutif entre mon nom de famille et mon prénom, donc c'est pas compliqué, mais c'est... Voilà.
0: D'accord, ok.
2: C'est la raison pour laquelle on fait comme ça.
0: Très bien. Alors, d'ailleurs, tu pars où en vacances avec les enfants? Puisque là...
2: Eh bien, j'y suis. Ah. On est sur la route de Calvi. Et là, on est à Saint-Bastia. C'est pour ça qu'on est en extérieur.
0: Sur la route de Calvi. Tu vas aller à Saint-Florent à la plage?
1: Bastia, à côté,
2: exactement.
1: Magnifique.
2: Ouais, à Calvi, mais... à la plage. On va en profiter pour l'instant. Il pleut, mais ça va venir.
0: Oh là là, Saint-Florent, les plus jolies plages du monde. Ce village est une merveille. Bien, quelle chance tu as. Alors, tu es agent SNCF.
2: Exactement.
0: Et tu es au poste d'aiguillage. Ça veut dire que c'est toi qui t'occupes des trains, c'est ça, de la circulation des trains?
2: Exactement, on s'occupe de la circulation des trains, donc en gare et puis entre les gares. Bon, on s'occupe de la circulation des trains, des incidents et de tout ce qui se peut se passer sur le rail.
0: T'as déjà la pression au travail, et là, en plus, moi, je te mets la pression dans le jeu.
1: T'as du boulot.
0: Ouais. Alors, petit, tu voulais être pompier, comme tous les petits garçons, en fait.
2: Exactement, c'est ça. Après, ça a évolué. Il y a eu chauffeur de camion poubelle, pizzaïolo, des choses simples qu'on pouvait voir de nos yeux d'enfant.
0: Écoute, en tout cas, là, nous allons te faire partir à Port Aventura World.
1: Oui, oula.
0: Tu vas gagner. Première question, vrai ou faux? Écoute bien, tiens, je te mets une petite samba. Ça, tu vois, c'est la musique de la Win.
1: Ça, c'est pour moi, ça.
0: Ta-la-la-la-la-la, tais-toi. Alors, écoute bien la question.
1: Je demande à la réalisatrice de garder cette musique pour tout à l'heure, hein, bien sûr.
0: Nicolas, le Brésil est le troisième plus grand pays du monde en superficie. Est-ce que c'est le troisième plus grand pays du monde en superficie? Vrai ou faux? Top chrono, 5 secondes.
2: Je veux dire faux.
0: Faux? Eh ben, t'as bien raison. Ouais. Tu as bien raison, parce que le Brésil, c'est le cinquième. Le premier, Russie, Canada, deuxième, troisième, États-Unis, quatrième, Chine, et cinquième, le Brésil. Bravo, premier point pour Nicolas. Je la sens bien, cette victoire.
1: Bonjour, Marilyn.
3: Bonjour, Eric. Bonjour, Valérie. Bonjour à tout le monde.
0: Bonjour.
1: Marilyn, est-ce que tu te rends compte ce qui se passe pour moi? Pour ma famille, pour mon honneur, cette semaine, j'ai la possibilité d'avoir quatre candidats. Et tout va reposer sur toi aujourd'hui. Mais oui, parce que j'en ai déjà
3: j'ai
1: trois.
3: J'ai pas la pression.
1: Ah bah si, je te mets un petit peu de pression, mais bon, j'aimerais tellement une fois, tu vois, ça m'est arrivé une fois, je me souviens pas, c'est il y a tellement longtemps, Marilyn, tu t'en prie. Soyez la bienvenue, en tous les cas, tu habites à Bergerac, c'est en Dordogne. Quel temps tu as? Ça va? C'est un peu frais là en ce moment?
3: Ciel bleu, ouais. Un petit peu de vent, idéal.
1: Ouais, on respire, hein, ça va, c'est plutôt agréable. T'es mariée, comment s'appelle la personne?
3: Toufik.
1: Vous avez un enfant qui s'appelle, se prénomme?
3: Un petit garçon qui s'appelle Yanis.
1: Yanis, bah, il est en vacances demain, Yanis. Ça y est, c'est fini demain. Là.
3: Exactement.
1: Ouais. 9 ans, alors attends, il passe en quoi là? CM2?
3: Exactement, CM2, oui.
1: D'accord.
3: Ça y est, bientôt la fin de l'école primaire.
1: Eh ouais,
0: oh là
1: c'est
0: là.
1: La fin. Eh ouais, après, c'est le collège.
0: C'est le collège.
1: Oh là là là. Est-ce que tu as prévu déjà des choses avec, avec Toufik et Yanis? Vous savez où est-ce que vous partez cet été? On est quand même le 2 juillet, là, donc.
3: Oui, alors on n'a pas prévu grand-chose parce qu'on refait notre cuisine, mais on n'habite pas loin de la mer, donc on fera des petits sauts à la plage.
1: Bah oui, bah surtout. On n'habite pas loin, c'est plutôt pas mal. Qu'est-ce que tu fais dans la vie, Marilyn? Je t'ai pas demandé.
3: Alors, je suis technicienne de laboratoire en analyse médicale.
0: Ah, ça, ça intéresse Eric.
1: Ah, tout de suite, on va bien s'entendre.
0: Ah là là, oui, c'est tout ce qui est médecine,
1: ah,
0: tu
1: oui.
0: sais.
1: Je suis hypochondriaque, hein, donc dès que j'ai un médecin, une laborantine.
3: Oh,
1: je... Ah là, je suis bien là.
0: Ah, t'es mal barré, il va te demander l'adresse de ton labo, tu vas l'avoir tous les jours, il va faire des prises de sang.
3: Pas de soucis, avec plaisir.
1: Ouais, voilà, elle va me faire des petites radios, des analyses là pendant l'émission,
0: oui,
1: ça va être bien ça. Bon, allez, Marilyn, on va jouer tout de suite.
3: J'ai un peu de foie gras en même temps.
1: Bah oui. Oui, c'est ce que m'a dit les analyses ce matin, que j'avais foie gras, donc tu veux, le foie gras. Bon, bah. Mais c'est bon en plus. Question. Un point, la voici. Oh, le souvenir. Alors là, j'adore. Oui, oui, oui.
4: Salut, c'est moi, Nono. Je suis le robot. Errol, cadre d'Ulysse. Pour télémax.
1: Ça, c'était Ulysse. Nono, le petit robot. C'est dans les années 80.
0: Oui.
1: Ça, c'était un dessin animé. Le mot robot a été inventé par un auteur tchèque. Voilà, moi je l'affirme. Mot robot, c'est un auteur tchèque qui l'a inventé. Est-ce que je dis vrai? Est-ce que je dis faux? Top chrono, 5 secondes.
3: Je vais dire vrai.
1: Je le sens bien. Oh, ça part bien. Oui, c'est vrai. Il s'agit d'un écrivain tchèque, Karel Čapek, qui a popularisé le terme robot en 1921 dans l'une de ses pièces de théâtre. Le mot robota signifie corvée ou travail forcé. Bravo, Marilyn.
0: Allez, un point Nico, un point Marilyn. Et là, tout de suite, on a tous dans le cœur une petite fille oubliée, une jupe plissée queue de cheval.
1: À la sortie du lycée.
0: Bah, évidemment. Allez, vous écoutez ici, vous écoutez Laurent Woulzy, on vous kiffe, à tout de suite.

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1: Hey, je jingle.
2: Vous fais bien quand même.
1: Ah, vas-y, Océane, jingle.
0: Bah, c'était pas ça le jingle.
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0: Il est où le vrai jingle?
2: Bon, alors tu te tais. Tu arrêtes de faire des caprices.
0: Voilà. Attendez, ça va quoi.
2: On n'en peut plus des caprices de ce gars. Alors Nicolas, figure-toi que pendant qu'on écoutait Laurent Voulzy, ma réalisatrice, Céline, m'apprend que vous venez du même patelin et qu'elle était à l'école avec ta sœur.
4: C'est ça.
2: Et voilà. Et ben voilà. Le monde est petit.
0: Et c'est perdu de vue cette émission. Quoi.
2: C'est perdu de vue. Exactement.
0: Les retrouvailles.
2: Alors, il paraît que on bricole comme un petit foufou.
4: Eh ben, on fait plein de choses à la maison. Bah oui, on s'occupe.
2: Alors qu'est-ce qu'on fait? Qu'est-ce qu'on sait faire en bricolage?
4: Eh ben, qu'est-ce qu'on fait? On fait des petites choses, on fait de la peinture. Dernièrement, on a fait une terrasse en bois. On essaye d'avancer le chantier un petit peu comme on peut. On a les trois asticots qui nous aident pas forcément, hein, donc oui. Il faut passer derrière eux. Donc la peinture, c'est avec Didier, on va dire.
2: D'accord, mais c'est bien. Bon, en revanche, hein, c'est ton beau-père qui fait le potager, parce que bon, toi, on n'est pas sur le potager, quoi.
4: C'est ça, donc on va au marché bio, c'est bien, ça coûte pas cher, et puis on a des tomates, là, c'est bientôt la saison, donc ça approche, c'est bien.
2: Ben oui, parce que les tomates, c'est pratique, parce que côté cuisine, tu fais quand même des pizzas, beaucoup, pour tes enfants.
4: Et bah, de temps en temps, j'ai un four à pizza, donc je m'essaie à peut-être une reconversion future, on sait jamais.
2: Et bah oui.
0: Oui, vous voulez être pizzaïolo.
2: Bah oui, alors.
4: C'est ça.
2: Voilà. Bah, oui. Et puis, dis donc, tu fais quand même des crêpes, parce que tu joues avec ici Brésil, t'habites à Quimper. Si tu fais pas des crêpes.
4: Bah oui. Tout le monde sait faire des crêpes à Quimper.
2: Bah évidemment, sinon tu n'es pas breton, mon chat. Hein. Donc c'est comme ça, il y a un moment donné. Voilà. Et alors, encore plus dans la bretonnerie, tu as longtemps fait partie d'un bagade. Et tu joues de la cornemuse.
0: Voilà.
4: Exactement, j'ai appris à jouer de la cornemuse à l'âge de 11 ans.
2: Ah oui, quand même.
4: Et donc j'en ai 46. J'en joue moins actuellement, mais j'en ai joué pendant longtemps en bagade.
2: Ah ouais, quand même, d'accord, ok. Oui, mais tu l'as toujours avec toi, t'en joues de temps en temps, donc t'as toujours ta cornemuse.
4: Oui, j'ai toujours ma cornemuse sur laquelle j'ai appris à jouer. Donc ça m'arrive de jouer de temps en temps, mais ça c'est un petit peu plus rare.
2: D'accord.
4: Les derniers temps.
2: Ok, alors on va marquer tout de suite le deuxième point. Écoute bien. La dernière exécution à la guillotine en France a eu lieu alors que Star Wars était déjà sorti au cinéma. Est-ce que la dernière exécution à la guillotine en France a eu lieu alors que Star Wars était au cinéma? Vrai ou faux? Top chrono, 5 secondes.
4: Je dis vrai parce que je crois que Star Wars, ça date, donc ça devait être fin des années 70, la dernière exécution.
2: Eh bah bravo, parce que la dernière exécution, c'était le 10 septembre 77 à Marseille, et Star Wars était sorti bien avant, donc c'est parfait, tu as un deuxième point, bravo.
0: Marilyn, qui habite à Bergerac en Dordogne, qui est mariée à Toufik et qui est laborantine médicale. Bon, alors on découvre un petit peu les passions de Marilyn. Du coup, aucun bricolage, très peu de sport, on n'est pas là-dedans, Marilyn.
5: Alors, moi, ma passion, déjà, c'est mon fils, la première, et d'accord. La seconde, c'est shopping.
0: Ah, shopping!
2: Ah, le shopping, mais c'est une très belle passion,
0: alors,
2: ça!
0: Alors, ça tombe très bien qu'on en parle, parce que, effectivement, ce sont les soldes en ce moment, les soldes qui ont été prolongés, d'ailleurs, jusqu'à la fin du mois de juillet, et tu es une dingue du shopping. Mais, du genre, voilà, qu'est-ce que tu as acheté, là, récemment? Des fringues, des bijoux, je crois que t'y vas, quand même, tu dépenses, hein?
5: Des fringues, des bijoux, ouais. Les chaussures, les sacs aussi.
0: Les chaussures, ok.
5: Ouais. C'est une vraie fille, en fait.
0: Oui, bien sûr. Mmh. Alors, ton rêve serait d'avoir un dressing. Alors, le dressing, pourquoi? Pour tous les vêtements, pour les chaussures? Qu'est-ce que tu achètes le plus, en fait?
5: Je suis une grosse collectionneuse de boucles d'oreilles.
0: Ça va, ça prend pas trop de place.
5: Désespérée, d'ailleurs.
0: Ça va, ça prend pas trop de place. Mais genre, t'en as combien? Avoir collectionneuse de boucles d'oreilles, ça veut dire, du genre 50 paires, 100 paires.
5: Au moins 300 paires.
0: 3, oui, non, oui.
2: Ah oui,
0: non,
2: d'accord.
0: On est bien là, 300 paires. Là.
5: Oui.
2: Ouais, t'as une commode entière que de bijoux, quoi.
0: Ah oui, non, là, c'est quand même beaucoup.
5: Exactement.
0: C'est
5: cool.
0: Il reste un tout petit peu de place pour ton mari ou pas? Ou du coup, au milieu de tout ça?
5: Ah, il a une étagère, ouais, dans l'armoire.
0: Ah, bah, sympa, le pauvre. Alors, tu fais les magasins à peu près deux fois par semaine et tu reviens toujours avec quelque chose. Quel est le dernier truc que t'as acheté? Le dernier petit truc que t'as pris là? Peut-être hier ou ce matin d'ailleurs?
5: Ah, des fringues, hier.
2: Voilà, voilà.
5: Mais pour toute la famille.
0: Voilà. Marilyn, je te rappelle
5: je
0: que je compte énormément sur toi et je sais que tu es capable de marquer ton deuxième point qui arrive tout de suite.
2: Ouais.
0: Pour égaliser, être comme Nicolas et tenter le grand chelem. Pour moi, avoir quatre candidats. On va parler d'oiseaux grâce à la compagnie créole.
1: Ça fait chanter les abeilles. Je peux vous dire qu'on a des stagiaires notre studio.
0: Qui chantent.
2: Et Alice, l'une des stagiaires, elle est à Bâle.
0: Attends,
2: elle danse.
0: Dire bonjour. Bonjour,
2: Alice,
0: mademoiselle.
3: Bonjour.
2: Inès.
0: Salut, Inès.
2: Alors, vas-y, ouvrez.
3: Bonjour.
2: Voilà.
0: Et ton prénom, c'est
3: Louise.
0: Voilà, Louise. Beaucoup de filles, là. Je suis un petit peu seule.
2: Oui, bon. ça te fait pas de mal.
0: C'est vrai. Le colibri d'Héléna, petit oiseau, s'appelle le colibri d'Héléna, pèse moins lourd qu'une pièce de 5 centimes d'euros. C'est déjà pas lourd, ça. Est-ce que c'est vrai ou faux, selon toi, top chrono, Marilyn? Est-ce que le colibri d'Héléna pèse moins lourd qu'une pièce de 5 centimes? Vite.
5: C'est vrai.
0: Tu dis vrai, t'as raison. C'est un oiseau qui pèse environ 2 grammes pour seulement 5 centimètres. On le trouve à Cuba et ses ailes peuvent battre jusqu'à 80 fois par seconde et ça produit une espèce de bourdonnement. C'est tout petit. En tous les cas, un deuxième point, je suis ravi, Marilyn.
2: Allez, de Nico, de Marilyn. Et là, tout de suite, on va partir avec mon petit Juju, mon petit Dodo, mon Julien Doré. Allez, vous écoutez ici et on va écouter nous. Julien Doré, vous êtes dans votre voiture, vous écoutez ici, on vous aime, à tout de suite.

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1: Ouais, bien sûr.
0: Sur ici. Ah, et réjouissez-vous quand même.
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1: 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Voilà, vous vivrez le concert sur grand écran.
0: Oh, avec grand plaisir.
1: Allez, jingle.
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1: Nicolas a deux, Marilyn a deux. Nicolas, va falloir t'envoler, mon chat, je le sens. Tu vas devoir t'envoler, hein, ok?
3: On va faire ça.
1: Voilà, alors, on t'a demandé avec qui t'aimerais déjeuner, et tu aimerais déjeuner avec, avec elle. Soyons zen. Bon, alors, j'imagine que tu l'as déjà vu en concert.
3: Oui, je l'ai déjà vu lors de festival et puis du coup je lui lance une invitation pour l'inviter à manger.
1: On va demander à Zazie, hein, Zazie, voilà. On va demander à Émilie Mazoyer de lui demander. Alors, on demande toujours des choses incroyables aux gens et là on t'a demandé quel était ton talent inutile.
0: Ah, c'est bien ça.
1: Et tu sais faire bouger tes oreilles.
3: Voilà, alors comme les poissons qui bougent leurs ouïes, j'arrive à faire bouger mes oreilles, ça sert strictement à rien, mais bon, c'est un talent caché que je dévoile peu parce que bon, j'en suis pas forcément fier.
1: Moi j'adorerais avoir ça.
0: Il y a Alice qui sait le faire aussi, tu peux nous montrer?
1: On a Alice qui sait le faire, vas-y s'il te plaît.
0: Cheveux,
1: alors
0: on va
1: vas-y,
0: voir.
1: On y va, c'est parti.
0: Non, sérieux. Ah oui.
1: Bon, Nicolas.
0: Très radiophonique tout ça.
1: Nicolas, tu te filmes et t'envoies le film à Maître Coupez.
0: Ah là là.
1: Alors. C'est le moment de ton quiz musical. Je t'explique, aujourd'hui c'est le qui chante, mais tu ne vas avoir que 5 secondes. Tu auras deux chansons, mais tu n'auras que 5 secondes pour reconnaître les deux artistes qui vont chanter, l'un après l'autre. Écoute bien la première chanson. Obladi, Oblada,
0: c'est court.
1: C'est qui chante?
3: Oh, c'est pas récent, là. Je pense que c'est un groupe anglais, c'est les Beatles, ça, non?
1: Eh bien, est-ce que c'est une bonne réponse? Oui! Obladi, Oblada, life goes on, life goes on. Allez, premier point pour Nico.
0: On les écoute pas souvent, les Beatles, ça fait plaisir.
1: Allez, écoute bien ta deuxième chanson, écoute.
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0: Ah, je vous ai fait plaisir.
1: Qui c'est qui chante?
3: Ça, c'est Julio, ça, non?
1: Julio Iglesias. Pour moi, à chaque fois que j'entends cette chanson, c'est Jacques Villeray dans Papy fait de la résistance.
0: Oui, c'est vrai.
1: Pour moi, c'est ça. Mais c'est Julio, oui.
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1: Ça fait 2 points pour Nico. Ça fait 4, bravo.
0: Je revois le plan de Jacqueline Maillard qui n'en peut plus de lui. Michel Taupin. Évidemment.
1: Michel Taupin, mission pour la France.
0: Christian Clavier, évidemment. Vous connaissez Julio Iglesias, la jeune génération, là,
1: Oui, quand même.
0: Ah, je sais pas. Ok. Alors.
1: Dépêche-toi, parce que t'as 1:30.
0: Mais c'est parce que vous êtes trop bavarde.
1: Ah, bien sûr, c'est de ma faute.
0: Bah, évidemment, il m'a suivi. C'est du sabotage, on me laisse que 1:30.
1: Oui, t'as le temps de faire
0: ça. Marilyn, j'ai même pas le temps de te mettre en avant, de parler de quoi que ce soit, du fait que t'es fan de Mathieu Chédid, par exemple.
4: Je dis aime.
0: Eh oui.
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0: Tu l'as vu combien de fois en concert à Périgueux?
5: Une seule fois, mais je devais le voir pendant le Covid à Bordeaux, mais ça avait été annulé. Donc.
0: T'adores, tu l'écoutes depuis tes 18 ans, j'espère qu'il va te porter bonheur. Voici ton quiz, 5 secondes, ça dure pas plus. Pour reconnaître l'extrait suivant, on y va. Top chrono, qui chante?
5: J'ai un trou.
0: Ah, c'est pas la réponse que j'attends.
1: J'ai un trou n'est pas un artiste.
0: Non.
5: Lenny Kravitz.
0: Comment tu dis?
5: Lenny Kravitz.
0: Lenny Kravitz, c'est bien tenté, mais non, c'est Stevie Wonder. Allez, on se rattrape. On se rattrape avec un autre groupe, le tube est très connu. Allons-y. Don't Stop Me Now, c'est
5: Queen. Fan aussi, donc c'est Queen.
0: Oui.
1: Eh oui, c'est la chanson qui rend le plus heureux.
0: Exactement.
1: Allez, ça fait 4 pour Nicolas, 3 pour Marilyn, c'est pas mal.

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3: Bien sûr que oui.
2: Olé.
3: Olé.
2: Alors, Nicolas à 4, Marilyn à 3. Ok.
4: Ça va, ça va.
2: Nicolas, je le sens bien. Hein. PortAventura World, là, moi, je pense que c'est bien. Alors, on va parler d'amour. On va parler du fait comment tu as rencontré ta chérie. Alors, ça s'est fait par le biais de la musique parce que vous faisiez partie tous les deux d'une association de musique, c'est ça ?
5: Oui, c'est ça. Donc, en fait, on faisait chacun partie d'une association. Et puis, au cours de festival pendant l'été, on était amené à se rencontrer à plusieurs moments de l'année, et puis surtout en été. Et puis, c'est comme ça qu'on s'est rencontrés. Et puis, c'est comme ça que ça a continué.
2: Attends, parce que ta femme, elle joue de l'accordéon diatonique.
5: C'est ça.
2: Et qu'est-ce que l'accordéon diatonique ?
5: C'est ce qu'on entend. Donc, c'est une sorte d'accordéon. Donc, on connaît beaucoup le chromatique.
2: Ouais.
5: En Bretagne, il est beaucoup joué pour accompagner des cercles.
2: Donc, d'accord.
5: Voilà.
2: La sonorité n'est pas la même.
5: Des danseurs bretons, la sonorité n'est pas la même exactement.
2: Ok, voilà. Ça fait combien de temps que vous êtes ensemble ?
5: Ça fait combien de temps ? Ça fait 15 ans.
2: Oh là là là là, grosse histoire d'amour, c'est magnifique. Aïe, aïe, aïe. Allez, on va essayer de marquer 3 points de plus immédiatement avec la question à choix multiples. Je t'explique, je te pose la question, je te propose des réponses, t'auras 10 secondes pour me donner ton choix. On écoute Kenji. Alors, Kenji Girac. Demain, figure-toi que Kenji va fêter ses 30 ans. Alors, d'accord. Est-ce que tu sais quel était son métier avant de remporter The Voice ? Alors, est-ce qu'il était maçon, élagueur, ferrailleur ou coiffeur pour Éric Bastien ?
3: Bien sûr.
2: Qu'est-ce que faisait Kenji avant de remporter The Voice ? Maçon, élagueur, ferrailleur, coiffeur personnel d'Éric Bastien. Top chrono, 10 secondes.
5: Ça, j'en sais strictement rien, donc ça va être au pif, je vais dire élagueur.
2: Au pif, élagueur.
5: Ouais.
2: Eh bien, quel joli pif tu as, parce que c'est vrai. Oui, il travaille avec son père dans l'élagage des arbres. Voilà, donc tu as 7, bravo.
3: Marilyn, je rappelle l'enjeu de cette émission pour moi et pour toi et pour la France. 3 candidats, ça ne m'est jamais arrivé, ou tellement rarement. Et sache que toute ma famille écoute cette émission pour la première fois. Marilyn, si tu gagnes avec moi aujourd'hui, j'aurai fait un sans faute et j'aurai 4 candidats.
2: Bonjour monsieur et madame Bastien.
3: Salut maman. J'y crois Marilyn, j'y crois encore.
2: Vous l'avez élevé avec un gros égo quand même. Hein.
3: Ça. Je vous ai dit, ils sont déjà en construction à la radio pour élargir le bâtiment. Alors, Marilyn, on a 3 points, on est pas mal. Marilyn sait se détendre, elle est totalement zen, parce qu'elle a un petit rituel en ce moment.
2: Ah.
3: Il y a des cigales en Dordogne, dis donc Marilyn.
6: Ah, ça arrive quand il fait très chaud qu'on les entende, okay. mais voilà, oui.
3: Quel est ton petit rituel du soir, en mode nuit, on écoute les cigales, qu'est-ce que tu fais en ce moment que tu adores ?
6: Ah, surtout là, en temps de canicule, oui. Je me pose dans mon transat le soir, sous la lune et sous les étoiles, oh. Avec mon chat, et voilà, et je profite du calme. Mon fils dort et tout le monde dort.
3: Ouais, c'est la chance d'avoir un transat dans le jardin en train de regarder les étoiles. Franchement, c'est beau.
6: Oui, c'est très agréable.
3: J'imagine. Alors, on a un voyage en Espagne à offrir. Je sais que tu as déjà voyagé en Espagne, au Maroc. Tu as de bons souvenirs de l'Espagne d'ailleurs ? C'est un pays que tu aimes bien ?
6: J'aime beaucoup et surtout à Barcelone. On a passé des super vacances donc
3: okay.
6: J'aimerais bien y repartir.
3: T'aimerais aller au Costa Rica par exemple ? Ça, c'est une destination qui te plairait ?
6: Oui, parce que ça a l'air sauvage et la nature a l'air d'être encore préservée, loin de toute l'agitation de chez nous, donc ça me fait un peu rêver.
3: Alors en fait, si tu vas au Costa Rica, par contre, il faudra que tu aies des guides ou que tu aies des plans, qu'il y ait des gens qui t'aident, parce que j'ai cru comprendre que tu es nul, mais nul en orientation.
2: C'est possible.
6: Ah oui, c'est un faible mot, oui.
3: C'est-à-dire, tu te
6: perds. Mon frère écoute d'ailleurs, il va bien rire, parce qu'il se moque de moi avec ça. Je suis très nulle, je me perds dans une rue à côté de chez moi, oui, c'est possible.
3: Ah oui, tu te perds dans ta ville et dans tes rues, carrément.
2: Ah oui.
6: Ah oui, il me faut le GPS, oui. Oui. Pas pour tout, hein, mais il y a des rues où je passe pas souvent, je les retrouve pas, quoi.
3: Non, mais je découvre qu'il y a des rues où t'es passé dedans la veille ou le matin même, et tu ne la reconnais pas l'après-midi, par exemple. On en est à ce point-là, hein.
6: Ah, ben, c'est une rue que je connais pas, oui.
2: Ah, tu feras jamais Koh-Lanta, hein.
3: Ah, ouais, non, là, c'est
6: non,
3: clair.
6: Non. Déjà, bon. Ne pas manger, je pourrais pas, donc encore
2: ah, oui,
6: plus
2: c'est
6: la
2: vrai.
6: Cause de
2: on est d'accord.
3: Et on a un petit défaut, on est susceptible, en revanche. Ah.
6: Oui, c'est vrai, ouais. Bon, ça s'arrange avec le temps quand même, hein, j'ai remarqué, mais bon.
3: Oh, alors ça va.
6: Oui, quand
3: ça
6: même.
3: Va. Bien, allez, on a trois points là à prendre, hein. Ok.
6: Mm-hmm.
3: On l'attente.
6: Ouais, allez, on y va.
3: Bah, tu sais quoi, je vais demander à Eva, parce qu'il y a plein de stagiaires hein, aujourd'hui avec nous dans le studio. Oui, c'est ça, le micro, c'est ça. C'est Eva qui va poser la question. Ok, Marilyn, t'es d'accord?
6: Allez, c'est parti.
4: Alors, Marilyn, samedi.
3: Attends, petit extrait.
7: Je suis allé les voir passer les Tours de France.
2: Ah, mais ça, c'est ta chanson. C'est toi qui chantes là, on reconnaît bien ta voix.
3: Bien sûr.
7: C'est une belle gamme.
3: Ah, pas du tout. Tu peux y aller.
4: Ok, Marilyn, samedi, c'est le départ du Tour de France à Barcelone.
3: Stop. Petite pression, tranquille. Ok, la suite.
4: Mais savez-vous combien de vitesse possédait le vélo du vainqueur du tout premier tour, donc en 1903? Je vous donne les réponses possibles. La A, une vitesse. La B, 3. Et la C, 5. Ou alors la D, aucune vitesse.
3: Top chrono. Elle est bien, Eva.
4: Merci.
6: Je dirais deux vitesses.
2: Deux vitesses, bah c'est
3: non,
2: bien parce que comme c'était
3: c'est
2: pas.
3: Un, trois ou cinq. Un, trois ou cinq. Alors.
2: Marilyn, bah c'est trop tard, elle a dit deux. Voilà, donc pas assez faux.
3: Et non, quelle était la réponse, Eva?
4: La réponse était une vitesse,
3: et
4: Marilyn.
3: Pourquoi?
4: Eh bien, parce que le vainqueur de la première édition, Maurice Garin, roulait sur un vélo à une seule vitesse.
3: Et voilà.
4: À l'époque, pas de dérailleur, pas d'assistance, juste des mollets et du courage.
2: Et voilà.
3: Bon, c'est l'occasion de vous rappeler qu'on est partenaire du Tour de France,
2: oui.
3: Que ça commence samedi, qu'on va le suivre tout le mois de juillet sur votre radio ici et ici.fr.
2: Et surtout, je rajoute que, évidemment, ici a nommé Éric Bastien ambassadeur du Tour de France.
3: Oui.
2: Il sera sur les routes, avec vous,
3: exactement.
2: En vélo.
3: Sur le char.
2: En vitesse une.
3: En voilà. Mode chaudou.
2: Allez, ça fait 3 pour Marilyn, 7 pour Nico. Nico, tu vas gagner. Nico? Nico?
3: Ah, je crois qu'il s'est perdu.
2: Oh là là, je crois qu'il est
3: perdu dans la rue de Cali.
2: C'est bien. Allez, maintenant, on va écouter. Bah, là, c'est vraiment, là, j'ai vraiment mon 500, hein, j'ai vraiment mes tiacs, je vais vraiment en boîte le samedi soir. On est en 1981, j'ai 16 ans. C'est

0: Mais une pression pour le désannonceur d'anglais.
1: Belle.
0: Alors. Sel.
1: Ouais.
0: Tainted. Loved.
1: Ouais, voilà, on va dire que c'est bon, jingle. Allez, plume.
0: Bah, je sais pas ce que ça veut dire, toujours pareil.
2: Hein. Au taquet. Votre
1: l'amour coloré.
2: Midi,
0: l'amour teinté,
2: c'est
0: quoi.
2: Ici.
1: Hey, ouais. Voilà, allez. Bien, nous sommes avec Nicolas qui est largement en tête avec 7 points.
0: Pas du tout.
1: Marilyn suit de très très loin. Elle est en vitesse 1 sur son vélo.
0: Te laisse
1: elle a
0: pas
1: 3.
0: Faire, Marilyn. Quand même.
1: Alors, je rappelle que Nicolas joue avec ici Braz Izel, qu'il a 46 ans, qu'il habite à Quimper, qu'il a 3 enfants, qu'il bricole, il fait plein de trucs. C'est un homme complet. Alors, par contre, il lui arrive des aventures un peu rigolotes parce que. Un jour, il a vraiment beaucoup bossé, hein, beaucoup bossé.
0: Bah, c'est un homme, quoi.
1: Voilà. Oh là là. Pff, oh les. C'est qu'en 2026.
0: Je suis tout seul dans le studio, là, donc.
1: Voilà. Il hein, y a certes qu'il y a quand même 5 meufs sur le plateau.
0: Mais j'attendais leur réaction, mais finalement.
1: Et putain, c'est vrai, il y a 3 meufs en régie. Vrai. On est 8. Ouais. Donc je serais toi, je serais profil.
0: Je vais me taire, je crois que je vais me taire.
1: Ouais, je crois bien. Ouais.
0: C'est mieux.
1: Ferme-la physiquement. Alors un jour, il rentre chez lui, notre petit Nico, il est crevé. Du coup, il mange vite fait et il va se coucher. Et qu'est-ce qui se passe après?
3: Et ben, qu'est-ce qui se passe après? J'avais zappé l'invitation de collègue de travail avec un barbecue organisé. Et au bout d'un moment, les copains s'inquiètent. Ils passent un petit coup de fil pour savoir ce qu'il en est, où je suis. Et puis, évidemment, ils n'ont pas su la fin de l'histoire, hein, parce que je ne leur ai pas raconté. Et donc, je suis sorti de mon lit en deux-deux, et puis je les ai retrouvés, et puis j'ai mangé une deuxième fois, et on a passé une bonne soirée.
1: Ah oui, donc toi, t'es crevé. Allez, barbecue parti, c'est pas grave. Je suis crevé, mais je me lève et je vais manger des merguez.
3: C'est ça.
1: Ah ouais, t'es un gourmand, toi, hein, quand même. On est quand même.
3: C'était surtout pour parler que j'étais dans mon lit et puis que j'avais zappé l'invitation.
1: Voilà, alors il t'arrive quand même toujours des trucs, hein, parce qu'un matin, tu t'es réveillé en sursaut, ton réveil n'est pas sonné, tu te prépares et tu pars bosser. Et qu'est-ce qui se passe?
3: Eh ben, qu'est-ce qui se passe? Je monte dans ma voiture, je vais au boulot, et puis après 5 minutes de route, je me rends compte qu'on est samedi et que je bosse pas ce jour-là. Donc je fais demi-tour au premier rond-point et puis je retourne à la maison.
1: Et tu t'es recouché?
3: Et je reprends ma grasse matinée.
1: Ok, bah c'est magnifique. Non, j'aime bien Nicolas, on est bon. Alors là, écoute, on va faire en sorte que tout soit clair. Là, il faut marquer, mon chat. Vraiment, il faut marquer. 5 points, c'est la question cash. Tu es largement en tête. Donc on y va, on marque. Tiens, une petite ambiance.
4: Faut passer ton bac. Faut passer ton bac.
0: J'adorais ça.
4: Faut passer ton bac.
0: Je sais plus qui fait ça, mais c'est super.
4: Je retrouve mes potes à 18h
0: oui.
4: Au café d'en face.
1: Mais c'est pas les mecs du 6-9?
0: C'est Manu Payet, ouais.
1: Bah, et
0: Bruno
1: Guillon. Voilà, c'est tous les mecs.
0: J'adore.
1: Du 6-9.
0: Super.
1: Alors, écoute bien, c'est une question sur le baccalauréat. Quelle moyenne faut-il obtenir au bac pour avoir la mention bien? Quelle moyenne? Quelle moyenne faut-il pour avoir la mention bien au bac? Top chrono, 10 secondes.
3: Alors, c'est pour une mention bien, hein, c'est ça?
1: Ouais.
3: Donc, je vais dire 14, à partir de 14, c'est bien.
1: Et oui!
0: Ouais.
1: Bien sûr, évidemment, bravo! Voilà, donc ça fait 5 points de plus pour mon petit Nico. Eh ben il a 12, ouais. voilà.
0: C'est qu'il y a une mention dans ce studio, combien?
1: La,
0: une,
1: la,
0: deux.
1: Ah ouais. Oui.
0: Ah, il y a de la mention là.
1: Bah oui.
0: Attends, si, mention.
1: Oui. Bah, je l'ai passé deux fois.
0: Voilà. Bah Alice, qu'est-ce qui t'est arrivé? T'as pas eu de mention?
5: Si.
1: Bah, t'as levé la main.
0: Qui c'est qui a pas levé la main alors? Tout le monde a une mention.
1: Toutes les meufs.
0: Voilà. Il y a que moi qui
1: n'ai
0: pas une mention.
1: Bah non, t'es un mec.
0: Bah oui.
1: Ça, pour faire des vannes sexistes, il y a du monde, mais pour avoir des mentions au bac.
0: Il n'y en a pas. Marilyn, t'as une mention?
6: Oui.
1: Et voilà, c'est une femme, elle a une mention.
0: T'as eu quoi comme mention? Bien, c'est bien, passable, très bien, médiocre, excellent.
6: Bien, et voilà, bien, c'est déjà bien.
0: Bah oui, bah,
1: c'est bien, c'est déjà mieux que Eric.
0: Là, c'est vrai, non, j'ai pas une mention. Marie, on n'a pas parlé de cuisine tout à l'heure, et tu sais qu'à cette heure-ci, à 12h46, moi, je suis pas le seul, on a un petit peu faim. Alors, il y a un des plats.
7: C'est trop chouette, je crois que les lasagnes sont prêtes.
0: Que l'on adore.
7: Viens la vite,
0: avec Valérie.
7: On va se péter le bide.
0: On va se péter le bide, c'est clair, c'est les lasagnes. Il paraît que tu réussis, mais d'une force, les lasagnes. Tu peux nous dire, quelle est ta recette?
6: Beaucoup de béchamel pour pas que ce soit sec.
1: Mais merci la béchamel, oui.
0: C'est ça le secret.
6: Ah oui, la béchamel c'est la vie.
1: Mais la béchamel c'est la vie, la crème c'est la vie.
0: Et tu fais tes pâtes toi-même ou non, peut-être pas quand même, si?
6: Ah J'ai déjà fait une fois et franchement, on en trouve des très bonnes dans le commerce. Voilà.
0: Bien sûr. Bon, alors nous, ça nous va les lasagnes. Alors côté dessert, t'es pas mal au niveau pâtisserie. Je crois que tu fais de la forêt noire et des charlottes aux fraises.
6: Oui, exactement. Oui, je suis assez fan de pâtisserie et je fais des confitures aussi.
0: Très bien.
6: Voilà. Et, je fais des glaces parce que j'ai gagné une machine à glace. Donc ça, c'est génial.
0: Alors attends, t'as gagné une machine à glace avec ici Périgord. Là, il n'y a pas longtemps en plus avec
6: exactement.
0: Ta radio.
6: Exactement.
1: Et voilà.
0: C'est bon ça. Et on salue l'équipe. Alors machine à glace, tu l'as pas encore testée ? Non, pas encore là.
6: Si, je l'ai testé. Ah ben, je l'ai gagné pendant la canicule, donc voilà.
0: Ok. Et alors, Alexandre nous disait tout à l'heure, Nicolas, pardon. Je sais pas pourquoi je
1: voilà. Allez.
0: Nicolas nous parlait.
1: Mon candidat
0: l'heure.
1: S'appelle Nicolas.
0: Oui, bien sûr. Il voulait être pizzaiolo et vous m'avez dit qu'il était le roi de la pizza. Mmh. Donc, vous souvenez. Eh ben, elle aussi, c'est la reine de la pizza. Mmh. Vrai ou pas?
6: Ouais, je me débrouille pas mal en pizza. En plus, j'avais un frère qui était pizzaiolo.
0: Je suis
6: à bonne école.
0: Bon, allez, nous allons jouer. Tu sais que là, c'est important. Là,
1: une fois de plus.
0: 5 points, là.
1: Il a quand même les questions les plus faciles.
0: Non,
1: c'était hyper dur de trouver 14 sur 20. Lui, il a une question, mais une gosse de maternelle connaît la réponse.
0: Non, vous allez voir. D'ailleurs, rappelle-moi ton prénom.
2: Louise.
0: C'est Louise qui va poser la question. Avant de poser la question, Louise, qui sera une question cash, hein, je te rappelle, Marilyn. T'auras 10 secondes pour y réfléchir. Voici un extrait. Ça vaut 5 points, Louise. Tu es dans ma team maintenant. Vas-y.
2: Exactement. Dans quel pays Claude François est-il né ?
1: Top chrono.
6: En Égypte.
1: Voilà, merci.
2: Exactement. Alors, bonne réponse.
1: Eh oui, et voilà. C'est pas de la question de maternelle, ça ? Bon, voilà.
0: Oh,
1: allez.
0: Bien,
1: ça fait 12 pour Nicolas qui a eu une question extrêmement difficile.
0: Elle est toujours en tête, ça.
1: Oui,
0: va,
1: oui, allez, 8 pour Marilyn qui a eu une question évidemment de la team Bastien, une question trichée.
0: C'est pas moi qui ai choisi les questions.
1: Allez. Oui, oui, ils savent bien dans quel ordre ça va. Allez, notre amie Inès, tu vas nous dire maintenant qu'est-ce qu'on écoute sur ici là maintenant ?
5: Sur écoute.
1: Hop, hop, hop. Allez, vas-y, on écoute.
2: On écoute, on va écouter L'amour ça se donne d'Amel Bent, une nouveauté 2025.
1: Eh ben, c'est magnifique, on écoute Amel Bent, vous écoutez ici. Et visez la lune, l'amour ça se donne. Amel, je t'aime, à tout de suite.

0: se donne.
1: L'amour, ça se donne. Amel Bent, tandis que Valérie se moque de mon petit déhanché de danse.
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3: Et nous sommes au taquet avec Nicolas qui joue avec ici Braise Isel contre Marilyn, ici Périgord. Nicolas est en tête.
1: Oui.
3: Quoi? Qu'est-ce qu'il y a?
1: C'est un triste constat, mais.
3: Oui, bah, il est en tête. Oui. Avec combien? 12 points.
1: Voilà. Ça veut dire qu'il a fait un sans faute, le gars. Hein.
3: Exactement, voilà, parce qu'il est brillant et qu'il va remporter. Voilà. Bon, bref. Alors, mon petit Nicolas, il paraît que t'as un porte-bonheur, une bonne étoile, en fait. Hein, Voilà. Alors, il paraît que t'as toujours de la chance en fait, t'es toujours chanceux. Quand tu travailles, tout va bien avec les trains, et dès que t'es en vacances, les collègues ils disent que c'est pas pareil. Voilà.
4: Voilà, je me fais chambrer régulièrement parce que je passe souvent à travers les gouttes, et puis quand on veut partir en vacances, on se dit que c'est pas le moment de prendre le train parce que c'est là qu'il arrive des catas.
3: Et voilà.
4: Je pense pour info, donc
3: tu as une bonne étoile. Très bien. Alors, tu as une bonne étoile, tu es magnifique, tu es formidable, tu es juste un peu têtu, on va dire que c'est un petit défaut. Voilà. Allez, t'es têtu.
4: C'est ce qu'on dit. Moi, je ne suis pas d'accord, mais c'est ce qu'on me dit. Donc,
3: comme dit la réalisatrice, t'es breton. Voilà. Alors, pour t'encourager, on va écouter une magnifique chanson de Zazie.
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3: Moi, j'avais adoré la version d'Olivia Ruiz dans la Starac. Voilà. Alors, tu adores le Grand Bleu, tu adores tout ça. Je souhaite que tu sois à fond pour remporter ce bingo. Écoute bien ce petit bingo. À mon top chrono, tu vas avoir 10 secondes pour me citer un maximum de super-héros mecs. Tous les super-héros mecs qui existent au monde depuis toujours. Top chrono, 10 secondes.
4: Superman, Batman, Spider-Man, Iron Man, tout ce qui finit en man. Qu'est-ce qu'on a encore?
3: Alors, tu m'en as donné quatre. Il y avait Hulk, Captain America, Thor, Doctor Strange, Black Panther, Silver Surfer, Wolverine, Aquaman, Green Lantern, Deadpool, que sais-je. Mais tu m'en as donné quatre. Voilà, maintenant t'as plus qu'à espérer que Marilyn n'en donne pas.
1: Bon, Marilyn, je vais expliquer la règle pour ceux qui découvrent le jeu. Pour nos stagiaires, peut-être aussi. Nicolas est en tête avec 12 points et tu as marqué 8 points. Jusque-là, félicitations. On est au bingo. Le bingo, il vaut 10 points. Ça veut dire que tout peut changer. Oui. Pour prendre les 10 points, il faut être celui qui marque le plus, voilà, qui donne le plus de bonnes réponses au bingo. Oui. Il a donc fait 4. Marilyn, si tu fais 5, t'encaisses les 10 points. T'es avec nous demain vendredi. T'as un pas de plus vers l'Espagne.
3: Bon, allez,
1: et tu me rends heureux. Voilà, laissez-moi expliquer, s'il vous plaît.
3: Oui, on le sait tous.
1: Ça va. Marilyn.
6: Oui.
1: On se concentre.
6: Je suis à fond, là, je suis au taquet.
1: On est tranquille. Avec une musique que tu adores. Ça, c'est pour te faire plaisir. Parce que côté musique, tu adores Lady Gaga. On a un extrait là, d'Abracadabra. Tu l'as déjà vu en concert ou pas, Lady Gaga?
6: Non, mais alors j'adorerais.
1: Bah oui, bah c'est possible, elle passe en France quand même de temps en temps. Pas souvent, mais bon.
6: Ah oui, oui, oui.
1: Bah oui, t'aimes Julien Doré, Jean-Louis Aubert, Michael Jackson ou encore Queen et Bruno Mars. On y va, c'est l'heure de vérité. Voici ton bingo. 10 secondes pour me citer. Un maximum de super-héros, mais côté filles, voilà. Les filles super-héros, quelles sont-elles? Top chrono, 10 secondes, on y va.
6: Alors, Catwoman, Black Widow, La Femme Invisible, Spider-Woman, Miss Hulk, Elektra.
3: Ça se passe bien sur Google. Ça se passe bien sur Google.
1: Allez, bravo. Ben oui, il y a assez de bonnes réponses.
7: Et voilà. Ils sont là, les quatre. Ils sont là.
3: Je peux crever.
7: Les ailes, les quatre.
3: Alice, t'as hâte de danser immédiatement.
7: Bravo.
3: Voilà. C'est la deuxième fois en 2 ans que cette espèce de personne va avoir les 4 candidats.
7: Avez-moi.
3: Je peux te dire 2 fois en 2 ans. J'espère que Radio France est prêt à ouvrir les portes pour les go. Bravo Nico, t'as pas démérité. Marilyn a eu la chance de passer en deuxième et d'ouvrir Google à, en tapant super-héros.
8: C'est mauvais
3: fille.
8: Point, ça.
6: Bah, c'est grâce à mon fils, vraiment.
1: Ouais, ouais. Bien sûr.
3: Comme par hasard, c'est la même, le même ordre que sur Google.
1: Wonder Woman, super.
3: Allez. J'ai envie de vous dire, mes petits chéris, bravo. Merci Alice, merci Inès, merci Louise, merci Eva.
1: Merci. Hein.
3: Merci Céline à la Réal, Océane à la Technique, Alex au Standard, le professeur Coupez au Savoir. Alors, demain, j'aime mieux vous dire que ça va être la misère au niveau de l'ego.
1: Ça va être soirée disco, je te dis.
3: Je vous embrasse très fort, la France, je t'aime, amuse-toi bien, à demain. Il est 5h, Paris s'éveille, c'était ici, c'était au taquet.
1: Ah, c'était bien surtout.
3: Et alors là maintenant, ça va swinguer, ça va rock'n'roller.
1: Exactement, parce que les petits matins arrivent sur ici avec Johan Rock'n'Roll qui vous accompagne une bonne partie de l'été, le coquin.
3: Hein. Oh yeah.

0: soirée pour démarrer la journée. C'était évidemment Michel Sardou. Vous êtes bien ici.
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0: J'espère que vous allez bien. Ce jeudi, nous voilà partis pour se réveiller ensemble avec le sourire. Quelques conseils vie pratique en prime pour vous faciliter le quotidien. Et puis un réveil évidemment en musique avec Jean-Jacques Goldman et Paul McCartney dans les prochaines minutes. Et puis à mes côtés ce matin pour vous informer au plus près de ce qui se passe dans l'actualité, aussi bien tout près de chez vous qu'au bout du monde. Bonjour Cyril Ardoredon.
2: Bonjour Johan Rock, bonjour à tous.
0: Qu'est-ce qu'on trouve dans l'actualité ce jeudi?
2: Eh bien on revient évidemment sur la Coupe du Monde. Quart de finale ce soir face au Maroc.
0: 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On fait le point dans 10 minutes.
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0: Nous sommes le jeudi 9 juillet. Bienvenue, il est 5h. Le journal présenté par Cyril Ardoredon. Plus que 3 matchs et la France sera championne du monde de foot.
2: Si tout se passe bien, évidemment, les Bleus en quart de finale ce soir face au Maroc. Un adversaire que l'on connaît bien et que l'on avait battu d'ailleurs en demi-finale lors du dernier mondial au Qatar. Xavier Monferrand, c'est l'un des premiers gros tests de la compétition pour l'équipe de France.
3: C'est un homme de peu de mots, Jean-Philippe Mateta, mais l'attaquant des Bleus n'a pas besoin de s'étaler. Il a bien compris que le Maroc a grandi depuis la dernière Coupe du Monde au Qatar.
4: Je pense que l'équipe du Maroc de maintenant, elle est vachement meilleure. Ils sont vraiment en progression. C'est les 6e mondiaux. Et ce qu'ils font en ce moment, c'est très fort.
3: Très fort. 10 buts en 5 matchs dans ce mondial pour les Marocains, que les Bleus croisent souvent tout au long de l'année. Voilà aussi pourquoi le défenseur tricolore Dayo Upamecano se méfie.
5: Ils jouent pratiquement tous dans des gros clubs. On les connaît. Maintenant, on va bien les analyser. C'est une équipe qu'on respecte, mais on veut gagner ce match pour continuer dans cette compétition-là.
3: Après la Suède et le Paraguay, le niveau va s'élever face au Maroc, finaliste de la dernière Coupe d'Afrique des Nations. Mais jusque-là, ce n'était pas non plus les vacances pour le sélectionneur des Bleus, Didier Deschamps.
6: On a eu des adversaires difficiles, c'est pas parce qu'après, de par ce qu'on a fait le résultat, oui, bah, c'était un match facile. On a pu se rendre certains matchs faciles, mais on a eu de l'opposition élevée aussi. Maintenant, vous n'êtes pas en quart de finale de Coupe du Monde comme ça, plus en gravit la montagne, il y a forcément la qualité qui augmente.
3: Et si ça peut rassurer les Bleus et leurs supporters, la France n'a jamais perdu contre le Maroc en match officiel.
2: France-Maroc en quart de finale de la Coupe du Monde, coup d'envoi dès 22h. 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
0: Début de campagne présidentielle pour Marine Le Pen.
2: La chef de file du RN en déplacement dans la Sarthe à la Flèche hier matin avec Jordan Bardella. Première visite sur le terrain immédiatement après sa condamnation dans l'affaire des assistants d'eurodéputés FN. Marine Le Pen se pourvoit en cassation et la plus haute juridiction de l'ordre judiciaire indique qu'elle pourrait rendre sa décision au plus tard début avril avant le premier tour de la présidentielle. Une date, Aurélien Tirard, qui n'est toutefois pas gravée dans le marbre.
7: Il s'agit de facteurs techniques, de procédures pour certains extérieurs à la juridiction. C'est pour ça que la Cour de cassation donne un calendrier indicatif, car son arrêt dépendra par exemple du nombre, de l'importance et de la complexité des arguments juridiques qui seront soulevés par Marine Le Pen et par ses contradicteurs. Il faudra voir aussi si des questions prioritaires de constitutionnalité seront déposées. Et puis il y a un délai incompressible pour

0: Les magistrats désignés étudient le dossier, écrivent un rapport et donnent leur avis. Les avocats peuvent ensuite faire des observations. Il faut encore après que l'affaire soit examinée puis mise en délibéré. C'est pour cela que la Cour de cassation estime pouvoir rendre sa décision au plus tard début avril, tout en n'excluant pas que ce soit après. En tout cas, vu ce calendrier, il apparaît de plus en plus improbable que Marine Le Pen porte un bracelet électronique pendant la campagne présidentielle.
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2: 72 départements sont aujourd'hui en vigilance orange canicule.
1: Une très grande partie du pays est donc concernée. Face aux feux de forêt, 5 départements du sud sont en rouge pour un risque très élevé. 54 sont en orange pour un risque élevé. Il y a eu 8500 incendies en France cette année selon la sécurité civile, un peu moins que l'an passé à la même date. Plusieurs feux sont en cours. Celui qui a parcouru 4900 hectares dans les Pyrénées-Orientales reste sous contrôle malgré plusieurs reprises. 1000 hectares parcourus dans l'Indre près de Châteauroux. 5000 personnes sont isolées en Savoie, à Pralognan-la-Vanoise, suite à la fermeture d'une route en raison d'un incendie. Et dans ces conditions, comment la SNCF gère-t-elle le trafic des trains? Yvan Planteil, vous vous êtes rendu au centre opérationnel de gestion des circulations à Bordeaux.
3: Avant de rentrer dans le centre des opérations, un tour par les voies où il fait une trentaine de degrés. Les techniciens surveillent en particulier les caténaires et les rails, comme nous l'explique Thierry Rose, dirigeant territorial infrastructure chez SNCF Réseau.
4: La caténaire en fait se détend avec la température, elle se dilate. Puis vous avez la voie ferrée. Aujourd'hui, moi j'ai une prévision de montée de température au rail qui est quand même pas loin de 60 degrés.
3: Quand un incident est signalé, le centre de crise prend le relais. 4 écrans géants occupent un mur. Certains indiquent les retards. Cécile Rodier est dirigeante territoriale des opérations.
5: On a aussi une animation là de la manière dont les températures évoluent au fur et à mesure des journées. Ensuite, on va mettre la salle de crise en veille en fonction des situations.
3: Une fois que la situation est bien identifiée, les consignes partent dans le centre de gestion des circulations. C'est une autre salle, là aussi, des écrans plein la pièce. C'est ici que l'on arbitre, d'après Samuel Lacouve, l'un des dirigeants.
6: Le but du jeu, c'est de faire des choix de circulation et de les transmettre au niveau des gares. On a des règles de priorité. Un train qui partira à l'heure d'une gare, un train TER qui n'a rien à voir avec 2 heures de retard sur un TGV. Pourquoi lui prendrait du retard par rapport à un train qui aurait déjà du retard en amont? Et d'ailleurs, c'est à nous de faire appliquer ces choix au niveau des gares.
3: Et même si certains retards ou problèmes d'aiguillage ont été signalés pendant ces deux dernières vagues de canicule, la SNCF assure qu'en Nouvelle-Aquitaine, ces incidents ont été très minoritaires.
1: Yvan Planteil, ici Gironde. Et puis il fera chaud aussi aujourd'hui sur le Tour de France. 6e étape entre Pau et le majestueux cirque de Gavarnie. 186 km à l'assaut des Pyrénées. L'itinéraire passe notamment par le col du Tourmalet à plus de 2000 mètres d'altitude. Emmanuel Macron doit assister à cette étape et il participera à la cérémonie de remise des maillots à Gavarnie. Allez, la météo après ce message.
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1: La canicule se poursuit donc en France aujourd'hui, Johan.
2: Avec ce dôme de chaleur qui se répand progressivement sur le pays. Et on attend encore des températures très élevées ce jeudi. Cette nuit, là encore, fait très chaud, pas d'air, un mercure qui voit rouge. Résultat au lever du jour ce matin, des valeurs qui, par endroits, ne sont pas inférieures à 28 degrés. Ce sera le cas à Perpignan ce jeudi en matinée, 27 à Montpellier, 23 dans la capitale, 22 à Bordeaux, alors que dans les Hauts-de-France et la région du Grand Est, on respire davantage ce matin. Il fera 18 à Lille, 14 à Charleville-Mézières, idem sur les côtes normandes, 18 à Cherbourg, puis cet après-midi donc, des températures qui seront toujours caniculaires, 36 à Limoges, 39 à Bordeaux, jusqu'à 39 degrés dans le courant de l'après-midi à Montpellier et Perpignan. Et chez vous, comment ça se passe? On fait la météo ensemble, vous nous envoyez un petit message sur la page Facebook d'ici, le nom de votre commune, une température, la photo si vous le souhaitez. On a toujours envie de voir quelques-unes de vos photos. La page Facebook d'ici vous attend.
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2: 40 ans cette année pour cette chanson de Jean-Jacques Goldman. Peut-être le premier titre que vous écouterez ce matin. Bon début de journée ici. Il est 5h08.

0: savoir déjà debout de l'autre côté de votre poste de radio. Bonjour à vous, il est 5h11.
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0: Devenir un héros malgré soi, c'est l'expérience inédite que vient de vivre un jeune Américain. Il rentrait de 2 semaines de randonnée solo dans les Rocheuses du Canada, 2 semaines entières sans réseau téléphonique ni internet, juste lui et la montagne. Et quand cet homme a retrouvé sa voiture stationnée sur le parking de la montagne, 847 notifications l'attendaient sur son téléphone, un rapide examen du contenu des notifs, et il réalise que toutes réagissent à une photo de lui prise à son insu par un inconnu, où on le voit en train d'aider à porter un sac à dos, une vieille dame sur un sentier escarpé. Cette photo-là, en réalité, en quelques heures, est devenue virale sur les réseaux sociaux, avec pour légende le bon samaritain des Rocheuses. Sauf que l'internaute qui a publié la photo s'est trompé sur l'identité de ce gars-là. Les 200 000 partages le décrivent comme Matthew, guide de montagne héroïque, sauveur des randonneurs en difficulté, alors que pas du tout. Lui est commercial dans une entreprise qui vend des climatisations et la vieille dame, elle, n'est pas du tout en difficulté. L'histoire ne s'arrête pas là, puisque une fois rentré chez lui, cet Américain a trouvé dans sa boîte message LinkedIn une proposition d'embauche pour rejoindre une société privée de guide de haute montagne. Bon, pour l'instant...
2: Ça s'emballe.
0: Ouais, ça s'emballe. Il reste à vendre des climatisations, ce qui, à l'heure actuelle, est plutôt une bonne affaire. Affaire à suivre, évidemment. Il est 5h13, vous écoutez ici. Et dans l'info, justement, du jour, c'est toujours et encore la canicule en France.
2: Eh oui, il fait chaud et forcément, avec le Tour de France, sur la route du Tour de France, il y a un peu moins de spectateurs. Reportage à venir à Vic en Bigorre dans les Hautes-Pyrénées.
0: Ce jeudi matin, on ne boude pas notre plaisir. Sir Paul McCartney arrive dans vos oreilles. En attendant, c'est le moment de faire quelques économies. Bonjour Valère Coréard, chaque jour avec vous un bon plan pour redorer le blason de notre pouvoir d'achat et aujourd'hui, on fait les soldes.
3: Oui, les soldes d'été ont débuté le 24 juin et se termineront finalement le 28 juillet dans la majeure partie de la France. Alors si vous comptez encore en profiter, il y a quelques règles qu'il vaut mieux connaître avant de passer en caisse parce que pendant les soldes, les prix baissent, mais vos droits, eux, restent les mêmes. Premier point, un produit soldé bénéficie exactement des mêmes garanties qu'un produit vendu au prix normal. Si vous achetez une cafetière, une paire de baskets, un vêtement qui présente un défaut, le commerçant ne peut pas vous répondre « Désolé, c'était les soldes ». Non, la garantie légale s'applique de la même manière. Autre point important, les réductions affichées doivent être réelles. Le prix barré doit correspondre au prix le plus bas pratiqué par le commerçant au cours des 30 derniers jours. C'est une règle qui permet d'éviter les fausses promotions avec des prix gonflés juste avant les soldes.
0: Et si le commerçant affiche ni repris ni échangé, est-ce qu'il en a le droit ?
3: Oui, mais seulement si vous changez d'avis. En revanche, si le produit est défectueux ou ne correspond pas à ce qui était annoncé, le vendeur est tenu d'appliquer les garanties prévues par la loi. Enfin, sachez que les articles soldés ne peuvent pas avoir été mis en rayon spécialement pour l'occasion. Ils doivent déjà être proposés à la vente depuis au moins un mois avant le début des soldes. Et contrairement aux promotions, le commerçant n'a pas le droit de se réapprovisionner sur ses produits pendant la période des soldes. Alors un dernier conseil, ne vous laissez pas séduire automatiquement et uniquement par un moins 50 ou un moins 70%. Regardez le prix final et demandez-vous surtout si vous avez réellement besoin de ce produit. Vous êtes plutôt du genre à faire les soldes dès le premier jour, à attendre les dernières démarques. Vous faites des affaires ? Écrivez-moi par ici les économies @radiofrance.com.
0: Merci Valère. Et à demain, alors que le soleil tape dur sur la France, vous nous parlerez des lunettes de soleil reconditionnées. En attendant, 5h15, vous êtes bien ici.
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0: Ce jeudi, 72 départements sont encore en vigilance orange canicule.
2: Troisième vague de chaleur qui touche l'essentiel du pays, à l'exception de quelques départements du Nord, de la Corse, du Var, des Alpes-Maritimes, des Hautes-Alpes, de la Haute-Loire et de la Lozère. Jusqu'à 43 degrés relevés hier dans l'Hérault, 40,2 dans les Bouches-du-Rhône ou encore 34 à Vic-en-Bigorre dans les Hautes-Pyrénées, soit 7 degrés au-dessus des normales de saison. C'est là que se déroulait une partie de l'étape du Tour de France hier et les spectateurs, Juliette Gloria, sont un peu moins nombreux que d'habitude et un peu mieux équipés.
5: Vous voulez boire les loulous ?
6: Organisation quasi militaire pour Laetitia et sa petite famille.
7: Ah oui, obligatoire avec 4 enfants avec moi. Les bouteilles d'eau, elles sont obligatoires. Il y a quoi ? Il y a 6 litres d'eau, tout le monde a les casquettes et la crème solaire et la pastèque pour bien rafraîchir, pour le goûter. Ça goûte, hein, des enfants. Bon, les parents aussi, mais ça, faut pas le dire.
5: Vous avez la glacière ?
7: Ah oui, oui. Tout est au frais.
5: Même les crèmes solaires.
7: Ah oui, oui. Sinon, après, ça bave de partout, c'est pas agréable.
6: Avec ses enfants, ils sont arrivés tôt, en début d'après-midi, pour avoir de la place. Mais la chaleur a démotivé certains et la famille a le trottoir presque pour elle toute seule.
7: Je m'attendais à ce qu'il y ait plus de monde. C'est pour ça que j'étais inquiète. Je me suis dit, je vais y arriver un peu tard. Puis en fait, non, c'est vrai qu'il n'y a pas grand monde. Quoi. Ça fait bizarre. Il y a plus de, un petit peu plus de monde au village, mais même au village, il n'y a pas grand monde non plus. Quoi.
6: Et ceux qui sont là ont tout prévu. Élodie, par exemple, a choisi un emplacement sous un arbre qu'elle avait repéré bien avant le passage du tour.
8: Bon, j'avais déjà guetté il y a un peu plus d'une semaine à quel emplacement se mettre, où il y avait de l'ombre sur ce tronçon. Et après, voilà, si j'aurais pas eu cet emplacement, je sais pas si on serait resté avec 40 degrés, quoi.
5: Et puis vous êtes super bien équipés, là. Je vois l'eau, les casquettes,
8: oui. La, crème oui. la crème solaire, les bonbons, de quoi occuper les enfants.
9: Moi, j'ai peur de... On peut mourir.
8: On mourir de chaud. Mourir de chaud. Et fait chaud.
6: Juste en face, installées sous leur parasol, Monique et Solange, deux copines, ont préféré venir sans leurs petits-enfants.
10: Les petites filles qui sont pas venues, elles sont petites et il fait trop chaud.
5: Mais vous vous êtes quand même mis bien en avance.
10: Ben oui, on pensait qu'il y aurait du monde.
5: Simon, là, quand on regarde sur le trottoir à gauche, à droite, vous êtes bien seul,
11: un peu.
12: Mais on s'en fiche.
11: Non.
12: On va voir la caravane. De quoi boire, un petit siège, et voilà, on est prêt.
6: Et leurs petits-enfants pourront compter sur leur mamie pour braver le soleil et leur ramener quelques goodies en souvenir du tour.
2: Le reportage de Juliette Gloria sur votre radio locale ici. Et aujourd'hui, les spectateurs et les coureurs vont avoir encore plus chaud. Il va faire jusqu'à 36 degrés à Pau sur le départ de cette 6e étape. 186 km à l'assaut des Pyrénées. L'itinéraire passe notamment par le col du Tourmalet à plus de 2000 mètres d'altitude. Départ à 12h25.
0: Qu'est-ce qui passe à la télé ce soir ? Anne Roumanoff en prime à l'occasion de la diffusion de son dernier seul en scène. Ce matin, elle sera l'invitée des coulisses télé dans 5 minutes après ce petit bout de monument signé Polo.

0: Merci d'avoir choisi ici votre radio locale. À 5h20, on se réveille ensemble. Et c'est un 9 juillet qu'ils sont nés. La romancière Amélie Nothomb, l'une des autrices les plus populaires en France, souffle aujourd'hui ses 60 bougies, tout juste un an de plus, pour la chanteuse et guitariste Courtney Love. Et puis on souhaite ce jeudi un bon anniversaire à l'acteur Tom Hanks, 70 ballets pour Tom, et presque autant de classiques au cinéma dans lesquels il a joué. Philadelphia, Seul au monde. Cyril, vous avez un film préféré de Tom Hanks?
1: Forrest Gump.
0: Ouais, moi aussi. Et puis La ligne
1: très
0: verte.
1: Beau film.
0: Et puis Il faut sauver le soldat Ryan. Enfin bon, on n'aurait pas assez de cette émission pour égrener tous les titres. En ce moment, Tom Hanks qui est à l'affiche du film d'animation Toy Story, sa voix évidemment. Et puis un éphéméride très musical ce jeudi, puisque nombre de compositeurs interprètes sont nés un 9 juillet, tout comme par exemple Bon Scott. Ex-chanteur d'ACDC, disparu tragiquement étouffé dans son vomi en 1980. Autre registre, autre vie, ce grand gaillard de Pierre Perret qui fête aujourd'hui son anniversaire. C'est au mois d'août. Et Pierrot qui est en pleine forme.
1: C'est au mois d'août du coup, c'est au juillet.
0: Oui, bah bon, voilà, on va la refaire la chanson.
1: C'est gouré.
0: 92 ans aujourd'hui pour Pierre Perret. Et puis enfin, c'est un 9 juillet également qu'est né William Scheller. Anniversaire à vous si c'est aujourd'hui que vous êtes né. Aujourd'hui également, ce soir, on parle télé, les coulisses télé qui vous emmènent ce matin dans le One Woman Show de l'une des humoristes préférées des Français, diffusée ce soir sur TMC. Révélée il y a presque 40 ans dans l'émission La Classe, Anne Roumanoff, la dame en rouge, est ce soir sur TMC avec son dernier seul en scène.
2: On présente des condoléances quand on souhaite un anniversaire, on n'appelle même plus les gens, on envoie des émoticônes. Moi, une fois, je devais souhaiter un anniversaire et présenter des condoléances le même jour. J'étais fatiguée.
0: L'expérience de la vie, c'est une heure et demie durant laquelle l'humoriste épingle les tics et les travers de notre époque. Réseaux sociaux, vie de couple, coach, wokisme et même les caisses automatiques des supermarchés qui ne fonctionnent jamais. Après 3 ans de tournée et plus de 100 000 spectateurs, j'ai demandé à Anne Roumanoff si le soir de la captation de son spectacle avait été une soirée un peu plus intense que les autres.
3: Oui, c'est toujours un peu stressant la captation parce qu'on se dit, c'est ta trace qui va rester du spectacle, qu'on essaye d'être au top. Donc oui, moi je suis toujours un peu stressée avant et soulagé après. Alors évidemment je le dis au public parce que de toute façon il y a des caméras partout quand le spectacle est capté, donc on peut pas ne pas leur dire et voilà, je les préviens, je leur dis aussi s'il y a des couples illégitimes dans la salle, c'est le moment de changer de place parce qu'il y a des plans sur le public. C'est pas une soirée comme les autres, clairement. Pour moi, à chaque fois, c'est un challenge.
0: Et le rythme des spectacles d'Anne Roumanoff ne doit rien au hasard. Une fois le rideau tombé, l'artiste a l'habitude de réécouter le spectacle du soir qu'elle a enregistré sur son dictaphone pour mieux évaluer l'intensité des rires de son public pendant la représentation.
3: Je fais ça surtout quand je suis en rodage et que j'essaye des nouvelles choses. Parce que quand on est sur scène, on sait pas forcément qu'est-ce qui va faire rire ou pas. Même s'il y a un rire sur scène, on ne perçoit pas avec justesse parce qu'on est sur scène, on doit penser à ce qu'on veut dire après, etc. Et quand on réécoute à froid, on voit vraiment... J'aime ça faire évoluer mes spectacles parce que pour moi, c'est ça qui fait qu'un spectacle est vivant, c'est que ça change.
0: Anne Roumanoff qui rôde son nouveau spectacle durant l'été partout en France, là où habituellement ses collègues humoristes font une pause de 2 à 3 ans entre 2 spectacles, elle les enchaîne dans la foulée.
3: Oui, mais parce que je suis un tempérament angoissé, j'ai toujours peur de ne pas avoir de travail, donc c'est pour calmer mon angoisse.
0: Même à 60 ans, on a encore peur de ça.
3: Oui, alors déjà, c'est pas la peine de dire mon âge. Hein.
0: C'est bientôt plus vrai, d'ailleurs. Je dis ça, mais...
3: En vrai, ça suffit. Hein. Déjà, je sais, de toute façon, ça sert à rien que je triche, parce que c'est marqué sur Wikipédia, mais quand le spectacle a été capté, j'avais 59. Donc,
0: bon, d'accord. C'est toujours bon de le préciser, Anne, mais c'est grave d'avoir 60 ans aujourd'hui?
3: Oui, c'est très grave, j'ai beaucoup de mal. D'ailleurs, j'en parle dans mon spectacle.
0: L'expérience de la vie, le spectacle d'Anne Roumanoff, c'est ce soir, 21h25, sur TMC. Après Anne Roumanoff, ce soir, en deuxième partie de soirée, est-ce que vous allez regarder le match Les Bleus face au Maroc? 0810 055 056. Venez nous le dire et puis, accessoirement, venez nous raconter comment se passe ce début de journée. Dès que vous passez sur l'antenne cette semaine, vous gagnez le pack été, un roman de Franck Tillier aux éditions Pocket, une paire de lunettes pour voir et profiter de l'éclipse en août prochain. 0810 055 056. Il faudrait que pleuve l'amour. C'est une bonne idée, ça. Pascal Obispo, Francis Cabrel.

0: écoutez ici, tous les jours, avant l'info, un petit peu d'histoire avec Stéphane Bern et son voyage dans le temps. Ce matin, vous nous emmenez, Stéphane, à l'époque où le plus célèbre des prophètes publiait un livre de cuisine.
1: Les prophéties de Nostradamus ont traversé des siècles. Mais même avec la meilleure stérilisation possible, ce n'est probablement pas le cas de ces bocaux de confiture. En 1555, Salon de Provence, dans le sud de la France. Nostradamus, médecin et astrologue, travaille avec acharnement à la rédaction d'un ouvrage qui va marquer l'histoire et asseoir sa renommée, les prophéties.
2: N'oublie pas, Obi-Wan, si la prophétie est juste, ton apprenti est celui qui doit ramener l'équilibre dans la force.
1: Des vers mystérieux et des quatrains énigmatiques, mêlant moyen français, latin, grec et provençal, rendent le texte difficile à déchiffrer. Plus difficile encore à déchiffrer que la notice d'un médicament pour un presbyte qui n'a pas ses lunettes sous la main. Mais cette même année, en 1555 donc, Nostradamus fait paraître un autre ouvrage dans un registre plus doux. On l'imagine volontiers faire une pause entre deux prophéties pour s'atteler à ce livre bien moins connu. Le traité des fardements et confitures. Le grand écart éditorial. Hein. Apocalypse le matin, marmelade l'après-midi.
3: Je suis représentant en confiture.
1: Car avant d'être prophète, Nostradamus est d'abord médecin. Et à la Renaissance, le sucre n'est pas un plaisir. Il est considéré comme un remède. La première partie du traité est consacrée à diverses façons de fardement et senteur pour illustrer et embellir la face. La seconde nous montre la façon et manière de faire confiture de plusieurs sortes. Avec un tel programme, il y a fort à parier que de nos jours, Nostradamus serait influenceur sur Internet. À mi-chemin entre gourmandise et pharmacie, Nostradamus propose des recettes pour tous les fruits que l'on trouve en Provence, chacun étant travaillé selon ses propriétés pour soulager le foie, chasser la mélancolie ou mitiger la chaleur exubérante du cœur.
4: J'ai la rate qui se dilate, j'ai le foie qui est pas droit.
1: Comme quoi on peut à la fois annoncer la fin du monde et s'y préparer grâce à de délicieuses recettes de confiture.
0: À demain, Stéphane Bern, pour un nouveau voyage dans le temps. C'est à la une de la presse ce jeudi, les 10 ans de l'attentat de Nice et les commémorations qui auront lieu la semaine prochaine. On en parlera avec notre invité qui vient de signer une grande enquête à cette occasion dans le magazine Le Pèlerin, 6h-10, tout à l'heure. En attendant, il est 5h30. L'info en France et dans le reste du monde, c'est l'heure du 90 secondes présenté par Cyril Ardo-Redon.
5: La France face au Maroc, l'affiche de ce quart de finale de Coupe du Monde de foot ce soir. Jusqu'à maintenant, les Bleus n'ont jamais perdu face au Lion de l'Atlas en match officiel. Coup d'envoi à 22h, rencontre à suivre sur votre radio locale ici et sur ici.fr. 5 départements du sud de la France en rouge pour un risque très élevé de feu de forêt. 54 en orange pour un risque élevé. Plusieurs incendies sont en cours ce matin. 1000 hectares parcourus dans l'Indre près de Châteauroux. Le feu dans les Pyrénées-Orientales qui a parcouru 4900 hectares restent sous contrôle. En Savoie, une route fermée en raison des flammes. 5000 personnes isolées à Pralognan-la-Vanoise. Une grande partie du pays en vigilance orange canicule. 72 départements sont concernés. C'est essentiellement le nord du pays qui est épargné. Dans ce contexte, le Sénat a adopté en première lecture un projet de loi pour permettre la location des passoires thermiques, ces logements au DPE F ou G, si le propriétaire s'engage à faire des travaux de rénovation. La gauche dénonce un recul. Le texte doit désormais être examiné par les députés. Le procès en appel de Cédric Jubilat reste à ce stade programmé fin septembre. C'est ce que dit la présidente de la Cour d'appel de Toulouse. La justice vient officiellement d'être informée des aveux du plaquiste de 39 ans. Et puis le Tour de France, 6e étape dans les Pyrénées entre Pau et le majestueux cirque de Gavernier aujourd'hui. 186 km qui passent notamment par le célèbre col du Tourmalet à plus de 2000 mètres d'altitude.
0: Ici, 5h32, plus qu'un match et la France entrera dans le dernier carré de la Coupe du Monde de foot.
5: Oui, mais quel match ! France-Maroc en quart de finale, coup d'envoi dès 22h, une rencontre forcément un peu particulière, tant nos deux pays sont liés. Il y a plus d'1,5 million de Marocains en France, 50 000 Français vivent au Maroc. Et pour ceux qui sont entre ces deux cultures, le cœur a bien souvent du mal à choisir. Théophile Pedrola, vous avez rencontré Ismaël et Leïla à Dieppe, en Seine-Maritime.
6: Les deux trentenaires regardent presque chaque match du mondial. Ils insistent, ils sont marocains, installés en France. Alors forcément...
7: On a ce sentiment, c'est comme en fait voir deux membres de famille qui jouent le match. Un oncle maternel, un oncle paternel qui jouent entre eux et donc qui supportaient.
6: Ismaël Hamdaoui est en France depuis 8 ans, alors son cœur de marocain balance.
7: C'est naturel, je supporte le Maroc. Mais là, je commence à avoir des sentiments pour la France. C'est pour ça qu'on fait ce match. C'est assez spécial pour nous, tant que Marocains ou Franco-Marocains.
6: Même son de cloche pour sa femme, assise à ses côtés sur le canapé, Leïla Awam, elle travaille sur le chantier nucléaire de Penly, arrivée en France depuis moins de 2 ans.
8: J'ai le sentiment divisé en deux. On parle que de ça, on se taquine. La Coupe du Monde a créé une ambiance très spéciale au boulot, avec la famille, avec les amis. Ça fait vraiment plaisir.
6: Il faut dire que ce couple fan de football rêvait aussi un peu de ce match, la revanche de 2022, quand la France avait éliminé le Maroc en demi-finale.
8: Je vais pas mentir, sincèrement oui. Il y a un petit sentiment de revanche. Alors je veux bien que le Maroc cette fois gagne.
6: Alors ce soir, ils seront avec leur maillot marocain et des amis français. Que le meilleur gagne, mais leur pronostic, c'est une victoire marocaine.
5: Théophile Pedrola, ici Normandie, France-Maroc en quart de finale de la Coupe du Monde. Coup d'envoi à partir de 22h, match à suivre en intégralité sur votre radio locale ici, sur ici.fr et sur notre chaîne YouTube. Avant match dès 21h30 et débrief après la rencontre avec toute notre équipe de spécialistes. Un coup d'œil sur notre ciel et la canicule qui se poursuit aujourd'hui, Johan.
0: Il va faire encore et toujours très chaud sur l'ensemble du territoire, avec une nuit qu'on vient de passer, encore caniculaire, un air étouffant, une nuit tropicale et donc des températures qui, au lever du jour, aujourd'hui seront encore très élevées. 28 degrés pour la maximale ce matin à Perpignan, 27 à Montpellier, 23 dans la capitale et dans les Hauts-de-France en revanche. Et puis sur la région du Grand Est, on respire davantage, 18 ce matin à Lille, 14 à Charleville-Mézières, ainsi que sur les côtes normandes avec 18 à Cherbourg. Ce matin, cet après-midi, logiquement, les températures vont s'emballer. Toujours caniculaires ces températures. 36 degrés à Limoges, 39 à Bordeaux, 32 à Lille et jusqu'à 39 degrés dans le courant de l'après-midi à Montpellier et sur le pourtour méditerranéen. Comment ça se passe chez vous? Vous nous l'écrivez, vous nous postez vos petits messages sur la page Facebook d'ici, comme l'a fait Karine. 17 degrés chez elle à Douai et un ventilateur qui tourne à fond les ballons, comme elle nous écrit. Merci Karine, tous les matins sur votre radio locale, on fait la météo ensemble.
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0: C'est toujours un plaisir de vous savoir de l'autre côté, où que vous soyez ce matin, cuisine, chambre à coucher, salle de bain, votre jardin, al frigo, à l'intérieur, ah oui, c'est une bonne idée. Vous en avez un, profitez-en. Enfin, il faut qu'il soit quand même un petit peu grand, conséquent.
5: Un frigo américain.
0: Ah oui, oui. Ah, ça c'est Cyril. Voici Étienne Dao sur votre radio locale, 5h35, bon réveil.

0: 7h58, vous écoutez ici votre radio locale qui vous accompagne dans les tout premiers instants de cette nouvelle journée.
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0: Et dans 3 minutes, gare aux arnaques. Ce jeudi, on vous évite de tomber dans le piège de la double arnaque.
2: Avec des fausses cartes avantage SNCF à 2,45€. Valentin Bertrand nous en dira plus dans quelques instants.
0: Et pour la musique ce matin, le programmateur d'ici a choisi cette chanson. Il a du goût le programmateur d'ici. Dans un instant, Christophe Maé. Pour l'heure, on accueille Yolande qui nous appelle d'où d'ailleurs. Bonjour Yolande.
2: Bonjour Yolande.
3: Bonjour, vous allez bien?
0: Ouais, je vais très bien. Vous êtes où là? Vous êtes en voiture, vous êtes arrêté sur le bord de la route. Vous êtes où?
3: Tout à fait.
0: Dans la France.
3: Là, je suis dans le Beaujolais, à une demi-heure de Lyon. J'étais en route pour la Savoie.
0: Bon, vous rentrez chez vous.
3: Quelques jours. Voilà, je rentre chez moi.
0: Bon. Et vous êtes contente parce que, m'a-t-on dit au standard, vous retrouvez un peu de fraîcheur, un peu plus que là où vous étiez.
3: Et tout à fait. Au moins les nuits sont fraîches. Voilà.
0: Bon, justement, c'est quoi vous votre petit tips, votre petit conseil pour essayer de garder la maison, l'appartement au frais en cette période de canicule?
3: Eh bien, vous fermez vos volets, vos stores, ce que vous voulez. Vous aérez grand les fenêtres au petit matin avant que le jour ne se lève. Et puis, eh bien, vous buvez un grand coup d'eau et vous restez au calme.
0: Bah
3: si
0: voilà.
3: Vous le pouvez.
0: C'est du bon sens, mais ça va toujours mieux en le rappelant. Yolande, ce matin, on va vous envoyer en Savoie, chez vous, le paqueté. Est-ce que vous savez ce qu'il y a dans le paqueté?
3: Je ne me souviens plus.
0: Alors, il y a un roman du maître du suspense à la française, Franck Tillier. Il y a des lunettes pour regarder l'éclipse, le 12 août prochain, rappelez-vous. Et puis,
3: oui.
0: Et puis plein de petites choses, allez voir des surprises, ça va arriver chez vous. C'est
3: super.
0: Aux petits oignons pour passer l'été aux couleurs d'ici. Je vous souhaite une bonne fin de route, Yolande, ce matin.
3: Oui. Eh bien, merci beaucoup. À vous, bon courage.
0: Et à très bientôt sur l'antenne d'ici.
3: À très bientôt. Au revoir. Merci.
0: Bon réveil. Il est 5h41.
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0: 5h42 chaque matin ici, c'est le moment de votre rendez-vous anti-arnaque. Et attention Valentin Bertrand, une arnaque peut en cacher une autre.
7: Oui, comme les trains dans lesquels Julie espérait monter. On vous a déjà parlé ici de ces fausses cartes avantage SNCF à 2,45€. Julie, elle, a sauté sur une autre annonce en ligne, la carte Liberté, destinée plutôt aux professionnels. Une offre trouvée sur les réseaux sociaux à 17€ au lieu de 349. La belle affaire quand même, hein, 95% de réduction. Le site est une copie conforme de celui de la SNCF. Elle règle, reçoit un mail de confirmation avant de réaliser que la fameuse carte n'apparaît pas sur son application SNCF. Elle a alors le bon réflexe, appeler tout de suite sa banque pour bloquer sa carte bleue. La plupart des applications bancaires proposent aussi de le faire directement depuis votre espace client. L'histoire, elle aurait pu s'arrêter là. Une grosse frayeur et 17€ évaporés dans la nature.
0: Mais sauf que l'escroc est reparti à l'assaut.
7: Quelques minutes plus tard, Julie reçoit un mail de sa banque, rien de bien suspect. Le message l'informe qu'un conseiller va l'appeler prochainement. Et comme prévu, le téléphone sonne. Au bout du fil, le conseiller évoque des vérifications pour l'envoi de sa nouvelle carte bleue. Les questions sont d'abord anodines, puis de plus en plus précises. Date de naissance, email, puis identifiant et mot de passe. Dans ce cas-là, il n'y a qu'une chose à faire, raccrocher, c'est ce qu'elle a fait. Deuxième surfroide de la journée quand même, avec donc au moins deux leçons à en tirer. Un vrai conseiller ne demandera jamais votre mot de passe, quelle que soit la situation, ce code doit rester secret. Et surtout, redoubler de vigilance après une première arnaque. Les escrocs ont souvent mis la main sur des informations précieuses. En l'occurrence ici, en entrant ses numéros de carte, Julie a indiqué sans le vouloir le nom de sa banque et donc mâché le travail à l'escroc qui n'avait plus qu'à fabriquer le mail sur mesure pour rendre crédible l'appel qui allait suivre.
0: Et pour retrouver tous les liens utiles de C'est pas vrai, rendez-vous sur le site de la radio ici.fr à l'onglet arnaque. Si vous pensiez que les animaux ne savent pas ce qu'est la mort, le nouvel épisode du monde merveilleux du vivant risque fort de vous étonner. D'ici là, voici Christophe Maé, la lune sur les ondes d'ici, 5h44.

0: Alors que le jour se lève sur la France, vous écoutez ici, un peu naturel dans ce monde de béton et d'acier, c'est l'heure du monde merveilleux du vivant. Enfin, je dis merveilleux aujourd'hui, c'était peut-être pas le terme exact, puisque le thème de ce jeudi, c'est la mort. Bonjour Benoît Prospero.
1: Oh ben, pas très heureux. La mort fait partie du cycle du vivant, et puis toute fin est un début, etc. Bref, au programme compréhension, complexité et savoir. Et donc, première chose à savoir, les animaux non humains, oui, parce que nous sommes aussi des animaux, les animaux non humains, donc, comprennent bien plus la mort qu'on ne le pense. Concrètement, de très nombreuses espèces ont des réactions très fortes face à la mort de leurs congénères. Par exemple, isolement, toilettage, exploration, arrêt alimentaire, agressivité, cris. Certains, comme les éléphants, peuvent même placer des feuilles ou de la terre sur les cadavres, ce qui signifie qu'ils ont probablement, à minima, conscience de la mort de l'autre.
0: Ça paraît quand même incroyable.
1: Et ça ne s'arrête pas là. Deuxième chose à savoir, les comportements des animaux face à la mort sont beaucoup plus variés et complexes que ce que l'on vient de voir. Par exemple, pour ne pas se faire capturer ou attaquer par un prédateur, certains font semblant d'être morts. C'est le cas de l'opossum, de la couleuvre, de l'hippocampe, du papillon citron, etc. Et toujours au sujet des comportements animaux face à la mort, sachez que certains peuvent même se laisser mourir de chagrin, comme par exemple le petit chimpanzé après la mort de sa mère. Ou à l'inverse, d'autres n'arrivent pas à lâcher leur bébé mort. C'est le cas pour les éléphants, les orques et bien d'autres.
0: Oui, en réalité, derrière ces comportements, les animaux ressentent des émotions bien plus complexes qu'on peut le penser.
1: C'est la troisième chose à savoir. Nous savons désormais que les animaux font preuve d'émotions complexes comme l'empathie, la tristesse ou encore la peur. Et rappelons que sous-estimer les capacités des animaux à souffrir et à comprendre la mort a parfois facilité et continue de faciliter leur maltraitance et notre aisance à les tuer. Dis que je suis un lama et attends que je crache une vérité gênante, le monde vivant est merveilleux. Comprenons-le et protégeons-le. Et pour toutes ces connaissances, merci à la formidable directrice de recherche au CNRS et au Muséum National d'Histoire Naturelle, Emmanuelle Puy-de-Bas, autrice du livre « Les oiseaux se cachent-ils pour mourir ?» si publié aux éditions de La Chaux et Niestlé.
0: Merci à vous Benoît Prospero, ici.fr, pour retrouver tous les épisodes du monde merveilleux du vivant.
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0: À 6h-10, 14 juillet 2016, à la une de la presse, dans quelques jours, on commémore les 10 ans de l'attentat de Nice.
3: Et à cette occasion, le Pèlerin signe une enquête dans laquelle la journaliste Rachel Notto a rencontré des adolescents qui ont échappé de justesse à l'attentat.
0: Bonjour Rachel.
4: Bonjour.
0: Au cours de ce reportage, vous avez rencontré plusieurs victimes qui à l'époque étaient enfants, adolescents. Qu'est-ce qui vous a le plus marqué en les écoutant ?
4: En les écoutant, j'étais assez surprise de voir qu'il y avait entre guillemets une génération de cet attentat. C'était des enfants à l'époque qui aujourd'hui sont soit devenus des adolescents ou des jeunes adultes et qui par exemple sont toujours traumatisés quand ils voient un camion. Ça peut paraître anodin pour nous, mais il faut s'imaginer que ce soit dans les rues de Nice ou ailleurs, on en croise finalement souvent des camions. C'est des enfants ou des jeunes qui peuvent se mettre à pleurer soudainement ou à reculer en arrière en criant et qui en fait revivent ce qu'ils ont vécu ce soir-là.
0: Le syndrome post-traumatique que vous êtes en train de décrire, il est présent chez toutes les personnes que vous avez rencontrées ?
4: Alors c'est ça qui est un petit peu plus particulier en fait. Chacun vit son traumatisme, si je puis dire ainsi, un peu à sa manière. Il y a ceux qui ont quand même essayé d'avancer, qui ont soit finalement grandi trop vite, des enfants, je pense notamment à une petite fille qui avait 7 ans à l'époque et qui a dû courir de toutes ses forces pour fuir avec sa maman et son petit frère. Donc il y a ces gens qui ne veulent plus, ces jeunes qui ne veulent plus en parler pour essayer d'avancer et ne pas être cantonnés à cet attentat. Mais il y a aussi un petit peu l'aspect inverse, ou des enfants qui restent beaucoup marqués par ce traumatisme et qui ne sortent plus, qui n'ont plus, alors si je puis dire ainsi, goût à la vie et qui plutôt se retrouvent entre jeunes victimes pour être dans cette bulle-là où ils se comprennent entre eux. Et là, on sent encore qu'ils sont toujours restés coincés sur ce soir-là, en fait.
0: Leur vie s'est arrêtée il y a 10 ans. Un mot sur la commémoration des 10 ans qui aura lieu mardi prochain. Qu'est-ce qui est organisé pour l'occasion concrètement sur la promenade ?
4: Alors, à Nice, la commémoration commence 2 jours plus tôt. Il y aura une marche solennelle déjà dès le dimanche 12. Et sinon, le 14 juillet, il y aura un concert avec un orchestre et surtout, il y aura la venue d'Emmanuel Macron. Le moment marquant se déroulera dans la soirée, à l'heure où le camion a fauché la vie de toutes ces personnes et traumatisé toutes ces personnes. Et il y aura un spectacle de drones, normalement 86 drones, pour le nombre de victimes tuées ce soir-là, qui feront un spectacle dans les airs en hommage à ces personnes disparues.
0: L'attentat de Nice, 10 ans après, une enquête à retrouver dans le magazine Le Pèlerin, actuellement en kiosque. Merci Rachel d'être passée ce matin.
4: Merci à vous.
0: Le piment fait son grand retour. Le saviez-vous ?
3: Non.
0: Dans un instant, il arrive dans vos oreilles, le piment, ainsi que Muriel Jordan. C'est tendance, du piment pour vos oreilles également. Cette chanson d'Anastasia, 5h53. Bon réveil.

0: Vous écoutez ici avant de s'informer avec vos infos locales et le retour de l'info donc avec le journal de 6h. Muriel Jordan est là, elle est des nôtres pour décrypter un phénomène de société comme chaque jour. Muriel, ce jeudi, on va se pencher avec vous sur un produit vieux de plusieurs millénaires mais qui n'a jamais été autant à la mode.
1: Oui, le piment. Mais c'est la folie, le piment est partout. Au resto, dans des émissions à succès, sur les réseaux sociaux, dans les supermarchés, les festivals. Non mais tout le monde semble raffolé de ce produit qui vient relever vos plats et vous causer aussi des désordres gastriques. Bon, et oui, écoutez, on va pas pratiquer la langue de bois, c'est une réalité. Sur les réseaux sociaux, des centaines de milliers d'internautes clament leur amour gustatif pour le piment.
2: Seuls les mangeurs de piment peuvent comprendre ça. On a l'impression que je suis en pleine souffrance, non? Mais vous n'imaginez même pas le bonheur en moi de trouver un piment qui me tabasse comme ça.
3: Bon, bon, bon, c'est les plus efficaces qu'il a choisi.
4: M'envoyer un shot.
5: Tu vois la tête de cette personne-là qui s'appelle Smoking Head? C'est un piment qui a été en fait génétiquement croisé avec d'autres piments pour essayer d'obtenir le piment le plus piquant du monde. Genre, c'est pas un piment.
4: Non, c'est pas un piment naturel, le pepper.
1: Nous sommes passés dans un monde où les gens classent leurs sauces les plus pimentées dans leur frigo, les commandent sur des sites dédiés. Un monde où les gens partagent leur adresse préférée de magasin de piment. Le piment est devenu le nouveau produit de la pop culture, un truc incontournable, tendance, bref, un phénomène culturel à part entière.
0: Et les ventes de sauces piquantes qui tabassent donc, Muriel, ont bondi de 30% en 5 ans. Et ça, c'est en partie grâce aux réseaux sociaux.
1: Oui, le piment fait monter la température de nos papilles, mais aussi celle du marché mondial des sauces piquantes, qui devrait atteindre 8,1 milliards de dollars d'ici 2033. L'Amérique du Nord est un très très gros consommateur, mais la France commence à sérieusement concurrencer les autres pays. Ce sont surtout les 18-35 ans qui en raffolent. Faut dire que, bon, niveau intestin, ils sont peut-être un peu...

0: Elle est un peu pimentée, hein. Tu voulais être psy en prison?
1: Je m'en fous.
0: Ouais, ça monte d'un coup. Hein.
1: J'ai rien à dire, ça me fait trop mal.
2: Une molaire qui se déchausse. C'est sûr, je te jure. Je sens qu'elle attaque la gencive.
0: Tu peux avoir mal aux dents, c'est vrai. Mais comment ça s'arrête?
3: J'ai envie et de vomir et de tout casser.
4: Bref, le piment, c'est tendance. Il nous rend tous accros, tous fous, tous flammes.
5: À demain, Muriel Jordan, pour un petit déjeuner sans piment. 5h59, dans un instant, votre radio locale et les infos. Et puis tiens, ce soir, 22h, le match France-Maroc, quart de finale à vivre ici à partir de 22h. En attendant, on vous souhaite une excellente journée.
6: Absolument, Johan. Et même match, d'ailleurs, avec l'avant-match, hein, ce sera à partir de 21h30 sur votre radio, ici, Pays de Savoie. L'équipe d'ici matin, en Pays de Savoie, justement, est déjà sur le pont avec Bleuette Dupin à mes côtés. Bonjour, Bleuette.
7: Bonjour Laurent, bonjour à tous.
6: Toute l'équipe est là, vous aussi, bah ça tombe bien, on commence maintenant.
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6: Et on vous souhaite un bon réveil, merci de nous rejoindre à l'instant. Il est 6h. 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L'incendie du Planet en Vanoise continue sa fuite en avant.
7: Ouais, la route qui mène à Pralognan-la-Vanoise depuis Bozelle reste fermée au moins jusqu'à dimanche. Hein. C'est ce qu'écrit le maire du Planet sur ses réseaux sociaux. On en est à 60 hectares de végétation parcourue. C'était le chiffre hier soir. En tout cas, c'était déjà deux fois plus en 24 heures dans un secteur très pentu, difficilement accessible avec des chutes de pierres. D'ailleurs, hier matin, un jeune pompier volontaire du centre de secours d'Albertville est mort percuté par un bloc rocheux. Baptiste Gerfaux-Valentin avait 22 ans, il s'apprêtait à devenir pompier professionnel en Haute-Savoie. Le colonel Fabrice Thérien, le chef de corps des pompiers de la Savoie, était sur place. Il a rendu hommage au jeune Baptiste Gerfaux-Valentin et à son engagement.
9: Baptiste participait en qualité de sapeur-pompier volontaire saisonnier à de multiples campagnes. Il était présent dans les stations. Il était toujours là, notre sapeur-pompier volontaire. Et il venait de réussir le concours de caporal de sapeur-pompier professionnel. Il allait faire de sa passion son métier. Ce sapeur-pompier volontaire était formé. Il avait beaucoup d'heures d'intervention à son actif. Il était aussi encadré avec les responsables du véhicule, les responsables du dispositif. Et il a participé à une mission de surveillance régulière de cet axe. Cet axe était extrêmement important de préserver pour éviter que le sinistre y prenne une ampleur immaîtrisable finalement. On est dans un mécanisme où le risque nul n'existe jamais.
7: Il y a eu beaucoup d'hommages hier des officiels mais aussi des habitants à ce sapeur-pompier volontaire qui participait à la surveillance du feu et à la sécurité du Planet. Le maire du Planet, Damien Carré.
10: J'avais pas vu ça encore. Ça fait bizarre quand ça arrive, ouais. C'est aussi bien les élus que les habitants, ouais, ça nous a bien secoué, ouais. Donc on avance avec ce sentiment de tristesse quand même. J'appelle à tous les habitants de la vallée à bien respecter quand il y a route barrée, ne pas y aller, surtout. Donc les moyens ont été mis en place, là on en déploie encore plus en hélico. Ils défendent les deux routes où ça risque de traverser, tout en protégeant le dessus, donc Chambéranger, le Monard. Ça reste compliqué, parce que très escarpé, c'est un terrain très compliqué, très dur, et on compte tous sur eux, donc voilà.
7: Une soixantaine de pompiers sont mobilisés avec une vingtaine d'engins, deux hélicoptères. Le poste de commandement est installé dans la salle polyvalente de la mairie du Planet, coupée aussi de Bozelle hein, et de la vallée depuis mardi soir. Vous avez toutes les infos, photos, vidéos sur ici.fr. Nous ferons un point sur l'évolution de l'incendie à 8h moins le quart avec la préfète de la Savoie. Dans le journal de 7h, nous serons aussi avec la maire de Pralognan-la-Vanoise. Environ 5000 personnes sont actuellement dans la commune, dans l'impossibilité de partir. Le maire de Bozelle a annoncé hier que face au risque d'incendie et par respect pour la mémoire du pompier décédé, le feu d'artifice du 14 juillet était annulé. Bozelle en soutien aux communes voisines hein, du Planet de Pralognan qui a mis à disposition sa salle polyvalente pour l'hébergement d'éventuelles personnes qui seraient bloquées par la coupure de la route de Pralognan et du Planet.
6: Un homme d'une soixantaine d'années meurt dans un accident de bûcheronnage.
7: Oui, c'était à la table hier midi dans la vallée des Huiles. Un arbre lui est tombé dessus alors qu'il travaillait dans une exploitation forestière privée. Une enquête de gendarmerie est en cours pour déterminer les circonstances précises. À Annemasse, une mère de famille de 33 ans et son fils âgé de 3 ans ont été renversés par une voiture hier soir. La femme a été hospitalisée en urgence absolue. Son fils est moins gravement blessé. La rue d'Arve à Annemasse a été coupée à la circulation à 20h, le temps de l'intervention des secours. Quart de finale de Coupe du Monde de football ce soir à Boston aux États-Unis. La France qui sera opposée au Maroc. Le

0: Coup d'envoi, ce sera à 22h française. Tout le monde y va de son pronostic. Et depuis le début de ce mondial, les concours, justement, se sont invités dans les entreprises sur des applications comme MPP, Mon Petit Prono, c'est la plus connue, ou encore Corporico ou Scorito. On se défie entre collègues de travail. Le reportage à Annecy de Richard Vivion.
1: Est-ce que tu fais les mêmes pronos à
2: MPP? Et chez ce distributeur de vin et de spiritueux d'Annecy, c'est le service informatique qui a eu l'idée de lancer ce concours de pronostic entre salariés, raconte Robin.
3: Ça donne un peu de dynamisme entre les équipes. C'est pas mal, ça permet de faire du lien aussi et d'avoir un sujet de conversation bêtement. Mais clairement, il y en a qui deviennent accros. Il y en a qui jouent leur vie, je pense. Et souvent, il y a des rageux qui sont normalement très bons, mais au final se font dépasser par des gens qui n'ont pas forcément la passion du foot.
2: Et Robin sait de quoi il parle, parce qu'après plus de 15 jours de compétition, et bien celle qui est en tête, c'est sa collègue, Emma.
1: Oui.
2: Avec beaucoup de points d'avance ou pas?
1: Non, ça se joue à rien du tout. C'est la guerre avec Lucas et Steve.
2: Forcément amatrice de foot, spécialiste.
1: Pas du tout, c'est que j'ai un ami qui travaille dans le foot et qui est plutôt fort au prono. Du coup, je copie ses pronos de MPP.
2: Vous trichez.
1: C'est pas de la triche, je me fais aider. Les collègues, ils sont un peu jaloux, mais bon.
3: Moi, je vois que de toute façon, je suis au bout du classement. 24e au classement.
2: Sûr.
3: 30, je crois. Le plus important, c'est de participer. Hein. C'est bon. Ce qu'on dit quand on est au bout du classement.
2: Une chose que je vous ai pas demandé, France-Maroc.
3: Le prono,
2: ouais.
3: 2-0 pour la France.
2: Et la spécialiste?
1: Moi, je pense 3-1 pour la France.
2: Bon, ben, on va plutôt faire confiance à Emma, alors.
0: Bon, voilà, et réponse donc ce soir. Pour éviter les débordements après le quart de finale entre la France et le Maroc, policiers et gendarmes seront mobilisés à Annecy. La mairie annonce un dispositif sur des secteurs sensibles, comme la gare, le Paquet, le centre-ville et dans plusieurs autres quartiers de la ville. Les bus de la Cibra ne desserviront plus la gare après 23h30. Et puis, vous êtes plutôt foot ou plutôt musique? Ou alors les deux? Coup d'envoi du festival de musique pop-rock Musilac à 17h. Quand France-Maroc commencera à Boston, c'est l'américaine Katy Perry qui entrera en scène à Musilac à Aix-les-Bains. Les organisateurs de Musilac s'attendent à voir des réactions dans le public et sans doute aussi sur scène au moment du ou des, on l'espère, but des Bleus. Plus de 100 000 spectateurs sont attendus à Musilac jusqu'à dimanche soir. Le Tour de France et la victoire au sprint à Pau hier d'Olaf Coy qui a donné raison à ses employeurs de Décathlon, CMA, CGM de l'avoir sélectionné à la dernière minute pour ce tour plutôt que de tout miser sur Paul Sexas. 6e étape aujourd'hui avec la grosse étape pyrénéenne, notamment au programme le Col d'Aspin et le Tourmalet. Le Norvégien Thorsten Tren reste en jaune.
4: Pas facile tout ça. Hein. On va aller sur la route Bleuette. Vous voyez de Musilac, il y a des restrictions de circulation. Je rappelle d'ailleurs avec Musilac, le boulevard Robert Barrier qui est coupé en partie. Il y a les promenades du bord du lac également. Il y a des secteurs avec des riverains qui habitent sur place. Et bien là, qui peuvent circuler sur certaines rues. Et puis malheureusement, si vous n'êtes pas riverain, si vous n'êtes pas si vous n'habitez pas ces rues, bien malheureusement, vous ne pourrez pas circuler. Donc n'hésitez pas à vous renseigner avant de vous rendre sur le secteur de Musilac. Secteur également qui reste fermé, on vient d'en parler dans les infos, c'est cette départementale D915 qui relie le Planet vers Pralognan-la-Vanoise, qui reste fermée à la circulation et a priori donc jusqu'à dimanche. C'est ce que vous nous expliquez dans les infos Bleuette. Donc cette route qui permet, ce qui est le seul accès en tout cas pour les habitants de Pralognan pour rejoindre la vallée et Bozelle. Partout ailleurs ce matin, d'une manière générale, c'est encore assez fluide à cette heure-ci. Juste un petit peu de monde à la frontière suisse, à la douane de Bardonnay, où il y a actuellement 10 minutes de plus par rapport à un trafic normal.
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4: Et pas de sortie de canicule à l'horizon. Pour l'instant, on reste en vigilance orange. Pensez donc à bien vous hydrater tout au long de la journée. Les températures seront encore très chaudes cet après-midi. On ira jusqu'à 37 degrés pour la Combe de Savoie, à Crue et à Albertville. 36 à Saint-Genis-les-Villages, à Pont-de-Beauvoisin, à Chambéry, encore à La Rochette. On annonce 34 à Annecy, à Cusy, à Annemasse, 33 à Évian et Valorcine, ainsi qu'à Centron. Pas de changement pour demain, si ce n'est peut-être en montagne, quelques averses orageuses.
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4: Et un duo, et quel duo, Bernard Lavillier et la voix de Nicoletta pour Idées Noires. C'est ici matin, on vous souhaite une belle journée à nos côtés. Il est 6h08.

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0: Idées Noires, Bernard Lavillier, Nicoletta sur votre radio locale ici Pays de Savoie. Bonne journée, merci de nous rejoindre, il est 6h11.
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0: Avec l'équipe du matin, avec Esteban, Evelyne, Cyril tout à l'heure et Bleuette pour les infos à 6h30. Je ne vous ai pas demandé, Bleuette, votre pronostic pour ce France-Maroc.
3: C'est compliqué.
0: Moi je dis 2-0 aussi.
3: Non, je pense que le Maroc va marquer.
0: Ah ouais, vous êtes comme ça. Bon, on verra.
3: On a une bonne défense, mais c'est une bonne équipe quand même, le Maroc.
0: Match à suivre ce soir à partir de 22h sur votre radio ici. Tiens, pour faire face à la canicule, on vous invite à boire beaucoup d'eau, c'est vrai, mais aussi de manger de la pastèque. Elle n'a que des bienfaits. D'ailleurs, il y a beaucoup d'eau dans la pastèque. Eh bien, on va en parler justement avec notre médecin Gérald Kirzek qui sera avec nous dans un instant. On va vous souhaiter un bon anniversaire si vous êtes né un 9 juillet, jour de la Sainte Amandine. Vous êtes né peut-être le même jour que l'auteur Amélie Nothomb, qui a 60 ans aujourd'hui, l'acteur Tom Hanks, 70 ans, et puis William Scheller, qui fête ses 80 ans. C'est comme...

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0: 6h14. C'est vrai que pendant cette période de canicule, on vous donne des bons plans là où vous pouvez vous rafraîchir. Eh bien, on va se parler aussi de rafraîchissement ce matin avec le docteur Kirzek qui nous a rejoint. Bonjour docteur. Ce matin, on va parler de la pastèque. Bonjour.
4: Bonjour à toutes et à tous. C'est probablement le fruit préféré des vacances, la pastèque, ce beau melon vert tout rond, rouge à l'intérieur, plein de pépins noirs ou pas d'ailleurs. Ça désaltère, ça rafraîchit. Surtout, c'est une star de l'hydratation. Alors vous allez dire, mais pourquoi c'est la reine? Parce qu'elle est composée à 92% d'eau. Oui, 92%. C'est presque comme boire un grand verre d'eau, mais avec des vitamines et du goût. Une belle tranche de pastèque, 300 grammes, vous apporte autant d'eau qu'un verre d'un quart de litre. C'est parfait par forte chaleur, c'est parfait pour les enfants aussi qui oublient souvent de boire. En plus, elle contient du potassium, des vitamines A et C, antioxydantes, bonnes pour la peau, un antioxydant très connu, le lycopène aussi, qui rend la pastèque rouge d'ailleurs. Et le lycopène va protéger la peau des méfaits du soleil. Attention, c'est pas une crème solaire, hein, mais ça permet quand même d'y participer. Certains disent qu'il ne faut pas boire d'eau après avoir manger de la pastèque, sinon on gonfle. Eh bien, c'est faux. Vous pouvez manger la pastèque et vous pouvez boire normalement. Par contre, la pastèque est riche en fructose et peut provoquer des ballonnements chez les personnes qui sont sensibles, notamment au FODMAP, vous savez, c'est sucre. Donc, si vous avez un intestin fragile, ne mangez pas une demi-pastèque d'un coup. Une ou deux belles tranches devraient suffire. Alors, comment on la choisit? Eh bien, vous cherchez la tache jaune, une pastèque mûre à une tache crème ou jaune pâle, là où elle repose sur le sol. Si la tache est blanche ou verte, c'est qu'elle n'est pas assez mûre. Ça va vous donner quelques troubles digestifs. Côté-là, le son doit être sourd et creux comme un tambour. Et puis, elle doit être bien ronde et bien symétrique. Et plus elle est lourde, plus elle est gorgée d'eau.
0: Alors, comment la conserver pour qu'elle reste sûre ?
4: Entière, la pastèque, elle se conserve une semaine à l'ombre, à température ambiante. Mais une fois coupée, direction le réfrigérateur dans un film plastique ou un contenant hermétique. Et vous la consommez, s'il vous plaît, dans les 3 jours maximum. Pourquoi ? Parce que la surface coupée peut développer des bactéries, surtout si vous la laissez dehors au soleil. Sur la plage, ne la laissez pas traîner plus de 2 heures, 1 heure, même s'il fait très chaud. Alors, à qui ça profite le plus, la pastèque ? À tout le monde. Aux sportifs, la pastèque, il y a un acide aminé, la citrulline dedans, ça réduit les courbatures. Une bonne raison d'en manger après une bonne marche nordique ou une baignade. Les personnes âgées qui boivent peu, c'est une façon agréable de lutter contre la déshydratation. Les femmes enceintes, ça apporte de l'eau et du folate, la vitamine B9. Et puis les enfants, c'est plus agréable qu'un verre d'eau. Bref, ça concerne tout le monde. Et puis vous pouvez faire des brochettes de pastèque, de l'eau infusée à la pastèque, des smoothies pastèques. Bref, elle se met vraiment à toutes les sauces. Petite mise en garde quand même, la pastèque est un aliment, ça ne remplace pas l'eau. Donc globalement, on boit et on mange la pastèque. Et attention aux pépins, notamment pour les plus petits. Allez, bon été, bonne santé, à l'écoute d'ici bien sûr.
0: Et il n'y a que du bon dans la pastèque. Merci docteur Kirzek, et en plus ça rime, 6h17, oh bah on n'arrête plus, voici les Bee Gees, How Deep Is Your Love.

0: C'est frais, c'est doux, ça se consomme comme du petit lait à cette heure-ci. Les Bee Gees sur votre radio ici. C'est doux aussi pour le moment avec vos relevés de température sur notre page Facebook. 16 à Cuisnes ce matin en Maurienne, chez Claudine. 19 tout de même à Arcine ce matin, merci à Sylvie. Alain qui lui a relevé à Saint-Maurice-de-Rotron 21,5 degrés. Et puis avec nous à Meaux ce matin, il y a Christophe, 24 degrés relevé à 6h. Oui, c'est complètement faux, absolument Christophe. 6h21, vous avez choisi ici. Merci à vous.
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0: Et lui, il est comme ça, il débarque sans prévenir. Il vous croise sur un chemin, une route ou une ruelle. Il vient connaître votre dernier petit bonheur, c'est Christophe Garnier. Et alors aujourd'hui, Christophe, on va te retrouver du côté de Saint-Pierre d'Albigny.
2: Et à Saint-Pierre, je suis monté jusqu'au village des Alus, qui a comme particularité, alors d'abord d'avoir des petites rues extrêmement étroites, d'être très en pente, et d'avoir de l'eau qui coule partout. Et là justement, bah tiens, je vois un monsieur, je sais pas ce qu'il est en train de faire, en tout cas il a un joli sac de course France Bleu, vous vous souvenez, quand ça s'appelait France Bleu Pays de Savoie. Et chez lui aussi, il y a de l'eau qui coule. Bonjour.
3: Bonjour.
2: Pourquoi il y a de l'eau qui coule partout ici?
3: Bah, elle coule parce qu'il y a des sources partout. Ah, il y a des sources en haut, il y a des sources qui viennent par là-bas.
2: Et de l'eau qui servait à quoi? Parce que j'ai vu, il y a des barrages, j'ai vu des moulins.
3: Parce qu'avant, le village, les gens, ils faisaient tourner toutes les machines. Il y avait plein d'artisans qui servaient de l'eau justement pour faire tourner leur outils pour travailler, quoi.
2: C'était quoi comme artisan?
3: Ah ben, il y avait des chaudronniers, il y avait des moulins, des usines de soie, il y avait...
2: Oui, j'ai vu un panneau un peu au-dessus de chez vous, là, la soierie.
3: Petit, là, mais il y avait une grosse grosse en bas, là.
2: Bon, alors, vous avez aussi l'eau qui coule juste à côté de chez vous.
3: Ouais.
2: Vous en faites quoi?
3: Rien. Je lave les voitures de temps en temps avec, je fais quelque chose, j'arrange le jardin, voilà, c'est ce que je fais.
2: Et là, vous avez, vous, vraiment le ruisseau qui passe à ras de la maison? De temps en temps, il vient vous chatouiller un peu?
3: Ah oui, des fois, il monte quand même assez haut, l'hiver, des fois, ça fait peur, hein. Puis ça roule beaucoup de cailloux. Hein.
2: Ça longe le mur de la maison?
3: Oui. L'hiver, ça mène un peu d'eau, des fois, mais bon, ça part vite. Après.
2: Bon, alors là, je vous ai interrompu à quoi, là? C'était les pissenlits?
3: C'est pas des pissenlits, c'est des chicorées un peu amères, par là. C'est comme des pissenlits, mais c'est pas des pissenlits.
2: Ah, et ça, vous en faites quoi?
3: Mais je les fais cuire, puis je mange comme des épinards.
2: Vous, c'est dans votre jardin ou vous?
3: Oui.
2: Et tout ça dans un joli sac France Bleu.
3: Voilà.
2: Bon, j'ai l'impression qu'ici, quand même, aux Alus, on est assez peinards.
3: Bah, disons que moi, je suis une vieille famille, enfin, il y a plus de temps que je suis là, mais sinon, bon, les jeunes, ils viennent, mais ils sont un peu sauvages, quoi.
2: Il y a beaucoup de nouveaux ici?
3: Oui, il y a que ça. Hein. 80% c'était nouveau. Avant, c'était des familles qui achetaient, où les enfants, ils restaient, mais c'est fini. Par contre, avant, il n'y avait pas de voiture. Avant,
2: ouais, enfin, vu la largeur des rues, ça roule pas très vite.
3: Ça roule pas très vite, mais il y a beaucoup de voitures quand même. Avant, il y avait 2 voitures, 3 voitures dans le village, mais non, il y a un peu tout ce qu'il y a.
2: Oui, mais en même temps, regardez, on n'en a pas entendu passer une seule.
3: Aujourd'hui, peut-être, mais des fois, il y en a. Bon, de toute façon, comme ça finit en cul-de-sac, ça va pas bien le plus loin. Quoi.
2: Bon, de toute façon, vous, avec le bruit du ruisseau, vous entendez pas les voitures.
3: Exactement.
2: Bon, je peux vous demander votre prénom?
3: Jean.
2: C'est quoi le dernier petit bonheur de Jean, s'il vous plaît?
3: Bon, je sais pas trop, j'ai mangé, soulevé, vous êtes en bonne santé, et c'est ça, c'est le bonheur. Le plaisir, c'est bricoler chez moi, faire un peu de mon jardin, et puis c'est bon.
0: On était aux Alus, un mot juste au-dessus de Saint-Pierre d'Albigny. Une rencontre au petit bonheur, comme chaque matin, avec Christophe Garnier. Après les petits bonheurs, le petit pêcheur à cette heure-ci. Voici Manon Lisa sur votre radio locale ici.

0: Manon Lisa qui s'est fait connaître sur les réseaux sociaux comme cela, en détournant quelques chansons célèbres comme celle de Manu Chao. Mais Gustav Stuck est devenu le petit pêcheur. L'horoscope de Catherine Villiers, il y a du bon pour les Sagittaires. Aujourd'hui, dans 3 minutes, toute l'actu locale.
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0: Merci d'être avec nous. 6h28, nous sommes jeudi. Jeudi 9 juillet, l'horoscope Catherine Viguier. Et c'est une belle journée pour certains.
10: Entre autres, elle profite aux natifs du taureau.
11: Bélier, une journée intéressante au sujet de vos ressources financières, vous serez généreux pour vos proches.
10: Taureau, vous êtes inspiré, intuitif, c'est positif, vous passerez prochainement à l'action.
11: Gémeaux, en pleine réflexion, vous vous préparez à passer vos messages en tentant de ne pas blesser l'autre.
10: Cancer, une belle période avec des bénéfices matériels et l'air de rien, cela vous rassure.
11: Lion, vous devez vous montrer responsable, ce peut être au sein de votre job ou de votre famille.
10: Vierge, il sera bon de ne pas trop penser, en fait de ne pas trop ruminer, car la vie sera belle.
11: Balance, l'un de vos travaux cet été, de trouver un terrain d'entente avec l'autre et d'être sur la même longueur d'onde.
10: Scorpion, quelqu'un s'invite dans votre vie, prenez le temps avant de lui ouvrir entièrement votre cœur.
11: Sagittaire, une belle journée dépaysante à souhait, elle vous permet de respirer, de vous sentir bien.
10: Capricorne, c'est très agréable, un amour vous met en joie ou la relation avec vos enfants.
11: Verseau, une relation professionnelle ou personnelle vous travaille, mais ça évolue aujourd'hui.
10: Poisson, vous n'aurez aucun souci à vivre avec intensité ce jeudi, avec des rencontres et des discussions vivantes.
11: Et pour nous tous, eh bien, dites-lui à elle, à lui, que vous l'aimez.
0: Merci Catherine.
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0: L'info d'ici, Bleuette, cet appel du syndicat des sapeurs-pompiers volontaires en France.
13: Oui, ils sont épuisés, ces sapeurs-pompiers, face à ces incendies qui se sont déclarés dans plusieurs départements avec un mois d'avance. Son interview dans moins de deux minutes.
0: Il est tout juste 6h30, c'est l'heure du 90 secondes, c'est l'info en France et dans le monde. Et c'est avec vous ce matin, Cyril Ardo.
14: Le premier grand test pour les Bleus dans ce mondial de foot, France-Maroc en quart de finale ce soir, 3 ans et demi après la victoire française en demi-finale lors de la dernière Coupe du Monde. Coup d'envoi à 22h et match à suivre sur votre radio ici et sur ici.fr. L'incendie dans les Pyrénées-Orientales sous contrôle malgré plusieurs reprises. En Savoie, 5000 personnes isolées à Pralognan-la-Vanoise en raison de la fermeture d'une route à cause des flammes. 5 départements du sud sont en rouge face aux feux de forêt. Dans ce contexte, les feux d'artifice du 14 juillet annulés dans l'Hérault, en Charente, sur ordre des préfectures. Dans la Loire, le préfet formule une recommandation en ce sens. Des communes de la Creuse, de la Drôme ou de la Vienne ont pris localement cette décision. Et durcir les sanctions contre les auteurs de faits racistes ou antisémites, faciliter les poursuites et étendre les moyens de la lutte contre la haine en ligne. Le gouvernement présente aujourd'hui en Conseil des ministres son projet de loi sur la cohésion républicaine. L'exécutif espère un examen au Sénat à partir d'octobre. Emmanuel Macron dans les Pyrénées pour assister aujourd'hui à la 6e étape du Tour de France. 186 km entre Pau et le majestueux cirque de Gavarnie. L'itinéraire passe notamment par le col du Tourmalet à plus de 2000 mètres d'altitude. Et puis c'est le village préféré des Français 2026, Bormes-les-Mimosas dans le Var, élu hier soir dans l'émission présentée par Stéphane Bern sur France 3. C'est la première fois qu'une commune de la région Provence-Alpes-Côte d'Azur remporte ce titre.
0: Merci Cyril. Cyril, 6h31. L'info d'ici en Pays de Savoie, c'est l'incendie au plané au-dessus de Bozelle sur lequel 64 pompiers étaient engagés hier, Bleuette.
13: Et la mort d'un pompier volontaire du centre de secours d'Albertville, le caporal Baptiste Gerfaux-Valentin, 22 ans, qui allait devenir pompier professionnel en Haute-Savoie début septembre. Il était en surveillance avec d'autres collègues et hier matin, très tôt, il a été victime d'une chute de bloc. Le syndicat des sapeurs-pompiers volontaires de France a réagi, son secrétaire général Bruno Ménard.
3: À travers cette mort tragique, sur l'intégralité du territoire français, tout le monde s'est retrouvé en ce drame. Parce que aujourd'hui, c'est lui. Hier, c'était d'autres personnes. Je pense à Tanguy et Maxime dans l'Aisne. Et demain, qui ce sera? Et ce qu'il faut vraiment faire comprendre à la population, c'est que les sapeurs-pompiers en France sont composés majoritairement de sapeurs-pompiers volontaires, à hauteur de 80%. C'est également 67% du temps d'intervention. Et qu'est-ce que c'est un pompier volontaire? C'est un homme ou une femme, salarié, ouvrier, qui peut être cadre et qui donne du temps en plus de leur activité professionnelle pour porter secours aux concitoyens.
7: Ce que vous dites, c'est que dépasser l'émotion et la perte de l'un des vôtres, il y a aussi une grande colère. Pourquoi ?
3: Alors c'est une grande colère mêlée d'un ras-le-bol. Depuis des années, les sapeurs-pompiers volontaires souffrent de plus en plus. On a de plus en plus de départs, des sapeurs-pompiers volontaires qui arrêtent parce qu'ils n'arrivent plus à concilier l'activité professionnelle et leur activité de sapeurs-pompiers volontaires. Et puis bien sûr, la famille. Des jeunes, lorsqu'ils se rendent compte de la réalité, ne restent pas. Et donc du coup, le système souffre de plus en plus. Et là, on le voit aujourd'hui, à l'instant où je vous parle, où nous sommes dans quelque chose de dramatique, où les sapeurs-pompiers sont obligés de quitter les lieux d'intervention du sud de la France pour revenir dans leur département parce que ils n'ont personne pour les remplacer. On en est là aujourd'hui.
7: Quel est l'état de vos troupes en ce moment dans ce contexte où vous êtes très sollicité pour intervenir sur les différents incendies en France?
3: Ils sont épuisés, ils sont lessivés par ce qui se passe. On a un mois d'avance par rapport au feu de forêt de l'année dernière. C'est comme si on était début août. Et ce qu'ils ont peur, c'est qu'est-ce que ça va être dans un mois? Si on a des véhicules qui peuvent plus intervenir parce qu'il y a plus personne à mettre dedans, ça va être dramatique.
7: C'est un cri du cœur aujourd'hui.
3: C'est un cri du cœur parce que vous savez, il y a des solutions pour récupérer du personnel tout de suite. Là, aujourd'hui, mon appel qui a été relayé par des grands groupes de laisser partir les sapeurs-pompiers volontaires des entreprises pour aller éteindre les incendies. Merci infiniment, mais ça, c'est la solution urgente. Mais dès fin août, il faut qu'on se mette tous autour de la table et se dire maintenant, qu'est-ce qu'on fait?
13: Bruno Ménard, le secrétaire général du syndicat des sapeurs-pompiers volontaires, joint par Isabelle Gaudin. Hier soir, la préfecture de la Savoie indiquait que l'incendie du Planet avait parcouru 60 hectares de végétation. La route pour rejoindre le Planet et Pralognan-la-Vanoise reste fermée au moins jusqu'à dimanche. Vous avez toutes les infos sur cet incendie en Vanoise sur notre site ici.fr. Dans le journal de 7h, nous serons avec la maire de Pralognan-la-Vanoise où environ 5000 personnes ne peuvent plus redescendre dans la vallée puisque la route est coupée depuis mardi.
0: Ailleurs, quelques ralentissements à signaler d'ailleurs à cette heure-ci, on le rappelle, sur la Liane, la 41 Nord depuis Nédan pour rejoindre la douane suisse de Bardonnay. Il y a un petit peu de monde à cette heure-ci, on compte 7 minutes en plus, ça va un tout petit peu mieux que tout à l'heure. 7 minutes en plus par rapport à un trafic normal. Dans Archamps, le trafic est dense ce matin. Et puis à noter également qu'à Saint-Julien-en-Genevois, pour passer la douane vers Perlis, surtout là aussi, il y a un petit peu de monde à cette heure-ci en Savoie. Pour le moment, le trafic est fluide.
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0: Et nous restons en vigilance orange canicule. Pensez à bien fermer vos volets, vos fenêtres lorsque vous n'êtes pas chez vous, ou même quand vous êtes chez vous d'ailleurs tout au long de cette journée pour garder un semblant de fraîcheur. Et puis évitez les efforts physiques, on vous le rappelle. Les températures seront encore très chaudes cet après-midi, jusqu'à 37 degrés pour vous qui êtes à Albertville ou encore en Combe de Savoie à Montmélian, 36 à Saint-Genis-les-Villages, à Pont-de-Beauvoisin, à Chambéry, à Détrier, 34 degrés attendus à Anne, Sillard, Rumilly, Annemasse et Cusy, 35 à Saint-Michel-de-Maurienne ou encore à Chevaline. Et dans ces conditions, pensez à bien vous hydrater.
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0: Il fut le leader des Martin Circus et puis ensuite a fait une carrière solo avant de nous quitter. C'est Gérard Blanc. Une autre histoire ce matin sur votre radio ici. Nous, l'histoire, on l'a vu au quotidien et entre autres avec Stéphane Bern. Notre histoire est un voyage dans le temps. Ce sera d'ailleurs tout à l'heure, juste avant les infos de 8h. Bonne journée à tous.

0: Gérard Blanc, une autre histoire sur votre radio Ici Pays de Savoie. Belle journée, il est 7h20.
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0: Merci d'être avec nous comme chaque matin, c'est toujours un plaisir. On parle de lieux justement pour aller se désaltérer, pour aller s'humidifier aussi. C'est important cette période de canicule. Tiens, par exemple, je peux en citer quelques-uns ce matin. Il y a le lieu de baignade comme la base de loisirs des versants d'Aime à Bellantre. Il y a le lac des Urtières à Saint-Georges-d'Urtières. Et puis bien sûr le plan d'eau de la Trappe Haute-Cour ou encore la plage du plan à Verrier du lac. Des bons plans fraîcheurs, on en parlera d'ailleurs tout à l'heure dans une dizaine de minutes. On parlera aussi d'une distribution de lunettes. Pour voir l'éclipse totale du soleil, ce sera le 12 août prochain dans la région. Il y a une distribution ce matin gratuite avec l'équipe d'ICI Pays de Savoie. Et puis la météo montagne, les 3 plus d'ICI matin, c'est donc dans 10 minutes. Une autre question qu'on va se poser dans un instant, est-ce que nos animaux de compagnie souffrent des écrans? Écrans d'ordinateur, télé et autres tablettes? Eh bien, réponse dans une minute avec notre vétérinaire Pierre Fabin. Et puis à cette heure-ci, ils sont sur tous les écrans, sur le multimédia. C'est le cas de le dire, ce sont les frères de Paris, c'est la place du village. On parle de rencontres faites pendant le tournage de cette émission. C'est avec Philippe cette semaine. Bonjour.
3: Bonjour Laurent, bonjour à toutes et à tous.
0: On va parler de fauchage ce matin, la fauche à l'ancienne. Et on va sur une commune que vous connaissez bien, une station, c'est Megève.
3: Eh oui, une belle rencontre, c'est une belle station. Nous sommes à 1450 mètres d'altitude, au-dessus de Megève, dans le hameau du Planet. On est bien sûr au pays du Mont-Blanc. Et on ne présente plus la grande station haut de gamme. 40 000 lits touristiques, Laurent, quand même. Et puis, la baronne de Rothschild qui est passée par là pour créer cette station.
0: Une amie à vous.
3: Qu'on a croisée, évidemment. Et ce jour-là, on était très loin, justement, des mondanités. Et on voulait rencontrer, Laurent, le monde agricole, le vrai monde agricole, toujours à Megève. Un monde qui, heureusement, est encore très vivant. Et on rencontre Jackie Marin-Cudraz et Gilbert Munier qui vont nous faire une démonstration étonnante de fauche à la faux, tout comme avant. Première chose qu'ils nous disent, une faux, ça s'appelle pas une faux à Megève, s'appelle une daille. On dit par ailleurs aussi un dard, voilà comment on appelle la faux dans nos régions. Et Jackie est originaire de Notre-Dame-de-Vellecombe, un petit village à côté, dont il a été maire pendant quelques années.
0: Et ils ont appris à faucher tout petit.
3: Et ils ont effectivement appris très tôt. Et Gilbert nous explique qu'il a toujours fauché depuis tout petit. Il nous dit, c'est comme le vélo, ça se perd pas, vous voyez. Il ajoute aussi que les anciens d'autrefois fauchaient beaucoup plus que les anciens d'aujourd'hui. En fait, aujourd'hui, il n'y a plus grand monde qui fauche à l'ancienne. Quant à Jackie, il se souvient même d'avoir eu une petite faux quand il était gamin, c'était un jouet.
0: C'était une faussette.
3: Bravo.
0: Et puis, juste au coin de l'œil. Hein.
3: Pour apprendre à faucher, justement. Il nous explique aussi que pour bien faucher, il ne faut surtout pas planter la faux en terre. Il faut que ça glisse tout seul. Et là, Laurent, ce n'est pas facile, parce que moi j'ai essayé, ça n'a pas été facile. Et quand on lui demande si c'est dangereux, il dit non, ce n'est pas du tout dangereux. C'est dangereux pour les autres. Il faut toujours faire un petit peu attention, parce que les autres peuvent être à côté, et donc ça peut être évidemment dangereux. Mais c'est un véritable outil de travail. Et puis avec la faux, il y a toujours le coffee. Coffee, hein, c'est ce morceau de bois dans lequel on mettait la pierre à aiguiser à l'intérieur. Le coffee est toujours en bois. Et on nous explique qu'on y met de l'eau dedans pour et bien aiguiser. Et que les grands-parents faisaient toujours pipi dedans. Il paraît que c'était beaucoup mieux pour aiguiser la faux dans le coffee. On faisait pipi dans le coffee pour aiguiser la faux. Et ça, on a dit plein de fois.
0: C'est un coffee pipi, c'est original.
3: On n'a pas fait l'expérience, mais c'est comme ça que ça se passe. Et voilà, donc, et finalement, pour terminer, à côté de l'endroit où on était, on a vu arriver un jeune agriculteur, Aurélien Duvillard, qui, avec un tracteur de 190 chevaux et sa barre de coupe, coupait 3 hectares à l'heure. Tout était dit, Laurent, vous avez compris.
0: Bah oui, j'ai compris, surtout qu'un Duvillard à Megève, on en croise ça forcément. 6h44, Philippe revient demain pour une autre rencontre de la place du village, puis nous on va parler des écrans. Est-ce qu'ils sont nocifs pour nos animaux de compagnie?
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0: Notre vétérinaire est là. Bonjour Pierre Fabin. Nos écrans sont allumés en permanence à la maison. Télévision, tablette, téléphone. Mais on oublie que nos animaux vivent aussi dans ce bain numérique. Et donc ce matin, la question est-ce que cette exposition perturbe leur comportement?
6: Et oui, et l'impact est beaucoup plus fort qu'on l'imagine. La vision des chiens et des chats est conçue pour capter le moindre mouvement rapide, car ce sont des prédateurs. Les nouvelles télévisions ultra HD diffusent des images tellement fluides que le cerveau de l'animal les interprète comme la réalité. Quand un oiseau ou un autre animal traverse l'écran, votre chat ou votre chien va déclencher son instinct de chasse. Et là, le problème, c'est la frustration. Il peut avoir envie de bondir vers la télé, chercher derrière l'écran et ne jamais attraper sa proie. Chez certains animaux, cette stimulation visuelle sans aucune récompense, au bout, crée un état d'anxiété chronique. Ils peuvent finir par aboyer au moindre mouvement sur l'écran.
0: Est-ce que le volume de nos télévisions, de nos jeux vidéo agresse physiquement l'ouïe de nos chiens ou chats ?
6: Eh oui, l'ouïe de nos carnivores domestiques est infiniment plus fine et développée que la nôtre. Ils perçoivent des hautes fréquences, les fameux ultrasons, que notre oreille est totalement incapable d'entendre. Mais nos écrans plats, nos consoles de jeux et même nos box internet émettent des sifflements électroniques aigus en permanence. Pour nous, c'est le silence total, mais pour votre chat, c'est comme si une alarme sifflait dans le salon toute la journée. Ajoutez à cela les bruits d'explosion soudaine des films d'action et vous obtenez un animal en hypervigilance constante. Il ne peut jamais se reposer profondément.
0: Alors du coup, comment les protéger contre cette pollution numérique sans évidemment jeter la télé par la fenêtre ?
6: La première règle, c'est de leur créer une zone de déconnexion, aménager un coin refuge dans une chambre fermée, loin de la box internet et sans aucun écran. Laissez-y son panier et un point d'eau. C'est vital qu'ils puissent s'isoler dans un vrai silence quand il en ressent le besoin. Ensuite, ne laissez pas la télé allumée pour leur tenir compagnie quand vous partez travailler. Le bruit de fond continu l'empêche de dormir et le rend nerveux. Mettez plutôt un peu de musique classique à très très bas volume si vous tenez à briser le silence. Et enfin, le soir, baissez la luminosité des écrans. Comme pour nous, la lumière bleue bloque la sécrétion de mélatonine, l'hormone du sommeil, et dérègle totalement leur horloge biologique naturelle.
0: Bon bah voilà, je vais mettre France Musique à mon chat, il va être content comme tout. Non mais c'est vrai, c'est une radio de la maison, donc on peut la citer. 6h47, voici... Ah bah oui, Magic System, Magic in the Air, c'est maintenant sur votre radio ici.

C'est la radio de votre été, avec un peu de rafraîchissement et des températures douces ce matin. Merci Didier, il est à Essert-Romans 13 degrés ce matin chez Didier Alain. À Montenay-en-Born, 19 degrés 9, c'est sur la page Facebook ici, Pays de Savoie. Et puis à Saint-Michel-de-Maurienne ce matin, 18 degrés 2, relevé par Sylvie. Des 3 plus d'ici matin, les 3 infos pratiques, local, utile et sympa. Et justement, on parle de ces lieux de fraîcheur pendant cette période où nous sommes en vigilance canicule orange. À Aix-les-Bains, par exemple, il y a des îlots de fraîcheur et des fontaines d'eau potable qui sont accessibles dans tous les parcs et jardins ou au bord du lac. Il y a des transats qui ont été mis à la disposition par la ville au parc floral, des baignades surveillées également sur les plages. On peut citer les plages publiques comme celle de Mémard, le parc de Mémard, là aussi, où, qui est très ombragé d'ailleurs, avec beaucoup d'arbres pour prendre un petit peu de fraîcheur l'après-midi, si tant est, on peut parler de fraîcheur, la plage d'Aqualac ou encore la plage du Rowing, et puis des activités nautiques à faire, ce que nous signale d'ailleurs le comité départemental du tourisme de Haute-Savoie, le paddle par exemple au Roc de Cher, faire du rafting sur le Giffre ou encore se baigner dans le biotope de Combloux, ou même flâner au bord du lac des Ilettes, c'est à Sallanches. Il y a un événement qui arrivera dans notre région cet été, c'est le 12 août prochain. Il y aura une éclipse totale du soleil visible en France et bien sûr chez nous, en Pays de Savoie. Et nous, on vous offre ces lunettes pour regarder cette éclipse, parce qu'une éclipse, on ne la regarde pas à l'œil nu, vous le savez, c'est extrêmement dangereux. Eh bien, on fait une distribution ce matin sur le marché de Thonon, square Aristide Briand. Ça commence là tout à l'heure, à 8h. Venez rencontrer notre ami David qui sera là pour vous distribuer gratuitement toutes ces lunettes pour l'éclipse du soleil, l'éclipse totale qui aura lieu, on le rappelle, le 12 août prochain. Donc, à partir de 8h, rendez-vous à Thonon-les-Bains sur le marché, square Aristide Briand. La météo en montagne pour vous qui êtes peut-être en vacances dans la région, vous qui avez envie de faire de la rando tout simplement aujourd'hui. Journée qui s'annonce, vous l'avez compris, encore chaude et caniculaire. Alors on aura un petit peu plus de fraîcheur évidemment plus on monte en montagne. Un soleil qui sera donc généreux, quelques cumulus sans conséquence qui vont se former dans les massifs au-dessus de 2500 mètres. Les températures maximales, on attend 29 degrés à 1000 mètres, voire 31 dans les fonds de vallée cet après-midi, 22 degrés à 2000. L'isotherme 0 degré sera situé vers 4600 mètres. Le vent à 2000 est de nord à nord-est à 10-20 km/h et à 4000, vent de nord-est 10-20 km/h, puis il devrait se calmer ensuite. Bonne rando, soyez prudent toujours en montagne, pensez à la crème solaire, pensez à prendre beaucoup d'eau encore une fois aujourd'hui et merci de votre fidélité à la radio de vos vacances, la radio de votre été, c'est ici Pays de Savoie. Voici Téléphone, Cendrillon, bonne journée à tous.

0: Jean-Louis Aubert et toute la clique de Téléphone. Et Louis Bertignac d'ailleurs qui sera au festival, on en a parlé hier matin, qui s'appelle Morzine Avoria, Harley Days. Ça commence ce week-end, c'est jusqu'au 14 juillet. Décondensé de sketch dans un instant, c'est l'humour en tube. On verra que l'été déjeuner dehors, bah c'est bien, enfin presque bien. Et pour cela, on écoutera Roland Magdan et Camini. Et puis dans moins de 3 minutes, toute l'actu locale.
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0: Que ce soit en vacances ou pas encore, la perspective d'un déjeuner en terrasse, ah, c'est la garantie d'une journée réussie. Enfin, si tout se passe bien, parce que dans l'humour en tube, Fred Ballard a remarqué que parfois des pique-assiettes déboulent dès l'entrée.
6: Arrive alors le melon. Moment très important quand le melon correspond à l'arrivée d'une guêpe.
7: Ah, ben, ça fait partie des petits plaisirs des déjeuners en terrasse. Hein. C'est à la bonne franquette et on partage avec tous ceux qui passent par là. Et en général, les pique-assiettes ne passent jamais par là par hasard. Ils ont des informateurs.
6: Allô, Roger, Roger. Ici Frelon Futé, je suis au-dessus de la table des comptes.

0: peut manger n'importe quoi, hein. Fromage pourri, l'écaillé, cadavre, elle mange. Et à mon avis, c'est pour ça que Dieu n'a pas donné la parole aux mouches. Attends, t'imagines les conversations des mouches durant les pauses déjeuner ? C'est quoi que tu manges là ? Bah c'est de la merde.
1: Oui, alors Dieu n'a pas donné la parole aux mouches, mais il a donné la parole à Jean-Pierre Coff, hein, pour repérer la malbouffe. Jean-Pierre Coff était-il une mouche réincarnée en fine bouche ? Ce qui est sûr, c'est que Camini est un rappeur vanneur qui fait mouche.
2: Merci Fred et bon appétit.
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2: On vous souhaite une belle matinée. Merci de votre fidélité. Il est 7h. 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L'incendie du Planet en Vanoise est passé en 24 heures de 30 à 60 hectares parcourus.
4: Un incendie de forêt sur des pentes difficile d'accès, qui était sous surveillance depuis son départ il y a 15 jours et qui s'est accéléré en début de semaine, entraînant mardi soir la fermeture de deux routes départementales au-dessus de Beauzelle. Hier matin, un jeune pompier volontaire du centre de secours d'Albertville a été tué en intervention. Baptiste Gerfaux-Valentin avait 22 ans. Il s'apprêtait à devenir pompier professionnel en Haute-Savoie. Il était arrivé mardi soir pour relever ses collègues à 23h et il est mort percuté par un bloc rocheux vers 5h hier matin. Au Villard, le dernier hameau de la commune du Planet, accessible avant la route coupée, des habitants sont sous le choc.
5: C'est sûr que de voir ça, c'est pas évident. Hein, ouais. Et puis bon, après ce petit jeune qui a été enlevé, là, c'est terrible.
6: C'est très triste. Tout le monde est touché. Hein.
7: Énormément, ouais. Parce que moi, en plus, je l'ai vu descendre et ils l'ont mis dans le camion funéraire. Franchement, ça fait de la peine, quoi. C'est vraiment dommage de voir des jeunes sapeurs comme ça. Ça fait mal au cœur. Hein.
6: Une grande tristesse. C'est la forêt qui brûle, c'est la montagne qui prend feu et toutes nos pensées pour nos pompiers.
4: Voilà, des témoignages au micro de Mélanie Tournadre. En conséquence, donc, les deux départementales sont coupées. Impossible de se rendre ou de quitter le Planet à Pralognan-la-Vanoise. Le maire du Planet nous indique que visiblement cette fermeture de route va durer jusqu'à dimanche. À 8h moins le quart, l'invité sera la préfète de la Savoie. Nous lui demanderons déjà quelle est la situation au lendemain de ce drame, de ce décès. Et puis nous reviendrons aussi sur les moyens, puisque depuis 15 jours, depuis le début de ce feu, il n'y a pas eu de moyens aériens, alors qu'on a vu hier arriver les hélicoptères avec du largage d'eau. Le maire de Beauzelle lui a annoncé hier que face au risque d'incendie, par respect en mémoire du pompier décédé, le feu d'artifice du 14 juillet était annulé. Beauzelle qui a mis à disposition sa salle polyvalente pour l'hébergement d'éventuelles personnes bloquées par la coupure de la route de Pralognan et du Planet. Dans un post Facebook, la numéro 1 des écologistes, Marine Tondelier, qui sera demain à Tignes, indique qu'elle devait se rendre ce soir à Pralognan-la-Vanoise. Elle salue l'engagement des pompiers en Vanoise et dans tous les départements touchés par les feux. Et elle pose la question des moyens, selon elle, très insuffisants pour affronter le feu. Où sont les canadairs promis hier par le gouvernement ? Écrit Marine Tondelier. Ils sont en Corse parce que, selon elle, la situation est telle qu'il faut désormais choisir les zones à sauver. Un homme d'une soixantaine d'années lui est mort dans un accident de bûcheronnage. Hier, ça s'est passé à La Table, dans la vallée des Huiles. Un arbre lui est tombé dessus alors qu'il travaillait dans une exploitation forestière privée. Une enquête de gendarmerie est en cours pour déterminer les circonstances du décès. À Annemasse, une mère de 33 ans et son fils de 3 ans renversés par une voiture hier soir. La femme a été hospitalisée en urgence absolue. Son fils est moins grièvement blessé. La rue d'Arve a été coupée à la circulation à 20h, le temps de l'intervention des secours.
2: C'est la dernière marche avant le dernier carré de la Coupe du Monde de foot.
4: Oui, quart de finale ce soir face à un adversaire que l'équipe de France connaît bien, le Maroc, qui a une revanche à prendre. Les Bleus avaient battu le Maroc en demi-finale lors du dernier mondial au Qatar. Coup d'envoi de France-Maroc à 22h heure française. À la même heure, sur l'esplanade du lac à Aix-les-Bains, la chanteuse américaine Katy Perry va faire son entrée sur la scène de Musilac. On fait comment quand on aime Katy Perry ? Mais aussi les Bleus, l'organisateur de Musilac, Rémi Perrier, n'est pas inquiet.
8: Le début du match, c'est l'heure où Katy Perry monte sur scène. Donc on ne va pas dire, tu attends deux secondes, enfin, ça n'existe pas. Non, non. Elle a les moyens de communication avec son équipe pour tenir compte d'un contexte qui est exceptionnel, effectivement. Et que c'est vachement... Voilà, c'est touchant et c'est intéressant. Ça, à mon avis, ça peut donner lieu à des moments... parce que quand il va y avoir un but, j'espère qu'il y en aura, elle peut pas... Surtout s'il y a une ferveur tout d'un coup, parce qu'on a tous des téléphones portables. certains vont suivre comme ça. Donc voilà, je pense que ça va donner lieu à un truc.

0: encore plus magique que le concert de base. D'autant qu'elle sortira de scène, le match ne sera pas fini. Voilà, ça permet quand même de mélanger les deux, on va dire.
1: L'organisateur de Musilac, Rémi Perrier, le festival d'Aix-les-Bains débute lui à 17h. Plus de 100 000 spectateurs sont attendus jusqu'à dimanche soir. Au programme aussi aujourd'hui, Feu Chatterton.
2: Le Tour de France avec la première victoire d'étape pour Décathlon, CMA-CGM.
1: Victoire au sprint d'Olaf Koy, pourtant sélectionné à la dernière minute pour le Tour de France par l'équipe chambérienne. Le Néerlandais de 24 ans est arrivé cet hiver de chez Visma avec 51 victoires au compteur. L'équipe chambérienne n'avait plus remporté de victoire d'étape dans le Tour depuis Félix Gall en 2023 à Courchevel, le directeur sportif de Décathlon, Julien Jourdi.
3: C'était l'objectif du jour, c'est pas une grande surprise. Olaf est venu pour ça. Je pense que durant ces dernières courses, soit à la Mayenne ou au Tour de Belgique, il a démontré qu'il faisait partie des meilleurs sprinteurs du monde. Donc sa venue au Tour de France, c'était tout à fait naturel. On savait que ça peut aussi soulager Paul par rapport à la pression. Donc on ne voulait pas louper ce premier objectif.
2: Non, c'est bon, je vais lui demander.
1: Voilà, sixième étape aujourd'hui du Tour de France. C'est la grande étape des Pyrénées au départ de Pau, direction Gaverny, avec les redoutables cols d'Aspin et du Tourmalet. Le Norvégien Thorsten Tren a conservé son maillot jaune hier. Si vous avez la chance de partir en vacances ce week-end, vous ne serez pas tout seul. La journée de demain est classée noire en Auvergne-Rhône-Alpes, rouge sur le reste du territoire. C'est ce que nous dit Bison Futé. Et la journée de samedi aussi est noire dans le sens des départs en Auvergne-Rhône-Alpes, dans le Nord et le Grand Ouest, en rouge dans les autres régions. En période de canicule, Bison Futé appelle surtout les automobilistes à redoubler de vigilance et à éviter de circuler, notamment aux heures les plus chaudes. Laurent, sur la route.
2: Et ben justement, on va y aller sur la route avec Jean-Yves qui nous a appelé au 0806-00-10-10. Bonjour Jean-Yves.
4: Bonjour.
2: Jean-Yves, qu'est-ce qui se passe et vous êtes où exactement ?
4: Alors, je suis sur l'A43 en direction d'Albertville.
2: Oui.
4: Depuis Chambéry. Et à la sortie de l'aire de repos de Saint-Pierre-d'Albigny, il y a un camion en panne et qui est un peu sur la voie de droite.
2: D'accord. Donc, sur l'A43, on roule en direction d'Albertville.
4: C'est ça.
2: Ok. Et donc, il n'y a pas de gêne à la circulation ? Enfin, je veux dire, il n'y a pas de bouchon qui s'est formé sur le secteur ?
4: Non, il empiète juste un petit peu sur la voie de droite, mais il faut se méfier en arrivant parce que les camions sont obligés de se mettre à gauche, en fait.
2: D'accord.
4: Voilà. Bon, donc, soyez prudents.
2: Voilà, absolument. Merci d'être là avec nous sur la route, Jean-Yves. Bonne route à vous.
4: Merci, bonne journée à vous.
2: À très bientôt, 7h07. Globalement, ailleurs ce matin, les seuls ralentissements qu'on peut enregistrer, encore un petit peu de monde à la douane de Bardonnay, mais ça va de mieux en mieux. 4 minutes seulement en plus par rapport à un trafic fluide. Puis vous qui empruntez l'autoroute blanche depuis Collonges sous Salève, là, à la hauteur d'Archange, il y a un petit peu de monde aussi à la jonction avec ce nœud autoroutier de la 41 Nord.
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2: On donne soin, on donne des nouvelles, ou on prend des nouvelles également de ses proches en cette période de canicule. Vigilance orange, on le rappelle, sur nos deux départements. Et encore des températures très chaudes cet après-midi, je ne vous apprends rien. 37 degrés encore attendus à l'ombre cet après-midi pour vous qui êtes en Combe de Savoie. Ce sera le cas, justement, on parlait de Saint-Pierre d'Albigny, à Saint-Pierre, 37 à Albertville. On aura 34 degrés chez vous à La Biolle cet après-midi, à Vaux, à Annecy, à Cusy, à Annemasse, 35 degrés à Saint-Michel-de-Maurienne, 35 degrés également à Doussard et jusqu'à 33 degrés pour Évian sur les bords du Léman. Pas beaucoup d'évolution pour les prochains jours puisque demain, même température avec peut-être quelques foyers orageux qui pourraient éclater en montagne en fin de journée.
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2: Merci d'avoir choisi ici matin, en mode été, bien évidemment, à vos côtés, sur la route, à la maison. Dès qu'il y a un problème d'ailleurs sur la route, vous n'hésitez pas à nous appeler, comme l'a fait tout à l'heure Jean-Yves, 0806 00 10 10. Voici Renan Luce et la lettre. Bonne journée à tous.

0: Renan Luce, la lettre sur votre radio locale, ici Pays de Savoie.
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0: Ici Pays de Savoie, à vos côtés, la matinale ici matin jusqu'à 9h en mode été avec Cyril Ardo et Bleuette pour l'info tout à l'heure à 7h30. Et puis on va vous présenter, tiens, tout à l'heure, une pâtisserie. Elle est installée à Grésy-sur-Aix depuis un an. C'est notre nouveau départ du jour et cette pâtisserie s'appelle Gâteau. Oui, je sais, vous allez me dire, rien d'original. En plus, on va parler d'un gâteau très craquant avec la responsable des lieux, Héloïse Dinuzzo, qui sera avec nous donc tout à l'heure dans Nouveau Départ. Et puis des trains annulés, des feux d'artifice du 14 juillet aussi un petit peu partout en France, des températures anormalement chaudes. C'est vrai que c'est un drôle de début d'été que nous vivons, nous dira Delphine Gocho tout à l'heure dans Mon œil, c'est dans moins d'une minute.
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0: Un regard sur l'actu chaque matin dans Ici Matin, c'est mon œil. C'est vrai que l'été rime normalement avec légèreté, terrasse, plage, vacances bien méritées. Mais cette année, Delphine Gocho, la chaleur, généralement qu'on attend toute l'année, eh bien est en train de nous gâcher ce moment sacré.
6: Oui, elle est en train de jouer avec nos nerfs, cette canicule, ou plutôt ces canicules. Le soleil que l'on attend toute l'année, eh bien on fait tout pour le fuir depuis fin mai. Les terrasses sont vides, désertées dans les grandes villes. Personne n'a franchement envie, il faut dire, de s'asseoir par 35 ou 40 degrés sur des trottoirs bitumés. Alors on cherche désespérément les îlots de fraîcheur, des endroits climatisés, les salles de cinéma deviennent un refuge. On traque un brin d'air en bord de mer, de l'ombre à l'abri des forêts, une nuit un peu plus fraîche en montagne. Et même là, la chaleur nous rattrape. La température de nos mers et océans n'a jamais été aussi élevée. Sur les plages bretonnes, les vacanciers se jettent à l'eau sans hésiter. Imaginez-vous 22 degrés, par exemple, hier en baie de Douarnenez. C'est 6 degrés de plus que la moyenne. Alors on se jette à l'eau, mais on culpabilise, on angoisse. Rien de tout ça n'est normal. Nos trains pour partir en vacances sont annulés, comme les feux d'artifice. Cette année, dans de très nombreuses communes françaises, les enfants ne pousseront pas de soupirs d'émerveillement le 14 juillet. Annulation des festivités, car la menace incendie guette. Le pire, c'est qu'on ne sait pas jusqu'à quand ça va durer. Mais on a une certitude, ce n'est que le début de ce qui nous attend dans les années à venir. Et les candidats à l'élection présidentielle mettront, on l'espère, le changement climatique, son accélération au cœur des débats. Il n'y a vraiment plus le choix.
0: Oui, mettrons enfin, ai-je envie d'ajouter. Merci Delphine, 7h15, tiens, des plans d'eau pour aller se rafraîchir aujourd'hui. Par exemple, il y a la base de loisirs de l'Échrenne, dans le massif des Bauges, magnifique. Encore le plan d'eau de Rumilly, voilà quelques lieux à aller justement découvrir, peut-être pour vous, qui êtes en vacances aussi dans notre région. 7h15, c'est Abba, à cette heure-ci, avec Mamma Mia. Et puis dans un instant, une jeune entreprise des Pays de Savoie à découvrir, ses nouveaux départs. Belle matinée, bonne route, profitez de la fraîcheur matinale et pensez surtout, surtout à boire beaucoup d'eau aujourd'hui.

0: Abba, Mamma Mia, les chansons que vous aimez, les chansons de l'été aussi, elles sont ici, c'est ici, Pays de Savoie, 7h19. Et puis tout au long de l'été, on continue de découvrir de jeunes entreprises de notre région, une belle aventure professionnelle. Ils sont jeunes, ils ont cru en leur talent, ils sont devenus des entrepreneurs heureux. Et bien aujourd'hui, on vous emmène à Grésy-sur-Aix. C'est là qu'Héloïse et Pierre ont ouvert en décembre dernier, il y a un petit peu plus de 6 mois maintenant, la pâtisserie Gâteau. Bonjour Héloïse.
1: Bonjour.
0: Appeler une pâtisserie Gâteau, c'est vrai que c'est pas banal, d'autant que ce gâteau-là, il ne se mange pas. Racontez-moi Héloïse, c'est quoi ce petit gâteau?
1: C'est ça. Et gâteau, ça veut dire chat en italien.
0: Oui.
1: Moi, j'ai des origines italiennes et avec mon conjoint, ça fait 7 ans qu'on est ensemble et on a adopté un petit chat depuis 7 ans qui nous suit un peu dans toutes nos aventures. Donc, ça faisait un clin d'œil à mes origines, à notre vie à deux. Donc, c'est pour cela qu'on a appelé comme ça. Puis aussi, ça fonctionne très bien, gâteau pour une pâtisserie.
0: Absolument. C'est un peu votre porte-bonheur, c'est votre mascotte?
1: C'est ça, exactement.
0: Alors, on va essayer un petit peu de découvrir ce que vous faisiez avant. Héloïse ou Pierre aussi, vous étiez déjà dans le milieu de la pâtisserie?
1: Oui, on a toujours été dans le milieu de la pâtisserie.
0: Ouais. Et vous avez travaillé uniquement sur la région, sur la Savoie?
1: On a travaillé en Haute-Savoie, mais aussi beaucoup sur la région, dans une pâtisserie à Chambéry.
0: D'accord. Alors, vous travaillez déjà en tant que salarié ensemble ou pas?
1: Oui, on a travaillé 3 ans en tant que salarié ensemble.
0: Ouais. Ça veut dire que vous vous êtes rencontrés sur votre lieu de travail ou pas du tout?
1: Non, pas du tout. On s'est rencontrés totalement par hasard et au final, on s'est rendu compte qu'on avait une passion commune. Donc,
0: C'est souvent comme ça.
1: Bien fonctionné.
0: C'est souvent comme ça que naissent les belles histoires d'amour. Justement, travailler ensemble, là, vous êtes maintenant chef d'entreprise tous les deux, c'est compliqué ou pas?
1: Non, pas du tout. On s'entend très bien, on sait différencier le professionnel de la vie privée, donc tout va très bien.
0: Alors, vous êtes pâtissiers tous les deux. Donc, qui fait quoi justement dans cette pâtisserie gâteau?
1: Mon conjoint est essentiellement du côté laboratoire, c'est lui qui fait fonctionner un peu ce côté-là. Et puis moi, je suis multicasquette, je suis un peu au magasin à la vente et un peu derrière au laboratoire, je fais un peu de tout.
0: Elle est un peu particulière cette pâtisserie, vous créez justement des produits nouveaux?
1: Oui, on a une gamme de produits tout au long de l'année qui ne change pas, comme par exemple le Paris-Brest, les éclairs ou même notre flan pâtissier qui est un peu notre spécialité de la maison.
0: Ouais.
1: On travaille beaucoup avec la saisonnalité, donc on a une gamme qui change tout au long de l'année en fonction des saisons, des mois. On se renouvelle assez facilement avec beaucoup de nouveautés.
0: Est-ce que vous arrivez à trouver justement des producteurs de fruits de la région justement qui vous alimentent pour réaliser vos produits et vos pâtisseries?
1: Oui, on essaye de travailler vraiment local et régional. Donc là, par exemple, pour la saison d'été, les fraises, les framboises, les myrtilles, c'est beaucoup de la région.
0: Héloïse, est-ce que ça vous a permis, parce que maintenant, ça fait un petit peu plus de 6 mois que vous avez ouvert cette pâtisserie, d'embaucher une vendeuse ou pas encore? Ou un vendeur, d'ailleurs?
1: Depuis le début de notre ouverture, on a une vendeuse à mi-temps qui s'appelle Lisa et qui nous aide beaucoup dans notre aventure. Donc, on est 3 en tout à travailler dans l'entreprise.
0: D'accord. Je ne vous ai pas posé la question au tout début. Cette pâtisserie, avant, ce n'était pas une pâtisserie, c'est une vraie création?
1: Oui, c'est une pure création.
0: Comment s'est fait justement cette opportunité?
1: On a eu le contact de ce local-là, Grésy-sur-Aix. On ne connaissait pas du tout la zone et ça remplissait tout un tas de critères pour nous. Donc, on s'est dit qu'on n'allait pas passer à côté de l'opportunité et se lancer.
0: Bon, on rappelle que cette pâtisserie gâteau, elle est située 301 rue Jacques Sellier. Hein, c'est à Grésy-sur-Aix, une entreprise qui a été soutenue par le réseau Initiative Savoie. Vous êtes ouvert, les horaires d'ouverture, c'est quoi?
1: C'est du mardi au samedi de 8h à 19h sans coupure.
0: Voilà, Héloïse et Pierre qui ont donc ouvert en décembre 2025 à cette pâtisserie gâteau à Grésy-sur-Aix. Merci Héloïse.
1: Merci beaucoup.
0: Passez une belle journée.
1: Merci.
0: 7h23. Bon, je sais qu'il y en a qui sont généreux, comme le soleil par exemple en ce moment, mais être trop généreux, des fois, ça a des inconvénients. Donc si le soleil pouvait un peu se calmer, ça nous arrangerait aussi. Voici Laurent Voulzy. Bonne journée avec ici Pays de Savoie.

0: Laurent Voulzy, le soleil donne. Et merci à Nathalie qui est avec nous sur la page Facebook ce matin, qui nous a posté un diaporama où l'on voit des bouteilles d'eau dans une glacière, dans un réfrigérateur, un grand verre d'eau avec des glaçons. C'est virtuel, mais ça rafraîchit. Regardez, c'est sur la page Facebook ici, Pays de Savoie, et dans moins de 3 minutes, toute l'actu locale.
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0: Nous sommes jeudi 9 juillet. L'info d'Issible est avec les témoignages des habitants et du maire du Planet.
9: Oui, on va entendre leur témoignage. La gorge serrée après la mort d'un sapeur-pompier volontaire. Hier, il intervenait sur l'incendie de forêt du Planet.
0: Merci d'avoir choisi ici, Pays de Savoie. Il est 7h30. Voici le 90 secondes, l'info en France et dans le monde avec vous, Cyril Ardot.
10: La France n'a jamais perdu en match officiel contre cet adversaire. France-Maroc en quart de finale de la Coupe du Monde ce soir. Premier grand test pour les Bleus. Coup d'envoi à 22h et match à suivre sur votre radio ici et sur ici.fr. 4 viols incestueux sur 10 et 5 agressions sexuelles incestueuses sur 10. Classés sans suite en 2024 selon un rapport alarmant de la commission d'enquête parlementaire sur le sujet qui vient d'être dévoilé. 130 000 enfants sont victimes chaque année de violences sexuelles avec des premières agressions en moyenne à l'âge de 7 ans et demi. Les agresseurs sont des hommes dans 97% des cas. Le procès en appel de Cédric Jubilard reste à ce stade programmé fin septembre. C'est ce que dit la présidente de la cour d'appel de Toulouse. Les aveux du plaquiste de 39 ans viennent officiellement d'être transmis à la justice. Plusieurs incendies en cours ce matin dans les Pyrénées-Orientales. Les flammes sont sous contrôle malgré plusieurs reprises. 1000 hectares parcourus près de Châteauroux dans l'Indre. En Savoie, 5000 personnes isolées à Prolognan-la-Vanoise en raison de la fermeture d'une route à cause d'un incendie. 5 départements du Sud sont en rouge face aux feux de forêt. Tout l'Hexagone en vigilance canicule aujourd'hui. 72 départements en orange, les autres en jaune. L'Europe occidentale a enregistré le mois de juin le plus chaud de son histoire, dit ce matin l'Institut européen Copernicus. Et puis le Tour de France, 6e étape aujourd'hui entre Pau et le majestueux cirque de Gavarnie. 186 km à l'assaut des Pyrénées. L'itinéraire passe notamment par le col du Tourmalet à plus de 2000 mètres d'altitude.
0: Merci Cyril. 7h31, l'info d'ici en Pays de Savoie Bleuette, c'est l'incendie au Planet en Vanoise qui est encore loin d'être éteint.
9: Oui, nous ferons un point dans un quart d'heure avec la préfète invitée d'ici Pays de Savoie. Hier soir, le feu avait parcouru 60 hectares de végétation. Une soixantaine de pompiers sont mobilisés avec une vingtaine d'engins, 2 hélicoptères. Un jeune pompier volontaire a été tué en intervention tôt hier matin. Baptiste Gerfaux-Valentin est mort percuté par un bloc rocheux. Il avait 22 ans. Ce drame bouleverse le petit village du Planet, Mélanie Tournadre.
11: Au Villard, le dernier hameau accessible avant la coupure de la départementale 915, Claire regarde en l'air le balai des hélicoptères, les larmes aux yeux. Elle a toujours vécu au Planet.
12: Une grande tristesse. Tout le monde est touché, hein. Un delphine. C'est la forêt qui brûle, c'est la montagne qui prend feu et toutes nos pensées pour nos pompiers.
11: Dans son jardin, Delphine, elle est trop émue pour expliquer ce qu'elle ressent.
13: Ça fait 20 ans que j'habite dans cette maison. Moi, je peux pas parler.
11: Cette Savoyarde éclate en sanglots face à l'incendie qui dure depuis 15 jours sous ses yeux. Et la mort de ce jeune pompier volontaire de seulement 22 ans touche aussi Pascal.
14: C'est pas évident, hein. Ouais. Et puis bon, après ce petit jeune qui a été enlevé, là, c'est terrible. Ben, j'ai des enfants qui ont l'âge là, hein. C'est terrible.
11: Cet employé de la commune de Pralognan-la-Vanoise, lui, est coincé au Planet où il habite. Alors il prête du coup main forte au petit village.
15: On connaît la route, qu'on l'emprunte tous les jours. Maintenant, on va se poser la question parce que tout est instable un peu plus haut.
11: David, lui, était venu du sud de la France pour un chantier à Pralognan et il s'est retrouvé coincé au Planet puisque la route est coupée.
16: J'avais faim, donc je suis descendu en bas chercher un sandwich et mon collègue qui était en haut, quand j'ai voulu remonter, bah, la route était bloquée. Donc là, j'attends qu'il finisse de travailler et puis il va descendre par un petit sentier et puis on va pouvoir quitter la région.
11: David a dormi dans son camion avant de passer la journée d'hier dans la salle polyvalente du Villard et il est bouleversé par la mort de ce jeune sapeur-pompier.
16: Énormément, ouais. Parce que moi, en plus, je l'ai vu descendre et ils l'ont mis dans le camion funéraire, franchement, ça fait de la peine, quoi. Ça fait mal au cœur. Hein.
11: C'est toute la commune qui est sous le choc, explique le maire du Planet, Damien Carré.
17: J'avais pas vu ça encore. Ça fait bizarre quand ça arrive, ouais. C'est aussi bien les élus que les habitants, ouais, ça nous a bien secoué. Ouais.
11: Il a une grosse pensée pour les pompiers, toujours mobilisés sur cet incendie.
17: Ça reste compliqué, parce que très escarpé, c'est un terrain très dur.
11: La départementale 915 est toujours coupée, près de 6000 personnes, habitants et touristes, sont encore bloqués, la plupart à Pralognan-la-Vanoise.
17: Il y a deux supérettes, mais qui ne peuvent pas se faire livrer, donc du coup ça va tenir un moment. J'espère pas en arriver là, mais si on n'arrive à plus avoir de vivre là-haut, il faudra se débrouiller avec un hélicoptère.
11: Les prochains jours s'annoncent encore compliqués, assure le maire du Planet.
9: Et on vient de joindre aussi la maire de Pralognan-la-Vanoise, hein, qui nous dit que ce matin, il n'y a pas de fumée et qu'un hélicoptère a tourné très tôt, que visiblement, le travail hier a payé, hein, avec des largages d'eau depuis les hélicoptères. Vous avez toutes les infos sur cet incendie en Vanoise, photos, vidéos sur notre site ici.fr. Laurent Laroute.
0: Et justement, dans ces conditions, on rappelle que la RD 91D est fermée à la circulation de la sortie de Champagny jusqu'à l'entrée du Planet. Et ce, pour une durée indéterminée. A priori, on disait jusqu'à dimanche. La RD 915 également a un coupé pour l'accès au Planet. Et Pralognan est donc impossible. Ailleurs, sur nos pays de Savoie, plus de soucis. À la douane de Bardonnay, ça roule plutôt bien. On a pratiquement retrouvé un trafic fluide. Et puis, globalement, ailleurs, sur nos pays de Savoie, pas d'événements particuliers. On fait la route ensemble. Et grâce à vous aussi, hein, chaque matin, n'hésitez pas à nous appeler dès que vous constatez quelque chose. 0806 00 10 10.
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0: Météo caniculaire, encore aujourd'hui, toujours en vigilance orange sur nos pays de Savoie. On pense à bien se mouiller le corps, à ne pas boire d'alcool forcément, bien s'hydrater, avec des températures qui seront extrêmement chaudes encore aujourd'hui, jusqu'à 37 degrés hein, sur la plaine, sur le bassin albertvillois par exemple, 36 degrés si vous êtes sur Chambéry, 34 à Annecy ou encore chez vous à Rumilly cet après-midi. On aura des températures aussi chaudes dans la vallée de l'Arve, 35 degrés encore attendus à Sallanches au meilleur de la journée. Et pas beaucoup de changements pour la journée de demain vendredi, comme pour ce week-end, si ce n'est la seule petite variante, hein, c'est qu'on pourrait retrouver quelques orages en montagne qui apporteront un petit peu de fraîcheur là où ils éclateront.
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0: Et Daniel Balavoine, Sauvez l'amour sur votre radio ici. 7h36, c'est ici matin. Jusqu'à 9h, on est en mode été avec vous, à vos côtés, pour vous soutenir en cette période de forte chaleur. À vous donner aussi des bons plans pour se rafraîchir dans la région.

0: Daniel Balavoine sur votre radio locale ici Pays de Savoie. Sauvez l'amour, il est 8h20.
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0: Merci de me faire confiance pour vous informer. C'est Bleuette Dupin qui est à mes côtés ce matin. Bleuette, notre invitée dans quelques minutes, c'est la préfète de la Savoie.
3: Oui, on fera le point avec elle sur l'évolution de l'incendie au Planet en Vanoise. On lui demandera aussi pourquoi est-ce que les largages d'eau ne sont intervenus que ces derniers jours alors que le feu a démarré il y a 15 jours.
0: Avant 8h, on va tourner une page d'histoire avec Stéphane Bern également. On va parler de Nostradamus ce matin. Alors, pas l'homme des prophéties, mais celui qui préparait des confitures. Bon, je vous rassure, c'est le même. Voyage dans le temps, c'est tout à l'heure, juste après les infos de 8h. Ah bah tiens, puisqu'on parle de confitures, je suis sûr qu'il y a de bonnes confitures à manger là ce matin au petit-déj, si vous êtes dans un refuge de montagne. On va aller, comme chaque matin, dans un des refuges des Pays de Savoie. Et je vous emmène au refuge de la Dent Parachée. On est au-dessus d'Aussoy. Le gardien, c'est Franck. Il est avec nous. Bonjour Franck.
4: Oui, bonjour à vous.
0: Est-ce que vous préparez des bons petits-déjeuners avec de la confiture là ce matin?
4: On a déjà fait deux séries de petits déjeuners ce matin, une à 3h30 et une à 5h, mais vient de terminer les derniers randonneurs qui vont quitter le refuge dans quelques instants.
0: Bon, ce refuge, il a toute une histoire, hein, j'imagine, parce qu'il vous tient à cœur, j'imagine, Franck. Hein.
4: En fait, le refuge de la Dent Parachée est un refuge qui a été récemment rénové, mais j'en suis le gardien depuis 43 ans et je crois que j'ai toujours autant de plaisir à le garder.
0: J'imagine. On dit d'ailleurs que c'est votre bonne humeur qui attire les randonneurs, c'est vrai ?
4: Ouais, ça, je ne sais pas si c'est la bonne humeur, mais en tout cas, aujourd'hui, je vis un moment un peu exceptionnel puisque vous n'êtes pas sans savoir qu'il y a eu des soucis sur la commune de Pralognan-la-Vanoise et je me dois d'expliquer aux personnes qui terminent leur circuit que ça va être peut-être un peu compliqué pour eux de regagner la vallée de la Tarente. C'est un exercice d'ailleurs auquel je ne suis pas forcément habitué, mais ça se fait dans la bonne humeur et ça devrait bien se passer.
0: Bon, qu'est-ce qu'on peut faire justement comme balade là, en partant de votre refuge qui est situé à plus de 2500 mètres?
4: Alors, le refuge de la Dent Parachée est à 2520 mètres d'altitude. Ouais. C'est à la fois un refuge de haute montagne et un passage de randonnée. C'est pour cette raison qu'on a des déjeuners qui démarrent très tôt dans la nuit, puisque ce matin, une dizaine de personnes accompagnées de guides sont parties faire l'ascension de la Dent Parachée par la voie normale. Ouais. Et quelques-uns sont montés jusqu'au col de la Bille afin de mettre le pied sur le glacier de la Vanoise.
0: Bon, et quelle est la température là à cette heure-ci chez vous?
4: Alors la température est clémente ce matin, nous avons 9 degrés et je suis très heureux parce que le vent qu'on a eu ces derniers jours est tombé.
0: Bien.
4: C'est très agréable.
0: Eh ben, nous étions en direct ce matin depuis le refuge de la Dent Parachée à 2520 mètres au-dessus d'Aussoy avec son gardien depuis plus de 40 ans, c'est Franck Buisson qui était avec nous. Merci Franck et bonne continuation, bonne saison.
4: Je vous remercie, bonne journée à vous tous.
0: Bonne journée.
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0: 7h44, les incendies de forêt sont une réalité partout et plus seulement dans les départements du sud de la France. L'incendie au Planet en Vanoise vient nous rappeler avec le décès hier d'un sapeur-pompier volontaire. Bleuette, nous sommes ce matin avec la préfète de la Savoie, invitée de notre radio.
3: Oui, la préfète Vanina Nicoli. Bonjour madame.
8: Bonjour.
3: Le caporal Baptiste Gerfaux-Valentin est mort en protégeant la route départementale 915, hein, menacée par l'incendie de végétation depuis deux semaines au Planet. Il a été tué par la chute d'un bloc. Est-ce que sa mort aurait pu être évitée?
8: La mort du caporal est évidemment un drame qui nous frappe très profondément, que ce soit au niveau de la communauté des sapeurs-pompiers, mais également de l'ensemble des serviteurs de l'État et de l'intérêt général. On a un feu qui a végété pendant plusieurs jours, sur un périmètre assez restreint et très inaccessible. Et hier, on a eu un phénomène, avant-hier, on a eu un phénomène d'accélération très brutal. Le feu est arrivé jusqu'à cette route départementale qui a nécessité d'être fermée pour protéger les populations. Et les équipiers du caporal et le caporal étaient en intervention sur cette route départementale justement pour éviter que le feu ne saute par-dessus la route départementale et atteigne d'une part des zones habitées et d'autre part des massifs encore plus inaccessibles. Et on a une chute de pierre qui a emporté le caporal. C'est un drame qui vraiment nous rappelle à quel point l'intervention des sapeurs-pompiers est dangereuse, difficile, et qu'ils font preuve de courage et de l'abnégation, et on doit vraiment s'incliner aujourd'hui devant ce sens de l'intérêt général des pompiers.
3: Vous l'avez dit, hein, le feu a démarré il y a 15 jours, il y a eu un coup de foudre sur ce secteur. Pourquoi est-ce qu'il n'y a pas eu de largage d'eau avant l'accélération du feu lundi? Pourquoi est-ce qu'on n'a pas eu d'hélicoptère avec des largages d'eau avant, la semaine dernière, la semaine d'avant?
8: Alors, tout d'abord, on a fait des largages de façon très ciblée. La difficulté, c'est qu'on est dans une zone qui est très boisée, avec des arbres en bonne santé, et c'est une bonne chose, donc vert, avec un couvert végétal qui est très dense. Et donc, lorsque vous faites un largage d'eau sur ce type de végétation, en fait, la végétation fait un effet parapluie, et donc il y a peu d'eau qui arrive jusqu'au sol. Or, l'incendie dont nous parlons est un incendie qui court par le sol, pas par les cimes des arbres, comme on peut le voir dans les feux méditerranéens, où vous avez des arbres qui brûlent intégralement, et on a un feu qui court de cime en cime. Là, on a un feu qui n'est pas de ce type-là, qui est un type inversé, si je puis dire. On a un feu qui court par le sol, et donc il est très difficile d'atteindre ce type d'incendie par des largages. Là, depuis hier, comme le feu est en bordure de route, on fait des largages un peu plus intensifs pour arrêter les points qui sont un peu plus dégagés puisqu'ils sont plus proches de la route. Et là, on a de l'efficacité. Jusqu'à présent, les largages n'auraient pas permis d'être plus efficaces, même si, encore une fois, nous en avons fait et nous avons constaté que ce n'était pas efficace.
0: Ici Pays de Savoie, il est 7h47. Notre invitée ce matin, la préfète de Savoie, Vanina Nicoli.
3: Donc, est-ce que des moyens aériens ont été refusés au début parce qu'ils étaient concentrés sur d'autres feux dans d'autres départements, l'Aude, l'Hérault, le Gard, parce qu'on entend ça aussi?
8: Alors, absolument pas. On n'est pas du tout dans cette configuration-là. Effectivement, les moyens sont aujourd'hui fortement concentrés sur les incendies du sud de la France, ce qui est tout à fait normal. Ce sont des feux d'ampleur sur lesquels les moyens aériens sont efficaces. Nous avons fait une analyse de situation. Encore une fois, nous avons fait intervenir un moyen aérien, en l'espèce un hélicoptère bombardier d'eau. Et nous avons constaté que ça n'était pas efficace. Et donc, c'est encore une fois la raison pour laquelle on a privilégié des actions plutôt au sol, sachant que ce sont des secteurs très difficiles d'accès, avec une déclivité forte, peu de chemins carrossables. Donc, les engins restent assez loin par rapport au foyer. Et là, depuis hier, le feu étant à proximité de la route, nous avons intensifié les largages d'eau par hélicoptère, puisqu'ils étaient efficace.
3: Est-ce que le feu continue à courir? Là, on a entendu juste avant le gardien du refuge de la Dent Parachée qui disait que le vent est tombé. Est-ce que quand même le feu continue à évoluer?
8: Oui, on a une évolution qui se fait sur un des fronts du feu. Le reste est plutôt contenu, mais on n'a pas du tout de phase d'extinction à l'heure où je vous parle. On a un feu qui continue à être alimenté par de la végétation souterraine et basse. Et donc, on est encore dans une phase de progression du feu, même si c'est moins rapide qu'avant-hier, heureusement. Et les largages qui ont été opérés, plus les opérations au sol, hein, puisqu'on a plusieurs équipes qui sont déployées sur les différents fronts, permettent de contenir l'incendie pour l'instant. Là, on a plus de vent ce matin. On verra l'évolution de la météo. On sait qu'on a toujours un risque de vent qui se renforce plutôt en après-midi et en soirée.
3: La route va rester coupée jusqu'à quand?
8: Pour le moment, on est en phase d'évaluation de la falaise. Donc, on a des survols de drones qui ont été opérés avec une analyse en cours par des géologues pour voir quel est le niveau d'instabilité de la falaise et surtout pour qu'ils nous donnent des préconisations sur les opérations qui doivent être menées, éventuellement pour faire de la purge de cette falaise avant de pouvoir envisager une réouverture. Mais alors, à l'heure où je vous parle, on a aucune date qui peut être avancée.
3: Ça veut dire que les gens qui doivent arriver ce week-end, parce que c'est un gros week-end d'arriver en vacances, et on sait qu'après l'Oignon, il y a énormément de vacanciers qui sont attendus, ils vont pouvoir monter ou pas ? Ou il va falloir trouver des solutions, notamment en Valais, voire les décourager d'arriver ce week-end ?
8: À l'heure où je vous parle, je ne peux pas garantir que la route sera réouverte samedi. Donc, encore une fois, il faut donner la priorité à l'évaluation des géologues. Aujourd'hui, la route, même s'il n'y avait pas le risque, n'est pas praticable, hein, puisqu'on a des blocs de pierre à plusieurs endroits sur la route. Donc, de toute façon, à l'heure où je vous parle, n'est pas praticable. Et avant de pouvoir envisager une réouverture, même sous conditions, même en oria, etc., il faut d'abord faire l'évaluation du risque, les opérations éventuellement de purge et de nettoyage de la route. Donc, je ne suis pas capable de vous dire aujourd'hui à quel moment on va pouvoir la réouvrir. On fait au plus vite et on a bien tous conscience de l'enjeu pour les vacanciers qui avaient prévu de nous rejoindre samedi. Et on fera tout ce qu'il est possible de faire pour les accueillir dans les bonnes conditions. Si ça n'était pas possible, eh bien effectivement, il faudra envisager des plans de repli, soit les accueillir ailleurs en Savoie, soit de les décourager de venir. Mais on n'en est pas là encore pour aujourd'hui.
3: La préfète de la Savoie, Vanina Nicoli, merci beaucoup d'avoir répondu à nos questions ce matin, d'avoir fait un point sur cet incendie au Planet en Vanoise.
0: 7h51, ici Pays de Savoie. Dans un instant, on va parler de l'étape du Tour. Aujourd'hui, c'est une belle étape pyrénéenne pour les coureurs du Tour de France. On va en parler de Christian Prudhomme. On va décortiquer cette étape avec Christian Prudhomme, le patron du Tour de France. Ce sera après One Republic. Voici Runaway.

0: Bonne route avec ici Pays de Savoie, c'était Runaway et One Republic, 7h54. Pays de Savoie, c'est la radio officielle du Tour de France. Vivez les étapes en direct hein, chaque soir aux alentours de 17h. Et puis on va parler de l'étape du jour, la grande étape des Pyrénées avec des sommets, des décors somptueux au programme pour les coureurs aujourd'hui. Christian Prudhomme, le patron du Tour, nous en dit plus avec Emmanuel Collardet.
1: Bonjour Christian Prudhomme.
2: Bonjour.
1: Le temps fort des Pyrénées au programme aujourd'hui avec deux sommets mythiques au programme.
2: Oui, avec les cols d'Aspin et le col du Tourmalet qui sont deux ascensions apparues au Tour de France pour la première fois en 1910. Le Tour de France a été créé en 1903. 1910, c'est comme une nouvelle naissance du Tour avec la découverte de la haute montagne et précisément de ces cols, Aspin et le Tourmalet, ce géant qui est le col le plus souvent franchi par les coureurs du Tour depuis l'origine, depuis 1910 donc, avec ensuite, après le Tourmalet et la descente, une montée vers un site magnifique, patrimoine mondial de l'humanité, le cirque de Gavarnie. On arrivera à Gavarnie-Gèdre, on ne sera évidemment pas au pied du cirque, mais l'hélicoptère nous fera croire, il fera croire au monde entier que la ligne est toute proche. Ce sera sans doute un rendez-vous pour les favoris du classement général. Y aura-t-il ou pas une bagarre sur les flancs acérés du Tourmalet, on le verra dans la journée. Et puis ensuite, il y a une longue montée de quasiment 20 km, mais douce, jusqu'à la station de Gavarnie-Gèdre.
1: Revenons-y sur ce site hein, magnifique dont vous venez de nous parler, parce qu'il est incroyable, ce décor du cirque de Gavarnie avec ses imposantes falaises. Ça va faire des images incroyables.
2: Les images seront formidables. C'est un lieu d'exception, oui, sans aucun doute. Il y avait une très forte volonté du département des Hautes-Pyrénées de nous faire arriver au plus près, en respectant l'environnement naturellement du cirque de Gavarnie. On ne voulait pas forcément le mettre lorsque les Pyrénées sont en dernière semaine, parce qu'il faudrait monter beaucoup, beaucoup, beaucoup plus haut pour avoir une arrivée sélective. On sera dans un cadre magnifique et avec, sans doute, oui, juste avant la montée vers Gavarnie, une bagarre au sommet sur les flancs du Tourmalet.
1: Un site, le cirque de Gavarnie, classé au patrimoine mondial de l'UNESCO et classé aussi à sa façon par Victor Hugo, qu'il appelait le Colisée de la nature. Bon spectacle, très belle journée à vous, Christian Prudhomme.
2: Merci.
0: Voilà, et puis cette étape, hein, vous allez la vivre en direct hein, sur ici Pays de Savoie tout à l'heure. L'arrivée en tout cas de cette étape aux alentours de 17h. Nostradamus avait plusieurs cordes à son arc. Il voyait l'avenir, mais faisait aussi de la confiture. Alors il ne voyait pas l'avenir dans la confiture, enfin je ne pense pas. En tout cas, on va parler de lui dans un instant. C'est un voyage dans le temps avec Stéphane Bern. Et dans un petit peu plus de 3 minutes, toute l'actu locale.
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0: Avec celui qui, tout au long de l'été, aussi nous raconte des histoires incroyables qui ont marqué l'histoire. C'est Stéphane Bern. Bonjour Stéphane.
7: Bonjour Laurent. Bonjour les Pays de Savoie.
0: Alors ce matin, on voyage au temps où le plus célèbre des prophètes publiait un livre de recettes.
7: Les prophéties de Nostradamus ont traversé des siècles. Mais même avec la meilleure stérilisation possible, ce n'est probablement pas le cas de ces bocaux de confiture. En 1555, Salon de Provence, dans le sud de la France. Nostradamus, médecin et astrologue, travaille avec acharnement à la rédaction d'un ouvrage qui va marquer l'histoire et asseoir sa renommée, les prophéties.
8: N'oublie pas, Obi-Wan, si la prophétie est juste, ton apprenti est celui qui doit ramener l'équilibre dans la force.
7: Des vers mystérieux et des quatrains énigmatiques, mêlant moyen français, latin, grec et provençal, rendent le texte difficile à déchiffrer. Plus difficile encore à déchiffrer que la notice d'un médicament pour un presbyte qui n'a pas ses lunettes sous la main. Mais cette même année, en 1555 donc, Nostradamus fait paraître un autre ouvrage dans un registre plus doux. On l'imagine volontiers faire une pause entre deux prophéties pour s'atteler à ce livre bien moins connu, le traité des fardements et confitures. Le grand écart éditorial, hein. Apocalypse le matin, marmelade l'après-midi.
9: Je suis présentant en confiture.
7: Car avant d'être prophète, Nostradamus est d'abord médecin. Et à la Renaissance, le sucre n'est pas un plaisir. Il est considéré comme un remède. La première partie du traité est consacrée à diverses façons de fardement et senteur pour illustrer et embellir la face.

0: Et là, Stéphane, je pense, hein, allez, à demain, 8h.
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0: On vous souhaite la bienvenue, vous nous rejoignez. Ben oui, il est 8h. Ici, Pays de Savoie, première radio sur l'actu locale, Bleuette Dupin. L'incendie du Planet en Vanoise.
2: Oui, avec les largages d'eau et le vent tombés qui ont permis de limiter la progression du feu. Mais il continue quand même, hein, c'est ce que nous indiquait la préfète juste avant ce journal, qui souligne aussi que ce n'est pas un problème de moyens aériens, mais de terrain difficile d'accès pour éteindre ce feu qui s'est accéléré mardi avec le vent. La maire de Pralognan-la-Vanoise, de son côté, nous dit que ce matin, il n'y a pas de fumée dans le ciel, contrairement à hier, et qu'un hélicoptère a commencé à tourner très tôt. La route qui mène à Pralognan-la-Vanoise depuis Beauzelle reste fermé, impossible de dire jusqu'à quand en raison des chutes de pierres sur la route depuis la zone d'incendie. Alors qu'un gros week-end d'arrivée de vacanciers s'annonce, ils ne pourront pas tous être hébergés dans la salle polyvalente ouverte à Beauzelle. Il y a aussi les 5000 et quelques personnes qui sont bloquées depuis mardi soir entre le Planet et Pralognan-la-Vanoise qui ne peuvent pas redescendre dans la vallée. Et puis le travail dans des conditions très difficiles des sapeurs-pompiers. Hier matin, un jeune pompier volontaire du centre de secours d'Albertville est mort percuté par un bloc rocheux. Il avait 22 ans, il s'apprêtait à devenir pompier professionnel en Haute-Savoie. Le colonel Fabien Thérien, chef de corps des pompiers de la Savoie, a rendu hommage hier au jeune Baptiste Gerfaux-Valentin.
3: Baptiste participait en qualité de sapeur-pompier volontaire saisonnier à de multiples campagnes. Il était présent dans les stations. Il était toujours là, notre sapeur-pompier volontaire. Et il venait de réussir le concours de caporal de sapeur-pompier professionnel. Il allait faire de sa passion son métier. Ce sapeur-pompier volontaire était formé. Il avait beaucoup d'heures d'intervention à son actif. Il était aussi encadré avec les responsables du véhicule, les responsables du dispositif. Et il a participé à une mission de surveillance régulière de cet axe. Cet axe était extrêmement important de préserver pour éviter que le sinistre y prenne une ampleur immaîtrisable finalement. On est dans un mécanisme où le risque nul n'existe jamais.
2: Les hommages étaient nombreux hier, hein, que ce soit des hommages nationaux ou des hommages locaux, que ce soit de la population, des élus, au Planet. Le maire Damien Carré explique que c'est un moment difficile.
4: J'avais pas vu ça encore. Aussi bien les élus que les habitants, ouais, ça nous a bien secoué, ouais. Donc on avance avec ce sentiment de tristesse quand même. J'appelle tous les habitants de la vallée à bien respecter quand il y a route barrée, ne pas y aller, surtout. Donc les moyens ont été mis en place, là on en déploie encore plus en hélico. Ils défendent les deux routes où ça risque de traverser, tout en protégeant le dessus, donc Chambéranger, le Monard. Ça reste compliqué, parce que très escarpé, c'est un terrain très compliqué, très dur, et on compte tous sur eux, donc voilà.
2: Une soixantaine de pompiers sont mobilisés sur place avec une vingtaine d'engins, des hélicoptères, deux hélicoptères. Le poste de commandement est installé dans la salle polyvalente de la mairie du Planet, coupée hein, aussi de Beauzelle depuis mardi soir. Vous avez toutes les infos en photo, en vidéo sur ici.fr. Le maire de Beauzelle qui a annoncé hier que face au risque d'incendie et puis par respect pour la mémoire du pompier décédé, le feu d'artifice du 14 juillet serait annulé.
0: Un homme d'une soixantaine d'années meurt dans un accident de bûcheronnage.
2: Oui, à la table dans la vallée des huiles. Un arbre lui est tombé dessus. Il travaillait dans une exploitation forestière privée. Une enquête de gendarmerie a été ouverte. À Annemasse, une mère de 33 ans et son fils de 3 ans ont été renversés par une voiture hier soir. La femme a été hospitalisée en urgence absolue. Son fils est moins grièvement blessé. La rue d'Arves à Annemasse a été coupée à la circulation à 20h, le temps de l'intervention des secours. Le train du Mont-en-Vert qui emmène touristes et guides à la mer de glace, toujours perturbé par un mouvement de grève. Force ouvrière dénonce la gestion menée par le conseil départemental de Haute-Savoie, la gestion humaine. Demain, ça fera une semaine que la grève a démarré.
0: Policiers et gendarmes seront mobilisés ce soir.
2: Pour éviter les débordements après le quart de finale de Coupe du Monde de football entre la France et le Maroc. Coup d'envoi à 22h à Boston, aux États-Unis. À Annecy, la mairie annonce un dispositif sur l'ensemble des secteurs sensibles, notamment la gare, le Paquis et le centre-ville. Les bus de la Cibra ne desserviront plus la gare à partir de 23h30. Et puis, choix cornélien pour les fans de foot et de Katy Perry. Coup d'envoi donc de France-Maroc à 22h. La chanteuse pop américaine Katy Perry entrera sur la scène de Musilac à Aix-les-Bains à la même heure. Et oui, c'est parti pour 4 jours de festival pop-rock avec entre autres Feu Chatterton, Orelsan, Jamiroquai, Gaëtan Roussel, Pomme ou encore Big Flo et Oli. Plus de 100 000 spectateurs sont attendus sur l'esplanade du lac. Spectateurs payants ou pas comme les habitants.

0: habitants des immeubles qui donnent sur l'esplanade et qui sont aux premières loges, Anne Chauvet.
1: Et là, les avis sont partagés. Il y a ceux comme Chantal.
2: J'adore.
1: Ça fait 5 ans qu'elle habite là, au 5e étage, avec vue sur une partie de Musilac. You make me feel
2: good. Tous les ans, j'invite des amis, on fait la fête sur la terrasse.
1: Mais Chantal a tout de même une petite réclamation.
2: Ils nous ont tourné la petite scène à l'envers, ça fait qu'on n'en profite plus du tout et ça, c'est bien dommage. La grande scène, on a la chance d'avoir les grands écrans, donc on en profite quand même un peu.
1: Marie-Reine, elle aussi habite dans ces immeubles le long de l'esplanade, mais elle est moins enthousiaste.
3: Moi, je trouve que ça se dégrade, il y a de plus en plus de monde, Moi, très souvent, dès que je peux partir de Musilac, je pars.
1: Et cette année, elle ne peut pas partir. Marie-Reine va donc devoir s'adapter.
3: On ferme tout et j'ai de la chance parce que j'ai une chambre de l'autre côté, côté est, qui ne donne pas sur Musilac. Donc, j'arrive à dormir, fenêtre fermée et des boules de caisse.
1: Mais pas sûr que ça suffise ce soir pour le show de Katy Perry.
0: Allez, Musilac jusqu'à dimanche soir. L'organisateur annonce 100 000 spectateurs payants pendant 4 jours.
4: On y aurait bien été, nous, mais on peut pas, on a matinale demain.
0: Oui, et puis on a foot ce soir.
4: Oh, bah alors, on n'aura pas Big Flo, mais ça sera au lit pour nous. Allez, la route du Tour de France, il s'élève très sérieusement aujourd'hui.
0: Ouais, après la victoire du sprinter de Décathlon CMA-CGM, Olaf Koy, hier à Pau, le peloton repart direction Gavarnie via l'un des cols mythiques de la Grande Boucle, le Tourmalet, à plus de 2000 mètres d'altitude. Un grand rendez-vous pour le prodige français de 19 ans, Paul Sexas, le grimpeur de l'équipe chambérienne. Dixième du général, il va tenter de suivre les meilleurs et de poursuivre l'objectif qu'il s'est fixé pour sa grande première.
5: Un tour réussi, c'est un tour où je peux jouer le général jusqu'au bout. Déjà que je finisse, que je vois comment mon corps évolue au fil de ces 3 semaines et comment je les passe. Ce sera déjà un bon aperçu pour la suite de ma carrière. Je vais essayer de voir au fil des jours comment ma forme évolue, quelles sont mes capacités et puis voilà.
0: Voilà, Paul Sexas, au micro de nos confrères de France Télévisions. 6e étape aujourd'hui entre Pau et Gavarnie, qui s'élance à 12h25. Arrivé à suivre en direct sur ICI Pays de Savoie aux alentours de 17h40. Laurent, sur la route.
4: Sur la route, à cette heure-ci, on rappelle qu'il y a toujours des restrictions de circulation. On en a parlé avec ces incendies du côté du Planet, vers Pralognan-Lavanoise, la D915 qui reste fermée jusqu'à nouvel ordre. La seule route d'accès, justement, pour aller à Pralognan. Sinon, ailleurs, en Pays de Savoie, ce matin, d'une manière générale, ça roule plutôt bien, avec peut-être un petit peu de monde sur le réseau secondaire, sur la RD 1201. Vous qui êtes du côté d'Albi-sur-Chéran actuellement, en direction d'Annecy. Et puis, en Savoie, aucune difficulté pour l'heure. Le trafic est fluide.
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4: Bien aérer la maison à la fraîche, alors c'est plus le cas maintenant, mais surtout fermer les volets tout au long de la journée pour garder un semblant de fraîcheur aujourd'hui. Voilà quelques-uns des conseils pendant cette période de canicule. Nous sommes en alerte orange, je le rappelle, sur nos pays de Savoie. Aujourd'hui encore des températures très chaudes, jusqu'à 37 degrés par endroit. Ce sera le cas sur le bassin albervillois et la Combe de Savoie. On aura 35 degrés en vallée de l'Arve cet après-midi, 35 par exemple à Sallanches. Je regarde si on a une sortie de cette canicule. C'est vrai que les indices de confiance sont peu élevés pour le début de semaine prochaine. Ils sont de 2 sur 5. Mais peut-être qu'à partir de jeudi et vendredi prochain, les 16 et 17 juillet, on devrait avoir des averses orageuses qui pourraient aussi toucher les plaines et donc une baisse du thermomètre. Mais alors baisse sensible, parce que même si ça baisse un peu, on sera quand même aux alentours de 30 degrés.
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4: Une radio qui roule à vos côtés et en musique ce matin avec Alan Parsons Project, Eye in the Sky. C'est sur votre radio locale, ici, Pays de Savoie. Bonne journée, bel été.

0: Alan Parsons Project, Eye in the Sky sur votre radio ici, Pays de Savoie. Il est en place, notre ami David. Il est sur le marché de Thonon ce matin, Square Aristide Briand, depuis 8h. Et il est là-bas sur place, David, parce qu'il va vous distribuer des lunettes pour voir l'éclipse totale du soleil. Ce sera le 12 août prochain, donc si vous voulez vos lunettes pour voir cette éclipse, c'est rare, hein, une éclipse totale en France. Eh bien, allez sur le marché de Thonon, Square Aristide Briand, le marché hein, qui est ouvert jusqu'à 13h. Et on y est présent donc ce matin pour cette distribution gratuite de lunettes pour l'éclipse du soleil.
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0: Et puis, autre beau cadeau qu'on va vous offrir avant 8h30, c'est le passeport de l'été. 27 lieux à découvrir en Rhône-Alpes avec des sensations, des découvertes pour vous émerveiller, évidemment. Et puis, pour vous rafraîchir, hein, y a plein de lieux, justement, qui sont consacrés à la baignade dans ce passeport de l'été. On vous l'offre tout à l'heure avant 8h30. Et puis, le rendez-vous anti-arnaque dans un instant, c'est pas vrai, avec Valentin Bertrand. On va parler d'ailleurs ce matin de double arnaque, car oui, les escrocs redoublent souvent de perspicacité.
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0: Et déjouer les arnaques aussi, on en parle chaque matin avec vous, Valentin Bertrand. Et ce matin, on peut dire qu'une arnaque peut souvent en cacher une autre.
3: Oui, comme les trains dans lesquels Julie espérait monter. On vous a déjà parlé ici de ces fausses cartes avantages SNCF à 2,45€. Julie, elle, a sauté sur une autre annonce en ligne, la carte Liberté, destinée plutôt aux professionnels. Une offre trouvée sur les réseaux sociaux à 17€ au lieu de 349€. La belle affaire quand même, hein, 95% de réduction. Le site est une copie conforme de celui de la SNCF. Elle règle, reçoit un mail de confirmation avant de réaliser que la fameuse carte n'apparaît pas sur son application SNCF. Elle a alors le bon réflexe, appeler tout de suite sa banque pour bloquer sa carte bleue. La plupart des applications bancaires proposent aussi de le faire directement depuis votre espace client. L'histoire, elle aurait pu s'arrêter là. Une grosse frayeur et 17€ évaporés dans la nature.
0: Oui, sauf que l'escroc en a remis une couche.
3: Quelques minutes plus tard, Julie reçoit un mail de sa banque. Rien de bien suspect. Le message l'informe qu'un conseiller va l'appeler prochainement. Et comme prévu, le téléphone sonne. Au bout du fil, le conseiller évoque des vérifications pour l'envoi de sa nouvelle carte bleue. Les questions sont d'abord anodines, puis de plus en plus précises. Date de naissance, email, puis identifiant et mot de passe. Dans ce cas-là, il n'y a qu'une chose à faire, raccrocher. C'est ce qu'elle a fait. Deuxième surfroide de la journée quand même, avec donc au moins deux leçons à en tirer. Un vrai conseiller ne demandera jamais votre mot de passe, quelle que soit la situation, ce code doit rester secret. Et surtout, redoubler de vigilance après une première arnaque. Les escrocs ont souvent mis la main sur des informations précieuses. En l'occurrence ici, en entrant ses numéros de carte, Julie a indiqué sans le vouloir le nom de sa banque et donc mâché le travail à l'escroc qui n'avait plus qu'à fabriquer le mail sur mesure pour rendre crédible l'appel qui allait suivre.
0: Merci Valentin. Et si vous avez repéré vous aussi une fausse information, eh bien vous pouvez nous alerter. Une adresse mail, ici.arnaque@radiofrance.com. Sonnez de la pub, grand-mère sait faire un bon café. Ouais, on a Evelyne qui nous fait du bon café ici à la radio. Et là, on a Eddie Mitchell sur votre radio ici.

0: Ouf, tu peux préparer le café noir. Peut-être un petit café, ça fera du bien ce matin pour se réveiller. Il est 8h19.
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0: Ah, si le petit bonheur était à vendre, lui, il serait milliardaire. C'est Christophe Garnier qui vient recueillir justement votre dernier petit bonheur chaque matin dans une commune des Pays de Savoie. Et aujourd'hui, Christophe, on va te retrouver alors en Combe de Savoie. On est du côté de Saint-Pierre d'Albigny.
2: Et à Saint-Pierre, je suis monté jusqu'au village des Alus, qui a comme particularité, alors d'abord d'avoir des petites rues extrêmement étroites, d'être très en pente, et d'avoir de l'eau qui coule partout. Et là, justement, bah tiens, je vois un monsieur, je sais pas ce qu'il est en train de faire, en tout cas, il a un joli sac de course France Bleu. Vous vous souvenez, quand ça s'appelait France Bleu Pays de Savoie. Et chez lui aussi, il y a de l'eau qui coule. Bonjour.
3: Bonjour.
2: Pourquoi il y a de l'eau qui coule partout ici?
3: Elle coule parce qu'il y a des sources partout. Il y a des sources en haut, il y a des sources qui viennent par là-bas.
2: Et de l'eau qui servait à quoi? Parce que j'ai vu, il y a des barrages, j'ai vu des moulins.
3: Parce qu'avant, le village, les gens, ils faisaient tourner toutes les machines. Et il y avait plein d'artisans qui servaient de l'eau justement pour faire tourner leur outil pour travailler. Quoi.
2: C'était quoi comme artisan?
3: Il y avait des chaudronniers, il y avait des moulins, une usine de soie. Il y avait
2: plus loin. Oui, j'ai vu un panneau un peu au-dessus de chez vous, là, la soierie.
3: Petit, là, mais il y avait une grosse grosse en bas, là.
2: Bon, alors vous avez aussi l'eau qui coule juste à côté de
3: ouais,
2: chez vous.
3: Ouais.
2: Vous en faites quoi?
3: Rien. Je lave les voitures de temps en temps avec, je fais quelque chose, j'arrange le jardin. Je fais.
2: Et là, vous avez, vous, vraiment le ruisseau qui passe à ras de la maison. De temps en temps, il vient vous chatouiller un peu.
3: Ah oui, des fois, il monte quand même assez haut à l'hiver. Des fois, ça fait peur. Hein. Puis ça roule beaucoup de cailloux. Hein.
2: Ça longe le mur de la maison.
3: Oui. L'hiver, ça mène un peu d'eau. Des fois, mais bon, ça part vite. Après.
2: Bon, alors là, je vous ai interrompu à quoi, là? C'était les pissenlits?
3: C'est pas des pissenlits, c'est des chicorées un peu amères par là. C'est comme des pissenlits, mais c'est pas des pissenlits.
2: Ah, et ça, vous en faites quoi?
3: Je les fais cuire, puis je mange comme des épinards.
2: Vous, c'est dans votre jardin ou vous?
3: Oui, oui.
2: Et tout ça dans un joli sac France Bleu.
3: Voilà.
2: Bon, j'ai l'impression qu'ici, quand même, aux Alus, on est assez peinard.
3: Disons que moi, je suis une vieille famille, enfin, il y a beaucoup de temps que je suis là, mais sinon, bon, les jeunes, ils viennent, mais ils sont un peu sauvages, quoi.
2: Il y a beaucoup de nouveaux ici?
3: Oui, oui, oui, il n'y a que ça. Hein. 80% c'était nouveau. Avant, c'était des familles qui achetaient, où les enfants y restaient, mais c'est fini. Tout ça. Par contre, avant, il n'y avait pas de voiture. Avant,
2: ouais, enfin, vu la largeur des rues, ça roule pas très vite.
3: Ça roule pas très vite, mais il y a beaucoup de voitures quand même. Avant, il y avait deux voitures, trois voitures dans le village, mais maintenant, il y a un peu tout ce qu'il y a.
2: Oui, mais en même temps, regardez, on n'en a pas entendu passer une seule.
3: Aujourd'hui, peut-être, mais des fois, il y en a. Bon, de toute façon, comme ça finit en cul-de-sac, ça va pas bien plus loin. Quoi.
2: Bon, de toute façon, vous, avec le bruit du ruisseau, vous entendez pas les voitures.
3: Exactement.
2: Bon, je peux vous demander votre prénom?
3: Jean.
2: C'est quoi le dernier petit bonheur de Jean, s'il vous plaît?
3: Bon, je sais pas trop, j'ai mangé, se lever, vous êtes en bonne santé, et c'est ça, c'est le bonheur. Le plaisir, c'est bricoler chez moi, faire un peu mon jardin, et puis c'est bon.
0: Les petits bonheurs, chaque matin, des rencontres différentes chaque jour en compagnie de Christophe Garnier. Chaque jour de l'été, vous le savez, à cette heure-ci maintenant, on vous offre le passeport de l'été avec ses 27 lieux à découvrir en région Rhône-Alpes, Isère, Drôme, Ardèche, Loire, Haute-Loire et bien sûr Savoie et Haute-Savoie. Parmi les lieux, je vais citer l'Acrobastille à Grenoble par exemple, pour aller faire des moments de sensations fortes. Il y a des tyroliennes, c'est magique. Les gorges du Pont du Diable pour aller se rafraîchir, ça c'est chez nous au-dessus de Thonon. Et puis bien sûr la ferme au Crocodile à Pierrelatte, un lieu incontournable du passeport de l'été à aller découvrir. 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À vous de jouer, bonne chance, le temps d'écouter Ensemble contre le sida, voici sa raison d'être. Il est 8h23, bonne journée à tous.

0: période estivale propice aux rencontres. Pensez à vous protéger, c'est le seul remède contre le sida. Et pour faire un don, sidaction.org. 8h27, dans un instant, on joue. C'est notre jeu à plein tube pour gagner le passeport de l'été. Et dans moins de 3 minutes, toute l'actu locale.
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0: Le passeport de l'été, 27 lieux à découvrir en région Rhône-Alpes. Marie-Paul joue avec nous, elle habite Présilly. Bonjour Marie-Paul.
4: Bonjour.
0: Et vous, vous l'avez gagné l'an dernier, le passeport de l'été, c'est ça?
4: Oui, bien sûr. Et j'en ai fait profiter tout autour de moi.
0: Eh ben, c'est parfait. Alors, vous allez retenter votre chance aujourd'hui.
4: Oui, le principe... dans le même but.
0: Ben, c'est ça, absolument. L'année de référence que je vais vous donner, ce sera 2008, Marie-Paul.
4: Oui, d'accord.
0: Et la chanson, vous la connaissez, c'est celle-ci. J'ai demandé...

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1: Je vois que vous la connaissez la chanson, vous la chantez bien Marie-Paul.
0: Oui.
1: Indochine, j'ai demandé à la Lune. Alors avant ou après 2008 cette chanson?
0: Alors je ne sais pas du tout, mais je vais tenter avant.
1: Vous dites avant, eh bien le hasard fait... C'est ça.
0: Mon Dieu, je vais faire des heureux autour de moi.
1: Ouais,
0: merci beaucoup.
1: Mais de rien, c'était avant, c'était 2002, j'ai demandé à la Lune. C'était pas évident,
0: ouais.
1: Parce que 2008-2002, on était quand même dans une fourchette assez réduite. Hein.
0: Oui, mais j'ai tenté.
1: Mais vous avez eu raison, Marie-Paul.
0: Je suis très contente.
1: Et bien justement, puisque vous êtes contente, dites-moi, avec toute la joie qui vous entoure, quelle est votre radio locale en Savoie et en Haute-Savoie?
0: Ici Pays de Savoie.
1: On vous aime, Marie-Paul.
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1: L'info d'Issible est cet appel du syndicat des sapeurs-pompiers volontaires en France.
3: Ils sont épuisés face à ces incendies qui se sont déclarés dans plusieurs départements avec un mois d'avance. Son interview dans moins de deux minutes.
1: Il est 8h30, voici 90 secondes, l'info en France et dans le monde. Et c'est avec vous Cyril Ardoux.
4: La France face au Maroc, l'affiche de ce quart de finale de Coupe du Monde de foot ce soir. Jusqu'à maintenant, les Bleus n'ont jamais perdu face au Lion de l'Atlas en match officiel. Coup d'envoi à 22h, rencontre à suivre sur votre radio locale, ici et sur ici.fr. Après les propos racistes visant Kylian Mbappé de la part d'une sénatrice paraguayenne, le gouvernement du Paraguay a présenté des excuses, affirme ce matin la ministre des Sports française Marina Ferrari. Nous aurons assez de professeurs à la rentrée, dit de son côté le ministre de l'Éducation nationale. 24 000 admis au concours d'enseignants cette année contre 16 000 l'an passé. Édouard Geffray qui ne s'engage toutefois pas au remplacement immédiat d'un professeur absent. La France n'est pas prête pour faire face aux impacts du réchauffement climatique. C'est l'alerte ce matin du Haut Conseil pour le climat. Nos infrastructures, nos écosystèmes, nos activités économiques et pratiques socioculturelles ont été dimensionnées dans un climat qui n'existe plus, affirment ces experts. 5 départements du Sud sont en rouge aujourd'hui face aux feux de forêt. L'incendie dans les Pyrénées-Orientales est sous contrôle malgré plusieurs reprises. En Savoie, 5000 personnes sont isolées à Pralognan-la-Vanoise en raison de la fermeture d'une route à cause des flammes. Et puis une 6e étape du Tour de France sous la chaleur. 186 km à l'assaut des Pyrénées entre Pau et le cirque de Gavarnie avec un passage notamment par le col du Tourmalet à plus de 2000 mètres d'altitude. Étape en présence d'Emmanuel Macron.
1: 8h31, merci Cyril. L'info d'ici en Pays de Savoie, Bleuette, c'est l'incendie au plané, donc au-dessus de Bozelle qui continue.
3: Oui, la préfète de la Savoie nous a dit juste avant 8h qu'il continue à évoluer sur un front, mais la maire de Pralognan-la-Vanoise nous dit ce matin qu'il n'y a plus de fumée dans le ciel, hein, et donc visiblement ça s'est un peu apaisé. Il y a aussi la mort de ce pompier volontaire du centre de secours d'Albertville qui marque toute la vallée. Le caporal Baptiste Gerfaux-Valentin allait devenir pompier professionnel en Haute-Savoie. Il était en surveillance avec d'autres collègues. Hier matin, il a été victime d'une chute de bloc. Il avait 22 ans. Le secrétaire général du syndicat des sapeurs-pompiers volontaires de France, Bruno Ménard.
5: À travers cette mort tragique, sur l'intégralité du territoire français, tout le monde s'est retrouvé en ce drame. Parce qu'aujourd'hui, c'est lui. Hier, c'était d'autres personnes. Je pense à Tanguy et Maxime dans l'Aisne. Et demain, qui ce sera? Et ce qu'il faut vraiment faire comprendre à la population, c'est que les sapeurs-pompiers en France sont composés majoritairement de sapeurs-pompiers volontaires à hauteur de 80%. C'est également 67% du temps d'intervention. Et qu'est-ce que c'est un pompier volontaire? C'est un homme ou une femme, salarié, ouvrier, qui peut être cadre et qui donne du temps en plus de leur activité professionnelle pour porter secours aux concitoyens.
3: Ce que vous dites, c'est que dépasser l'émotion et la perte de l'un des vôtres, il y a aussi une grande colère. Pourquoi?
5: Alors c'est une grande colère mêlée d'un ras-le-bol. Depuis des années, les sapeurs-pompiers volontaires souffrent de plus en plus. On a de plus en plus de départs, des sapeurs-pompiers volontaires qui arrêtent parce qu'ils n'arrivent plus à concilier l'activité professionnelle et leur activité de sapeurs-pompiers volontaires. Et puis bien sûr, la famille, les jeunes, lorsqu'ils se rendent compte de la réalité, ne restent pas. Et donc du coup, le système souffre de plus en plus. Et là, on le voit aujourd'hui, à l'instant où je vous parle, où nous sommes dans quelque chose de dramatique, où les sapeurs-pompiers sont obligés de quitter les lieux d'intervention du sud de la France pour revenir dans leur département parce que ils n'ont personne pour les remplacer. On en est là aujourd'hui.
3: Quel est l'état de vos troupes en ce moment dans ce contexte où vous êtes très sollicité, hein, pour intervenir sur les différents incendies en France?
5: Ils sont épuisés, ils sont lessivés par ce qui se passe. On a un mois d'avance par rapport au feu de forêt de l'année dernière. C'est comme si on était début août. Et ce qu'ils ont peur, c'est qu'est-ce que ça va être dans un mois? Si on a des véhicules qui peuvent plus intervenir parce qu'il y a plus personne à mettre dedans, ça va être dramatique.
6: C'est un cri du cœur hein, aujourd'hui.
5: C'est un cri du cœur parce que vous savez, il y a des solutions pour récupérer du personnel tout de suite. Là, aujourd'hui, mon appel qui a été relayé par des grands groupes de laisser partir les sapeurs-pompiers volontaires des entreprises pour aller éteindre les incendies. Merci infiniment, mais ça, c'est la solution urgente. Mais dès fin août, il faut qu'on se mette tous autour de la table et se dire maintenant, qu'est-ce qu'on fait ?
3: Bruno Ménard, le secrétaire général du syndicat des sapeurs-pompiers volontaires. Il était joint par Isabelle Godin. Ce matin, la route pour rejoindre le Planet, Pralognan-la-Vanoise, depuis Beauzelle, reste fermée. Environ 5000 personnes ne peuvent pas descendre dans la vallée. De nombreux vacanciers aussi sont attendus ce week-end, avec un accueil prévu à la salle polyvalente de Beauzelle, notamment au cas où la fermeture allait durer. Vous avez toutes les infos sur cet incendie en Vanoise et ses conséquences sur ici.fr. Laurent, sur la route.
1: Alors juste un petit ralentissement à Sillingis ce matin, la RD1508, vous roulez vers la Rocade. On va rappeler qu'il y aura un petit peu plus de monde sur les routes de la région Rhône-Alpes, et Auvergne-Rhône-Alpes d'ailleurs d'une manière générale, puisque demain la journée est classée noire sur ce secteur hein, et puis rouge sur le reste du territoire. Et la journée de samedi, bien là, est classée noire dans le sens des départs, à nouveau en Rhône-Alpes et dans le nord, le Grand Ouest est rouge dans les autres régions. Côté route également et en Savoie pour le moment, eh bien c'est fluide. Sinon, donc si vous constatez un problème, une difficulté, n'hésitez pas à nous appeler 0806 00 10 10.
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1: Nous restons en vigilance orange canicule avec évidemment des recommandations de boire beaucoup d'eau, évidemment tout au long de la journée. On pense bien à vous, celles et ceux qui travaillent dehors, entre autres l'après-midi hein, sur des chantiers. Voilà, pensez à bien vous hydrater. Un petit mot du temps justement, si vous êtes cet après-midi en extérieur, eh bien, il va faire encore très chaud dans nos agglos. Ce sera Annecy comme à Chambéry, Annecy-Annemasse où on aura entre 34 et 35 degrés, 36 degrés pour Chambéry cet après-midi. Pas beaucoup d'évolution pour demain vendredi, avec toujours ces fortes chaleurs. Et donc peut-être un risque de fouillis orageux qui pourrait éclater en montagne en fin de journée.
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1: Mieux qu'un coup de soleil, c'est un coup de folie. À cette heure-ci, sur votre radio ici, voici Thierry Pastor. Bonne journée.

0: le coup de folie, Thierry Pastor sur votre radio ICI Pays de Savoie, 9h20.
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0: Si vous êtes dans la région, peut-être vous habitez là-bas, mais peut-être vous êtes en vacances également dans la vallée du Giffre. Je vous rappelle le lac aux Dames à Samoin. Voilà un lieu de baignade pour vous rafraîchir en ce moment. Lieu magnifique en plus, le lac aux Dames. Donc n'hésitez pas. Tiens, on va parler de Coupe du Monde d'escalade. Ça commence demain, c'est tout le week-end. On attend des milliers de personnes à Chamonix. On verra pourquoi il y a un tel engouement avec Fred Comte, le directeur du club des sports de Chamonix, qui est notre invité. Ce sera dans moins de 10 minutes. Et puis la période des soldes, c'est en ce moment. On verra qu'il y a quelques règles à suivre. C'est ce que nous dira d'ailleurs d'ici quelques minutes Valère Coréard pour justement faire un bon plan sur notre pouvoir d'achat par ici, les économies. Avant cela, par ici, les rencontres avec les frères de Paris. Ça, c'est la place du village, les meilleurs moments. Partout où ils passent, ils rencontrent des gens magnifiques, des gens merveilleux, des gens qui ont quelque chose à raconter. Et on va retrouver Philippe de Paris ce matin. Bonjour Philippe.
3: Bonjour Laurent, bonjour à toutes et à tous.
0: On va parler de fauchage ce matin, la fauche à l'ancienne. Et on va sur une commune que vous connaissez bien, une station, c'est Megève.
3: Eh oui, une belle rencontre, c'est une belle station. Nous sommes à 1450 mètres d'altitude, au-dessus de Megève, dans le hameau du Planet. On est bien sûr au pays du Mont-Blanc. Et on ne présente plus la grande station haut de gamme, 40 000 lits touristiques, Laurent, quand même. Et puis, la baronne de Rothschild qui est passée par là pour créer cette station.
0: Une amie à vous.
3: Qu'on a croisée, évidemment. Et ce jour-là, on était très loin, justement, des mondanités. Et on voulait rencontrer, Laurent, le monde agricole, le vrai monde agricole, toujours à Megève. Un monde qui, heureusement, est encore très vivant. Et on rencontre Jackie Marin-Cudraz et Gilbert Munier, qui vont nous faire une démonstration étonnante de fauche à la faux. Tout comme avant. Première chose qu'ils nous disent, une faux, ça s'appelle pas une faux à Megève, ça s'appelle une daille. On dit par ailleurs aussi un dard, voilà comment on appelle la faux dans nos régions. Et Jackie est originaire de Notre-Dame-de-Velcon, même petit village à côté, dont il a été maire pendant quelques années.
0: Et ils ont appris à faucher tout petit.
3: Et ils ont effectivement appris très tôt. Et Gilbert nous explique qu'il a toujours fauché depuis tout petit. Il nous dit, c'est comme le vélo, ça se perd pas, vous voyez. Il ajoute aussi que les anciens d'autrefois fauchaient beaucoup plus que les anciens d'aujourd'hui. En fait, aujourd'hui, il n'y a plus grand monde qui fauche à l'ancienne. Quant à Jackie, il se souvient même d'avoir eu une petite faux quand il était gamin. C'était un jouet.
0: C'était une faussette.
3: Bravo.
0: Et puis, juste au coin de l'œil. Hein.
3: Pour apprendre à faucher, justement. Il nous explique aussi que pour bien faucher, il ne faut surtout pas planter la faux en terre. Il faut que ça glisse tout seul. Et là, Laurent, ce n'est pas facile, parce que moi, j'ai essayé, ça n'a pas été facile. Et quand on lui demande si c'est dangereux, il dit non, ce n'est pas du tout dangereux. C'est dangereux pour les autres. Il faut toujours faire un petit peu attention parce que les autres peuvent être à côté et donc ça peut être évidemment dangereux. Mais c'est un véritable outil de travail. Et puis avec la faux, il y a toujours le kofi. Kofi, hein, c'est ce morceau de bois dans lequel on mettait la pierre à aiguiser à l'intérieur. Le kofi est toujours en bois et on nous explique qu'on y met de l'eau dedans pour et bien aiguiser et que les grands-parents faisaient toujours pipi dedans. Il paraît que c'était beaucoup mieux pour aiguiser la faux dans le kofi. On faisait pipi dans le kofi pour aiguiser la faux. Et ça, on a dit plein de fois.
0: C'est un kofi pipi.
3: On n'a pas fait l'expérience, mais c'est comme ça que ça se passe. Et voilà, donc, et finalement, pour terminer, à côté de l'endroit où on était, on a vu arriver un jeune agriculteur, Aurélien Duvillard, qui, avec un tracteur de 190 chevaux et sa barre de coupe, coupait 3 hectares à l'heure. Tout était dit, Laurent, vous avez compris.
0: Merci Philippe, et on vous retrouve évidemment demain matin. 8h43, on va sur la route à cette heure-ci. Evelyne est avec nous, en Tarentaise, sur la Nationale.
4: Oui, bonjour.
0: Bonjour Evelyne, qu'est-ce qui se passe? Racontez-moi.
4: Alors, j'étais entre Moutier et M-la-Plagne.
0: Oui.
4: Il était indiqué que le tunnel était fermé.
0: Tunnel du Sieix, ouais.
4: Voilà. Et donc, ça commence à se débloquer maintenant, mais on doit être des centaines de voitures, parce que pendant plus d'un quart d'heure, ça n'a pas bougé. Ça commence à se débloquer un petit peu maintenant.
0: Alors,
4: voilà,
0: on a l'info, et c'est ça l'avantage d'une radio locale de proximité, c'est qu'on peut avoir les infos rapidement. En fait, il y a eu un incident technique sur la ventilation dans le tunnel du Sieix, et ce qui a provoqué donc cette fermeture, parce que c'est dangereux s'il n'y a pas de ventilation. Et du coup, là, l'incident est terminé. Effectivement, le temps que le trafic s'écoule, hein, il va falloir être un petit peu patient pour celles et ceux qui sont derrière. Mais effectivement, retour à la normale dans les prochaines minutes pour vous, Evelyne. Voilà.
4: Bon, c'est parfait. Très bien.
0: Vous savez tout. Quand il y a un problème, vous n'hésitez pas. Vous savez ce qu'il faut faire.
4: Je n'hésiterai pas.
0: Merci Evelyne, je vous souhaite une belle route à vous.
4: Merci,
0: bonne journée.
4: Au revoir.
0: 8h44, dans un instant, on va parler de bons plans à nouveau. Bah oui, c'est la radio des bons plans, on n'arrête pas de vous le dire. Là, c'est un bon plan si vous allez faire les soldes. Et c'est en ce moment, ça tombe bien.
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0: 9h moins le quart. Bonjour Valère Correard. Chaque jour avec vous, c'est un bon plan pour notre pouvoir d'achat. Et aujourd'hui, donc, vous vouliez nous parler des soldes.
7: Oui, les soldes d'été ont débuté le 24 juin et se termineront finalement le 28 juillet dans la majeure partie de la France. Alors si vous comptez encore en profiter, il y a quelques règles qu'il vaut mieux connaître avant de passer en caisse, parce que pendant les soldes, les prix baissent, mais vos droits, eux, restent les mêmes. Premier point, un produit soldé bénéficie exactement des mêmes garanties qu'un produit vendu au prix normal. Si vous achetez une cafetière, une paire de baskets, un vêtement qui présente un défaut, le commerçant ne peut pas vous répondre « désolé, c'était les soldes ». Non, la garantie légale s'applique de la même manière. Autre point important, les réductions affichées doivent être réelles. Le prix barré doit correspondre au prix le plus bas pratiqué par le commerçant au cours des 30 derniers jours. C'est une règle qui permet d'éviter les fausses promotions avec des prix gonflés juste avant les soldes.
0: Et si le commerçant affiche ni reprise, ni échanger, est-ce qu'il en a le droit ?
7: Oui, mais seulement si vous changez d'avis. En revanche, si le produit est défectueux ou ne correspond pas à ce qui était annoncé, le vendeur est tenu d'appliquer les garanties prévues par la loi. Enfin, sachez que les articles soldés ne peuvent pas avoir été mis en rayon spécialement pour l'occasion. Ils doivent déjà être proposés à la vente depuis au moins un mois avant le début des soldes. Et contrairement aux promotions, le commerçant n'a pas le droit de se réapprovisionner sur ses produits pendant la période des soldes. Alors, un dernier conseil, ne vous laissez pas séduire automatiquement et uniquement par un moins 50 ou un moins 70%. Regardez le prix final et demandez-vous surtout si vous avez réellement besoin de ce produit. Vous êtes plutôt du genre à faire les soldes dès le premier jour, à attendre les dernières démarques. Vous faites des affaires ? Écrivez-moi par ici les économies @radiofrance.com.
0: Merci à vous et on vous retrouve évidemment demain matin, Valère, à 7h06. Ça, c'est le nouveau Alex Warren. C'est un de nos coups de cœur avec la radio. Ici, ça s'appelle Fever Dream.

0: Alex Warren, c'est son nouveau titre. Ça s'appelle Fever Dream. Il est 8h49. La sélection sortie de ce jour, on va parler de la Coupe du Monde d'escalade qui se déroule à partir de demain et jusqu'à dimanche à Chamonix. Les meilleurs grimpeurs de la planète se donnent rendez-vous au pied du Mont Blanc, un rendez-vous qui attire des milliers de visiteurs au fil du temps. Pour en savoir plus, eh bien nous sommes avec Fred Comte, c'est le directeur du Club des Sports de Chamonix. Bonjour Fred.
1: Bonjour à tous.
0: Comment on explique cet engouement? C'est par la diversité du programme qui est proposé pendant ces trois jours?
1: Je pense que déjà, ça fait plus de 25 ans qu'on organise la Coupe du Monde d'escalade. Donc, année après année, le public est fidèle. Et effectivement, on propose à la fois des épreuves de vitesse, de difficulté, et puis on a un salon où on peut retrouver plusieurs marques et beaucoup d'animation pour les enfants.
0: 25 ans, vous l'avez dit, ça veut dire que Chamonix tient vraiment à rester une étape importante là pour présenter cette Coupe du Monde.
1: Quand on voit l'historique qu'on a avec la Coupe du Monde d'escalade, Chamonix, capitale mondiale de l'alpinisme, je pense que tous les ingrédients sont réunis pour que cette épreuve soit qualifiée de la plus importante et la plus belle du circuit.
0: Alors justement, parlons un petit peu du programme qui a lieu là à partir de demain. Quel type d'épreuves sont proposées?
1: Donc demain, on attaque par les qualifications de la Coupe du Monde de vitesse à partir de 17h. Donc c'est des épreuves qui vont très vite puisque les meilleurs hommes grimpent ce mur en moins de 5 secondes et le record du monde féminin vient d'être battu en moins de 6 secondes par une américaine, Emma Hunt. Donc c'est très très impressionnant, c'est très facile à comprendre, c'est celui qui arrive le plus vite en haut qui a gagné, donc c'est une épreuve au chrono.
0: Vous avez dit 5 secondes, pour se donner une idée comme ça ce matin, parce qu'on a la radio, on voit pas les images, il fait combien le mur de haut?
1: Alors le mur, il fait 15 mètres de haut, il est légèrement en dévers, c'est une voie qui est tracée, c'est toujours la même depuis 20 ans, et les entraînements, comme un 100 mètres, les athlètes s'entraînent chaque année pour essayer de trouver les meilleures méthodes et développer la meilleure agilité pour franchir ce mur.
0: Donc des épreuves de vitesse, des épreuves de difficulté, à chaque fois il y a des finales, et entre autres le samedi soir, il y a une nocturne.
1: Alors bien sûr, le samedi soir, on aura la finale de la Coupe du Monde de vitesse. Ouais. Et puis le dimanche soir, donc le 12 juillet, la grande finale de la Coupe du Monde de difficulté, où là, par rapport à la vitesse, le mur fait toujours 15 mètres d'eau, mais il fait 10 mètres de dévers, avec des toutes petites prises. Et le but, c'est d'essayer de monter le plus haut possible, puisque les voies sont tracées par des ouvreurs internationaux qui essayent d'avoir la voie la plus difficile possible.
0: Le fait que la compétition se déroule au cœur de la ville, on est sur la place du Mont-Blanc, c'est un vrai plus?
1: Ça permet à chacun, dès qu'on voit du son de la lumière, ça permet à chacun pendant ces trois jours déjà de comprendre qu'il se passe quelque chose. Et puis effectivement, la place du Mont-Blanc est peine à craquer chaque année. C'est un spectacle gratuit, donc venez en profiter.
0: Voilà, ça commence demain. Il y a le site évidemment, Coupe du Monde Chamonix pour avoir le programme complet. La Coupe du Monde d'escalade, donc à partir de vendredi jusqu'à dimanche, place du Mont-Blanc. Et nous étions aujourd'hui avec Fred Comte, c'est le directeur du Club des Sports de Chamonix. Merci Fred et bonne Coupe du Monde.
1: Merci à tous et rendez-vous à Chamonix.
0: La cabane du pêcheur à cette heure-ci, c'est Francis Cabrel sur votre radio ici. Et puis les conseils pour être en forme l'été avec le docteur Gérald Kierzek, ce sera juste après. Bonne matinée, bel été.

0: La cabane du pêcheur, c'était Francis Cabrel sur votre radio locale ici, Pays de Savoie.
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0: Pour passer un été en pleine forme, écoutez, ici est le docteur Kirzek qui m'a rejoint à cette heure-ci. J'ai envie de dire ce matin, docteur, vive la pastèque, bonjour.
3: Bonjour à toutes et à tous, c'est probablement le fruit préféré des vacances, la pastèque, ce beau melon vert, tout rond, rouge à l'intérieur, plein de pépins noirs ou pas d'ailleurs. Ça désaltère, ça rafraîchit, surtout c'est une star de l'hydratation. Alors vous allez dire, pourquoi c'est la reine? Parce qu'elle est composée à 92% d'eau, oui 92%, c'est presque comme boire un grand verre d'eau, mais avec des vitamines et du goût. Une belle tranche de pastèque, 300 grammes, vous apporte autant d'eau qu'un verre d'un quart de litre. C'est parfait parfois de chaleur, c'est parfait pour les enfants aussi qui oublient souvent de boire. En plus, elle contient du potassium, des vitamines A et C antioxydantes bonnes pour la peau, un antioxydant très connu, le lycopène aussi, qui rend la pastèque rouge d'ailleurs. Et le lycopène va protéger la peau des méfaits du soleil. Attention, c'est pas une crème solaire, hein, mais ça permet quand même d'y participer. Certains disent qu'il ne faut pas boire d'eau après avoir mangé de la pastèque, sinon on gonfle. Eh bien, c'est faux. Vous pouvez manger la pastèque et vous pouvez boire normalement. Par contre, la pastèque est riche en fructose et peut provoquer des ballonnements chez les personnes qui sont sensibles, notamment au FODMAP, vous savez, c'est sucre. Donc si vous avez un intestin fragile, ne mangez pas une demi-pastèque d'un coup. Une ou deux belles tranches devraient suffire. Alors comment on la choisit? Vous cherchez la tache jaune, une pastèque mûre à une tache crème ou jaune pâle, là où elle repose sur le sol. Si la tache est blanche ou verte, c'est qu'elle n'est pas assez mûre, ça va vous donner quelques troubles digestifs. Tapotez-la, le son doit être sourd et creux comme un tambour. Et puis elle doit être bien ronde et bien symétrique et plus elle est lourde, plus elle est gorgée d'eau.
0: Alors comment savoir qu'elle est sûre ?
3: Entière, la pastèque, elle se conserve une semaine à l'ombre, à température ambiante, mais une fois coupée, direction le réfrigérateur dans un film plastique ou un contenant hermétique, et vous la consommez, s'il vous plaît, dans les 3 jours maximum. Pourquoi ? Parce que la surface coupée peut développer des bactéries, surtout si vous la laissez dehors au soleil. Sur la plage, ne la laissez pas traîner plus de 2 heures, 1 heure, même s'il fait très chaud. Alors à qui ça profite le plus ? La pastèque, à tout le monde. Aux sportifs, la pastèque, il y a un acide aminé, la citrulline dedans, ça réduit les courbatures. Une bonne raison d'en manger après une bonne marche nordique ou une baignade. Les personnes âgées qui boivent peu, c'est une façon agréable de lutter contre la déshydratation. Les femmes enceintes, ça apporte de l'eau et du folate, la vitamine B9. Et puis les enfants, c'est plus agréable qu'un verre d'eau. Bref, ça concerne tout le monde. Et puis vous pouvez faire des brochettes de pastèque, de l'eau infusée à la pastèque, des smoothies pastèques. Bref, elle se met vraiment à toutes les sauces. Petite mise en garde quand même, la pastèque est un aliment, ça ne remplace pas l'eau. Donc globalement, on boit et on mange la pastèque. Et attention aux pépins, notamment pour les plus petits. Allez, bon été, bonne santé, à l'écoute d'ici, bien sûr.
0: Merci. La pastèque et vive le docteur Kirzek. Et à demain, bien sûr.
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0: Ouais, bienvenue chez vous, les meilleurs moments avec Karine Auroi, juste après les infos. Bonjour Karine.
9: Bonjour, bonjour à tout le monde.
0: Ah, nous allons parler de superstition ce matin.
9: Eh oui, exactement. Est-ce que toi, tu es superstitieux?
0: Ah, je l'ai été longtemps. Alors, très longtemps, je redoutais le vendredi 13. Et à chaque fois que je le redoutais, il m'arrivait quelque chose. Du jour où je me suis dit, c'est un jour qui va me porter bonheur, et tout a changé.
9: Oh, mais comme quoi?
0: C'est le côté positif.
9: C'est incroyable. Tu vois toujours le verre à moitié plein plutôt qu'à moitié vide. Et souvent vide d'ailleurs, après l'apéro.
0: Oui, je bois beaucoup d'eau en ce moment, disons.
9: Alors, quand on parle de superstition, on évoque souvent d'ailleurs le vendredi 13, le chat noir, le trèfle à quatre feuilles, le fer à cheval, toucher du bois. Les superstitions font-elles encore partie de votre quotidien? Est-ce que vous avez peut-être des petits rituels porte-bonheur, ou alors au contraire, pensez-vous que tout cela n'est que folklore? Eh bien, ce matin, à défaut d'ouvrir le parapluie dans le studio et même en dehors, parce que la pluie n'est pas annoncée, au contraire,

0: s'agit pas d'un problème de moyens aériens, mais de terrains très difficiles d'accès. Vanina Nicoli, la préfète invitée à 8h moins le quart.
1: Nous avons fait intervenir un moyen aérien, en l'espèce un hélicoptère bombardier d'eau. Et nous avons constaté que ça n'était pas efficace. Et donc, c'est encore une fois la raison pour laquelle on a privilégié des actions plutôt au sol, sachant que ce sont des secteurs très difficiles d'accès, avec une déclivité forte, peu de chemins carrossables. Donc, les engins restent assez loin par rapport au foyer. Et là, depuis hier, le feu étant à proximité de la route, nous avons intensifié les largages d'eau par hélicoptère, puisqu'ils étaient efficace.
0: Est-ce que quand même le feu continue à évoluer?
1: Oui, on a une évolution qui se fait sur un des fronts du feu. On est encore dans une phase de progression, même si c'est moins rapide qu'avant-hier. Là, on a plus de vent ce matin. On verra l'évolution de la météo. On sait qu'on a toujours un risque de vent qui se renforce plutôt en après-midi et en soirée.
0: Une vingtaine de sapeurs-pompiers se relaient sur place avec une soixantaine de sapeurs-pompiers avec une vingtaine d'engins, des largages d'eau par deux hélicoptères pour éviter que le feu ne traverse la route départementale qui monte du Planet vers Pralognan-la-Vanoise, route qui reste fermée à toute circulation, on ne sait pas jusqu'à quand. La mort de Baptiste Gerfaud-Valentin, sapeur-pompier volontaire d'Albertville, à 22 ans, percuté par un bloc rocheux tôt hier matin, est un véritable choc pour la profession, mais aussi pour les habitants de toute la vallée de Beauzelle, notamment les habitants du Villard, le dernier hameau de la commune du Planet.
2: C'est sûr que de voir ça, c'est pas évident, hein. Ouais. Et puis bon, après ce petit jeune qui a été enlevé, là, c'est terrible.
3: C'est très triste. Tout le monde est touché, hein.
4: Énormément, ouais. Parce que moi, en plus, je l'ai vu descendre et ils l'ont mis dans le camion funéraire. Franchement, ça fait de la peine, quoi. C'est vraiment dommage de voir des jeunes sapeurs comme ça. Ça fait mal au cœur, hein.
3: Une grande tristesse. C'est la forêt qui brûle, c'est la montagne qui prend feu et nos pensées pour nos pompiers.
0: Et voilà, sur ici.fr, vous retrouverez des témoignages, des photos et des vidéos. Le maire de Beauzelle a annoncé que face au risque d'incendie, mais aussi par respect pour la mémoire de ce jeune pompier, le feu d'artifice du 14 juillet était annulé. Beauzelle qui a mis à disposition sa salle polyvalente pour héberger d'éventuelles personnes bloquées par la coupure de la route qui va vers Pralognan et vers le Planet. C'est un gros week-end d'arrivée de vacanciers qui s'annonce notamment ici en Pays de Savoie. Une maman de 33 ans et son petit garçon de 3 ans renversés par une voiture hier soir à Annemasse. La femme a été hospitalisée en urgence absolue. Son fils est moins grièvement blessé. La rue d'Arves à Annemasse a été coupée à la circulation à 20h, le temps de l'intervention des secours. Le train du Montanvert qui emmène les touristes et les guides à la mer de glace est toujours perturbé par un mouvement de grève qui a commencé vendredi dernier. Force ouvrière dénonce la gestion humaine menée par le conseil départemental de la Haute-Savoie. Les 2 heures de discussion hier soir n'ont pas abouti. Demain donc, ça fera une semaine que le train du Montanvert est en grève.
5: Les policiers et gendarmes seront mobilisés ce soir.
0: Pour éviter des débordements après le quart de finale de Coupe du Monde de football entre la France et le Maroc, coup d'envoi à Boston aux États-Unis à 22h heure française. Et pour ce choc, il y aura forcément du monde derrière sa radio. Match à suivre en direct sur ICI Pays de Savoie. Ou devant la télé, c'est bingo pour les bars, les restaurants qui retransmettent le match. Mais ce ne sera pas le cas à Sallanches, chez Mohamed, qui est d'origine marocaine et propriétaire d'un restaurant qui s'attend à faire peu de couverts ce soir.
6: L'affiche France-Maroc a eu une petite conséquence chez nous, c'est que l'ensemble des réservations effectivement ont été transformées en commandes à emporter parce que c'était et nos clients marocains et nos clients français, voilà, qui voulaient profiter du match un petit peu à la maison. C'était une soirée entre amis, au restaurant est devenu plutôt une soirée entre amis devant la télé. Donc ça va être plutôt une soirée moins mouvementée que d'habitude. Ouais. Moi, je suis d'origine marocaine, mais je suis né en France. Alors je vais pas dire ça très fort parce que ma femme elle m'entend, mais elle qui est marocaine, elle serait plutôt pour le Maroc. Mais c'est vrai que nous, voilà, que ce soit le Maroc ou la France, on fait ça dans une sérénité absolue.
0: Voilà, pour la paix des familles. Après les propos racistes de la sénatrice d'opposition au Paraguay, Celesta Maria, au sujet de Kylian Mbappé, la France a reçu des excuses du gouvernement paraguayen. C'est ce que dit Marina Ferrari, la ministre des Sports et de la Jeunesse. La Fédération française de foot a déposé plainte et une enquête pour injures publiques et provocation publique à la haine ou à la violence à caractère raciste a été ouverte à Paris. Le Tour de France est la 6e étape aujourd'hui. C'est la grosse étape pyrénéenne avec le col d'Aspin et le Tourmalet à 2000 mètres d'altitude. Le Norvégien Thorsten Tren reste en jaune. Les yeux seront braqués aujourd'hui sur le grimpeur de Décathlon, Paul Sexas. Hier, victoire au sprint à Pau de

0: son coéquipier Olaf Koy. Sur la route, Karine.
1: Alors, sur la route, suite à l'incendie, hein, après l'Union Lavanoise, vous le disiez il y a un instant, Bleuet-Tupin, la route qui monte du Planet vers Pralo reste fermée encore à la circulation. Sur la route nationale 90, sur la commune de Montgiraud, il y a la fermeture du tunnel du siècle suite à un incident technique, un accident de ventilation pour une durée indéterminée.
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1: Le soleil est encore bien décidé à faire des heures supplémentaires aujourd'hui avec la canicule qui ne lâche rien. On atteindra encore les 37 degrés cet après-midi. Maxi, 37 degrés chez vous à Cruet, 33 au bord du Léman, à Évian et 35 degrés à Saint-Michel-de-Maurienne. On limite les efforts physiques aux heures les plus chaudes. Évidemment, vous faites ça le matin ou alors en soirée. Vous vous rafraîchissez plusieurs fois par jour avec une douche tiède, un brumisateur ou un gant humide. Ça marche très bien les brumisateurs. Hein. Vigilance sécheresse, elle a été déclenchée d'ailleurs sur plusieurs secteurs de nos pays de Savoie en raison du manque d'eau et de la chaleur, ce qui implique des restrictions d'usage de l'eau. On est dans le Beaufortin, dans le Val d'Arly, en Maurienne, en Tarentaise, en vigilance 1 sur une échelle qui va de 1 à 4 et on vous conseille évidemment d'y aller mollo avec l'eau.
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1: On est d'accord, quand on bouge, quand on danse, quand on se déchaîne, eh bien on a chaud, très très chaud avec les températures qu'il fait en ce moment, sauf quand on s'appelle Alain Chamfort, quand on se déchaîne, quand on veut effectivement se déchaîner avec lui. On

0: Ça fait un petit moment qu'on ne l'avait pas entendu celle-là. Alain Chamfort cartonnait en 1986 avec cette chanson « Déchaîne-moi ».
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0: Cet été, avec Ici Pays de Savoie, on prend le temps d'écouter de la bonne musique, de vous faire gagner le passeport de l'été, il va arriver dans moins de 10 minutes maintenant, mais aussi de retrouver les plus beaux échanges de notre émission Bienvenue chez vous, avec des sujets qui vous ont fait beaucoup parler, comme la superstition, un trèfle à quatre feuilles dans le portefeuille, du bois qu'on touche, un chat noir que l'on évite. Nous avions parlé de ces petits gestes, de ces porte-bonheur et de ces croyances qui nous suivent parfois depuis l'enfance. Vous aviez été très nombreux d'ailleurs à nous raconter votre histoire au micro de Patricia Covella, créateur du cabinet des émotions en Savoie, à Grésy-sur-Aix, comme Antoinette à Saint-Lin-les-Thermes.
3: En 1967, donc vous voyez, c'est pas récent, j'étais enceinte. J'étais enceinte et puis à ce moment-là, il n'y avait pas d'échographie, on ne savait pas si c'était des filles ou des garçons. Et j'avais une belle-mère, qui maintenant n'est plus de ce monde, qui était très superstitieuse. Et donc, on attendait, c'était le mois de juillet, c'était le mois prévu pour l'accouchement. Et puis 1, 2, 3, 4, 5, 6, 7, 8, 9, 10, 11, 12. Et bon, on attendait tous les jours. Et ma belle-mère, elle me dit, oh, tu fais pas l'enfant demain, que c'est le 13. Hein. Elle était très superstitieuse. Et bien, ma fille est née le 13 juillet. Voilà, alors pour vous dire que c'est un nombre qui pour moi a été toujours un nombre merveilleux parce que ça a été le plus beau jour de ma vie. Je n'avais que 20 ans à ce moment-là et donc je porte le 13 dans mon cœur. Donc je ne peux pas dire que ça soit un jour malheureux.
0: Mais voilà. C'est formidable, voilà une belle histoire comme on les aime.
4: Exactement, comme quoi chaque jour... peut trouver sa signification.
0: Exactement. Ben écoutez, Antoinette, parfait. Merci de ce partage heureux. Vous êtes, vous, à Saint-Lin-les-Thermes, on est à quelques kilomètres de Bride-les-Bains. Quelles sont les conditions météo, là, chez vous ?
3: De Bride-les-Bains et quelques pas de Moutier, justement. Il pleut, il fait gris, et le temps n'est pas beau.
0: Oui, et il faut être vigilant aujourd'hui sur nos routes. Merci, Antoinette, de tout ce bonheur. À bientôt.
4: Merci,
0: à bientôt, et merci de votre fidélité à Saint-Lin-les-Thermes. Est-ce que la superstition est une façon aussi de se rassurer, Patrice ?
4: Oui, on a besoin de se rassurer très clairement parce que être superstitieux, ça donne l'illusion qu'on contrôle quelque chose. Et surtout dans des situations incertaines. Donc avoir un rituel ou un petit porte-bonheur, finalement, ça va apaiser l'anxiété, réduire le stress, même si finalement l'objet ne va pas avoir une incidence réelle.
0: Et est-ce qu'on devient plus superstitieux dans des périodes difficiles ?
4: Oui, des études montrent que la superstition augmente dans des périodes de crise, de maladie, de guerre ou d'examen, ou dans des moments qui sont vraiment difficiles. Et plus on se sent impuissant dans une situation, plus on va chercher des repères symboliques pour se rassurer.
0: Pourquoi les sportifs, les artistes ou alors les étudiants ont-ils souvent des rituels ?
4: Alors, ils ont des rituels parce que déjà, c'est des choses qu'on travaille, que les sportifs, en tout cas, travaillent avec leur préparateur mental. Et puis surtout parce que ça évolue dans des contextes où l'enjeu est fort, les résultats sont souvent incertains et la performance dépend de facteurs incontrôlables. Donc, les rituels permettent de stabiliser l'émotion et de se concentrer pour entrer dans un état mental le plus optimal possible.
0: Voilà, c'est plutôt pas mal d'avoir des petits rituels. Hein. Si vous refusez, vous, de passer sous une échelle, vous avez peut-être un chiffre porte-bonheur, lequel, ou alors au contraire, vous trouvez tout ça complètement farfelu. Dans Bienvenue chez vous, et bien tout au long de cet été, ce sont les meilleurs moments, et on s'était intéressé effectivement aux superstitions il y a quelques mois, celles qui nous rassurent, celles qui nous font sourire, et celles qu'on n'ose pas défier. On va revenir effectivement sur ces meilleurs moments dans un instant, et on va vous faire gagner le passeport de l'été dans quelques minutes. Mais pour l'instant, voici Zazie avec Peu importe.

0: Peu importe.
1: Peu importe. C'est la dernière chanson de Zazie. C'est vrai, quand on apprend à lâcher prise, certaines choses deviennent finalement peu importantes. Et Zazie nous le rappelle avec cette toute nouvelle chanson qu'on adore. Ah, ça fait partie des coups de cœur de l'équipe d'ici Pays de Savoie. Elle s'appelle Peu importe. Et si vos prochaines vacances commençaient ici?
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1: Et figurez-vous que je l'ai dans la poche, le passeport de l'été. Bah oui, il va être à gagner dans quelques minutes dans notre jeu à plein tube qui fait son retour comme tous les matins à la même heure. Je vous explique le principe, c'est simple. On vous sélectionne une année, on vous fait écouter un succès, c'est à vous de me dire si c'était avant ou après l'année que je vous mettrai en avant dans quelques instants. Prête à jouer pour vous rafraîchir peut-être avec trois petites étapes avec le passeport de l'été, les grottes de Choranche, Walibi, aux Avenières ou les jardins secrets à Vaux. Là, c'est sûr que ce sera fraîcheur garantie. Je vous attends, 0806 00 10 10. On vous accueille pour vous faire jouer dans quelques minutes après avoir retrouvé les Maroon 5 dans un instant. Et This Love.
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0: Ah, moi j'adore quand on parle d'amour. Bah oui, l'amour suffit à rafraîchir, n'est-ce pas? C'est le titre qui a propulsé les Maroon 5 sur le devant de la scène internationale en 1900. Ah, bah non, c'était même plus tard, en 2012. Ah, bah alors là, l'eau a tellement passé et coulé sous les ponts que je ne m'en suis même pas rendu compte. C'était en 2012, c'était le Maroon 5 avec This Love. On accueille tout de suite en Maurienne Floriane. Floriane qui a décidé d'être avec nous pour tenter le tout pour le tout et remporter le passeport de l'été que vous aviez déjà gagné l'année dernière, m'a-t-on dit, Floriane. Bonjour.
1: Oui, bien ça. Bonjour.
0: Bon, comment ça va, Floriane, ce matin? Racontez-moi, la nuit fut bonne, pas trop chaude?
1: Non, c'est très bien. Non, ça va.
0: Vous êtes au repos.
1: La nuit, c'est pas encore trop chaud.
0: Ah, c'est vrai, ça rafraîchit quand même un petit peu. Heureusement, hein, comme ça, le corps peut récupérer. Vous venez de vous lever, vous, à 9h25. Eh ben.
1: Oui.
0: Bon, vous êtes en vacances, vous avez raison d'en profiter.
1: En repos. Je suis en décalé.
0: Bon, alors, Floriane, vous connaissez le principe de ce jeu?
1: Oui.
0: À plein tube. Une année que je vais vous mettre en avant, c'est l'année 1992, une année importante évidemment pour notre Savoie, les Jeux Olympiques. Je vais vous faire écouter un extrait d'un tube aussi, et puis vous allez me dire si c'était avant ou après. Ok, on fait comme ça, Floriane?
1: Oui, on fait comme ça.

0: vous les avez peut-être connus avec ce son très estival, Zouk Machine et Maldon. Est-ce que c'était avant ou après 1992, Floriane?
1: Je dirais après, non, c'était avant, Floriane.
0: Voyez, moi je pense qu'avec un tout petit peu d'anticipation, si vous étiez réveillée plus tôt, vous auriez peut-être plus les yeux en face des trous et peut-être que ça l'aurait fait. Mais là, non, malheureusement, mais ce n'est point grave. Vous allez pouvoir retenter votre chance pour remporter le passeport de l'été. Bon, quelle est votre radio locale en Savoie et en Haute-Savoie, ma chère Floriane?
1: Et de savoir.
0: Merci de votre fidélité. Je vous souhaite une très très belle journée. Allez, un bon kawa. Hein, ça va vous rebooster. J'ai l'impression qu'elle est encore bien endormie, Floriane. Si je vous dis qu'il est pianiste, compositeur, mélodiste hors pair, est-ce que vous pensez au même interprète que moi, William Scheller? Allez, on va le retrouver avec cette chanson magnifique, un vieux rock'n'roll.
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0: des plus belles chansons du répertoire français. Elle est interprétée par William Scheller dans un vieux rock'n'roll.
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0: On fait le point sur les meilleures stations et les prix les plus bas du moment pour vous aider à faire des économies à la pompe. Et d'après les derniers prix disponibles ce matin, voici les meilleurs tarifs relevés en avant-pays savoyard à Pont-de-Beauvoisin. Le gasoil le moins cher, vous allez le trouver à la station de U à Pont. À Pont en Savoie, à 1,84€ le litre. À Annecy, à Mété, à la station Carrefour, le gasoil est affiché à 1,85€. Et puis en compte de Savoie, Albertville, le bon plan carbu est annoncé à la station Total Énergie d'Albertville. Vous aurez le gasoil à 1,84€. Et comme on dit, moins cher à la pompe, c'est toujours un petit peu plus de vacances dans le portefeuille.
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0: On a tout pour être heureux quand même, hein, ici. Un paysage magnifique, de quoi faire de la rando, de quoi se baigner dans nos lacs. D'ailleurs, on aura la météo des lacs d'ici deux petites heures. Et puis, on a surtout vos chansons préférées. Alors, on va continuer en musique avec cette fois Rauque, une présence unique, une chanson devenue un classique de la variété.

0: la fille de l'Est. Moi, en tous les cas, quand je passe par chez elle, en Lorraine, ben, je mets mes gros sabots. Patricia Casse, mademoiselle, chante le blues.
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0: Vendredi 13, miroir cassé, fer à cheval ou coccinelle, les superstitions font partie de notre quotidien, même quand on prétend ne pas y croire. Alors, est-ce que vous êtes du genre à provoquer la chance ou à prendre aucun risque? Nous vous avions posé la question dans Bienvenue chez vous et avions invité Patricia Covella, qui est créateur du cabinet des émotions en Savoie, à Grésy-sur-Aix, et avions écouté Marie-France attentivement au Bourget du Lac, qui nous avait parlé de chouettes.
3: Alors moi, je voulais aussi... j'ai réussi à me sortir de ça, de ces superstitions, parce que étant petite, j'ai toujours vécu au milieu de gens très superstitieux, ma maman, ma grand-mère. Mais le souci, c'est que je voulais simplement surtout préciser, en dehors de cette histoire de chouette, que c'est très traumatisant quand on est enfant, parce que ça vous poursuit longtemps. Alors cette histoire de chouette, je vais essayer d'être brève, c'est toute petite, on m'a toujours dit que quand on entendait la chouette ou le hibou d'ailleurs, il allait y avoir quelqu'un qui allait mourir dans la famille ou autour, enfin voilà. Et un jour, j'avais 13-14 ans, j'ai eu une intoxication de champignons, qui n'était pas très grave, la preuve, puisque je suis toujours en vie. Mais toute la nuit, étant vraiment malade, j'entendais la chouette. Et c'était terrible, parce que je me disais, ben voilà, c'est toi qui vas mourir. Et j'étais vraiment en larmes, parce que c'était quelque chose qui m'avait tellement... Et je trouve que justement, quand on est enfant, c'est des choses qui restent, c'est terrible. Voyez, vous parliez de tous ces genres, les parapluies aussi. Dans ma famille, il faut pas ouvrir un parapluie dans une maison. Les échelles, bon, tout ça, on en entend parler. Mm-hmm. Mais c'est terrible pour les enfants. Et moi, je trouve que les gens qui sont superstitieux, ils devraient pas dire des choses comme ça aux enfants.
0: Mm-hmm. Des réactions, Patrice. C'est votre domaine un peu, ça aussi,
4: oui,
0: autour
4: exactement.
0: Des enfants.
4: En tout cas, ça devait être très angoissant ce qu'elle a ressenti étant jeune, se sentir mourir sans raison particulière, juste en entendant le son des chouettes, le cri de la chouette. C'est là où on se rend compte que finalement, une superstition peut devenir une croyance tellement forte qu'elle peut finir par devenir réelle, parce qu'on a décidé qu'elle allait devenir réelle, en fait.
0: Ouais. Pourquoi justement certaines superstitions se transmettent de génération en génération, comme on l'a vu d'ailleurs dans la famille Marie-France, hein?
4: Ah oui, justement, c'est parce qu'elles font partie du socle de la culture familiale et sociale. C'est qu'on nous dit des choses, donc on y croit tellement fort qu'on va par la suite le transmettre de génération en génération, et puis ça donne aussi une impression de légitimité, de poursuite de lien familial.
0: Les parents nous conditionnent parfois les histoires qu'on a entendues de nos grands-parents, nos arrière-grands-parents aussi, hein.
4: Eh oui, malheureusement, oui. On est conditionné par ce que nous disent nos parents, parce que souvent la parole du parent, c'est une parole qui est sûre, qui est forte et qui est fondée sur quelque chose, et surtout que les enfants imitent. On fonctionne avec des neurones miroirs, c'est-à-dire c'est qu'en observant les autres qu'on finit par agir comme eux. Et donc du coup, eh bien, la croyance des parents va finir par devenir notre croyance.
0: Est-ce qu'on garde justement ces croyances même quand on sait qu'elles ne sont pas rationnelles?
4: Oui, et c'est très courant, parce que même si on sait que c'est idiot de le faire, même si on sent que ça va pas forcément se passer, ça va développer une émotion qui va être tellement forte, et elle va être beaucoup plus forte que la logique.
0: Forcément, ça nous parle, hein, tout ça. C'est vrai que les superstitions traversent les générations et les cultures, elles sont toujours bien vivantes, mais pourquoi on continue à y croire? Est-ce que vous avez, vous, un porte-bonheur, un rituel avant un examen, un match, et ce soir pour le match France-Maroc, ou alors avant un entretien? Vous aviez été nombreux à partager vos anecdotes, comme celle de Véronique à Belmont-Lutézieux, que nous allons retrouver dans quelques minutes. En tous les cas, pas besoin de passer sous une échelle pour vous rendre au marché de Thonon-les-Bains ce matin. Ici, Pays de Savoie vous offre vos lunettes pour regarder l'éclipse totale de soleil le 12 août prochain. Donc, vous allez pouvoir aller les retirer sur notre stand au marché de Thonon, square Aristide Briand, ce matin. Depuis 8h, David y est installé. Vous allez pouvoir récupérer vos lunettes de soleil. Vous allez voir, il est extrêmement sympathique. Surtout, vous ne bougez pas. Dans moins d'une minute, on va retrouver l'une des plus belles voix de la nuit des temps, peut-être à côté de Céline Dion aujourd'hui. Mais elle n'est plus de ce monde, c'est Whitney Houston.
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0: L'une des plus belles voix de tous les temps, avec cette chanson d'amour tout en douceur, c'était Whitney Houston avec Saving All My Love For You.
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0: On dit que ça porte bonheur ou malheur. Pourtant, beaucoup d'entre nous ont leurs petites habitudes, un objet fétiche, un geste, un rituel. Alors, est-ce que vous êtes vraiment, vous, superstitieux ou juste un peu prudent? Vous aviez été très nombreux à nous partager vos histoires croustillantes dans Bienvenue chez vous. Patricia Covella, créateur du cabinet des émotions en Savoie, Grésy-sur-Aix, vous avez écouté avec grande attention, comme lorsque Véronique, à Belmont-Lutézieux, était intervenue.
3: Bonjour à tous, merci Bonjour. Pour vos émissions. L'ironie, c'est que demain, c'est vendredi 13, et je vais me faire opérer. Donc, quand mes amis ont appris ça, ils m'ont dit, mais t'es folle, c'est quand même un vendredi 13. Et j'ai dit, bah oui, mais j'ai vécu à Marseille pendant des années, pendant 13 ans. Et donc, je me dis, bah voilà. Il y a la seule superstition que j'ai, c'est vrai que j'ai tendance à toucher du bois.
0: Ah oui.
3: Ma tête de singe ou le bois, voilà.
0: Oui, c'est un truc qu'on fait.
3: Pas vraiment, mais c'est, voilà.
0: Oui, bon, c'est un petit truc, c'est amusant en même temps, c'est vrai que voilà. Franchement, on peut s'identifier.
3: C'est demain, c'est vendredi 13, et puis je passe sur le billard, donc certaines personnes ont du mal à l'accepter ou à le comprendre, mais en même temps, je me dis, Fania, il faut bien que tous les jours se fasse, et puis ayant vécu à Marseille, j'ai le 13 de me porter chance.
0: Évidemment.
4: Il faut voir les signes dans les chiffres en fonction de notre vécu aussi.
0: Moi, j'aime bien aussi l'idée des signes, c'est sympa, comme Véronique le dit. Bon, alors vous allez toucher du bois quand, ce soir ou alors demain matin, avant d'être sur le brancard?
3: Bah non, là, je pense que j'y penserai pas.
0: Bon, vous allez être bien shooté en espérant que tout se passe bien. Voilà, je pousse un peu le bouchon trop loin, mais tout va bien se passer.
4: Tout va bien se passer.
0: Évidemment, Véronique. Et puis, on espère que vous allez être remise sur pied très rapidement, d'accord, et que vous allez être de retour.
3: Merci beaucoup.
4: Merci, Véronique.
3: Félicitations pour vos émissions.
0: Merci Véronique, ça fait plaisir d'avoir des retours sympas.
4: Exactement,
0: comme ça, merci de votre grande fidélité au programme d'ici Pays de Savoie. Toutes nos émissions d'ailleurs parlent de vous, de votre quotidien, et on partage plein de choses, et je trouve que c'est vraiment le bonheur au quotidien. C'est d'ailleurs pour ça qu'on n'a pas l'impression d'être au boulot quand on est ici, et c'est à réécouter sur notre site internet ici.fr. Bonne journée à Belmont-Lutézieux. Demain matin, je penserai à vous, Véro. Alors, à partir de quand une superstition devient-elle envahissante? À quel moment ça peut être vraiment gênant?
4: Alors, il faut faire attention parce qu'une superstition peut devenir envahissante lorsqu'elle va dicter nos choix de vie, c'est-à-dire qu'on va se focaliser que sur ça. Lorsque la superstition va provoquer une angoisse tellement forte qu'on va plus pouvoir contrôler grand-chose, et lorsqu'elle va nous prendre trop de temps et d'énergie, et surtout nous empêcher d'agir librement, et on va se focaliser que sur ces superstitions et pas forcément se laisser aller à ce qu'on a envie de faire.
0: Oui, parce que tout compte fait, elles peuvent influencer nos décisions importantes, et peut-être même parfois nous faire rater une opportunité à cause d'une fausse croyance.
4: C'est exactement ça, oui. Ouais. C'est le principe d'une fausse croyance, et à force de la croire, elle va devenir réelle.
0: Quelle est la différence justement entre un petit rituel rassurant et un toc?
4: Alors justement, un rituel, c'est rassurant, c'est souple, c'est occasionnel, puis il n'y a pas une grande détresse derrière. Alors qu'un TOC, ce qu'on appelle TOC, c'est un trouble obsessionnel compulsif, lui, c'est quelque chose qui va être répétitif, qui va être rigide et trop envahissant, accompagné d'une anxiété forte, par contre. Et d'ailleurs, il y a le psychanalyste Freud qui voyait déjà une différence entre des rituels symboliques qui étaient normaux et de comportements compulsifs psychologiques.
0: D'accord, quand est-ce qu'il faut s'inquiéter?
4: Il faut s'inquiéter lorsque ça nous empêche de travailler, par exemple, de sortir ou de prendre une décision, parce qu'elle est trop envahissante, que ça va générer une peur qui va être disproportionnée, ou encore que ça va devenir une source de souffrance. Dès qu'on sent que ça va être difficile pour nous, là, on peut penser à se faire accompagner par un professionnel.
0: Oui, si vous avez passé cette émission avec nous, sans croiser de chat noir, sans casser de miroir, sans passer sous une échelle, c'est peut-être que la journée commence sous les meilleurs auspices. Merci pour votre grande fidélité. Ces histoires sont à réécouter sur notre site internet ici.fr, sur votre téléphone, via l'appli ICI, ICI. C'est vrai que c'est bien pratique, ces écrans, mais tellement présents dans nos vies, ils se sont même invités dans la vie de nos chats, nos chiens. Dans quelques minutes, notre vétérinaire Pierre Fabin nous expliquera comment cette exposition peut influencer aussi leur comportement. Bah oui. Donc vous restez là pour tout savoir. Il suffit parfois d'une chanson de 3 minutes pour embellir une journée. Jean-Louis Aubert nous le prouve.

0: Ici Pays de Savoie, c'était Jean-Louis Aubert et Merveille.
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0: Vous êtes à la maison, la télé est allumée, l'ordinateur pas très loin, le téléphone dans la main droite et le chat sur la table en train de ronronner. Ah, nos écrans sont allumés en permanence à la maison, mais on oublie que nos animaux vivent aussi dans ce bain numérique. Vous, Pierre, vous êtes notre vétérinaire, vous l'avez éteint, mais est-ce que cette exposition peut perturber leur comportement ?
3: Et oui, et l'impact est beaucoup plus fort qu'on l'imagine. La vision des chiens et des chats est conçue pour capter le moindre mouvement rapide, car ce sont des prédateurs. Les nouvelles télévisions ultra HD diffusent des images tellement fluides que le cerveau de l'animal les interprète comme la réalité. Quand un oiseau ou un autre animal traverse l'écran, votre chat ou votre chien va déclencher son instinct de chasse. Et là, le problème, c'est la frustration. Il peut avoir envie de bondir vers la télé, chercher derrière l'écran et ne jamais attraper sa proie. Chez certains animaux, cette stimulation visuelle sans aucune récompense au bout crée un état d'anxiété chronique. Ils peuvent finir par aboyer au moindre mouvement sur l'écran.
0: D'accord. Est-ce que le volume de nos télévisions, nos jeux vidéo agresse physiquement l'ouïe de nos chiens et chats ?
3: Et oui, l'ouïe de nos carnivores domestiques est infiniment plus fine et développée que la nôtre. Ils perçoivent des hautes fréquences, les fameux ultrasons, que notre oreille est totalement incapable d'entendre. Mais nos écrans plats, nos consoles de jeux et même nos box internet émettent des sifflements électroniques aigus en permanence. Pour nous, c'est le silence total, mais pour votre chat, c'est comme si une alarme sifflait dans le salon toute la journée. Ajoutez à cela les bruits d'explosion soudaine des films d'action et vous obtenez un animal en hypervigilance constante. Il ne peut jamais se reposer profondément.
0: Bon, alors concrètement, comment on peut aménager notre intérieur pour les protéger de cette pollution numérique ?
3: La première règle, c'est de leur créer une zone de déconnexion. Aménager un coin refuge dans une chambre fermée, loin de la box internet et sans aucun écran. Laissez-y son panier et un point d'eau. C'est vital qu'il puisse s'isoler dans un vrai silence quand il en ressent le besoin. Ensuite, ne laissez pas la télé allumée pour leur tenir compagnie quand vous partez travailler. Le bruit de fond continu l'empêche de dormir et le rend nerveux. Mettez plutôt un peu de musique classique à très très bas volume si vous tenez à briser le silence. Et enfin, le soir, baissez la luminosité des écrans. Comme pour nous, la lumière bleue bloque la sécrétion de mélatonine, l'hormone du sommeil, et dérègle totalement leur horloge biologique naturelle.
0: Voilà, moins de bruit, moins de lumière et un vrai coin tranquille. Parfois, quelques gestes simples suffisent à améliorer le bien-être de nos animaux de compagnie. Et regardez, Félix, il vous remercie déjà. C'est chouette, hein ? Allez, dans quelques petits instants, on va retrouver les Connells. Non, non, pas dans l'assiette, même si l'équipe de Bienvenue chez vous est en train de nous préparer le repas de midi. Les Connells avec 7475. Et puis dans 5 minutes, on retrouvera toute l'actualité locale de nos pays de Savoie tout de suite.
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0: Depuis le début du feu, il y a 15 jours, au-delà de l'inquiétude sur la progression, la mort de ce sapeur-pompier de volontaire de 22 ans est un drame qui nous frappe très profondément, a dit ce matin Vanina Nicoli. Son interview est à réécouter sur ici.fr. Une soixantaine de pompiers se relaient sur place avec une vingtaine d'engins, des largages d'eau par deux hélicoptères pour éviter que le feu ne traverse la route départementale qui monte vers Pralognan-la-Vanoise, route qui reste fermée à toute circulation sans garantie de réouverture ce week-end. Le maire de Beauzelle annonce que, face au risque d'incendie et par respect pour la mémoire du pompier décédé, le feu d'artifice du 14 juillet est annulé. Beauzelle qui a mis à disposition sa salle polyvalente pour l'hébergement d'éventuelles personnes qui seraient bloquées par la coupure de la route. À Annemasse, une maman de 33 ans et son fils âgé de 3 ans ont été renversés par une voiture hier soir. La femme a été hospitalisée en urgence absolue. Son fils est moins grièvement blessé. La rue de Larve a été coupée hier à la circulation à 20h, le temps de l'intervention des secours. Policiers et gendarmes seront mobilisés ce soir pour éviter les débordements après le quart de finale de Coupe du Monde de football entre la France et le Maroc. Le coup d'envoi sera à 22h, à suivre en direct sur ICI Pays de Savoie. Le Tour de France est la 6e étape aujourd'hui. C'est la grosse étape pyrénéenne avec le col d'Aspin et le Tourmalet au programme. Le Norvégien Thorsten Tren reste en jaune. Les yeux seront braqués sur le grimpeur de Décathlon CMA-CGM, Paul Sexas. Coup d'envoi du festival de musique pop-rock Musilac tout à l'heure, 17h, avec notamment Feu Chatterton et puis l'américaine Katy Perry. Plus de 100 000 spectateurs sont attendus à Musilac d'ici dimanche soir. Karine sur la route.
1: Bon, alors on revient sur cette route qui monte du Planet vers Pralognan, qui reste ferme à la circulation. Et pas sûr d'ailleurs que la route soit rouverte pour le week-end, hein, Bleuette.
0: Oui, c'est ça. Ce matin, il n'y avait aucune certitude. Hein.
1: Sur la route départementale 1508, nous sommes là en Haute-Savoie. 30 minutes de plus sur votre temps de trajet en direction de Mété, entre Messigny et La Balme. 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
1: Le ventilateur est votre ami en ce moment, si vous n'avez pas la clim. Si vous avez prévu de sortir aujourd'hui, choisissez bien votre heure ou alors emportez-le. Le soleil sera omniprésent, les températures atteindront encore 37 degrés cet après-midi. On aura 35 degrés à Annemasse, 33 à Centron, 33 degrés donc dans le Chablais à Thonon. Plusieurs communes mettent à disposition des lieux climatisés ou rafraîchis. C'est le cas de Valérie où le salon d'honneur de la mairie est ouvert toujours aux habitants. De Vieux-Lachiaise aussi, dont l'église accueille les personnes souhaitant trouver un petit peu de fraîcheur sans pour autant rencontrer Dieu. Puis avec cette chaleur, pensez à boire régulièrement de l'eau, même sans soif. Hein, fermez vos volets en journée, aérez la nuit. Et allez-y mollo sur l'eau. On vous conseille d'économiser l'eau. Pas de restrictions particulières dans le Beaufortin, Val d'Arly, Maurienne et Tarentaise. Mais la vigilance sécheresse est de mise encore, notamment dans les Us, Chéran, Drance, Sud-Ouest, Lémanique.
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1: Et il y a un truc quand même qui fait vraiment du bien au moral, c'est de remonter le temps avec des chansons qui donnent toujours autant d'énergie. Plus de 40 ans après sa sortie, voici le groupe Indochine avec L'Aventurier.

0: L'aventurier, le groupe Indochine.
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0: Jusqu'à midi, on reste ensemble pour rendre cette matinée un petit peu plus légère, de la musique, de la bonne humeur, des idées de sortie et puis des cadeaux avec le passeport de l'été. Tout à l'heure avec le jeu à plein tube que vous retrouvez tous les matins entre 11h et midi. Bref, si on ne peut pas faire baisser le mercure, on va au moins vous offrir une belle parenthèse de fraîcheur. Bienvenue aujourd'hui à vous tous et à suivre le conseil pratique avec Sylvia Depierre. Sylvia qui nous expliquera comment profiter du dispositif qui s'appelle MT Dent de l'assurance maladie. Vous voulez en savoir davantage, eh bien vous restez avec nous, on vous dira tout. Après avoir retrouvé Shakira et Burna Boy avec Die, Die, Die. Et oui, on chante, on danse. On prend le frais avec ici.

0: ça met une pêche, ça, c'est incroyable. Deux stars mondiales réunies sur ce même titre. La colombienne Shakira et la superstar nigériane Burna Boy, c'était Die Die.
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0: À cette heure-ci, comme tous les matins, c'est le rendez-vous de la vie pratique avec Sylvia Depierre. Bonjour Sylvia.
3: Bonjour Karine.
0: Sylvia Depierre est là chaque matin, prête à rendre votre quotidien plus simple, plus malin et votre sourire ultra brillant.
3: On va parler des dents. Tu vas chez le dentiste à quelle fréquence, toi Karine?
4: Une fois par an.
3: Bah, c'est le bon rythme. Et justement, pour avoir ce rythme-là, c'est bien d'anticiper avec les tout-petits, pour qu'ils s'habituent à aller chez le dentiste, pour qu'ils n'aient pas peur du dentiste. Donc c'est très bien de se familiariser et d'emmener ses enfants à partir de 2-3 ans. Alors, ce que vous ne savez peut-être pas, c'est que ce rendez-vous, en fait, il est offert à nos enfants et même aux jeunes adultes par la CPAM, par la Caisse primaire d'assurance maladie. Ça s'appelle le bilan MT dents et Anna du département prévention de la CPAM 74 nous explique tout.
5: Alors, MT dents tous les ans, c'est un dispositif national de prise de rendez-vous chez le dentiste offert pour les jeunes de 3 à 24 ans. Donc c'est un rendez-vous chaque année où le chirurgien va vérifier la santé des dents et des gencives, donnera des conseils pour bien prendre soin de ses dents et réalisera les soins nécessaires si besoin.
3: Et on reçoit ça tous les ans ?
5: Tout à fait. Donc tous les ans, on reçoit une invitation soit par mail, soit par courrier pour réaliser cet examen.
3: Et est-ce qu'on peut aller chez n'importe quel dentiste ou est-ce qu'il faut aller chez des dentistes agréés par ce dispositif ?
5: On peut aller chez n'importe quel dentiste, l'invitation fonctionnera.
3: Donc je reçois mon petit bon MT dents, je contacte mon dentiste, et là c'est important que je précise que c'est dans le cadre de la prise en charge du dispositif MT dents. Et je viens avec quoi après ? Ma carte mutuelle, ma carte vitale ?
5: Voilà, c'est ça. Une fois que vous arrivez au rendez-vous, vous présentez votre carte vitale, votre carte de complémentaire santé ou de mutuelle, pour ensuite être pris en charge par l'assurance maladie et la complémentaire. Si jamais vous n'avez pas de complémentaire santé, alors dans ce cas-là, ça sera pris en charge à 100% directement par l'assurance maladie.
3: Et en plus de ma carte vitale et de ma carte mutuelle, si j'en ai une, j'apporte aussi le petit bon que j'ai reçu, l'invitation.
5: Alors vous pouvez, mais c'est pas nécessaire. Ils ont en tout cas un système pour vérifier votre éligibilité.
3: Et pour les enfants, on amène le carnet de santé à ce rendez-vous MT dents ?
5: Oui, tout à fait. Il y a une petite page à remplir par le chirurgien dentiste une fois qu'on a réalisé l'examen MT dents.
3: Merci Anna du département prévention de la CPAM 74. Donc de 3 ans à 24 ans, vous recevez ce bon de prise en charge. Vous recevez tous les ans un par courrier. Si vous l'avez pas reçu par courrier, vous vous connectez sur votre site Amélie et vous le retrouvez. Et surtout, ça ne vous coûte rien. Donc entre 3 et 24 ans, on va déjà gratos une fois par an chez le dentiste.
0: Ben,
3: c'est déjà
0: pas mal,
3: une bonne habitude à prendre.
0: Ça fait trop mal. Quelle idée j'ai eue d'aller chez le dentiste ce matin. En tous les cas, ça écoutez sur notre site internet ici.fr. Le conseil pratique avec Sylvia Depierre, comme tous les conseils pratiques. Et là, il s'agissait de aime tes dents. Moi, je les aime surtout lorsqu'on rigole aux vacances. Voici Michel Polnareff.

0: une chanson qui évoque les vacances, les départs, les souvenirs d'été. Michel Polnareff nous accompagne avec cette chanson interprétée dans les années 1970, Holidays. Mais comment faites-vous, vous, pour garder vos chaussettes blanches en coton avec cette chaleur? D'autant plus que, je vais faire ma mauvaise langue, mais elles ont perdu un petit peu de leur éclat. Ça, c'est parce que vous n'avez pas écouté les conseils de Pierre Nus. Pierre Nus, il est avec nous tous les matins dans Ma Mama. Donc avant d'en acheter des neuves, Pierre et sa Ma Mama va vous dévoiler dans quelques minutes une astuce simple, économique et bluffante pour leur redonner une seconde jeunesse. Mais avant, on va se régaler avec Mike and the Mechanics qui vont s'installer dans moins d'une minute avec Over My Shoulder. À tout de suite.
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0: c'est chantant, c'est dansant, et puis ça vous fait penser à quelqu'un en particulier, parce que en fait, derrière ce groupe se cache Mike Rutherford, c'est l'un des membres fondateurs de Genesis, et avec Mike and the Mechanics, il signe l'un des plus grands succès, Over My Shoulder.
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0: De l'épaule, parce que shoulder, épaule, eh bien on va descendre un petit peu plus. Ben oui, on va aller jusqu'au pied, car avec Pierre Nus, on va plonger cet été dans les astuces de ma mama, là où les remèdes les plus malins se cachent entre traditions d'antan et secrets de placard. Et enfin, c'est la bonne saison et la garde-robe se met aussi en mode été jusqu'au pied.
3: En ressortant vos chaussettes blanches, vos soquettes, vous vous êtes rappelé avec horreur que l'an dernier, c'était la mode du claquette-chaussette. Et que cette année, les grands couturiers voudraient carrément que vous enfonciez votre pantalon dans les chaussettes. Bon, je m'égare, c'est vrai, mais la mode est bizarre parfois. Vos chaussettes immaculées que vous mettez l'été ont viré au gris. Horreur. Transpiration, usure, c'est la totale. Alors avant de les transformer en chiffon à cirer les chaussures, parce que ça fonctionne bien, j'ai demandé à ma maman si elle n'avait pas une recette pour leur redonner un blanc éclatant. Elle m'a donné une astuce simple, économique et surtout redoutable pour éliminer les taches et raviver l'éclat de vos cotons préférés. Le secret réside dans un mélange de trois ingrédients que vous avez forcément dans votre cuisine. Dans une bassine, assez grande, ça dépend du nombre de chaussettes, versez une tasse de vinaigre blanc, environ 25 centilitres, ajoutez une cuillère à soupe de sel et terminez par une cuillère de bicarbonate de soude. C'est cette réaction effervescente qui va déloger la grisaille incrustée dans les fibres. Mélangez le tout et plongez-y vos chaussettes. Vous pouvez toutes les mettre, hein, mais assurez-vous d'en garder une paire quand même, sinon vous allez avoir froid au petit poton demain matin. Laissez-les tremper tranquillement pendant 2 heures. Ce bain va permettre de dissoudre les résidus de calcaire et de transpiration. Une fois les 2 heures écoulées, il ne vous reste plus qu'à les laver en machine comme d'habitude. Vous serez bluffé par le résultat. Elles vont ressortir presque comme neuves. C'est reparti pour un tour de piste, les pieds bien au blanc. Merci ma maman.
0: Ben voilà, comme quoi les meilleures astuces ne se trouvent pas toujours en magasin. Merci à Pierre. Pierre Nus et à sa ma maman. À très vite pour un nouveau secret de grand-mère. Et si vous prolongiez un petit peu la journée avant de rentrer à la maison, vous allez me dire, oh, il fait chaud, les vacances sont encore loin, j'ai plus d'énergie. Eh bien justement, en Haute-Savoie, à Cluses, on vous redonne de l'énergie après le taf, ça s'appelle les after work, c'est hebdomadaire. Ça arrive justement ce soir, donc je vous en dirai davantage après avoir retrouvé cette chanson. C'est vrai que certaines chansons ne se contentent pas d'être écoutées, elles se ressentent. C'est le cas de celle-ci interprétée par Dalida. Viens.

0: 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Mourir sur scène, c'était Dalida. Il attire les papillons comme un aimant et apporte une explosion de couleurs au jardin. Peut-être que vous en avez un, cet arbre à papillons qu'on appelle Buddleia. Eh bien, dans quelques minutes, Christophe Garnier, dans le Rendez-vous Jardin, sera à Manigaud, dans le jardin de Jean, pour en parler.
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0: Et si vous prolongiez un petit peu la journée avant de rentrer à la maison ? À Cluse, les jeudis d'été ont un petit goût de vacances. Ce soir, justement, bah oui, c'est jeudi, les halles du centre de Cluse vous donnent rendez-vous pour leur after-work hebdomadaire. Au programme, une ambiance conviviale, de quoi boire un verre ou grignoter entre amis, le tout accompagné d'une animation musicale. C'est de 18h à 22h. En plus, l'accès est entièrement gratuit. C'est une belle occasion de décompresser après le boulot, de retrouver des amis ou tout simplement de profiter d'une douce soirée d'été. En musique au cœur de Cluse. Vous aussi, vous organisez un événement, quel qu'il soit. Vous envoyez votre vocal sur notre ligne WhatsApp. C'est pratique. En plus, vous avez la sensation aussi de faire de la radio. C'est le 04 79 265 333. 04 79 265 333.
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0: Bon, alors j'ai fait le tri pour la programmation musicale. Je me suis dit qu'il vous fallait à cette heure-ci une mélodie qui fait du bien. Un artiste que l'on retrouve toujours avec plaisir. Et lui, c'est le top du top le matin. Il fait effet de ventilo. C'est Marc Lavoine avec cette jolie chanson, C'est la vie.

0: dit. Hein, sauf que lui était plus jeune. C'était Marc Lavoine. C'est la vie.
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0: Il me fait toujours cet effet-là, Christophe Garnier, lorsqu'il rentre dans le studio. Voilà, c'est bien. Ça va, Christophe ?
3: Eh ben, ça va plutôt pas mal. Je n'ai pas d'ailes dans le dos. J'aurais aimé, pourtant. Hein.
0: Ah oui, mais... et tu ne te brûleras pas les ailes en voulant briller ce matin.
3: Non, c'est possible, donc, non, en réalité.
0: Bon, vous l'avez reconnu, c'est Christophe Garnier dans le Rendez-vous Jardin. Et forcément, on va évoquer les papillons. Vous allez comprendre pourquoi. Parce que souvent, les jardins sont dits potagers ou d'ornement, mais parfois, ils peuvent être les deux. Et d'ailleurs, de plus en plus fréquemment, les potagers sont fleuris et pleins de couleurs. Donc ce matin avec toi, on va parler de buddleia dans un potager.
3: Oui, bah, toi, il y a un intérêt de mettre des fleurs dans le jardin, ça attire plein d'insectes, ça favorise la pollinisation.
0: Exactement.
3: Et du coup, généralement, le potager est plus productif. Alors pour parler de ce buddleia, eh ben, on va chez Jean, on est à Manigaud. Jean, il a un joli potager en pente, il y a énormément de fleurs. Il est entouré, donc le bas du jardin, par une haie très variée, très colorée. Et sur le haut du jardin, il y a un alignement de beaux arbustes à fleurs. Et entre autres, il y a ces buddleia particulièrement jolis parce que taillés sur tige ou conduits en colonne. Alors, le plus dur pour Jean, c'est pas de tailler le buddleia, c'est de prononcer son nom.
4: Communément appelé arbre à papillon, c'est buddleia.
3: Buddleia.
4: Ouais, j'arrive jamais, mais bon.
3: C'est un grand classique, le buddleia. On en voit beaucoup sur les bords d'autoroute, par exemple, parce que ça ne demande pas d'entretien. Mais vous, pour le coup, ils sont conduits de façon bien spécifique.
4: Et effectivement, le buddleia blanc, je l'ai trouvé.
3: Dites arbre à papillon, parce que c'est buddleia.
4: Buddleia. Donc, l'arbre à papillon blanc, je l'ai trouvé effectivement en bordure d'autoroute. J'ai réussi à en faire des boutures, ça se fait très bien d'ailleurs.
3: Alors, c'est des arbres qui se ressèment assez bien aussi. Hein.
4: Ça se ressème très bien, oui, il faut en arracher tous les ans parce que sinon on est envahi. Bon, alors j'ai le blanc, et j'ai le bleu et j'ai le mauve rose, enfin ça, chacun l'interprète un peu. Et ils sont alternés un sur deux avec des lilas.
3: Les bleus sont ceux qu'on voit le plus couramment. Hein.
4: Oui, les bleus, c'est les plus courants, on les voit partout.
3: Et alors, ça fait des grosses grappes de fleurs qui retombent comme un peu en quenouille, comment les décrire ?
4: Ben, moi, je dis, c'est un peu comme une fleur de lilas, mais allongée, beaucoup plus longue. Ça fleurit petit à petit à partir de la base de la tige et la fin du bouquet, on va dire, la fin du cône, ça fait un peu un cône, qui fleurit en dernier. Et bon, ça fait des pousses d'un mètre, ça va fléchir un peu par le poids des fleurs, donc ça fait un peu un parasol ou un parapluie.
3: Et qui, à la différence du lilas, ont un avantage, c'est que si on taille les fleurs fanées, souvent, il y a une deuxième floraison, elle se poursuit ensuite.
4: Alors oui, ça peut repartir fin d'été, avoir une deuxième floraison, oui.
3: Alors, c'est des arbustes, si on les laisse à l'état sauvage, qui vont prendre beaucoup d'ampleur. Alors là, on est devant un qui est sur tige, c'est-à-dire qu'on voit jusqu'à un mètre, on voit vraiment le tronc qui est tout nu, il n'y a pas de pousses qui partent dessus, mais tous les autres sont conduits de façon très verticale. Ça doit faire quand même des grandes colonnes de fleurs.
4: Oui, ça fait 2 mètres 53 mètres. Ça alterne le lilas fleuri de bonheur, les buddleia.
3: Buddleia.
4: Oh, voilà.
3: Arbre à papillons.
4: Les arbres à papillons, ils fleurissent un peu plus tard. Bon, ça fait des fleurs en fond d'écran, on va dire.
3: Bon, et pour ceux à qui ça pourrait donner l'idée, alors vous, voilà, vous les conduisez, ils sont très taillés, mais sinon, c'est des arbres qui ne demandent pas d'entretien.
4: Ah, aucun entretien. Je les taille, évidemment, assez court. Sinon, je serais envahi. On voit que là, que l'année dernière, je l'ai taillé là, et c'est reparti de là.
3: Oui, sachant que c'est un arbre qui fleurit sur le bois de l'année, donc il ne faut pas hésiter à l'automne à le rabattre si on veut de la place.
4: Ça fleurit sur le bois de l'année, donc il faut le laisser pousser, puis rabattre juste après la floraison. C'est facile à entretenir. Quoi.
3: Bon, et comme son nom l'indique, arbre à papillons.
4: Ça, les papillons, il y a, je sais pas, 100 papillons sur chaque arbre en plein été, quand c'est en fleurs. C'est beau à voir, ça tourbillonne autour, ça va de fleur en fleur. Une boule de papillons tout autour.
3: C'est magnifique.
0: Ah, j'adore aussi. Mais je ne savais pas qu'il y en avait des blancs. Hein. Et puis des jaunes petits aussi. Jaunes, ouais, oui. Je ne savais pas du tout. Ouais. Magnifique. On aura plein de papillons alors l'année prochaine, si jamais on en plante.
3: On va buddleia.
0: Exactement. Oui, on a compris qu'avec Jean, c'était un petit peu compliqué.
3: Non, mais des fois, il y a des noms de plantes quand même à sa décharge qu'ils n'envoyaient pas toujours super facile.
0: Bon, alors à suivre le rendez-vous J'ai testé, Christophe. Et Laure va nous emmener dans un endroit que tu aimes en particulier.
3: Ah.
0: Ouais, c'est où ? Dans une église.
3: Il fait frais au moins.
0: Exactement, et là on prendra le frais après avoir écouté Queen, nous serons dans l'église du Grand Bornand.

0: Voilà une chanson qui donnait envie de pousser le volume hein, et de chanter à plein poumon. C'est peut-être d'ailleurs ce que vous avez fait. Mais même dans la voiture, vous pouvez les fenêtres ouvertes. Oh, qu'importe, le ridicule ne tue pas, même si vous êtes au feu et qu'il y en a un à côté qui vous regarde et vous dit mais qu'est-ce qui lui arrive ? Ou qu'est-ce qui lui arrive à celle-là ? Queen, c'était I Want to Break Free. Vous écoutez ici Pays de Savoie, il est 10h43. Ne bougez pas. Le frais dans quelques instants avec J'ai testé Laure Béchade qui poussera les portes de l'église du Grand Bornand pour découvrir les secrets de son orgue. Et puis on chantera aussi dans un instant avec Vita.
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0: une chanson qui parle d'amour, de confiance et des promesses qui comptent vraiment. Vita a été avec nous, avec Promets-moi.
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0: On l'entend parfois résonner sans vraiment la connaître. Eh oui, Laure est allée pousser les portes de l'église du Grand Bornan pour son rendez-vous J'ai testé, pour découvrir les secrets de cet instrument qui fait le succès de cette église.
3: Oui, j'ai testé la visite de l'orgue du Grand Bornan. Je vous raconte. Alors l'orgue de l'église, oui, se visite et il le vaut bien, c'est le plus grand de Haute-Savoie et une fois par semaine, eh bien, nous sommes guidés par la personne la plus habilitée à nous guider dans son exploration, l'organiste lui-même, le bornandin Sébastien Dupont. Pour cela, il faut entrer dans l'église Notre-Dame de l'Assomption, consacrée en 1877, une merveille qui trône sur la place du village, de ce village des Aravis où je glisse et me délecte de son reblochon d'habitude. Eh bien là, je suis allée explorer son autre versant, sacré et culturel, surprenant. Montons donc à la tribune, car la visite démarre derrière l'orgue. Mes yeux s'écarquillent, non mais quelle tuyauterie! 2635 tuyaux, un tuyau, une note. Le plus petit, c'est le piccolo, 2 cm. Le plus haut fait 4 mètres. Monumental, 11 tonnes, beau bijou, hein, de notre patrimoine. Alors, c'est pas le plus ancien, mais c'est le plus grand, comme je disais. Côté piano, ça fait son effet aussi, hein. Waouh, 3 claviers, 4 pédales, un clavier à pied et 40 jeux, comme on dit. 40 sortes de petits pistons hein, que l'organiste tire pour varier les styles et amplifier les sons.
0: Je ne savais pas qu'il y avait autant de pistons. Mais qu'est-ce qui t'a plu ?
3: Ah, le monument lui-même. Hein. Et puis l'organiste, passionné, passionnant, à nous expliquer comment jouer avec joie, fluidité et simplicité. On l'assaille de questions. Hein. Et moi, je bois ses paroles, hypnotisé aussi à le voir pianoter et jongler des mains et des pieds. Et lors de cette visite hautement animée, il nous fait un cadeau suprême, il joue un interstellar d'anthologie, ça fait vibrer tout mon corps, j'en veux encore, il enchaîne avec Braveheart. L'orgue, c'est toute sa vie en fait, hein, parce qu'il joue depuis l'âge de 10 ans, et désormais lors de tous les offices de la vallée, pas moins d'une dizaine par semaine. Son père était organiste, son fils de 10 ans et sa fille de 8 suivent le même chemin du bonheur, et il a fait le mien. Et j'ai découvert donc l'autre trésor du Grand Bornan. Hâte de découvrir le prochain et de vous en parler, parce qu'on n'a qu'une vie et c'est ici maintenant que je la vis.
0: C'est clair. Attention l'organiste, il ne faut pas perdre vos tuyaux. Bah oui, ce serait quand même un comble. Hein. Voilà un instrument chargé d'histoire et d'émotion. Merci Laure. Et ceci est à réécouter sur notre site internet ici.

0: Il a marqué la chanson française par cette voix unique qu'il avait, ses textes engagés. C'est vrai qu'il n'avait pas la langue dans sa poche. En plus, c'était Daniel Balavoine, Vivre ou survivre.
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0: Tous les matins, elle est de retour dans Bienvenue chez vous. C'est Tendance, Muriel Jordan. C'est ce rendez-vous entre info et humour, tous les jours avec elle. Et avec toi ce matin, Muriel, on va se pencher sur un produit vieux de plusieurs millénaires, mais qui n'a jamais été aussi tendance.
3: Oui, le piment. Mais c'est la folie, le piment est partout. Au resto, dans des émissions à succès, sur les réseaux sociaux, dans les supermarchés, les festivals. Non mais tout le monde semble raffolé de ce produit qui vient relever vos plats et vous causer aussi des désordres gastriques. Bon, et oui, écoutez, on va pas pratiquer la langue de bois, c'est une réalité. Sur les réseaux sociaux, des centaines de milliers d'internautes clament leur amour gustatif pour le piment.
4: Seuls les mangeurs de piment peuvent comprendre ça. On a l'impression que je suis en pleine souffrance, non? Mais vous n'imaginez même pas le bonheur en moi de trouver un piment qui me tabasse comme ça.
5: Bon. C'est les plus épicés qu'il a choisi.
6: Envoyer un shot.
7: Tu vois la tête de cette personne-là qui s'appelle Smoking Head?
8: C'est un piment qui a été en fait génétiquement croisé avec d'autres piments pour essayer d'obtenir le piment le plus piquant du monde. Genre, c'est pas un piment
9: naturel, le pepper.
3: Nous sommes passés dans un monde où les gens classent leurs sauces les plus pimentées dans leur frigo, les commandent sur des sites dédiés. Un monde où les gens partagent leur adresse préférée de magasin de piment. Le piment est devenu le nouveau produit de la pop culture, un truc incontournable, tendance, bref, un phénomène culturel à part entière.
0: Et les ventes de sauces piquantes, Muriel, ont bondi de 30% en 5 ans, et ça fait partie aussi. Et c'est parti grâce aux réseaux sociaux.
3: Oui, le piment fait monter la température de nos papilles, mais aussi celle du marché mondial des sauces piquantes, qui devrait atteindre 8,1 milliards de dollars d'ici 2033. L'Amérique du Nord est un très très gros consommateur, mais la France commence à sérieusement concurrencer les autres pays. Ce sont surtout les 18-35 ans qui en raffolent. Faut dire que, bon, niveau intestin, ils sont peut-être un peu en meilleure forme que nous. 60% de la génération Z se dit prête à tester le piment le plus fort du monde. L'émission Hot Ones a aussi participé au succès du piment. Le concept, des stars qui répondent à une interview en goûtant 10 sauces pimentées, de la plus douce à la plus forte. À la fin, certains n'en peuvent plus et ça donne des moments vraiment drôles. L'émission existe en France, elle est produite par Canal+, et adaptée d'un concept américain. Là, par exemple, vous avez Adèle Exarchopoulos, Alain Chabat, Xavier Niel ou encore Leïla Bekti qui se prête au jeu des questions sous l'effet piment. Il y en a qui souffrent.
5: Hein. Bois pas trop parce qu'après tu vas trembler de froid.
10: Qu'on m'allaite.
11: Ah putain.
5: Elle est un peu pimentée. Hein. Tu voulais être psy en prison?
11: Je m'en fous.
5: Ouais, ça monte d'un coup. Hein.
11: J'ai rien à dire, ça me fait trop mal.
12: Une molaire qui se déchausse. C'est sûr, je te jure. Je sens qu'elle attaque la gencive.
5: Tu peux avoir mal aux dents, c'est vrai.
13: Mais comment ça s'arrête?
11: J'ai envie et de vomir et de tout casser.
3: Bref, le piment, c'est tendance. Il nous rend tous accros, tous fous, tous flammes.
0: Et oui, une chose est sûre, avec le piment, on ne reste jamais de glace. Surtout avec ce qui va arriver. De 40 secondes, nous allons chanter avec The Weeknd et Blinding Lights. Et puis dans 3 minutes, on va retrouver toute l'actualité locale de nos pays de Savoie.
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0: C'est l'un des plus grands tubes de ces dernières années. Une chanson qui a fait danser la planète entière. The Weeknd, Blinding Lights.
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2: Et l'info ce matin, c'est encore cet incendie en Tarentaise sur la commune du Planet. C'est la montagne qui brûle.

0: Dès que la route est encore coupée entre l'hameau du Villard au-dessus de Bozelle et Pralognan-la-Vanoise, une situation qui risque de durer plusieurs jours. Les habitants, vacanciers et randonneurs doivent patienter. Ce sont les consignes des autorités. Cela concerne plus de 5000 personnes. Hier matin, cet incendie a coûté la vie à un jeune sapeur-pompier volontaire originaire d'Albertville. Il a été percuté par un bloc rocheux au niveau de la route car les pentes au-dessus sont devenues très instables. Baptiste Gerfaux-Valentin avait 22 ans. Il s'apprêtait à devenir pompier professionnel en Haute-Savoie. Le maire de Bozelle a annoncé hier que face à ces risques incendies et par rapport au respect de la mémoire de ce jeune pompier, le feu d'artifice du 14 juillet était annulé dans la commune. À Chamonix, le mouvement de grève se poursuit aujourd'hui au train du Montanvert. À l'appel de Force ouvrière, les salariés se mobilisent pour dénoncer la gestion menée par le conseil départemental de Haute-Savoie et les dernières discussions et négociations n'ont pas permis de mettre fin à ce conflit. FO parle de malaise social et de risques psychosociaux. La sixième étape du Tour de France avec le peloton qui va atteindre pour la première fois les 2000 mètres d'altitude pour une étape de montagne longue de 186 km et comportant plus de 4000 mètres de dénivelé positif. Les yeux seront braqués sur notre jeune grimpeur de décathlon CMA-CGM Paul Sexas. Hier, l'équipe tricolore a décroché son premier succès avec une victoire au sprint à Pau. Départ de la course à 12h40 avec une arrivée prévue à partir de 17h30. 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
1: Et on fait un point circulation, Karine.
2: Bon, on est toujours sur la commune du Planet. On ne sait jamais, hein, peut-être que vous n'étiez pas en Pays de Savoie. Et suite à l'incendie qui est toujours actif sur la commune du Planet, la route départementale 915 reste fermée à la circulation. Par Lyon-la-Vanoise demeure inaccessible par la route. La réouverture n'est pas encore possible et prendra plusieurs jours. Dépendra surtout de l'évolution de la situation ainsi que les conditions de sécurité. Je vous rappelle que si vous êtes sur la route nationale 90, il y a toujours des restrictions de circulation sur la commune de Montgiraud et à la fermeture aussi du tunnel du siècle suite à un accident technique qui est toujours en cours. C'est un incident qui concerne la ventilation pour une durée indéterminée.
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2: Et aujourd'hui encore, toujours en vigilance orange canicule, c'est l'été en version XXL. Dès ce matin, le thermomètre démarre fort et les 31-32 degrés seront atteints d'ailleurs avant le déjeuner. Cet après-midi, vous pouvez compter jusqu'à 37 degrés de maxi en pleine. On aura 36 degrés à La Rochette, 35 degrés à Chevaline. On aura aussi 37 degrés à Crué dans les vignes et 35 degrés à Annecy. Avec cette chaleur, on ferme les volets en journée, on aère bien la nuit, surtout qu'on a encore des nuits qui sont assez fraîches. Bon, on va avoir 20-21 degrés la nuit prochaine, mais enfin, ça reste quand même encore un peu frais. On évite les efforts aux heures les plus chaudes et on prend des nouvelles de nos proches les plus fragiles et surtout ne laissez jamais un enfant ou un animal dans une voiture, même quelques minutes. Ça se voit encore, hein, dans les faits divers. On est en vigilance sécheresse. Bah, c'est vrai qu'elle a été déclenchée là, il y a deux jours sur plusieurs secteurs des Pays de Savoie en raison du manque d'eau et de la chaleur, ce qui implique des restrictions d'usage de l'eau. Nous sommes en vigilance notamment aux Us, dans le Chéran, dans les Drances, dans le sud-ouest du Léman. Parmi les restrictions pour alerte et alerte renforcée, l'arrosage des jardins potagers est interdit de 9h à 20h, fleurs et pelouses interdits entre 8h et 20h, remplissage des piscines interdit, lavage des véhicules ou façades, terrasse, toiture avec un nettoyeur, haute pression interdit.
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2: Allez, nous, on va continuer en musique avec une chanson écrite et composée par Michel Berger en hommage à Ella Fitzgerald. C'est une chanson qui est devenue l'un des plus grands succès d'ailleurs de France Gall, qu'on a toujours plaisir à réécouter. Pour cela, on replonge dans les années 80, 1987. C'était France Gall avec Ella.

0: Ella, c'était France Gall, bel hommage à Ella Fitzgerald.
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0: Ben voilà, comme tous les matins, c'est le grand retour de notre jeu estival à plein tube. 5 candidats, 5 années de référence et une avalanche de tubes. Et votre mission, si vous l'acceptez, c'est deviner si les hits sont sortis avant ou après l'année que je vais vous mettre en avant. À la clé, évidemment, le passeport de l'été, un accès gratuit à 27 sites touristiques incontournables de Rhône-Alpes, des grottes, des musées, des trains panoramiques, des châteaux, bref, de quoi remplir vos week-ends sans vider votre portefeuille, chez nous avec le domaine des Fauves aux Avenirs par exemple, ou alors dans le Vercors, dans les grottes aux Frais, Choranche et Taillis. Vous nous appelez pour être candidat, 0806 0010, je vous attends.

0: Ils étaient trois, ils étaient Norvèges et ils viennent de nous emmener dans l'un des plus grands titres des années 80. C'était le groupe AA avec Stay on This Road.
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0: Rouge.
1: Alors Christophe, c'est un peu le programme justement de vos vacances. Vous oubliez tout, vous envoyez en l'air. Bonjour.
2: Bonjour Karine.
1: J'aimerais bien, mais je peux point. C'est ce que vous allez me dire.
2: Voilà, exactement, ouais.
1: Mais pourquoi?
2: Il me manque l'ULM pour m'envoyer en l'air.
1: Ah.
2: Et plus d'affinité.
1: Voilà, vous allez peut-être pouvoir faire un baptême, ou alors vous pratiquez l'ULM régulièrement, vous?
2: Disons, je dois en être à une quinzaine de vols.
1: Ah, quand même. Bah, écoutez, bravo. C'est vrai que là, on a le sentiment... d'être comme un oiseau, comme un gypaète, effectivement, dans nos airs en pays de Savoie. Bon, Christophe, vous êtes bien en vacances, hein, c'est ce qu'Evelyne m'a dit.
2: Oui, enfin.
1: Enfin, ah, quand elles arrivent, ça fait du bien. Vous êtes en vacances pendant combien de temps à Bellecombe-en-Bauge?
2: Là, j'ai fini un contrat. Jusqu'à ce que je retrouve du travail, mais je vais prendre une semaine ou deux déjà pour profiter de ces beaux jours de juillet.
1: Exactement. C'est vrai que les jours sont encore un peu longs. Et puis, quoi que ça commence déjà même un petit peu à descendre, hein, après le solstice, effectivement, depuis le 21 juin. Ouais. Hop, on repart dans l'autre sens. Bon, Christophe, je suis ravie de faire votre connaissance. Vous allez jouer avec notre jeu à plein tube. Hein. Vous connaissez le principe. Je vais vous mettre en avant une année. Je vais vous faire écouter 3 extraits, et puis vous allez me dire si c'était avant ou après, ok? Vous êtes bien installé?
2: Ah oui, avant ou après, quelle année, ça vous m'avez dit, non?
1: L'année 1985.
2: Okay.
1: On y arrive.
2: 85,
1: voilà, ah, on est dans les années 80, il y avait tellement de tubes à l'époque, et on va commencer avec un de ces premiers tubes.

0: Je vous rappelle qu'on joue avec l'année 1985, La Ville et Biroir, Collet Serré. Vous m'avez dit que c'était avant, vous, hein,
1: si j'ai bien compris. Un peu pire, ça doit pas être loin de ces années-là.
0: Ouais, on n'est quand même pas très loin, mais c'était après. C'était deux ans après, c'était en 1987. Bon, allez, on va continuer. Oui, mais allez.

0: Voulzy et Jeannot, Laurent Voulzy, Véronique Jeannot avec Désir Désir. Est-ce que c'était avant ou après l'année 1985?
1: C'est très vieux, mais je vais dire après.
0: Ah, vous dites après. Eh non, c'était avant, an avant, en 1984.
1: Il faut que je révise la prochaine.
0: Bah ouais, là, attention, vous avez peut-être marqué 3 points avec le dernier petit extrait qu'on va vous faire écouter. Et moi

0: Allemand.
1: Et moi, je suis prêt à...
0: Allemand.
2: Mais oui. Mais oui, c'était avant. Allez, on prend la bonne réponse, évidemment. Pierre Bachelet, elle est d'ailleurs grand succès, effectivement, qu'il nous a interprété en 1981. Donc, 4 ans avant cette année 85 mis en avant. Bah, écoutez, c'est pas mal, quand même, Christophe. On a marqué 3 points. Vous êtes notre premier candidat. Et puis, à cette heure-ci, on verra bien si quelqu'un d'autre arrivera à votre cheville. Bon, vous allez me calmer cette petite toux là. Bah alors, et vous êtes toujours là, Christophe?
0: Oui, oui, mais la toux me bloque un peu.
2: Bon,
0: oui,
2: Christophe.
0: J'aime bien avoir la toux en pleine canicule, au moins comme ça.
2: Comme ça, c'est fait. M'occupe. Alors, si le téléphone sonne tout à l'heure en fin de matinée, bah, ce sera bon signe. Je vous souhaite une très belle fin de matinée, peut-être à tout à l'heure. Et quelle est votre radio locale en Savoie et en Haute-Savoie?
0: Bonjour aux auditeurs et à vous.
2: Bon, allez. Alors, il est sur sa lancée.
0: Bonne chance à tous ceux qui vont jouer.
2: Et oui, merci Christophe. Allez, dans quelques instants, deuxième candidat. Après avoir écouté...

0: famille, c'est pas toujours une question de sang, hein, mais souvent une histoire de cœur. Charles Doré nous le chante avec Famille ou pas famille, c'est le titre de sa dernière chanson. Vous ne partez pas en vacances cette année, eh bien pas de panique, hein, le passeport de l'été est là pour vous faire voyager près de chez vous. Des idées de sortie, loisirs et découvertes, tout l'été on vous aide à profiter pleinement de la saison et on va vous mettre au frais parce que dans le passeport, il y a 27 sites, notamment dans le Vercors, dans les grottes au frais, les grottes de Chorance et puis Taïs aussi. Et puis alors dans la Drôme, vous allez pouvoir flâner et vous mettre au frais aussi au château de Grignan, par exemple. Dans moins de 3 minutes, eh bien, on jouera avec notre deuxième candidate. Arrivera-t-elle au chevet de Christophe qui a marqué tout à l'heure 3 points à Bellecombe en Bauge? Eh bien, Blandine nous le prouvera ou pas dans quelques petits instants. À tout de suite.
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0: Voilà une chanson qui donne des ailes depuis plus de 40 ans. C'était Jean-Jacques Goldman avec l'incontournable Envole-moi.
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0: Mesdames et messieurs, sortez les lunettes de soleil, enclenchez la clim mentale et préparez-vous à un voyage dans le temps et dans le tube. Bienvenue à Blandine. Bonjour Blandine.
3: Bonjour.
0: Appelez-moi Karine, ça m'ira très très bien.
3: Oui, Karine, je ne savais plus si c'était Christine ou Karine.
0: Blandine, vous êtes en Savoie, à Saint-Béron, mais en ce moment en vacances, avec votre appli ICI, ICI, comme quoi c'est très pratique. Vous êtes dans votre oui. mobilhome à Lacanau. Ça va, vous n'avez pas trop chaud là-bas?
3: Si, on a eu un peu chaud, mais là, ça va un petit peu mieux. Il y a un petit peu d'air quand même.
0: Bon, tant mieux. Alors, est-ce que vous êtes prête à faire chauffer vos neurones et à taper du pied avec à plein tube?
3: Oui.
0: Hein? Parfait, bon. À plein tube, c'est une année. C'est l'année 1989 que je vous ai choisie. Je vais vous faire écouter trois extraits. Vous allez me dire si c'était avant ou après. Alors, sans plus tarder, voici le premier.

0: le groupe ABBA de When It Takes It All en 1989, ça c'est l'année, mais est-ce que c'était avant ou après cette année-là ?
1: Avant.
0: Oui, vous dites avant. Eh ben, c'est une bonne réponse, donc vous marquez déjà votre premier point. On continue.

0: Alors, Joël Ursule, White and Black Blues, écrite d'ailleurs par Gainsbourg, est-ce que c'était avant ou après 1989?
1: Après.
0: Oui, et oui, c'était après. Légèrement au-dessus, hein. C'était en 1990. Et on arrive au dernier extrait pour faire peut-être un total de 6 points.

0: Les Connell 74-75. Alors, est-ce que c'était après ou avant 1989, Blandine?
1: Après.
0: Oui, c'est après. Ouais, en espérant que l'équipe de France ce soir face au Maroc marque autant de buts que vous. Hein. Ben voilà, vous avez fait un maximum. Vous avez un total de 6 points. Je dis bravo, Blandine.
1: Eh ben super. Enfin, en espérant. Voilà, que je gagne.
0: Ah bah écoutez, croisons les doigts. Alors, quelle est votre radio locale en Savoie et en Haute-Savoie, Blandine?
1: Eh bien, bien sûr, ici, Pays de Savoie, que j'emmène de partout.
0: Oh, c'est formidable. Vous
1: même
0: êtes
1: à
0: parfaite.
1: La cadeau.
0: Oh là là. Attention, on n'emmène pas son téléphone portable sous l'eau. Hein.
1: Ah
0: c'est
1: non.
0: La carte, hein. Allez, bonnes vacances à vous, Blandine, et peut-être à tout à l'heure si le téléphone sonne. C'est bon signe. Ah oui, il est 11h33, ici Pays de Savoie. On vous souhaite une très très belle matinée avec nous. Bon, on va peut-être continuer, parce qu'il y a un événement qui vient de se passer. La belle voix rauque de Bonnie Tyler, star des années 80, s'est éteinte. La chanteuse, qui avait été placée dans un coma artificiel au Portugal après une opération d'urgence, est décédée donc aujourd'hui en 1900, donc aujourd'hui à l'âge de 75 ans. Et on va l'écouter évidemment dans un de ses plus grands succès, It's a Heartache. Voici Bonnie Tyler.

0: crinière blonde, cette voix éraillée hein, qu'on n'oubliera jamais, la galloise reste indissociable de ces tubes It's a Heartache qu'on vient d'écouter, notamment Total Eclipse of the Heart, ça c'était vraiment son premier tube. Bonnie Tyler est décédée aujourd'hui à l'âge de 75 ans.
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0: Oui, il fait chaud, va continuer à faire chaud avec des pointes jusqu'à 37 degrés. Donc on s'offre un peu de fraîcheur et on a bien de la chance parce que ici, on a nos lacs autour de nous, au Pays de Savoie, le lac d'Annecy, notamment à la plage des Marquisas avec sa belle pelouse. Bon, un peu jaunie quand même, avec effectivement le soleil depuis quelques semaines. Une belle vue sur les montagnes, ça n'a pas de prix, l'eau est à 26 degrés. Au lac du Bourget, grand soleil effectivement, encore aujourd'hui, l'eau avoisine les 26 degrés, idéal pour la baignade. On rentre comme dans du beurre, hein, ça je peux vous le dire. Plage de Bourdeaux notamment avec un superbe panorama sur le lac. Au Léman maintenant, plein soleil aussi sur les rives d'Évian et de Thonon avec la plage municipale de Thonon-les-Bains. L'eau est à 25 degrés et la plus chaude, hein, celle qui tient le score aujourd'hui, c'est le lac d'Aiguebelette, l'un des plus chauds de France. Il affiche encore une eau entre 27 et 28 degrés cet après-midi. Et vous serez bien la plage de Bonvent, plage de Saint-Alban-de-Montbel, que vous choisissiez Annecy, le Bourget, le Léman ou Aiguebelette. Pensez à vous hydrater, à vous protéger du soleil et à éviter les expositions aux heures les plus chaudes. Bonne baignade et profitez bien de nos magnifiques lacs savoyards si vous êtes en vacances chez nous.
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0: On est bien Tintin, hein, c'est vrai qu'on a vraiment la chance d'être ici dans nos pays de Savoie et de vous offrir le passeport de l'été. Ben oui, c'est tous les matins en fin de matinée. Peut-être que vous l'aurez, tiens, enfin, ces 27 sites incontournables à visiter en famille avec la personne de votre choix. En attendant de rejouer avec Evelyne, c'est Maxime Le Forestier.
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0: gens qui parlent d'identité, de racines et d'humanité avec beaucoup de justesse. C'est Maxime Le Forestier avec Né quelque part.
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0: Vous pensiez que l'été allait être calme. Eh bien, c'est raté. Avec votre radio Ici, Pays de Savoie, on vous a mis jeter un jeu aussi festif qu'un bal musette. Ça s'appelle À plein tube. Le principe est simple, comme un apéro sous la tonnelle ce soir, avec un peu plus de frais, je l'espère. Donc, une année de référence et trois extraits. Celle qui va s'installer maintenant est en Savoie. Nous sommes sur la communauté d'agglomération d'Arlysère avec Evelyne. Bonjour Evelyne.
3: Bonjour.
0: Oui, vous étiez en train de parler avec votre moitié, oui. Evelyne.
3: C'est ça.
0: Qui va vous soutenir, j'imagine, aujourd'hui dans notre jeu à plein tube. Comment ça va en ce jeudi matin?
3: Très bien.
0: Ouais, très bien. Bon, vous avez bien dormi?
3: Oui.
0: Vous êtes en forme, c'est bon.
3: Tout va bien.
0: Bien installée, prête à écouter les trois extraits.
3: Je suis prête.
0: Très bien, pour remporter peut-être le passeport de l'été avec 27 destinations incroyables en région Rhône-Alpes. Ce serait effectivement génial, c'est tout le mal que je vous souhaite. On y va pour le premier extrait. Attention, j'ai oublié de vous donner l'année quand même.
3: Oui.
0: C'est l'année 2000 avec laquelle nous allons jouer. À vous de me dire si les trois extraits c'était avant ou après.

0: voilà, ça sonne très été. William Baldé avec Rayon de Soleil. Est-ce que c'était avant ou après 2000, d'après vous, Evelyne?
1: Avant.
0: Ah, vous dites avant. Eh non, c'était après. Ah bah voilà. C'était en 2008. On va continuer avec ce tube-là. Allez.

0: faut éviter de danser ça, là, surtout avec la chaleur qu'il y a en ce moment dans nos pays de Savoie. Lou Béga, Mambo No. 5, est-ce que c'était avant ou après?
1: Alors, je dis encore avant.
0: Oui, vous dites avant, vous avez bien fait. C'était une petite année avant, en 1990.
1: D'accord.
0: Ouais, et voici le dernier extrait.

0: Alors Laurent Voulzy, Paradoxal System, est-ce que c'était avant 2000 ou alors après l'année 2000, Evelyne?
1: Avant.
0: Vous dites avant, eh oui. Alors on fait le total, on a 4 points, hein, voilà, c'est 4 points. C'est ça, hein, voilà. Non, 5 points, pardon. C'était 5 points, oui. 5 points, oui, oui. Lou Béga, Mumbo Number 5, donc, qui comptait pour 2 points, et Woodsy, 3 points. Donc 3 plus 2, ça fait effectivement 5 points. Mais malheureusement, vous n'arrivez pas à la cheville de Blandine, qui était avec nous à Saint-Béran tout à l'heure.
1: Hein, bah oui. Dommage.
0: Ce n'est point grave, vous allez pouvoir retenter votre chance et rejouer pour remporter le passeport de l'été d'ici Pays de Savoie, Evelyne. Ok ?
1: Essayerai. D'accord, merci.
0: Et quelle est votre radio locale en Savoie et en Haute-Savoie ?
1: Ici, Pays de Savoie, bien sûr.
0: Merci de votre fidélité. Vous êtes la grande gagnante de notre cœur. Bonne journée à vous aussi. Et puis, dans quelques minutes, nous allons accueillir un autre candidat de Savoie, de Haute-Savoie. Bien, on le saura après avoir fredonné les épines du cœur, interprétées par Vanessa Paradis.
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0: Ah, l'amour n'est pas toujours un long fleuve tranquille. Ben oui, Vanessa Paradis, on parle avec beaucoup de douceur et beaucoup de cœur, avec les épines du cœur.
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0: Un peu de mémoire, un soupçon d'instinct et beaucoup de rythme, ben c'est ce qu'on vous souhaite, Maggie. Bonjour et bienvenue.
3: Bonjour.
0: Alors, comment
3: bonjour
0: ça va,
3: Maggie?
0: Vous êtes, vous, dans l'Ain, hein, me semble-t-il. Hein.
3: Dans l'Ain, c'est bien ça, oui, dans l'Ain.
0: Vous êtes sur la commune de Cuzieux.
3: Voilà, oui. À côté de Belay.
0: Ouais, et puis alors, ça a l'air de rouler pour vous, hein. Vous avez une pêche,
3: ah oui,
0: incroyable.
3: Ah bah oui, tout va bien.
0: Tout va bien. Vous faites quoi dans la vie, Maggie? Vous êtes toujours en activité ou vous êtes déjà en grande
3: vacances?
0: Non,
3: je suis retraitée.
0: Ok, bon, bah, et tout se passe pour le mieux. Formidable.
3: Ben oui, tout se passe pour le mieux.
0: Parfait. Est-ce que vous avez déjà tenté votre chance avec ici Pays de Savoie de remporter votre passeport de l'été? Dites-moi.
3: Alors, j'ai essayé, mais j'ai jamais réussi à vous avoir. Ah. Donc, je suis très contente aujourd'hui.
0: Ah ben écoutez, j'en suis ravie aussi. Hein. Le passeport de l'été, 27 destinations pour profiter de notre région Auvergne-Rhône-Alpes avec la personne de votre choix, hein, pour le champion du jour, de l'Ardèche à l'Isère, en passant par la Drôme, le Vaucluse, effectivement, et nos pays de Savoie. C'est comme les vacances, mais avec la fierté en plus, hein, de pouvoir faire tout cela dans nos pays de Savoie. Et ça, c'est génial. Alors, Maggie, donc, il y a une année qu'on va vous mettre en avant. Donc, l'année que je vous ai sélectionnée, c'est l'année 2010. Je vais vous faire écouter trois extraits de chansons. Hein, il y aura des chansons françaises et chansons aussi américaines. Et puis, c'est à vous de me dire si ces tubes ont été des tubes avant l'année 2010 ou après. OK?
3: OK.
0: C'est bon pour vous?
3: Je suis prête.
0: Bon, vous êtes prête? Ben moi aussi, je suis prête. Allez, c'est parti.

0: C'était Mika avec son dynamisme, son charisme. Cette chanson, elle me dit, est-ce que c'était avant ou après 2010, d'après vous?
1: Alors, je dirais après.
0: Oui, vous dites après, bien c'est bien, c'est une première bonne réponse, ce qui vous vaut un petit point. Allez, comme vous êtes sur votre lancée, comme vous avez l'air d'avoir les idées bien au clair ce matin, on continue.

0: Espresso, Sabrina Carpenters. Est-ce que c'était avant ou après, Maggie?
1: Eh bien, je dirais après.
0: Oui, bien sûr que c'est après. Bien longtemps après. D'ailleurs, on pourrait même dire que c'était un peu l'intrus. Parce que là, on était à 2024. Donc, deux petites années pour ce tube de Sabrina Carpenters. Donc, vous marquez deux points. Ça fait déjà trois points. Alors, est-ce que vous allez faire un sans faute? Comme Blandine.
1: Je prends mes doigts.
0: On verra. Allez, c'est parti.

0: les Four Non Blondes, WhatsApp. Alors, est-ce que c'était avant ou après, selon vous?
1: Je dirais avant.
0: Eh oui, c'était avant. Bon, ce qui veut dire que vous avez combien de points?
1: Eh ben, j'ai fait le plein.
0: J'ai fait le plein, mais c'est moins cher que d'aller à la pompe, hein, entre nous.
1: Ah oui, c'est vrai.
0: Ah oui, ça c'est clair. En tous les cas, toutes mes félicitations, Maggie. Comme Blandine, vous arrivez donc à 6 points, ce qui veut dire que ben, c'est la question subsidiaire qui va vous départager. Ok ?
1: Oui.
0: Alors, on vous a demandé combien il y avait de coureurs sur le Tour de France cette année. La réponse à me donner, c'était 184. Maggie, vous avez dit qu'il y avait 105 coureurs hein, sur le Tour de France, si je ne m'abuse.
1: Et
0: Blandine...
1: Un peu faible.
0: Attendez la suite. Blandine a dit qu'il y avait 36 coureurs. Hein. Vous me confirmez, Blandine? C'est la réponse que vous avez donnée tout à l'heure. Et oui. Donc, la personne qui se rapproche le plus de la bonne réponse, c'est... Maggie!
1: Ouais, génial!
0: Bon, alors, j'aimerais encore plus d'enthousiasme. Hein. J'aimerais vraiment que vous fassiez trembler les murs de votre maison à Cusy, Maggie.
1: Oui, c'est vraiment génial. Je suis très contente. Bien que je ne connaissais pas les titres à part le dernier, j'y suis allée au hasard, mais vraiment génial. Je suis super contente.
0: Ouais. Là. Quelle est votre radio locale en Savoie et en Haute-Savoie, Maggie?
1: Alors, c'est la plus belle radio qui existe, hein. Il y a une radio ici, Savoie.
0: Ici, pays de Savoie. Merci
1: ici,
0: en tous les cas.
1: Ici, pays de Savoie, tout à fait.
0: De votre fidélité, vous êtes en train de préparer à manger, vous rajouterez 2 couverts de plus, ou alors avec toute l'équipe, on vient boulotter chez vous. Il y a quoi à manger pour tout à l'heure?
1: Si vous voulez, j'ai fait une petite macédoine de légumes, là, toute fraîche, avec du poulet. Si vous voulez, j'adore. Bon, j'ai même un petit gâteau qui est en train de finir de cuire, une petite tarte à l'abricot.
0: Oh là là là! Là, j'adore
2: la liqueur d'échalote.
0: Et il y aura de la liqueur d'échalote à la fin ou pas?
1: On peut se débrouiller pour en trouver.
0: Bon, Maggie, merci pour votre sourire. C'est très agréable.
1: Et puis, merci à vous.
0: Oui, je suis désolée pour Blandine. Blandine qui a donné 36 coureurs, qui a marqué 6 points tout à l'heure. Mais sincèrement, j'espère que vous reviendrez. C'est pas grave, les gros mots, on les accepte aussi. Allez, à tout de suite, en tous les cas avec Nicolas Perrac, et puis évidemment on retrouvera toute l'actualité locale.

0: municipal de Savoie, c'était Je pars, Nicolas Perrac.
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0: Bonne journée avec Ici, Pays de Savoie, il est midi. Ici Pays de Savoie, première radio sur l'actu locale, Annabelle Galotti. L'info d'ici aujourd'hui, c'est encore ce feu de végétation en Tarentaise sur la commune de Planet.
3: Ah oui, c'est à la fois la mobilisation des pompiers, la route coupée, les gens bloqués et le deuil. Le feu de végétation qui pouvait se propager sous terre en pleine montagne depuis fin juin s'est ravivé ces derniers jours sous l'effet du vent. Et aujourd'hui, on est encore dans une phase de progression du feu, indique Vanina Nicoli, la préfète de Savoie. Nous ne sommes pas du tout, précise-t-elle, en phase d'extinction. Il y a des opérations des pompiers au sol pour sécuriser la route départementale 915 notamment et pour que le feu ne bascule pas de l'autre côté de la chaussée. Des largages d'eau sont aussi programmés sur des endroits stratégiques, mais ce n'est pas la solution idéale et ce n'est pas par manque de moyens aériens. Écoutez les explications de la préfète Vanina Nicoli.
4: Nous avons fait intervenir un moyen aérien, en l'espèce un hélicoptère bombardier d'eau. Et nous avons constaté que ça n'était pas efficace. Et donc c'est encore une fois la raison pour laquelle on a privilégié des actions plutôt au sol, sachant que ce sont des secteurs très difficiles d'accès, avec une déclivité forte, peu de chemin carrossable, donc les engins restent assez loin par rapport au foyer. Et là, depuis hier, le feu étant à proximité de la route, nous avons intensifié les largages d'eau par hélicoptère puisqu'ils étaient efficaces.
0: Est-ce que quand même le feu continue à évoluer ?
4: Oui, on a une...

0: Un jeune sapeur-pompier volontaire originaire d'Albertville. Il a été percuté par un bloc rocheux au niveau de la route car les pentes au-dessus sont devenues très instables. Baptiste Gerfaux-Valentin avait 22 ans. Il s'apprêtait à devenir sapeur-pompier professionnel en Haute-Savoie. Le maire de Beauzelle a annoncé hier que face à ces risques d'incendie et par rapport au respect de la mémoire de ce jeune pompier, le feu d'artifice du 14 juillet était annulé. Ce soir, c'est le coup d'envoi de la Coupe du Monde, France-Maroc, les quarts de finale et Musilac, choix cornélien pour les fans et pour les supporters. C'est le début en effet aujourd'hui du Festival de Musique d'Aix-les-Bains. Plus de 100 000 spectateurs sont attendus jusqu'à dimanche soir. À 22h, c'est donc le coup d'envoi de ces quarts de finale de la Coupe du Monde de foot et le concert de la star américaine Katy Perry. Les riverains de Musilac pourront choisir. Il y a ceux que la musique dérange et il y a les autres, Anne Chauvet.
1: Et là, les avis sont partagés. Il y a ceux comme Chantal.
2: J'adore.
1: Ça fait 5 ans qu'elle habite là, au 5e étage, avec vue sur une partie de Musilac. You make me feel
2: good. Tous les ans, j'invite des amis, on fait la fête sur la terrasse.
1: Mais Chantal a tout de même une petite réclamation.
2: Ils nous ont tourné la petite scène à l'envers, ça fait qu'on n'en profite plus du tout et ça, c'est bien dommage. La grande scène, on a la chance d'avoir les grands écrans, donc on en profite quand même un peu.
1: Marie-Reine, elle aussi habite dans ces immeubles le long de l'esplanade, mais elle est moins enthousiaste.
3: Moi, je trouve que ça se dégrade, il y a de plus en plus de monde. Moi, très souvent, dès que je peux partir de Musilac, je pars.
1: Et cette année, elle ne peut pas partir. Marie-Reine va donc devoir s'adapter.
3: On ferme tout et j'ai de la chance parce que j'ai une chambre de l'autre côté, côté est, qui ne donne pas sur Musilac. Donc, j'arrive à dormir, fenêtre fermée et des boules de caisse.
1: Mais pas sûr que ça suffise ce soir pour le show de Katy Perry.
0: Et pour éviter les débordements, cette fois liés à la Coupe du Monde de football, les policiers et les gendarmes seront en renfort et la préfecture de Haute-Savoie interdit les feux d'artifice dans plusieurs communes. C'est à lire sur ici.fr.
4: Bah dis donc, on va avoir chaud, hein. Faudra arroser tout ça. Mais avec de l'eau, évidemment, hein, car le défi du jour, c'est de trouver un coin d'ombre. On aura toujours des températures caniculaires. On est en canicule orange encore nos pays de Savoie jusqu'à 37 degrés cet après-midi. 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
8: Bonjour la France, j'espère que tu vas bien la France, j'espère que tu es en forme pour le match de ce soir la France. Comment ça va Éric Bastien?
9: Ça va super bien, bonjour Super Damido.
8: Oui.
9: Le t-shirt Super Damido.
8: Mais évidemment, le t-shirt Super Damido parce qu'on est jeudi, je rappelle à tout le monde que j'ai déjà 3 candidats. Mon candidat d'aujourd'hui bien évidemment va remporter la manche.
9: Bah, bien évidemment.
8: Évidemment. Alors je vous rappelle que demain pour la finale, on a des très jolis cadeaux à offrir aux gagnants. Le premier prix, on vous offre des vacances. Les gars, on vous offre des vacances. 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
9: Alors, voilà. 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
9: Bah, dites-le.
8: 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Mmh. Et puis, ça, c'est le premier prix. Le deuxième prix, c'est quoi?
9: C'est 2000 cafetières.
8: 2000 cafetières?
9: 2000 cafetières,
8: wow,
9: malheureux.
8: La vache.
9: Il y en aura dans toutes les pièces, dans les toilettes, dans la salle de bain, dans le parking, dans la cave, dans la voiture. Non, c'est une seule. Une seule qui réunit le talent de 2000 cafetières.
8: Bien sûr.
9: Le travail de 2000 cafetières.
8: Malongo.
9: 32 dosettes avec Joe Malongo et sa légende, et sa famille ici, vert en vert. Tout ça, ça sera très bien sur la petite étagère au fond à droite. Je la vois déjà bien installée.
8: Allez, on accueille tout de suite nos candidats du jour. Bonjour Florent, bonjour Michel, comment ça va?
10: Bonjour.
11: Oui, bonjour.
9: Bonjour.
10: Bonjour.
8: Alors, Florent, tu joues avec ici Loire-Océan.
10: C'est ça.
8: C'est ça. T'as 60 ans, quel bel âge.
10: Oui, c'est beau. Hein.
8: Oh là là, bah dis donc, déjà, on est arrivé jusque-là, mon petit gars, hein, donc c'est pas mal.
10: C'est pas mal, hein.
8: Ah, ouais, pas mal.
10: Ouais,
8: ben, tu habites à Sainte-Pazanne.
10: Ouais.
8: Alors, je vois pas où c'est, Sainte-Pazanne. Tu peux me dire où c'est?
10: C'est Loire-Atlantique, 30 minutes de la Bernerie sur mer, de la mer et 40 minutes.
8: Ah, d'accord, ok, tu es par là. Alors, tu es un Saint-Pazanais, qu'est-ce que t'es, un Saint-Pazanois, t'es un quoi?
10: On dit un Pazanais.
8: Un Pazanais, tout simplement.
10: Bon, ouais.
8: Oui, alors, tu es en couple avec Isabelle, tu as 4 enfants, comment s'appellent tes enfants? Ils ont tous des prénoms magnifiques.
10: Ah, il s'appelle ma fille Lorelai.

0: ensuite Manolo, ensuite Rose et le dernier Tom.
1: Et voilà, et t'es papy.
0: Et je suis papy quatre fois, de quatre petits-enfants qui s'appellent Tiny, Stani, Lorena et Myron.
1: Et voilà, attention. Et
0: voilà.
1: Et oui, voilà. Alors, j'aimerais savoir pourquoi on t'appelle Topette.
2: C'est quoi ce nom?
1: Qu'est-ce que c'est?
0: On m'appelle Topette parce que très longtemps, pour dire au revoir à mes collègues ou à mes amis, je disais Topette. Une expression qui vient des caves de une région de par chez nous, dans les Mauges, là, où les gens, quand ils se quittaient après avoir bu un coup, ils buvaient un petit verre de gnôle, histoire de bien se finir avant de prendre la route.
1: Voilà, histoire de bien se...
0: Ils appelaient ça une topette. C'était le petit verre de l'amitié du départ, voilà.
1: Tu t'appelles donc Topette. Alors.
0: On me surnomme Topette, ouais.
1: Ok. Donc tu es éclairagiste, dans le spectacle Vivant.
0: Tout à fait.
1: Que fais-tu? Tu éclaires qui, quoi, comment, pourquoi?
0: Eh ben, j'éclaire pour qu'on voit les gens et puis pour rendre un petit peu joli les propos de ce qui se passe sur scène. J'éclaire qui tout, aussi bien de la danse que de la musique, du rock, du tout ce qui nécessite de lumière.
1: Tu fais tous les spectacles, pas seulement du théâtre. Tu fais la musique, tu fais les concerts, tu fais tout.
0: Voilà, principalement la musique quand même.
1: Principalement la musique. Et alors voilà, mais pourtant petit, tu voulais être pompier. Tu voulais être pompier?
0: Bah, j'imagine, j'ai pas vraiment souvenir, mais je pense bien que ça devait être ça. Ouais.
1: Bah oui, enfin, souvent les petits garçons ils veulent être pompiers, policiers, astronautes.
0: Oui.
1: Bon.
0: Ouais, c'est ça.
1: Alors tu as compris que tu es mon dernier candidat avant la finale de demain. Tu as donc légère petite pression sur tes omoplates pour gagner.
0: Tout à fait.
1: Voilà. Hein. Donc je vais tout de suite, on va mettre les choses au point. Tu vas remporter directement ce premier point. Tiens, je te mets Matt Pokora. On va parler de photographie. Écoute bien. Une photographe française, a été désignée comme la pire photographe du monde. Alors, est-ce que c'est vrai ou faux? Top chrono, 5 secondes.
0: Bon, je dirais que c'est faux.
1: Eh bien, tu as tort, c'est vrai. Et oui, la compagnie Iceland Air a choisi cette femme parmi 127 000 candidats pour réaliser sa prochaine campagne publicitaire. Elle va être rémunérée 50 000 $ et elle va devoir capturer des clichés volontairement moches, imparfaits, afin de montrer que les paysages islandais sont spectaculaires, sans artifice. Voilà, pas de point pour toi.
2: Michel est avec nous, avec ici au CERF. Comment ça va, Michel?
3: Oui, ça va, merci.
2: Michel, petite pression quand même, elle l'a gentiment rappelé. 1, 2, 3, lundi, mardi, mercredi, elle a 3 candidats. Nous sommes jeudi, demain, c'est la finale. Si je veux avoir une petite chance de l'emporter, Michel, il faut absolument qu'on gagne ensemble aujourd'hui. Tu es d'accord?
3: Ah oui, absolument.
2: On croise
3: les doigts.
2: Et ce serait d'autant plus fort que tu serais avec nous en finale demain vendredi, que ce serait toi qui gagne les 2000 euros Bellambra. Alors là, ce serait... Tu vois, là on l'a mis.
1: Oui, alors là on est dans le
2: rêve.
1: Faut arrêter la drogue.
2: Dans le rêve.
1: Docteur Kirzek, on a un problème de toxicomanie.
2: Ah, le docteur Kirzek, on l'adore. Tu habites à... Alors comment on prononce le nom dans la Nièvre? Arquion, c'est comme ça?
3: Arquion. Tout à fait.
2: Comment s'appellent les habitants d'Arquion dans la Nièvre?
3: Les Arquinois
2: et les Arquinoises. On les salue. Tu es marié, Michel. Et alors, c'est marrant parce que t'es marié à Michel. Michel.
3: Voilà, comme ça, si on se souvient plus de notre prénom, on le retrouve tout de suite.
2: On adore les Michel.
1: Michel,
2: deux enfants pour toi et 3 pour lui. Bon, ça fait une belle famille, ça. Il y a Virginie, il y a Jérémy. Puis un petit-fils.
3: Voilà.
2: Comment il s'appelle, petit-fils?
3: Noah, 7 ans.
2: Okay. Ah oui, donc je prends plus. Oui, c'est petit-fils, mais déjà, il a eu le bac, il le passe l'année prochaine, peut-être plus là.
3: Oui, l'année prochaine.
2: Voilà. Un chien, alors, dédicace aux Cités d'Or. Ah bah oui. Tao. C'est le nom du chien de Michel, Tao, comme dans les Cités d'Or. C'est ça?
3: Oui.
2: Et tu l'as appelé Tao parce que t'es fan de la série ou rien à voir?
3: Si, j'aimais bien la série, mais c'est vrai qu'on n'a pas...
2: T'as pas pensé, quoi.
3: Voilà, le prénom nous plaisait. Voilà.
2: Okay.
3: Le nom nous plaisait pour son...
2: Comment tes collègues t'appellent, toi?
3: Ça dépend. Il y a Michouille,
1: écoute, c'est joli, Michouille.
2: Ben oui, on aime. Alors, Michouille, elle a fait 15 000 métiers. Elle a été cuisinière, elle était standardiste, elle a été hôtesse d'accueil, animatrice en centre de loisirs. Mais t'as fait plein de trucs.
3: Ouais.
2: Et t'as une vie remplie, toi. Hein.
3: Voilà, c'est ça, exactement.
2: Bah,
3: exactement.
2: C'est bien. Et petit, tu voulais être institutrice. On parlait des métiers pompiers pour notre amie Florent. Toi, c'était... Bon, comme toutes les petites filles, quoi, institutrice. Michel, ma petite Michouille, on y va.
4: Oui.
2: Pour gagner ce premier point avec un extrait d'un artiste qu'on aime beaucoup, c'est Claudio Capeo.
5: Donne-moi ta main, gamin, et prends la mienne.
2: Ah, la sienne, pardon. Bon. Avant d'être chanteur à succès, Claudio Capeo, que tu connais, Claudio Capeo.
4: Oui, j'adore.
2: Tu t'adores, alors ça va. Avant d'être chanteur, moi j'affirme qu'il était gardien de phare en Bretagne. Est-ce que c'est vrai ou faux? Top chrono, 5 secondes.
4: Je crois pas qu'il est en Bretagne.
2: Vrai ou faux? Vite. Vite.
4: Non, je dis non.
2: Faux. Réponds bien sur les 5 secondes.
1: On va le prendre pour cette fois, Michouille, mais quand même. Hein.
2: Non, avant la musique, avant The Voice, avant ses tubes, Claudio travaillait comme menuisier. Il chantait le soir dans les bars et les villages, mais il n'y avait pas de phare, il n'y a pas de tempête bretonne du tout. Allez, un point.
1: Florent, tu vas te reprendre directement, parce que là, on va écouter Oh Johnny, nanana. Là, c'est Jeanne Masse. Alors là, les gars, on est back to the 80s, hein, 1985. Jeanne Masse, Johnny, vous écoutez ici, on vous aime. À tout de suite, mes petits poulets.

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3: Nous sommes au taquet avec Florent qui joue avec ici Loire-Océan contre Michel ici Auxerre. Michel qui a un point. Tu entends ça, Florent?
4: Ben oui.
3: Alors, surtout que, dis donc, on est quand même collègues, hein, parce qu'en ce moment, tu retapes ta baraque, si j'ai tout compris.
4: Mais ouais, t'as raison, c'est ça, ouais.
3: Ben oui, alors, qu'est-ce qu'on fait dans la maison?
4: Oh ben, on fait tout, là, on va attaquer le plancher chauffant, on a fait la flotte, électricité, des cloisons, enfin, un peu de tout, quoi. On s'attaque à l'isolation là-haut, un peu de toiture.
3: Ah oui, on est bien, là, quand même.
4: C'est pas que du marouflage, hein.
3: C'est pas que du marouflage. Ok, d'accord. Alors, tu as un très beau jardin dans ta maison que tu retapes?
4: J'ai un jardin correct, ouais.
3: Oh, ben, dis donc, un jardin correct, dis donc, on a déjà planté des patates douces, des pommes de terre, des betteraves, des carottes, des courgettes, il y a de la place quand même.
4: Oh, ben, mais on sait tout, ouais, c'est ça, ouais, y a ça quand même. Ça pousse difficilement, mais il y a ça.
3: Ben voilà, parce que tu, en plus d'être un homme parfait, puisque tu bricoles, tu éclaires les gens, tu cuisines.
0: Ah,
4: ouais.
0: À table.
3: C'est quoi ton petit plat signature?
4: Ah, j'aime bien le tagine olive citron. Viande au choix, quoi.
3: Et ben ça c'est pas mal, j'ai envie de dire. Tu fais pas de dessert, ouais. Par contre, il paraît que t'aimes pas trop les desserts, c'est pas.
4: C'est pas fun, non. Le sucre est un poison, donc je m'en passe. Oh.
3: Le sucre est un poison. Mais oui, c'est vrai. Mais oui.
0: C'est pas terrible, ouais.
3: Non, je dis ça à la personne qui est à ma droite qui s'empiffre de sucre.
0: C'est pas vrai.
4: C'est vrai
0: que le diabète, c'est pas top. Hein.
3: Comment te dire? Alors, là, il faut que tu me marques ce point. Il faut que tu le marques.
4: J'espère bien.
3: Ah, écoute.
4: Allez.
3: Là, je te mets une petite ambiance. Si tu ne l'as pas vu, c'est la BO du film La Nuit au musée.
4: J'ai vu ça avec mes enfants.
3: Oh, on adore ce film. Enfin, les deux, parce que j'adore les deux. C'est magnifique.
4: Ouais, c'est très bien.
3: On adore. Moi, je suis un peu secrètement amoureuse de Owen Wilson.
0: Ça va, hein?
4: Il y a de quoi.
0: Il est passé nuit au musée avec lui, alors.
3: Ah, il est tout petit. Faites il est grand comme ça.
0: Comment ça, il est tout petit?
3: Mais oui, tu n'as pas vu une nuit au musée?
0: Mais non.
3: Eh ben, regarde ça avec tes gosses.
0: C'est tout ce qui est petit mignon.
3: Non, il est vraiment petit.
0: Ah bon.
3: Alors, écoute bien cette question. Certains musées diffusent des odeurs pour accompagner les œuvres. Certains musées diffusent des odeurs pour accompagner les œuvres. Vrai ou faux? Top chrono.
4: Oh, ça me paraît possible, je dirais oui. Hein. Je dirais vrai.
3: Tu dirais vrai? Mais oh, oui, c'est vrai, bien sûr. Eh oui, bah au Louvre et au musée d'Orsay, quand il y a des expos temporaires, on met du bois, de l'encens, des odeurs urbaines, comme ça on ressent mieux l'époque de la Seine peinte. Oh, bravo, premier point.
0: C'est immersif. Michel, ça fait égalité là. Hein. Égalité, voilà. Michel. Attention, Michel. Tu sais ce qu'il faut qu'on fasse, hein. Tu es au courant, Michel?
4: Oui.
0: Michel avec ici au cerf, toujours marié à Michel. Alors Michel, elle est détente. Michel, elle fait du yoga.
3: Ah, c'est bien.
0: Voilà. Du yoga sur chaise, c'est-à-dire on s'assoit et on fait quoi? On médite?
4: Eh ben,
3: Non, c'est pour les seniors, moi j'en fais de temps en temps.
4: Ouais, c'est
0: mais vous n'êtes pas senior, Valérie.
3: Oui, moi j'ai 61 ans, je suis senior.
0: Ah, oui,
3: tu t'assois
0: même
3: sur une chaise et tu fais des mouvements.
0: Là, tu fais quoi? Ah, tu fais des mouvements.
3: Oui, mais attention.
4: Genre, ça marche bien.
3: Ça fait mal. Ben ça
0: c'est
3: fait
0: quoi
3: mal.
0: Les mouvements, Michel? Un truc.
3: Non.
0: Les pieds, non,
3: tu fais comme ça. Un. Un.
0: Ah oui.
3: Un.
0: Ah
3: oui. Ça, tu fais des trucs.
0: Oui, on va passer à un autre sujet parce que je suis déjà fatigué là. Je suis déjà épuisé. Michel qui fait du yoga, qui fait de l'aquabike, du vélo et qui marche beaucoup. J'en peux plus. Ça fait beaucoup déjà.
3: Bah, elle a raison.
0: Non, je préfère cuisiner, moi, avec Michel. Oui. Oh, Michel cuisine. Et quoi, s'il te plaît?
4: Ah bah pareil, moi aussi, cuisine orientale, j'aime bien. Alors, c'est couscous avec le tagine de boulettes.
0: Okay.
4: Et ça, je faisais ça même quand j'étais à la cantoche. Et voilà, et ça partait bien.
0: T'amalgames toutes les recettes, hein. tu mélanges les origines. Donc couscous, paella, clafoutis aux cerises, j'ai vu un côté dessert, pas mal ça.
4: Oui, aussi, oui.
0: Ouais. Et alors tu fais
4: de la moutarde,
0: oui,
4: aussi aux cerises.
0: Oui, c'est ça ce que j'allais dire. C'est quoi ça, de la moutarde à la cerise?
4: Voilà. On fait une petite note particulière pour ajouter ça. Parce que bon, dans Lyon, il y a les cerises. Et puis c'était un petit hommage.
0: Les cerises séchées au soleil, ouais, avec de la moutarde, c'est un petit mélange de sucre et salé. Du coup, c'est pas mal ça. Hein.
4: Ouais, c'est pas mal du tout.
0: Et ouais, tu parlais de la cantoche parce que tu as été cuisinière hein, dans la cantine d'un collège.
4: Voilà.
0: On y va pour la question. Un point de plus, tu as une belle occasion là, de te faire plaisir et de nous faire plaisir. Petit extrait.
5: Tu es un dandy. Tu aimes faire souffrir. Tu sais faire le mal.
0: Alors, on parle des dentistes. Et à l'origine, Michel, le Tipex, tu sais le Tipex, le célèbre correcteur rouge, la compasse, le correcteur, voilà. Eh bien, à l'origine, le Tipex a été inventé par des dentistes. C'était pour blanchir les dents. C'est là, à la base, l'origine, c'est ça. Est-ce que c'est vrai ou faux ? Top chrono.
4: Pour blanchir les dents ?
0: Oui, le Tipex, il a été inventé pour ça, par des dentistes. Vrai ou faux, vite.
4: Moi, je dis que c'est faux.
0: Tu dis que c'est faux.
3: Oui, mais enfin, c'est une deuxième fois après le bip. Hein,
0: oh, c'était juste derrière, quand même.
3: Ouais,
0: là.
3: Mais enfin, on va arrêter. Le jeu, c'est le jeu. Hein, donc, Michel, je donnerai un avantage à Florent. Voilà.
0: Bon, en tous les cas, oui. Oui, d'accord. Mais c'est bien, c'est effectivement faux. Le correcteur liquide a été mis au point dans les années 50. Bon, juste pour masquer les erreurs de la machine à écrire à l'aide d'un petit pinceau. Quant au Tipex, lui, il vient de l'allemand Tippen et Ex. Ça n'a rien à voir avec les dents. Bravo, Michel.
3: Bien sûr. Allez. 2 pour Michel, 1 pour Florent. T'inquiète Florent, je vais méga te favoriser puisque toi tu réponds toujours.
0: On lui donnera 12
3: avant
0: secondes.
3: Le top.
0: 12 secondes.
3: Voilà, allez, Étienne Dao et Dany. Oh là là, on adore cette chanson comme un boomerang. Ce petit duo de l'amour, vous écoutez ici, on vous aime, à tout de suite.
0: Parlez de nous pour le duo de l'amour.
3: Non, je parle d'Étienne Dao et Dany.
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0: Morning, 12h25. Ouais, fait des vocalises maintenant.
1: Ah, j'adore.
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1: Ici, nous sommes avec Florent, qui joue avec ici Loire-Océan, qui a un point, ouais. Contre Michel, qui a deux points. Bon alors, est-ce que tu aimes chanter? Tu aimes le karaoké? Est-ce que tu aimes tout ça, mon petit
3: Fouchon? Moi, je suis pas fan. J'adore la musique, mais chanter, karaoké, bon.
1: Oui, mais t'adores la musique. Tu connais plein de groupes.
3: Ah, j'adore la musique. Oui, oui.
1: Ah, ça, c'est bien, parce que là, figure-toi que le quiz musical, c'est une spéciale succès, des gros succès, des gros groupes de rock et compagnie.
0: Anglo-américain.
1: Oui, okay. C'est quand même des groupes de rock.
0: Anglo-américain.
1: Oh, j'en peux plus, je vais me battre. Mais il faut que ça s'arrête. Alors écoute bien, c'est deux morceaux l'un après l'autre et tu devras trouver les deux pour marquer deux points. Premier point. Ah non, Fredo, non, il faut mettre la musique, mon chat.

0: Wow. 1-1,
1: I love rock and roll. C'est qui, top chrono?
2: C'est Joan Bett.
1: Oui, c'est Joan Bett. Tu as le premier point. I love. Je rêvais de lui ressembler, j'adorais cette meuf. On se met la patate. Alors, ça, c'est le premier. Et oui. Ça, c'est le premier. Donc, tu as déjà un point. C'est-à-dire que tu as rattrapé Michel. Tu as maintenant deux points. Alors, pour marquer un troisième point, mon petit bonhomme, il va falloir me trouver cet énorme tube. Ouais.

0: What was that?
1: Ça c'est ZZ Top, c'est la grange, le morceau.
0: Oh voilà. Nos amis barbus. Allez, nous sommes à 3, mon Flo-Flo, bravo.
2: Michel, attention, il a 3, elle vient de le dire, Madame Damidou. Oui. Tu as 2, mais tu peux marquer 2 points et donc garder la main. Voici ton premier quiz, écoute.
3: Michel.
2: Alors Michel. Bien sûr, ben oui. Non, je plaisante, c'est pas du tout ton quiz.
0: Ah bah non, c'est trop facile.
2: Attendez, c'est trop facile.
0: Non.
2: Surtout qu'on a dit que c'était anglo-américain.
4: Oui, en plus.
2: Ah là, Gérard Le Normand, il est pas.
0: Non, surtout qu'on a dit que c'était du rock. Hein. Gérard Le Normand, c'est pas un rocker.
2: Oh, vous savez, des fois, il est un peu rocker.
0: Oh, pop, pop.
2: Si, il est clean. Hein,
0: ah oui, non, ouais, d'accord. Allez.
2: Allez, voici ton premier morceau, on y va.
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4: Je crois, j'ai plus.
2: Attends. Prends ton temps en top chrono, qui chante? Réfléchis.
4: Sonny Ancher.
2: I got you. Oui, t'as le même anglais.
0: On dirait
2: Bastien. Bon, Michel Ancher, Bastien. On le prend, oui, Sonny Ancher. Sonny Ancher. On le prend.
0: Tu vas reprendre Michel sur l'anglais? Tu vas te permettre ça? Tu vas t'autoriser ça?
2: Sonny Ancher.
0: Non, mais tu es né avant la honte, toi. Le gars reprend Michel. Allez.
2: Bon, félicitations, ça fait un point. Dis donc, égalité, Michel, 3 partout. Et là.
0: Et là, c'est le drame. Il y a un deuxième morceau à trouver.
2: Il y a un deuxième morceau. Et tu peux prendre la tête. On y va. C'est du anglo-américain.
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4: Les Rolling Stones.
2: Et tu me dis en 10 secondes.
4: Les Rolling Stones.
2: Paint in Black, c'est signé. Comment?
4: Les Rolling Stones?
2: Non, mais en plus, la réalisatrice me reprend sur mon anglais. Paint in black, eat black. Bon, c'est pas grave, c'est le Rolling Stones. Michel, bravo, t'es en tête.
4: Merci.
2: 4 points. Oh là là. Oh,
0: non, mais je n'en peux plus. C'est-à-dire qu'à chaque fois, on est obligé de s'excuser auprès des managers, auprès des boîtes de disques. On est obligé de s'excuser tout le temps avec ton accent. Là, les gens ne comprennent même pas ce qu'on dit. Alors, ça fait 4 pour Michel, 3 pour Florent. Florent, tu vas tout déchirer après. Mais là, tout de suite, c'est la réclame. Pas que, c'est aussi l'actualité dans toutes vos régions, grâce aux 44 locales de votre radio ici. À tout de suite, mes petits bébés.
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10: Hé, écoutez, j'ai une super info. Pendant 4 jours, dès aujourd'hui et jusqu'à dimanche, Valménier accueille l'un des rendez-vous majeurs du Functional Fitness en France. Une discipline qui rassemble équilibre, coordination, puissance, amplitude des mouvements et mobilité. Le mieux pour comprendre, eh ben, c'est d'y aller et de voir sur place, de juger par vous-même. En même temps, vous prendrez un bon bol d'air frais. Durant ces 4 jours, 900 athlètes vont se dépasser pour la plus haute compétition de ce sport en Europe, à 1800 mètres d'altitude. Ils enchaîneront les épreuves sur 2 zones de compétition animées par 2 DJ, c'est encore meilleur, pour une ambiance à la fois sportive et festive. Force, endurance, stratégie et cohésion d'équipe seront au programme de ce rendez-vous incontournable pour les passionnés de la discipline et même chacun de nous pour voir une belle compète dans un lieu de réel, Valménier, à partir d'aujourd'hui jusqu'à dimanche.
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0: Et oui, cette semaine, les petits amis, la finale de demain, vous gagnez en premier prix des vacances de dingue. 2 000 € de bons séjours pour le club Bellambra. Hein, c'est la destination préférée des familles, donc on rigole pas. Si vous gagnez pas ces 2 000 € de vacances, vous gagnez la machine à café de Malongo, 32 dosettes, 6 verres en verre. On reprend les compétitions.
2: J'ajoute le livre de Bernard Minier quand même, Rupture. D'où vos livres.
0: Ah oui, non, mais non, ça, rien ne vaut. Laisse-nous avec Nadine Mousseline.
2: Ah oui, Lucinda Riley.
0: Et voilà. Florent, tu as 3. Mais là, tu vas pouvoir marquer 3 points de plus et tu vas les remporter. Alors, c'est la canicule, on a eu le message alerte anti-canicule. Ça tombe bien parce que toi, ta petite manie, c'est...
11: Je fais pipi sur le gazon pour arroser les coccinelles.
0: Toi, ta petite manie, le matin, tu sors à poil et tu vas pisser dans le jardin.
12: Exactement.
0: Voilà, donc en cas de canicule, c'est formidable. Mais comment tu fais l'hiver, mon petit canard ?
12: Eh ben, je cherche un peu plus pour trouver le machin, mais j'arrive à le faire quand même.
0: Ah ouais, on a le cul un peu froid là quand même, hein.
12: C'est partie de la vie, hein. On est sur Terre, faut en profiter.
0: Oui, mais c'est un petit contact avec la nature, faire pipi dans le jardin, oui. Là. Oui, on arrose les coccinelles, quoi, ça.
12: Voilà.
0: Bon, alors tu as un défaut, tu procrastines.
12: Bah, je lutte contre la procrastination.
0: Tu glandes, quoi. Tu luttes contre le glandage. Moi aussi, je suis très glandeuse. Mais comment tu fais pour lutter? Si t'as un tips, moi, ça m'arrange.
12: Eh ben, j'en ai pas vraiment. Je me mets des coups de fouet tous les matins. J'essaye de me motiver comme je peux trouver des...
0: T'es pas plus avancé que moi, quoi. Alors, évidemment, on a eu beaucoup de candidats qui nous ont répondu à cette question. Si vous étiez un animal, à qui les ours, à qui les aigles, à qui les loups, à qui les lions, à qui les tigres? Ah, Florent, c'est mon préféré de toutes les saisons confondues. Parce que s'il était un animal, il serait un escargot.
2: D'accord.
0: Pourquoi ?
12: Non, parce que c'est protégé, c'est ça vit la nuit, personne n'embête, il n'a pas d'énormes prédateurs, il va où il veut, c'est mignon, puis ça fait pas de bruit.
0: Ouais, d'accord, ok.
12: Ça manque dans le jardin, ça se ferme que les gens plantent, enfin voilà, c'est un peu... Ça procrastine toute la journée.
0: Ça, c'est pas faux. Ça met à peu près 15 jours pour faire le jardin, mais bon, voilà, c'est bien. T'aimes bien, on procrastine jusqu'au bout, quoi.
2: Et puis ça se mange.
12: Voilà.
0: Ça se mange, mais vas foutre la paix aux escargots.
2: Pour ceux qui aiment les escargots, c'est très français, les escargots.
0: Oui, d'accord, mais nous, là, on parle pas d'un escargot qui va se faire bouffer, on parle de Florent.
2: Moi, je parle que de bouffe, de toute façon.
0: Oui, ça, c'est sûr, et d'oseille.
2: Voilà.
0: Alors,
2: un petit escargot avec un petit peu d'oseille dessus, ça, c'est une bonne saveur, vous voyez.
0: Oui, d'accord, allez. Nous allons tout de suite marquer 3 points, mon petit canard. Nous allons jouer avec la question à choix multiples. Je te pose la question, je te fais des propositions. Et évidemment, tu auras 12 secondes pour répondre. Tiens, je te mets feu Chatterton. Allons.

0: y a les Francofolies de La Rochelle qui démarrent. Et ça, on est bien content parce qu'on adore les Francos. Alors, les Francofolies de La Rochelle, il y a plein de concerts, c'est jusqu'au 14 juillet. Mais alors, il y a un autre pays francophone dans lequel il y a les Francofolies. Lequel ? Alors, la Suisse, le Canada, la Belgique, le Damidolande. Dans quel pays il y a les Francofolies ? La Suisse, le Canada, la Belgique, le Damidolande. Top chrono, 12 secondes. Et oui, c'est le Canada, bien sûr. Les Francos de Montréal sont là depuis 1989. C'est les mêmes que les Francos de La Rochelle. C'est l'un des plus grands rendez-vous musicaux francophones au monde. Il y a des centaines de concerts chaque été. Bravo, tu as 6.
1: Michel, pour l'instant, 4 points, mais elle n'a pas encore joué, Michel. C'est une bonne bataille, hein, depuis tout à l'heure, là, depuis midi. C'est celui qui rattrape l'autre. Donc, voilà, moi, j'y crois jusqu'à 13h.
0: J'y crois encore.
1: Notre Michel, ici au Serre, qui vit avec Michel, rappelons-le. Voilà, qui voulait être institutrice. Et Mika, il exerçait plein de métiers, on l'a évoqué, cuisinière, standardiste. Bon, elle fait des bonnes choses à manger. Côté voyage, on va se dire un petit mot sur les voyages. Tu aimerais bien voir la Thaïlande, par exemple. C'est une destination qui pourrait te plaire. Pour cet été, peut-être.
2: Oui, bien sûr.
1: Et alors, tu le prévois ou c'est un projet ou pour l'instant c'est pas encore mis en place?
2: Oui, c'est un projet, mais c'est vrai que c'est un pays que j'ai vraiment envie de visiter. Oui,
1: ouais, non, mais je prends des idées pour cet été.
2: D'ailleurs, et puis déjà aussi rien que le côté cuisine chez eux, c'est magnifique.
1: Je comprends.
2: Déjà ça.
1: Tu fais quoi cet été d'ailleurs? Tu pars un peu de la Nièvre. Tu sais ce que tu vas faire?
2: L'été, non, pas trop. On va
1: bouge pas.
2: Plutôt en septembre. Bouger en septembre plutôt. Bah, parce que l'été, je fais des allers-retours, mais dans le coin.
1: Ok. Bah, tu sais que tu vas peut-être gagner 2000 euros avec Bellembras, hein, donc tu vas peut-être choisir ta destination. T'irais où, d'ailleurs, si tu gagnais 2000 euros avec Bellembras, tu peux choisir ta destination en France, t'irais où?
2: Peut-être en Corse.
1: En Corse, ouais, ok, voilà, ouais. Peut-être un endroit que tu connais pas. Il paraît que t'as mauvais caractère, ça s'entend pas, là.
2: Non.
1: Ah bah écoute, c'est marqué sur ma fiche, hein. Alors, c'est une vérité ou c'est pas vrai?
2: Oui, c'est tout à fait vrai.
1: Ah, toi, tu dis non.
2: Bah, il y a du sicilien, un peu.
1: Oula.
2: Voilà.
1: Oula.
2: Et puis de l'allemand de l'autre côté, alors.
0: Oh là, la vache.
1: Tu connais la branche sicilienne de Joe Malongo, donc.
0: Qu'est-ce qu'il dit, Michel?
1: Niger.
2: Mais il s'adapte.
0: Pauvre Michel.
2: Alors, il n'a pas bon caractère non plus, hein.
0: Hop.
1: Allez, hop, ça y est, tu l'as habillé pour l'hiver. Alors, on parlait des animaux, là. Toi, si t'étais un animal, tu serais quoi?
2: L'éléphant.
1: Ah oui. Alors après l'escargot, l'éléphant. Pourquoi l'éléphant? Même question. Très Florent.
2: Bah parce que c'est. Ils sont.
1: C'est une très bonne explication.
2: Pas, j'aime bien les éléphants. Voilà. C'est un animal qui. Je trouve qu'ils ont.
1: Mais t'en verras en Thaïlande.
2: Alors. Comment?
1: Bah t'en verras en Thaïlande. Si tu vas en Thaïlande.
2: Ouais, en plus.
1: Allez, on joue.
0: On joue.
1: Oh, avec ce dessin animé dans les années 80 qui a fait le bonheur de mon enfance.
0: C'est générique.
1: Oui, ouais, c'est génial, on explorait le corps humain à l'intérieur et tout. La belle vie. Bon, allez. Quelle est la durée de vie moyenne d'un globule rouge? Attention, 10 secondes, hein. On ne prendra pas 11 secondes. Hein. Quelle est la durée moyenne d'un globule rouge dans l'organisme? Voici les propositions. 2 jours, 2 semaines, 4 mois, éternel, comme Valérie Lamido. 10 secondes.
2: Alors, c'était 2 jours, l'autre...
1: 2 semaines, 4 mois, éternel. 2 jours, 2 semaines, 4 mois, éternel.
2: 2 semaines.
1: C'est bien, tu as rempli le contrat, tu as répondu dans les 10 secondes. Mais tu as mal répondu. C'est 4 mois un globule rouge qui vit en moyenne 120 jours. Donc ça fait 4 mois avant d'être remplacé par un nouveau, en sachant que notre organisme en fabrique 2 millions chaque seconde. Waouh!
0: Bon, ça fait 6 pour Flo Flo, 4 pour Mimiche. Et là, tout de suite, les gars, 1998, rappelez-vous.
1: La Coupe du Monde.
0: Zizou, on a gagné. Et là, c'est ta, ta, ta,
1: ah bah oui.
0: Ta, ta. First I was a fraise, I was petrified, I will survive.
1: Comment vous avez dit?
0: Bah, je le fais à la Bastien. Hermès, House, Band. First I was a fraise, I was petrified.
1: Attendez.
0: Allez, I will survive. Vous écoutez ici, on vous aime. Tout de suite.
1: Attendez, 2 buts de Zinedine Zidane.
0: Je sais même pas comment il s'appelle.
1: But d'Emmanuel Petit, 92e minute, 3-0. 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

0: souvient tous de là où on était le 12 juillet 1998.
1: Ah ouais. Bien, ouais. Moi j'étais sur. Moi j'étais sur les champs.
2: T'étais sur les champs.
1: Ouais, j'étais crevé.
0: Un truc de malade. Les champs, ce sera un peu compliqué hein, ce soir. L'étoile est fermée d'ailleurs.
1: Eh ben c'est bien dommage parce que fut un temps, on pouvait aller sur les champs fêter tout ça. Et c'était dans la joie et la bonne humeur.
0: France Maroc ce soir à 22h30 dans la joie et la bonne humeur.
1: Bah ouais, parce que c'est la joie et la bonne humeur les gars.
0: La liesse populaire.
1: Eh oui, mais ça on est punis maintenant. Allez, jingle.
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0: les cartes finales,
3: on est au taquet.
0: On rigole pas ce soir.
1: On est au taquet. Tu vas regarder le match ce soir, Florent ?
4: Oh non, pas du tout.
1: Tu t'en fous ?
4: Oh okay. Alors, vraiment, alors ça me touche pas du tout ça.
1: Eh ben, écoute, moi j'aime bien. Moi j'aime bien le foot quand c'est comme ça. On est en Coupe du Monde, on est tous ensemble. J'aime, c'est le seul moment où il y a un petit peu de solidarité entre nous. Voilà. Oh, et... oh si
4: ouais,
1: les
4: j'ai
1: gens.
4: J'ai l'impression que t'es en train de plus là, quelque chose, mais.
1: Ouais. Enfin, en tout cas, si on pouvait tous s'aimer les uns les autres. Enfin bon.
0: Bah, Dami d'Hollande, hein. C'est la devise.
1: Ça serait pas mal. C'est la devise du Dami d'Hollande.
0: Oui.
1: Alors, nous allons parler d'une anecdote à toi avec cette chanteuse. Eh oui, on va parler de Nina Hagen. Alors Nina Hagen, on adore parce que bon, elle était interdite de séjour en France hein, parce qu'elle faisait pas mal de, elle était rock and roll et elle revient après des années d'absence au festival d'Arc de Châteauroux. Et Tété éclairagiste, que s'est-il passé?
4: Eh ben, il s'est passé que quand ils sont arrivés, ils ont fait les balances, comme ça se passe tous les après-midi sur scène. Mmh. Et dans l'après-midi, je me suis mis, enfin, on s'est branché, j'ai branché un des guitaristes là qui était sur scène avec elle. On est devenu potes, quoi. On a passé la tournée des bars l'après-midi. Il m'a dit qu'il enregistrait justement l'album sur lequel et la chanson qu'on venait de passer là, l'African Reggae. Et du coup le soir pendant le concert, j'ai fait la poursuite, et après le concert la fille qui faisait les lumières m'a emmené dans la loge caravane de Nina Hagen, et on a passé une petite heure ensemble, enfin on était 3 ou 4 dans la caravane à boire du champagne, à parler, et quand je suis parti elle m'a embrassé sur la bouche.
0: Non.
1: Soupe de langue avec Nina Hagen, le gars. Et voilà.
4: Bon, c'est vieux mais c'est toujours rigolo.
1: Bah c'est vieux, 88, c'est pas si vieux.
4: Ah, c'est pas si jeune.
1: Oh, on ne m'en parle même pas. Alors, il paraît que si tu devais déjeuner avec quelqu'un, tu adorerais déjeuner avec un Bouddha. Pour quelle raison?
4: Ouais.
1: Mais pourquoi?
4: Parce que je pratique le bouddhisme de Nichiren, là, Namyoho Renge-kyo. Et du coup, il y a une espèce de sagesse là-dedans. Et quand il faut manger lentement pour bien digérer, pour être bien dans son corps. Je pense que la présence d'un Bouddha pour manger lentement et bien digérer dans son corps serait parfaite.
1: C'est pas mal, je suis d'accord avec toi. Bon, bah c'est voilà. Super. Alors mon petit Bouddha, mon petit topette, tu vas essayer de marquer 5 points. Et là, ça serait magnifique. C'est une question sur le foot. Dommage, tu n'aimes pas le foot. Mais bon.
0: Le pauvre.
1: Oui, mon foot, c'est assez connu quand même.
0: Ah,
1: alors écoute bien. Quel célèbre club de foot a pour devise droit au but? Quel célèbre club de foot a pour devise droit au but? Top chrono.
4: C'est un club français.
1: Bah oui. Football, droit au but. Droit au but. Droit au but.
0: Et voilà. Et voilà.
4: Au pif, allez, du PSG.
1: Non, c'est
0: vraiment le club qu'il fallait pas citer, quoi.
1: C'est Marseille.
4: Bah ouais, j'ai hésité entre les deux.
1: C'est Marseille. Marseille. Fred, il aime bien les bruits des pronoms.
0: Ah là là là là.
1: Alors, c'est droit au but, c'est aussi à jamais les premiers, hein, mais.
0: Allez, l'OM.
1: Allez, l'OM, quoi. Okay. Bon, bah pas de points, mais tu restes en tête avec
0: voilà. Bah, tu vas regretter de pas t'intéresser au football, hein. Dommage, hein.
4: Bon, c'est pas très grave.
1: Oui, toi, il y a encore le bingo, tu vas te calmer tout de suite, toi.
0: Ah oui, mais enfin là, il y a quand même 5 points à prendre, hein. Là, Michel, on peut faire la différence. Là, on peut clairement faire la différence. On a pris un tout petit peu de retard sur la question à 3 points, mais là, on peut marquer. Ma petite Michèle qui... Alors, c'est pas du tout avec Nina Hagen, pour le coup. Toi, si tu pouvais déjeuner avec quelqu'un, là, ce serait qui? Un chanteur français?
5: Oui, entre autres. Enfin, il n'y en a pas qu'un, mais voilà, il y a Marc Lavoine, j'aime bien.
0: Oui. Alors, tu l'aimes bien parce que t'as une petite... t'as pas une histoire avec lui, mais... Vous êtes déjà croisés?
5: On s'est croisés, oui.
0: Bah oui.
5: Il y a très longtemps.
0: Oui, oui.
5: Il chantait Les Yeux Revolver et il était passé dans une discothèque à Chitry. Le mini-club, pour pas le citer.
0: Okay.
5: Voilà, il y en a qui s'en souviennent, je pense.
0: Et donc c'était au début de sa carrière. Et vous avez bu un verre ensemble?
5: Tout à fait. Il était vraiment cool et on n'était pas, il y avait pas beaucoup de monde, mais c'était un dimanche soir et voilà.
0: Bah, sympa.
5: Avait, voilà,
0: un joli
5: avec
0: souvenir.
5: De potes et c'était une belle soirée.
0: Bah oui, c'est un joli souvenir. Alors t'as eu aussi la chance dans les années 70, en 75 je crois, d'aller voir un concert de
5: Claude François.
0: Waouh. Génial. C'était comment un concert de Claude François?
5: Ah bah tu t'es pris dans l'ambiance et puis c'est.
0: Bah oui.
5: Voilà.
1: Et puis tu te transformes en Claudette en fait. Hein.
0: Alors,
5: exactement.
0: Ce qui est fou surtout, Michel, c'est
5: pas
0: que.
5: Fan, hein.
0: Ouais, t'as réussi à rentrer sans billets, dis donc.
5: Exactement, parce qu'on avait une
0: copine
5: qui était, ouais, qui était culottée et qui nous a dit allez on va y aller et elle a été à la sécurité à l'entrée.
0: Ouais.
5: Puis, je sais pas, elle les a baratinés et puis on s'est retrouvés là et voilà.
0: C'est génial ça. C'était sous un chapiteau à Châtenay-Malabry. Et effectivement, un petit clin d'œil, pas de sous, pas de billets. Et vous avez réussi. Et t'es devenu fan, quoi. Enfin, il paraît que t'as vraiment crié comme les fans, quoi. Comme les.
5: Exactement.
0: Bah ouais, comme une vraie. Bah oui, ça, je veux bien comprendre. Bon, allez, nous allons tenter Michel de marquer ses 5 points. Ça serait bien. Hein. Je te le cache pas que ça serait, oui, pas mal. Avec un extrait. On voit quelqu'un qui fait partie aussi de la génération Clo-Clo. Ils ont chanté ensemble, c'est Sylvie Vartan.
2: Oh, ce que c'est beau, la peinture
1: en couleur.
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1: homme.
0: Bon, il me semble qu'on va parler de peinture. 10 secondes pour y réfléchir, c'est une question cash, je ne te fais aucune proposition. C'est à toi qui réponds. Comment appelle-t-on le support en bois, ou en métal d'ailleurs, qui permet de maintenir une toile lorsqu'un artiste peint? Top chrono, 10 secondes.
1: Question de maternelle, une fois de plus.
0: Excuse-moi, droite au but, l'OM. Question, mon fils de 7 ans, il connaît. Hein.
1: Ouais, ça va. Allez. Question de maternelle, comme d'habitude.
0: Sylvie Vartan. Oui, Sylvie, le chevalet, tout ça, c'est allez, un ensemble. Allez. Et Michel qui prend ses 5 points.
1: Raphaël et Luigi, à chaque fois, ils privilégient.
0: Ah là là, 9 points, bravo,
1: ouais,
0: Michel.
1: Ouais, bravo. Ouais. Michel. Allez, 6 pour Flo, 9 pour
0: c'est
1: Michel.
0: Fini.
1: Oui, c'est absolument pas fini. Et là, tout de suite, eh bien oui, on va rendre hommage à Bonnie Tyler qui nous a quittés. Et on va écouter. Alors, j'aurais aimé écouter Total Eclipse of the Heart, évidemment.
0: C'est normal, c'est un classique, là, un tube de Bonnie Tyler.
1: Mais là, on va écouter If You Are.

0: You Were a Woman, Bonnie Tyler qui nous a quitté aujourd'hui. On écoutera d'ailleurs plusieurs fois un Bonnie Tyler dans la journée. Elle avait une opération des cordes vocales toute petite, ce qui a aussi emmené cette espèce de signature et timbre musical extraordinaire qui fait qu'on lui connaît cette voix que l'on aime tous.
1: Ben c'est bien, c'est super. Oui. J'adore quand tu nous racontes.
0: Mais
1: des
0: sans
1: anecdotes.
0: Cette opération, elle n'aurait pas eu cette voix de elle n'aurait pas fait ça.
1: Voilà. Bon, bah maintenant, c'est la réclame.
0: Ah, bah écoutez, ça avait l'air de vous enchanter.
1: Bah oui, non, je voulais raconter des trucs avec Florent, mais c'est la réclame.
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1: Alors, mon petit Flo, t'as compris qu'il faut que tu déchires tout au bingo?
7: Non, pas le choix.
1: T'as pas le choix, on est d'accord?
7: Non, pas le choix.
1: Ouais. Bon, ok. Qu'est-ce que tu fais ce week-end? Tu vas faire un peu la fête? Tu vas faire des trucs? Tu vas te promener? Qu'est-ce que tu fais ce week-end?
7: Là, je vais continuer à bosser sur ma baraque.
1: Il va pas faire un peu chaud là chez toi pour faire des travaux là?
7: Il fait quand même très chaud.
1: Ouais. On va se détendre un petit peu, on va se brumatiser là. Voilà. Alors, mon chaton, pour t'encourager, je vais. Tu aimes Acidici, tu aimes Deep Purple, tu aimes plein de trucs.
0: On fait des efforts sur cette fin de saison.
1: C'est ça que j'essaye de faire comme toi.
0: C'est l'influence Bastien, ça.
1: J'essaye que tu comprennes le nom des groupes. Voilà.
0: Purple.
1: Mais tu adores aussi lui.
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1: Michael Polnareff, une ravissante chanson qui s'appelle La Michetonneuse.
0: Ah oui.
1: Ouais. Alors, une chanson sur les michetos, c'est pas courant, donc on était obligé de la passer. Alors écoute bien, mon petit canard, ce qui va t'arriver. À mon top chrono, tu vas avoir 10 secondes, pour me donner un maximum de prénoms de garçons qui commencent par la lettre P comme poubelle, papa, Paris, tout ce que tu veux. En tout cas, c'est un maximum de prénoms de garçons qui commencent par la lettre P comme poubelle ou papa. Top chrono, 10 secondes.
7: Alors, Philippe, Patrick, Patrice,
1: Eh ben alors, il y en avait. Tu m'en as donné 3. Il y avait Paul, Pierre, il y avait Pascal. Pascal, Prosper. Putain, il y en avait plein. Aïe, tu m'en as donné 3.
7: Désolé.
1: Là. Flo.
7: C'est comme ça.
0: Aïe. Bien, Michel.
9: Oui.
0: Michel, un soir en juillet. Un soir, vendredi soir, tu feras la fête demain soir avec tes 2000 euros de Bellamy.
1: Oui, allez, ça va.
0: Michel, ne vendons pas la peau de l'ours avant que la fontaine dans la maison l'ait tué. Il faut quand même faire 4 bonnes réponses.
1: Oui, c'est ça. Voilà.
0: Pour encaisser les 10 points du bingo, il faut faire plus que notre Florent. Il a fait 3. Donc, 4 points. Michel, 4 points. D'accord?
9: Oui, ok.
0: Michel, on va t'encourager avec quelqu'un que tu aimes beaucoup.
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0: C'est Guillaume Grand. Et là, Michel, on est juste toi et moi. Toi et moi face au monde.
1: Toi et moi contre le monde entier.
0: Et oui, on est contre le David Hollande là.
1: Ouais, ça va.
0: Ça va. Non, mais Michel, ça serait sympa parce que j'aurai un candidat demain. Ça permettrait quand même que j'arrive pas en l'ouest total.
1: Allez.
0: Michel, maximum de prénoms. On cherche des prénoms masculins, des garçons, des mecs. Voilà, des prénoms. Qui commencent par la lettre qui va arriver. 10 secondes, s'il te plaît. La lettre R. R comme ratatouille, rotule ou ravin. Top chrono, 10 secondes.
9: Alors, Rémi, Roland, Raphaël. Roger, René, et voilà.
1: Et on remercie Michel qui est à côté de Michel pour lui souffler.
0: On en a cinq. Hein. Bravo, Michel.
1: Ouais, ça va. Ok.
0: Ça
1: allez.
0: Va, j'en ai un.
1: Donc,
0: voilà.
1: Michel, on te retrouvera en finale. Topette, je suis désolée, mais oui. Tu as mon respect éternel, mais non.
7: C'est comme ça, c'est pas grave. Bravo, Michel.
1: Bravo. J'ai envie de dire, ce soir, les Bleus, allez-y. Kiki, marque des buts, s'il te plaît. Je remercie Céline à la Réal, Fred à la Technique, Sadika au Standard, Maître Coupez au Savoir. Éric Bastien à la modestie.
0: Bien sûr, écoutez, vous en avez trois, c'est vous qui en avez plus, détendez-vous là. J'en ai qu'un. Hein.
1: Mais j'ai rien dit, j'ai dit la modestie.
0: Mais je suis modeste.
1: Non, pas du tout. Allez, je vous embrasse, je vous aime, vive les Bleus, à demain.
0: Je vous ai dit que j'étais le meilleur, non ?
1: C'est bisous.
0: Ça, modestie. Attendez, Wendy Bouchard, prenez ma défense.
10: Je ne peux pas vous départager, moi je suis une arbitre neutre.
1: Ouais. Exactement, c'est la Suisse,
10: mais,
1: Wendy Chou.
10: Mais je vous envoie toute ma tendresse.
1: Oui.
10: Et puis, je vais vous parler d'une aventure humaine, sociale, engagée, inclusive, avec les vacances de Golo et Richie, que vous découvrez au cinéma à partir de 22 juillet. Ce sont deux amis de la cité de Grigny, ce sont deux non-acteurs, mais qui sont formidablement filmés dans le film Les Vacances de Golo et Richie. Je reçois le réalisateur Ahmed Hamidi dans quelques secondes.
1: Oh, des bisous à vous deux.
10: Merci.
1: À demain.
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0: Ok, les vacances de Golo et Richie, aussi les vacances de Valérie et Ricky.
1: Non, il y a Golo et Richie, il est 13h, vous écoutez ici, et ça rime avec Ahmed Hamidi. À demain, mes chéris.
0: 13h, ça rime avec Ma France, Wendy Bouchard.
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10: Bonjour à tous, merci d'être à l'écoute dans une France derrière les Bleus ce soir, 22h pour une place en demi-finale du Mondial de foot France-Maroc. Ça va tirailler dans certaines chaumières où la double nationalité est sacrée. On part aussi sur la route du Tour de France. Le peloton affronte 4000 mètres de dénivelé, 4 cols, notamment le fameux Tourmalet, une épreuve taillée pour les favoris. Nous serons sur la moto du Tour avec Bruno Blanza. Sur le front des incendies, le bilan est lourd. Plusieurs feux encore en cours, 325 départs de feux recensés par le ministre de l'Intérieur, notamment dans la Drôme, les Pyrénées-Orientales, l'Hérault, le Cher, le Loir-et-Cher, l'Indre et l'Ardèche. La France est dans une gestion court-termiste du réchauffement climatique. Il est urgent d'agir, dit le Haut Conseil pour le Climat. La mort de la chanteuse britannique Bonnie Tyler, elle avait 75 ans. On réécoutera sa voix de légende qui a marqué les années 80. Nous serons aussi à Bormes-les-Mimosas dans Ma France, élu hier village préféré des Français. C'est un grand honneur, vous l'entendrez, pour le maire. Et puis 13h15, je vous parle d'un des films touchants de l'été. Sorti au cinéma le 22 juillet, Les Vacances de Golo et Richie en Camargue. Les deux amis de la cité de Grigny partent avec des enfants privés de vacances. Un itinéraire sur la générosité et sur le social porté par ce duo de non-acteurs. Le réalisateur Ahmed Hamidi nous rejoint dans Ma France. Nous serons donc des millions ce soir à 22h à suivre le match des Bleus en quart de finale de la Coupe du Monde. La France sur la route d'une troisième étoile qui affronte le Maroc, une équipe redoutable, sixième au classement FIFA, près de 4 ans après la victoire des Bleus en demi-finale du Mondial 2022. Ils retrouvent donc les Lions de l'Atlas avec, pour les Marocains, vous l'entendez, un sacré parfum de revanche. Voilà pourquoi dans certains foyers ce soir, l'ambiance sera explosive, notamment à Reims. Nous sommes dans la famille Bonnard-Sadki, française côté mère, marocaine côté père. Les deux drapeaux seront brandis pendant la rencontre. Et Salomé Pineda, pour ici, vous avez vu un avant-goût de l'ambiance de ce soir.
11: Sur la terrasse, la déco est prête. Un drapeau bleu-blanc-rouge flotte à côté d'un drapeau marocain. Liam, 11 ans, les observe avec un sourire en coin. Lui a choisi son camp pour ce soir.
12: Bah, je suis pour le Maroc, j'espère qu'on va gagner. Je suis d'origine marocaine, du coup je préfère pour écrire l'histoire, pour gagner la Coupe du Monde. Quoi.
11: Et dans son

0: Le foot, c'est fédérateur, ça rassemble tout le monde.
1: Mon match Double Culture, pour moi, c'est une richesse. Donc, ça fait un bon mélange, c'est ce qui fait de moi ce que je suis aujourd'hui. Bah, l'amitié, l'humilité des deux équipes, même si c'est des superstars quand ils se rencontrent, il y a toujours le respect qui passe avant le sport.
2: Tout ce match-là, ce sera que du positif, puisque si c'est la France qui gagne, on sera content, et si c'est le Maroc, on sera encore plus content.
3: Et pour le pronostic de ce soir, tout le monde est tombé d'accord. La famille mise sur deux partout avec un tir au but qui départagera leurs deux équipes.
4: France-Maroc, 22h à vivre en direct de Boston. Premier quart de finale de ce mondial. Une rencontre qui sera placée en France sous haute surveillance. Le ministre de l'Intérieur s'attend à des rassemblements importants. Laurent Nunez entend faire preuve de la plus grande fermeté en cas d'incident. On y revient en tout cas sur ce match dans le journal du mondial dans 10 minutes. Et vous pourrez suivre cette rencontre évidemment avec notre émission spéciale en vidéo sur ici.fr à partir de 21h30. L'épisode de chaleur gagne du terrain. 72 départements placés en vigilance orange pour canicule. Il n'a jamais fait aussi chaud, tout mois confondu hier, notamment à la station historique de Marseille-Marignane, avec 41 degrés recensés à l'ombre, comme à Canet-en-Roussillon, comme à Sète. D'ici 2050, le rapport annuel du Haut Conseil pour le climat souligne que la France pourrait connaître 5 fois plus de jours de chaleur qu'aujourd'hui. Et notre pays n'agit pas assez. Son action doit changer d'échelle, car la gestion de crise à court terme ne suffit plus. C'est ce que dit notamment le président du Haut Conseil, Jean-François Soussana, au micro de Célia Kilray.
5: Il faut engager la décarbonation, il faut que nous allions au niveau mondial vers la neutralité carbone, même si tous les pays ne jouent pas le jeu de la même manière. L'Europe a intérêt à se décarboner parce que ça fera baisser la température de quelques dixièmes de degrés et ce sera essentiel pour le bien-être et pour l'économie, puisque le coût de l'inaction climatique est bien supérieur au coût de la transition qui n'est que 1 à 2 points de PIB.
4: Et si on ne fait rien, la nature ne va pas cesser de cuire ni de brûler, alors que le constat en ce début juillet est terrible. Près de 8000 hectares ravagés, vous allez nous le dire. Bonjour Marine Le Génie.
6: Bonjour Wendy, bonjour à tous.
4: Deux fois plus que sur la totalité du mois de juillet l'an dernier, à tel point que le ministre de l'Intérieur, Laurent Nunez, demande une solidarité indispensable en appelant les préfets à engager une démarche auprès des entreprises pour faciliter la mobilisation des sapeurs-pompiers volontaires. Toutes les actions comptent face à ces incendies toujours en cours. On a identifié tous ceux qui font rage en ce moment, Marine.
6: Oui, au total, vous l'avez dit, plus de 7800 hectares. Depuis le début du mois de juillet, 5 départements restent en rouge, en risque très élevé, principalement dans le sud. Et un inquiète particulièrement à cette heure, c'est dans la Drôme, près de Die. La préfète vient de faire un point, 13 canadaires sont mobilisés, des habitations ont pu être sauvées, les conditions sont très difficiles avec beaucoup de vent, 3000 hectares parcourus pour le moment. Le feu a légèrement progressé dans la nuit. En revanche, ça va un tout petit peu mieux dans les Pyrénées-Orientales, la situation s'améliore de jour en jour à Trévillac, selon les pompiers, mais on reste d'une extrême prudence car ce feu qui a ravagé 4900 hectares n'est pas totalement fixé et la moindre étincelle peut le faire repartir. Les habitants de 9 communes peuvent rentrer chez eux dans ce secteur. En Ardèche, à Saint-Georges-les-Bains, le vent se lève cet après-midi, ce qui inquiète aussi les pompiers. À 10h, le feu avait parcouru environ 120 hectares. Enfin, en Savoie, environ 4000 à 4500 personnes sont actuellement bloquées dans la station de Pralognan. La route d'accès ne devrait pas être rouverte pour le week-end. Hier, un jeune pompier volontaire est mort en luttant contre ce feu de végétation.
4: Et ça brûle également plus au nord.
6: Et oui, les incendies ne sont plus l'apanage de la moitié sud, près de Bourges, dans le Cher. L'incendie n'est pas tout à fait fixé, mais il n'y a plus de risque concernant le site industriel d'armement KNDS, classé Céveso, hein, qui inquiétait. Une centaine d'habitants de la commune de Mortomier ont dû être évacués hier soir. Enfin, dans l'Indre, les nouvelles sont rassurantes. La tête de feu est fixée, ou quasiment fixée selon la préfète. Un feu de végétation a parcouru 1000 hectares à une quarantaine de kilomètres à l'ouest de Châteauroux. Manon Klein était sur place pour Isibérie.
7: L'incendie a fait des sauts, c'est pour ça que la surface parcourue est importante. Colette et Marc ont dû partir en urgence de chez eux.
8: C'est quelqu'un qui est venu pour nous dire « Fais gaffe, ça brûle là, fais attention ». Et après, ça a continué à grandir vers le Blison. J'étais voir. Ah ben les flammes, elles étaient belles.
9: Hein. On nous a demandé d'évacuer, alors on évacue. Et ouais, mais c'est tellement sec, ça avance vite. Hein.
7: Les pompiers se sont tout de suite mobilisés autour des quelques habitations menacées, mais dans le coin, il y a aussi des agriculteurs. Comme Jean-Paul Pétrou, c'est un ami qui l'a prévenu.
10: Bah, il y avait le feu à la blinerie, donc comme on a les EH là-bas, on y a été tout de suite.
7: Sauf que...
10: Il y a qui veulent pas nous laisser passer.
7: Trop dangereux, cet agriculteur pourra quand même rejoindre son exploitation plus tard. Une cinquantaine de pompiers venus de Bretagne, prépositionnés dans la région, sont venus prêter main forte. La veille, ils étaient déjà mobilisés sur les gros incendies du Loir-et-Cher. Dans l'Indre aussi, les gros feux s'enchaînent. Stéphane Calimache est le directeur départemental des pompiers.

0: aussi.
1: Pour nous, on est très fortement sollicité ces derniers jours, quoi. Et les équipes commencent à être fatiguées aussi, forcément.
0: Et hier encore, 5 incendies se sont déclarés, précise la préfète de l'Indre, Marie-Vonne Le Brignonnen.
2: On va voir comment ça évolue, mais 5 départs de feu naturels, ça paraît beaucoup. Il y a une enquête qui va avoir lieu et j'espère que si ces départs de feu ne sont pas naturels, on va trouver là où la personne qui sont responsables.
0: Les investigations viendront dans un second temps.
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4: Merci Marine Logénie, qu'on retrouve à 14h sur ICI. Manon, vous parlez d'investigations qui sont portées par des gendarmes spécialisés qui enquêtent pour déterminer les origines de ces incendies, à l'image de l'adjudant Johan de la cellule de recherche des causes et des circonstances des incendies à Perpignan.
5: Nous, on va s'attacher en fait à faire dans un premier temps le contour du feu, trouver le flanc droit, le flanc gauche du feu. Ensuite, on va trouver l'axe principal de propagation du feu et on va remonter petit à petit en amont de cet axe pour trouver le point d'origine, ce qu'on appelle le point d'éclosion du feu. On va travailler en entonnoir, c'est-à-dire qu'on va éliminer des hypothèses de départ. Ça va être par exemple la présence d'une ligne électrique au-dessus de la zone d'éclosion, ça va être l'absence de travaux qui ont été réalisés dans les derniers jours ou les dernières heures, l'absence de foudre. Et au final, on va avoir des hypothèses qui vont rester, par exemple un départ volontaire comme un mégot, comme une action humaine, un barbecue, des choses comme ça. Ou alors, on peut également avoir des jets de pétards ou des choses comme ça. Donc, nous, le but, ça va être, dans la zone d'éclosion, de retrouver les différents indices qui peuvent nous permettre d'étayer une hypothèse de départ.
4: Et sur ICI.fr, vous retrouvez nos cartes sur l'état de sécheresse de votre commune, la carte des vigilances pour feux de forêt, celle liée à l'épisode de canicule du moment. Et puis, on ne cesse de vous le répéter, si vous avez un doute sur un départ de feu, vous appelez immédiatement les pompiers au 18. À côté du climat, je vous parle à présent d'un autre rapport important et édifiant sur le constat d'une lutte sous-dotée contre les violences sexuelles en France, en particulier sur les cas d'inceste. 130 000 enfants seraient victimes chaque année. En face, seulement 380 condamnations prononcées. C'est intolérable. Et après 6 mois de travaux, ce nouveau rapport souligne un problème de fond. Agathe Mahuet, on n'est pas à la hauteur de ces enjeux terribles.
6: Avec des chiffres accablants mis en avant par les députés, 41% de classements sans suite aujourd'hui pour les viols incestueux et moins de 2 parents sur 10 qui tentent de protéger l'enfant quand les violences sont révélées. C'est donc un climat familial, judiciaire, sociétal qui tout entier n'est pas à la hauteur. Ainsi, vu la loterie que constitue d'après la commission la procédure judiciaire actuelle, tombera-t-on sur le bon juge, le bon policier ? Le rapport recommande de relever le niveau d'exigence de formation de l'ensemble des experts, de couper aussi temporairement le lien avec le parent auteur d'inceste dès que l'enfant a parlé et d'engager une réflexion sur l'instauration d'un statut de parent protecteur. Enfin, face au tabou qui persiste, le rapport réclame de sortir du déni. Il demande à étendre dans la famille l'infraction d'inceste aux cousins et recommande de mettre en place des campagnes de prévention avec bandeaux d'avertissement lors de programmes télé.
4: Merci Agathe. À la une, politique, 6 Français sur 10 désapprouvent la déclaration de candidature de Marine Le Pen sous le coup d'une condamnation et malgré son pourvoi en cassation. La Cour indique d'ailleurs qu'elle fera tout pour hâter sa décision et pour la rendre avant la présidentielle le 18 avril. Mais selon une source judiciaire, dans tous les cas de figure, Marine Le Pen ne portera pas de bracelet électronique avant le scrutin. Il est 13h11 et nous partons maintenant sur la route du Tour de France avec un peloton reparti. Il y a une petite demi-heure de Pau, la capitale béarnaise, direction Gavarnie, à travers l'un des cols mythiques de la Grande Boucle, à 2000 mètres d'altitude, un peu plus même, le Tourmalet. Bruno Blanza, on vous retrouve sur la moto ici, partenaire du Tour pour cette 6e étape charnière, cher Bruno. 4000 mètres de dénivelé, un passage par des cols légendaires. Autant dire que les favoris vont s'expliquer aujourd'hui pour cette étape.
7: Oui, il y a de grandes chances, on les attend en tous les cas, on les a eus et ils se sont mis déjà à l'œuvre et de belles manières, notamment sur les premières étapes à Barcelone. Mais là, c'est la vraie grande première étape de montagne au moment où nous entrons avec la moto ici dans le département et la région Occitanie de nouveau. Et nous avons les Pyrénées vraiment face à nous. Elles s'élèvent très haut, il fait encore très chaud sur les routes du Tour aujourd'hui, Wendy, et on a de grandes chances de voir Tadej Pogacar, 4e du général, attaquer probablement dans le Tourmalet, le mythique col qui fait partie des 4 difficultés de la journée avant l'ascension finale et inédite vers Gavarnie. On attend également probablement Vingegaard. Voilà, tout le monde sera probablement présent parmi les cadors, au moins pour marquer les esprits. Le peloton qui va passer par Lourdes avant, et on imagine les adversaires de Tadej Pogacar fermer les yeux à ce moment-là et espérer le miracle qu'il ait enfin le Slovène un jour sans dans ce Tour de France.
4: Et bien sûr. Et l'un de nos espoirs, Paul Seixas, on en parle, 19 ans, ce sera pour lui l'une de ses premières étapes de haute montagne. Ce grimpeur de la Décathlon CMA-CGN, 19 ans, prodige du vélo. Que peut-on espérer pour cette étape pour lui, Bruno ?
7: Ben déjà qu'il soit dans le rythme, qu'il soit présent. Il y avait quelques doutes sur sa forme avant le départ à Barcelone. Finalement, il est là, Paul Seixas. Il joue avec les meilleurs, on l'a vu sur les dernières étapes. Donc on attend qu'il soit présent. Écoutez-le, au départ, il y a une heure de l'étape, au micro de Radio France.
8: Aujourd'hui, une belle étape de montagne pour se tester. Je suis impatient d'être au départ. Et puis voilà. Forcément, ça va être une petite bagarre, j'espère. En tout cas, on l'espère tous. Mais forcément, ça va être le cas avec les équipes, les forces en présence. Et voilà, on verra. Ça se passe.
7: On l'attend, Paul Seixas au tournant. Il y a la pression populaire. Je voyais tout à l'heure un panneau sexationnel sur les routes du Tour. Et puis double pression parce qu'il y a le président Emmanuel Macron qui sera présent sur les routes du Tour aujourd'hui pour une partie de l'étape.
4: Merci Bruno Blanza sur la moto ici, partenaire du Tour de France. 13h30, on retrouve Gilles Damingui pour le journal du Tour. Des points toutes les demi-heures à l'antenne et sur ici.fr. Nous sommes désormais à Bormes-les-Mimosas dans le Var, une magnifique commune provençale qui a été élue hier soir village préféré des Français à l'issue du vote des téléspectateurs de l'émission du même nom que présente Stéphane Bern. Une commune superbe, perchée à 145 mètres d'altitude avec une vue sur les îles du Levant, le Cap Bénat, la paix du Lavandou. C'est un honneur que ce label pour ses habitants et pour le maire qui s'exprimait sur Ici Provence ce matin. François Arizzi.
9: Ça fait rêver, hein. C'est vraiment un moment exceptionnel dans une vie de maire que d'avoir une telle récompense. C'est de la fierté d'abord, et puis c'est le résultat d'un travail accompli depuis des années et des années pour fidéliser nos vacanciers, pour fidéliser les personnes qui viennent nous rencontrer à Bormes-les-Mimosas par un travail de longue haleine et je pense de qualité aussi. Me demandez-moi qui suis originaire de mon village, ce qu'il y a de merveilleux, je vous dis tout parce que voilà, on se perd dans les ruelles, il y a le fleurissement, il y a les animations, il y a des équipements publics que l'on a pu mettre en place. Voilà, c'est un tout qui fait cette quiétude et cette chaleur dans le village. Et puis après, il faut voir que sur la commune, à deux pas, nous avons la station balnéaire qui apporte le complément aux visiteurs.
4: Le maire de Bormes-les-Mimosas, heureux, Bormes élu, village préféré des Français. On y revient demain avec Stéphane Bern qui sera notre invité dans Ma France. Et puis la chanteuse britannique Bonnie Tyler est morte à 75 ans dans un hôpital du Portugal où elle possédait une résidence secondaire. Elle avait une voix exceptionnelle, atypique, un timbre, un style phare des années 80 quand sa carrière explose en 1983 avec ce titre de légende.

0: Taylor, récompensé par 3 Grammy Awards et décoré en 2023 par le roi Charles III avec l'ordre de l'Empire britannique.
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0: Dans Ma France, on aime relayer des aventures humaines, solidaires, fraternelles, bien ancrées sur des valeurs. Les valeurs, ce sont des qualités essentielles à notre société, mais qui se perdent. Eh bien, vous allez les retrouver. Elles sont au cœur du film Les Vacances de Golo Erici, que vous avez réalisé pour nous et qui sort le 22 juillet au cinéma. Réalisation avec Martin Fougerolles et Ahmed Hamidi, notre invité. Bonjour Ahmed.
2: Bonjour Wendy.
0: Et bravo, bravo pour ce film qui respire la vie et pour cause. Vous retrouvez des amis que vous avez déjà filmés il y a 2 ans, Golo et Richie, qui ne sont pas des acteurs, mais qui se sont construits l'un avec l'autre, l'un à côté de l'autre, avec des millions de followers sur les réseaux sociaux. Ils ont fait vivre à tous ces Français leur quotidien, leurs histoires touchantes. Ils jouent pas les stars, hein. Ils sont bruts, touchants, sincères. Ce sont pas des influenceurs, mais c'est vous qui les mettez aussi en valeur dans ces longs métrages, dans ces films documentaires, Ahmed.
2: Oui, c'est exactement ça. En fait, on les a découverts à l'époque du Covid. Ils faisaient des vidéos. Ils avaient une relation très très spéciale.
0: Oui.
2: Et on s'était promis avec Martin Fougerolles qui co-réalise. Et avec Hugo Célignac de Chifoumi, d'aller les rencontrer. Mmh. On a fait un premier opus avec eux, on a traversé la France il y a 2 ans.
0: À vélo.
2: À vélo, en tandem, ouais, j'étais venu vous voir.
0: Ouais, absolument.
2: Et on a adoré l'expérience. Le film a plutôt bien marché au cinéma, c'est assez rare,
0: ouais,
2: pour des films documentaires.
0: Presque un demi-million d'entrées, magnifique. Ouais.
2: Du coup, on avait très envie, nous on leur avait promis de recommencer l'expérience, ouais, filmée ou pas filmée, ouais, d'ailleurs. Et puis là, on sort le deuxième opus, on est plus ancré Sainte-Marie-de-la-Mer, donc il y a moins de voyages, mais il y a une belle rencontre avec les gens assez forts, ouais, les taureaux, les chevaux, la vie du sud qui ressemble d'ailleurs, Sainte-Marie-de-la-Mer, je trouve que ça ressemble un peu à la vie des quartiers, qui sortent, ouais, des quartiers, il y a des similitudes.
0: Oui, bah c'est exactement ça qu'on ressent aussi, ils sortent de Grigny, dans cette cité où ils partaient guère en vacances, hein. Golo le raconte d'ailleurs, il n'a pas eu beaucoup de vacances lui, hein. Ça fait partie de ses vraies vacances, lui est entrepreneur plutôt dans le social. Richie, lui, a un trouble autistique, il travaille néanmoins, et tous les deux se sont vraiment bien trouvés, ils se bouffent le nez, on peut le dire aussi, parce qu'ils ont du caractère l'un et l'autre, mais ça rend ce duo qui n'est pas surfait, qui est vrai, très cinématographique aussi, Ahmed, c'est ça qui est incroyable.
2: Et moi, je les trouve sublimes, ouais, à regarder, ouais. Alors, c'est pour ça qu'on s'est approchés d'eux. En fait, c'est difficile de regarder ses amis d'enfance, parce qu'aujourd'hui, ils ont plus de 40 ans.
0: Ouais.
2: Ils sont amis depuis l'enfance. C'est difficile de garder ses amis d'enfance, encore plus quand son ami a un trouble autistique. Et en fait, le rapport des deux est vraiment assez incroyable. C'est captivant. Je les trouve très très beaux.
0: Ouais.
2: Évidemment, ils passent leur temps à se chiffonner un petit peu, mais c'est la famille.
0: C'est la famille, et je parlais de valeurs en préambule, et on les retrouve, ces valeurs-là. D'abord, ils ont le cœur sur la main, surtout Golo, hein, qui s'occupe de Richie comme si c'était son âme sœur. Hein. C'est un ami d'enfance, mais c'est même plus que ça. Je voudrais que vous écoutiez, chers auditeurs, ce qu'il en disait, justement, Golo, sur Richie, chez nos amis de C'est à vous.
3: Et Richie, il a pris beaucoup, beaucoup, beaucoup de place. Pas dans mon cœur, dans mon corps, dans tout mon corps, partout. Je dors Richie, je me lève Richie, tu vois. Est-ce qu'il va bien? Est-ce qu'il a bien quelque chose? En fait, je sais pas comment la séparation va se faire.
4: Il n'y a pas de raison que vous vous sépariez?
3: Non, pas de, non. Mais en bon terme. Un jour, tu vas me laisser tranquille un jour. Je passe ma vie.
5: Je vais faire ma vie, moi. Je vais me jouer à l'appartement.
3: Une clé.
5: Une clé?
3: Ouais. Moi, je serai pas là.
5: C'est pas être sur où?
3: Non, je serai pas là, je vais te laisser tranquille.
5: Ça, c'est sûr.
3: Comment ça, c'est sûr?
0: Je vais te laisser tranquille. Ah, c'est génial, c'est exactement leur relation. Duo de cœur, duo de chair. Ils ont des familles, ils ont des mamans qui sont incroyables, justement, oui, mais ils se sont vraiment trouvés sur l'essentiel, à Ahmed Hamidi.
2: Eh oui, c'est ce qu'on se disait, c'est difficile de rester amis, d'être avec nos amis d'enfance. Et ils ont tout laissé part.
0: Oui.
2: Tous les séparent, c'est très compliqué de vivre et avec l'un et avec l'autre, pas simplement qu'avec Richie. Richie a un trouble autistique, mais c'est presque plus facile à vivre parce que de toute façon, lui, il ne fait que vivre. Richie, il s'occupe de rien d'autre.
0: Ouais, c'est ça.
2: Et Golo, il lui tourne autour du matin au soir. Et en fait, on se demande au départ, pense que Richie a besoin de Golo et c'est très souvent l'inverse.
0: Bah, c'est ce qu'il dit quand même très clairement. Hein. Est-ce que vous diriez que ce deuxième opus, les vacances de Golo et Richie, qu'on retrouve le 22 juillet au cinéma, les ont encore davantage soudés? En tout cas, nous, téléspectateurs, on les ressent encore plus fraternellement ancrés l'un contre l'autre.
2: Eh oui, parce que je pense que c'est un peu comme ça dans les couples. Plus le temps avance et plus les gens sont soudés. Quoi qu'il arrive, on se sépare avant.
0: Oui.
2: Mais quand le temps passe, c'est un peu comme la peinture, quoi. Ça prend et on s'en décolle pas.
0: Parce qu'ils se servent l'un sur l'autre justement de leurs qualités respectives pour embarquer un collectif avec vous. Sainte-Marie de la Mer, c'est sublime, hein, on est en Camargue, et vous parliez des chevaux, Ahmed à midi sont très importants aussi, d'ailleurs ils montent très bien à cheval, Richie. Il y a un projet social, collectif derrière, ils emmènent des enfants qui n'ont pas de vacances.
2: Ben, en fait c'est exactement ça, Golo explique au début du film que quand il était petit, il ne partait pas en vacances, il partait dans la ville d'à côté voir ses cousins. Aujourd'hui qu'il va un peu mieux, parce qu'ils ont une petite réussite sympathique sur les réseaux, et puis ils entreprennent pas mal de choses, on a décidé de faire partir 10 enfants de la zone de Grigny.
0: Oui.
2: Quand j'ai la zone, c'est la zone, c'est pas du tout péjoratif, c'est vraiment comme ça qu'ils appellent leur quartier.
0: D'accord.
2: Et on est parti avec ces 10 gamins, le projet c'était d'acheter un bateau le moins cher possible, le retaper avec les enfants pendant les vacances et de tenter une vente aux enchères pour gagner de l'argent et faire partir d'autres enfants en vacances cet hiver pour le ski ou l'année prochaine pour d'autres vacances avec d'autres enfants.
0: Bon, on va pas déflorer le film parce qu'il faut que vous alliez voir les vacances de Golo et Richie. En tout cas, ils y mettent du cœur, hein, à ce projet.
2: Oui, beaucoup de rigolade, beaucoup d'amour. C'était une super aventure. On a passé des vacances. Moi, je les ai filmés en vacances.
0: L'été dernier.
2: Ouais. C'était un peu ça, mon travail. C'est pas mal.
0: Ouais. Vous les filmez, mais vous en ressortez des choses très fortes. On parlait de ce duo, très clown blanc, très auguste. Enfin, c'est le yin et le yang, hein, l'un et l'autre. Donc, ça donne quelque chose de très fort et qui est pétri d'humanité. Et ce que je trouve très, très beau aussi, c'est qu'on n'est pas dans des clichés. Ahmed à midi avec votre film, avec Martin Fougerolles. On n'entend pas du rap, on entend du Sacha Distel, ou on entend ça aussi. Ça fait du bien. Ah, c'est pas Bonnie Tyler.
2: J'aurais adoré, mais j'ai pas les droits.
0: Celle-là est pas mal aussi.
2: Eh oui.

0: Elle dit beaucoup cette chanson aussi. C'est un peu l'hymne du film Ahmed Hamidi.
1: C'est en fait quand on a terminé le film, cette chanson me revenait en tête parce qu'elle décrit quand même énormément du soleil. On a beaucoup de chaleur,
0: ouais.
1: Mais on a besoin de beaucoup de soleil dans nos vies en général. Et je trouve qu'elle décrit vraiment très très très bien Richie. Parce que c'est un enfant qui a grandi trop vite.
0: Ouais.
1: Et je pense qu'elle décrit aussi leur relation, et puis ce dont on a envie, je pense, un peu tous en ce moment, c'est-à-dire du soleil,
0: ouais.
1: Et de chanter, de rêver un peu.
0: Ouais. Et ses valeurs d'humanité, de fraternité.
1: Ah, c'est très très beau.
0: Hein, parce que c'est beau, vous évoquez ça d'ailleurs dans le premier film, l'un est catholique, l'autre est musulman, mais en fait c'est pas ce qui les dérange. Ce qui les dérange, c'est la vie. Est-ce qui les arrange, est-ce qu'il les réconcilie, c'est la vie.
1: Ouais, ils sont beaux à voir.
0: Merci cher Ahmed Hamidi. Ça sort le 22 juillet au cinéma, et puis vous retrouvez notamment sur les réseaux sociaux toutes les avant-premières d'ici là. Merci Ahmed.
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0: Le journal de la Coupe du Monde avec Monsieur Bruno Salomon. Bonjour Bruno.
3: Bonjour Wendy.
0: Eh oui, c'est jour de match pour l'équipe de France.
3: Eh oui, à moins que vous n'ayez passé un petit week-end sur une autre planète. Ce soir, c'est le début des quarts de finale de la Coupe du Monde et on attaque avec un alléchant France-Maroc. C'est à 22h, c'est à Boston. Boston où Cédric, comme plus de 5000 supporters français, sera présent pour encourager les Bleus.
4: Il y a une pression qui monte, hein, et effectivement, plus ça se resserre, plus ça devient compliqué. Mais bon, quand on est supporter, on y croit du début à la fin. Donc pour nous, ça va au bout de toute manière. On a vraiment l'équipe pour cette année.
3: Voilà, on a l'équipe pour aller au bout. France-Maroc, c'est un remake de la demi-finale de la Coupe du Monde de 2022 où la France l'avait emporté 2-0. Cette affiche passionne bien évidemment les supporters français et marocains qui se titillent depuis plusieurs jours. Et certains binationaux sont déçus de voir les deux équipes s'affronter aussitôt. À l'exemple de Michael Chrétien, il est le directeur sportif de l'AS Nancy-Lorraine. Club de foot bien connu, ancien international marocain. Il est au micro de Alexis Arades.
5: Je suis un peu déçu, dégoûté, parce que je sais qu'il y a une équipe qui va sortir. Et ça, c'est rageant. À la rigueur, si c'était une finale de Coupe du Monde, ok. Mais là, je suis vraiment d'un côté frustré, parce que pour moi, les deux méritent d'aller au bout.
3: En tout cas, sachez que la cote des bookmakers pour ce France-Maroc, la France est la grande favorite à 1,52. Je rappelle juste une chose, que parier comporte des risques.
0: Ah oui, un message toujours important à rappeler. Alors une chose est sûre, Bruno, c'est que le Maroc est très costaud et que nos Bleus doivent se méfier.
3: Affirmatif. Le Maroc est champion d'Afrique en titre, demi-finaliste de la dernière Coupe du Monde. Chez les catégories jeunes, ça travaille très très bien du côté du Maroc. Le plus bel exemple pendant cette Coupe du Monde, c'est Ayoub Bouadi, 18 ans, 4 matchs avec le Maroc au milieu de terrain. Lui, il est natif de Senlis, formé à Lille. Il a choisi le Maroc. Issinor a rencontré l'ancien recruteur de Lille, Mathieu Frison, qui a scouté, observé et fait signer le garçon. Écoutez ce qu'il en pense de sa carrière.
6: Et c'est la signature d'Ayoub. Lors de ses premiers matchs de Champions League avec le LOS, les phases finales contre le Real de Madrid, il a toujours été d'une énorme facilité parce que c'est un garçon qui comprend le jeu plus vite. Plus le niveau est haut, plus il a encore de facilité à s'adapter. Et il fait tout pour l'efficacité. Et par son intelligence et sa capacité à lire le jeu, il a naturellement aidé son équipe et pris le leadership.
3: Et sachez que Ayoub Bouadi, dès la fin de son mondial, pourrait être dans la rubrique des transferts puisque Lille a beaucoup de courtisans pour ce garçon. Je vous rappelle que France-Maroc, c'est à 22h à suivre sur Ici. On va peut-être prendre des nouvelles de notre copain d'Amérique.
0: Bien sûr.
3: Avant de se quitter, quand même, Monsieur Perronnet, effectivement, notre Américain, nous, notre reporter. Et on explique et on rappelle, il est revenu sur la côte Est, Nicolas Perronnet. Il est à Boston désormais, ça tombe bien, c'est lui qui commande ce soir. Donc ça nous arrange qu'il soit du côté de Boston. Nicolas, qui dans son vocal d'Amérique, est un petit peu triste, il va devoir dire au revoir à quelqu'un.
7: Salut les amis, et voilà, ça devait arriver, c'est mon dernier jour à Boston et c'est un quart de finale de mondial et ça va être une journée incroyable. J'espère évidemment que ça va passer et que les Bleus vont revenir ici dans leur camp de base à l'université de Bentley. Mais moi, je reviendrai pas, je vais prendre mes deux gros sacs et ça y est, au revoir Boston. Donc je voulais juste vous dire que Boston, c'est top, voilà, c'est une ville vraiment que j'ai trouvé incroyable à cette période de l'année, du moins. Je pense que les Bleus pouvaient pas être mieux qu'ils ici. Et je comprends vraiment pourquoi Didier Deschamps voulait ce coin-là des États-Unis à tout prix. Tout est agréable dans cette ville, en fait, hein, pendant l'été. Il y a un mode de vie très cool. Le climat, il est parfait. C'est une ville qui la ramène pas, qui est hyper douce à vivre, qui est à taille humaine, qui a des quartiers top. C'est calme. Il y a de l'espace. Il y a la mer. Bref, gros coup de cœur. Boston, j'ai adoré. Mais voilà, je m'en vais. Donc après le quart de finale, quoi qu'il arrive. Et bah tant mieux, hein, j'aurai plein de trucs nouveaux à vous raconter. Le programme, il est pas mal. Miami, Dallas, Atlanta et New York. Donc les Bleus pour ma dernière à Boston, s'il vous plaît, pas de blague. Allez, je vous embrasse et allez les Bleus.
3: Allez les Bleus, effectivement. France-Maroc, c'est à suivre sur notre antenne, sur ici.fr. On retrouvera bien sûr ce match avec Pierre Clément.
0: Merci cher Bruno. La route.
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10: En direct de Gavarnie-Gèdre, dans les Pyrénées, dans les Hautes-Pyrénées, pour cette sixième étape du Tour de France, 186 km au programme. On est parti tout à l'heure de Pau, il était 12h25 pour le départ fictif. Vous y étiez, Bruno Blanza, sur la moto. Ici, pour l'instant, c'est plat devant vous, Bruno, ça va pas durer.
11: Oui, parce que plus on avance et plus on se rapproche eh bien de ces montagnes majestueuses que sont les Pyrénées, avec ce programme alléchant sur le papier, mais qui peut faire peur à certains coureurs, hein, parce qu'il y a 5 difficultés au programme aujourd'hui de cette première véritable étape de montagne de ce 113e Tour de France, quasiment 187 km. Et parmi ces difficultés, il y a le col d'Aspin, première catégorie, juste avant le fameux et mythique col du Tourmalet, très long avec des passages assez compliqués, le col du Tourmalet qui peut faire peur à certains coureurs. Au moment où nous parlons, Thomas, le maillot jaune, ce n'est pas Pogacar qui le détient. Il est quatrième à quasiment 8 minutes, Pogacar. D'ailleurs, dans le même temps que Jonas Vingegaard, son principal concurrent, probablement.
10: Bruno Blanza, on a du mal à vous recevoir depuis la moto ici. On vous retrouvera évidemment tout à l'heure, puisqu'on suit cette étape tout au long de l'après-midi. Maillot jaune, effectivement, sur les du Norvégien Thorsten Tren. On va escalader le mythique col du Tourmalet, vous le disiez, sommet à 40 km de l'arrivée. Ensuite, on replongera vers Luz Saint-Sauveur avant une arrivée ici à Gavarnie-Gèdre, au cœur d'un site classé patrimoine mondial de l'UNESCO. C'est magnifique, ici au pied du fameux cirque de Gavarnie, arrivé vu entre 17h et 18h environ. On vous fait vivre la course tout l'après-midi sur votre radio ici.
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12: Super info. À l'occasion de la fête nationale, mardi prochain, 14 juillet, la commune de Saint-Gendard vous invite tous, habitants, vacanciers, familles et visiteurs, pour partager une journée placée sous le signe de la convivialité et de la fête. Au programme, animation, concours de pétanque et de Melky, géant bois, mascotte, barbecue et buvette. En plus, justement, quand on parle de mascotte, eh bien, Harvey sera aussi présente pour le plus grand plaisir des enfants et même de l'enfant qui est encore au fond de vous. À partir de 19h30, soirée DJ au hameau de la Châle et feu d'artifice pour terminer évidemment pour le 14 juillet depuis le front de neige vers 22h15 entre animation familiale, restauration, musique et spectacle pyrotechnique. Une journée du 14 juillet qui promet un moment festif et rassembleur, idéal pour célébrer la fête nationale au cœur des montagnes le 14 juillet à Saint-Gendarve en Maurienne.
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Sexual Healing, le bon rythme quand il se joue tout en longueur sensuelle par Marvin Gaye, un spécialiste. Bonjour, bonjour, heureuse de vous accompagner cet après-midi au bureau à Saint-Paul-en-Chablais, en route vers Villiers-le-Pelou, en télétravail à la Ravoire ou tranquille à la maison en vacances à Corbeil. Ici Pays de Savoie est avec vous. Première balade en Pays de Savoie, les petits bonheurs, les vôtres, ceux d'une copine, de votre voisin comme Jean aux Alus, au-dessus de Saint-Pierre d'Albigny. Et d'ici là, The Rolling Stones, Start Me Up et Oria, soirée mondaine.

0: Imaginez, respirez.
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0: Ici, Pays de Savoie, c'était l'un des modems Start Me Up des Rolling Stones. Et c'est parti pour les petits bonheurs récoltés chaque jour par Christophe Garnier, notre baladeur. Aujourd'hui en Savoie, dans le village des Alus.
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2: Et à Saint-Pierre, je suis monté jusqu'au village des Alus, qui a comme particularité, alors d'abord d'avoir des petites rues extrêmement étroites, d'être très en pente, et d'avoir de l'eau qui coule partout. Et là, justement, bah tiens, je vois un monsieur, je sais pas ce qu'il est en train de faire, en tout cas, il a un joli sac de course France Bleu, vous vous souvenez, quand ça s'appelait France Bleu Pays de Savoie. Et chez lui aussi, il y a de l'eau qui coule. Bonjour.
3: Bonjour.
2: Pourquoi il y a de l'eau qui coule partout ici?
3: Ben, elle coule parce qu'il y a des sources partout. Ah, il y a des sources en haut, il y a des sources qui viennent par là-bas.
2: Et de l'eau qui servait à quoi? Parce que j'ai vu, il y a des barrages, j'ai vu des moulins.
3: Parce qu'avant, le village, les gens, ils faisaient tourner toutes les machines. Il y avait plein d'artisans qui servaient de l'eau justement pour faire tourner leur outils pour travailler, quoi.
2: C'était quoi comme artisan?
3: Ah ben, il y avait des chaudronniers, il y avait des moulins, une usine de soie, il y avait...
2: Oui, j'ai vu un panneau un peu au-dessus de chez vous, là, la soierie.
3: Petit, là, mais il y avait une grosse en bas, là.
2: Bon, alors vous, vous avez aussi l'eau qui coule juste à côté de
3: ouais,
2: chez vous.
3: Ouais, ouais.
2: Vous, vous en faites quoi?
3: Rien. Je lave les voitures de temps en temps avec, je fais quelque chose, j'arrange le jardin, voilà, c'est ce que je fais.
2: Et là, vous avez, vous, vraiment le ruisseau qui passe à ras de la maison? De temps en temps, il vient vous chatouiller un peu?
3: Ah oui, des fois, il monte quand même assez haut, l'hiver, des fois, ça fait peur. Hein. Puis ça roule beaucoup de cailloux. Hein.
2: Ça longe le mur de la maison?
3: Oui. L'hiver, ça mène un peu d'eau, des fois, mais bon, ça part vite. Après.
2: Bon, alors là, je vous ai interrompu à quoi, là? C'était les pissenlits?
3: C'est pas des pissenlits, c'est des chicorées un peu amères, par là. C'est comme des pissenlits, mais c'est pas des pissenlits.
2: Ah, et ça, vous en faites quoi?
3: Mais je les fais cuire, puis je mange comme des épinards.
2: Vous, c'est dans votre jardin ou vous?
3: Oui, oui.
2: Et tout ça dans un joli sac France Bleu.
3: Voilà.
2: Bon, j'ai l'impression qu'ici, quand même, aux Alus, on est assez peinard.
3: Bah, disons que moi, je suis une vieille famille, après, il y a plus de temps que je suis là, mais sinon, bon, les jeunes, ils viennent, mais ils sont un peu sauvages, quoi.
2: Il y a beaucoup de nouveaux ici?
3: Oui, oui, oui, il n'y a que ça. 80% c'était nouveau. Avant, c'était des familles qui achetaient, où les enfants y restaient, mais c'est fini, tout ça. Par contre, avant, il n'y avait pas de voiture. Avant,
2: ouais, enfin, vu la largeur des rues, ça roule pas très vite.
3: Ça roule pas très vite, mais il y a beaucoup de voitures quand même. Avant, il y avait deux voitures, trois voitures dans le village, mais non, il y a un peu tout ce qu'il y a.
2: Oui, mais en même temps, regardez, on n'en a pas entendu passer une seule.
3: Aujourd'hui, peut-être, mais des fois, il y en a. Bon, de toute façon, comme ça finit un cul-de-sac, ça va pas bien le plus loin. Quoi.
2: Bon, de toute façon, vous, avec le bruit du ruisseau, vous entendez pas les voitures.
3: Exactement.
2: Bon, je peux vous demander votre prénom?
3: Jean.
2: C'est quoi le dernier petit bonheur de Jean, s'il vous plaît?
3: Bon, je sais pas trop, j'ai mangé, se lever, vous êtes en bonne santé, et c'est ça, c'est le bonheur. Le plaisir, c'est bricoler chez moi, faire un peu mon jardin, et puis c'est bon.
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1: Bon après-midi avec ICI Pays de Savoie. Nous venons de nous régaler avec cette chanson prophétique de Patrick Fiori. Le chant est libre, allez-y, chantez, c'est bon pour le moral et franchement, ça libère. À suivre la torride chaleur espagnole d'Enrique Iglesias, Bailamos.
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3: Les Bleus jouent pour une place en demi-finale de Coupe du Monde de foot. Ce soir, France-Maroc à 22h. Les hommes de Didier Deschamps se frottent à une équipe marocaine confirmée dans le top 8 mondial. 4 ans après une première demi-finale historique au Qatar. Ce sera à vivre sur Ici dès 21h30 pour l'avant-match. Les entreprises appelées à libérer les sapeurs-pompiers volontaires pour aller combattre les flammes. Cette solidarité est indispensable, écrit Laurent Nunez, le ministre de l'Intérieur sur X, alors que des incendies sont en cours dans la Drôme, les Pyrénées-Orientales, l'Hérault, le Cher, le Loir-et-Cher ou encore dans l'Indre et l'Ardèche. Au total, plus de 7800 hectares ont brûlé depuis le début du mois de juillet. 5 départements restent en rouge, en risque très élevé aujourd'hui. Et l'incendie qui inquiète particulièrement à cette heure, c'est dans la Drôme, près de 10. La préfète vient de faire un point. 13 canadaires sont mobilisés, des habitations ont pu être sauvées. Les conditions sont très difficiles. 3000 hectares parcourus pour le moment. Le feu a légèrement progressé dans la nuit. La France, au cœur d'une nouvelle vague de chaleur, canicule qui va durer au moins jusqu'à mardi prochain, 14 juillet selon Météo France. Actuellement, 72 départements sont en vigilance orange et la SNCF annonce supprimer au moins 7 trains intercités jusqu'à samedi sur la ligne Paris-Orléans-Limoges-Toulouse. Bonnie Tyler est morte à l'âge de 75 ans. Sa chevelure blonde et sa voix rocailleuse ont marqué les années 80. Elle était hospitalisée, placée dans un coma artificiel depuis le début du mois de mai au Portugal.
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4: En direct de la 6e étape du Tour de France entre Pau et Gavarnie, les coureurs sont dans les Hautes-Pyrénées à Bagnères-de-Bigorre. Il reste 123 km à parcourir. On se disait, ça va bagarrer dans la montagne, dans cette étape où il faut franchir le col d'Aspin, le col du Tourmalet et la montée finale jusqu'à Gavarnie-Gèdre. Et bien finalement, ça a bataillé dès le début d'étape avec beaucoup de coureurs qui ont tenté d'accélérer le rythme du peloton, notamment les coéquipiers de Tadej Pogacar, le tenant du titre, et conséquence, certains qui traînaient en queue de peloton ont été décrochés. C'était le cas de Remco Evenepoel, notamment le Belge, mais qui est en train de revenir. Ça y est, c'est fait désormais dans le peloton après avoir bataillé une bonne dizaine de kilomètres. Mats Pedersen, le maillot vert, était dans l'échappée. Il vient de se faire reprendre alors que de nouveau ça accélère en tête de peloton. On vous fait vivre cette 6e étape du Tour de France tout l'après-midi sur votre radio Ici.
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2: Et voici votre météo en Pays de Savoie pour cet après-midi. Et toujours la canicule avec un soleil de plomb, le mercure à 37 degrés en plaine, 36 en vallée vers 800 mètres et 25 degrés vers 2000 mètres. En Haute-Savoie, la bise souffle en plaine avec des rafales à 30 voire 40 km/h.

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0: Et le grand Freddy vient de vous le dire, Kind of Magic, le groupe Queen. Et la musique continue bien sûr avec vos trois chansons françaises à la suite, d'Annecy à Chambéry en passant par les Beaujolais, Léman. Ici Pays de Savoie vous les offre chaque après-midi. Vancouver, Véronique Sanson, Écran Total, Benjamin Biolay et Osée Joséphine, Alain Bachung.
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0: suffi.
1: Avec ici Pete Savant, ne s'ennuie pas, ça c'est clair, c'était Bachung, Osez Joséphine. À suivre, une idée pour se détendre, non loin de Chambéry, au bord d'un très joli lac. Et maintenant c'est l'heure de notre point, en direct de la 6e étape du Tour de France.
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4: À 104 km de l'arrivée à Gavarny, arrivée inédite dans l'histoire du Tour de France, un homme en tête sur les routes des Hautes-Pyrénées, c'est Ben O'Connor, l'Australien de l'équipe Jayco Alula, vainqueur d'étape l'an dernier. C'était au col de la Loze qui ouvre la route avec une trentaine de secondes d'avance sur le peloton. Ça a été un début d'étape très animé, peloton emmené pour l'instant par les coéquipiers de Tadej Pogacar, l'équipe UAE Team Emirates, avec notamment le Belge Tim Wellens. Ça semble se calmer un petit peu alors que les sprinteurs et les hommes les moins bons grimpeurs du peloton ont déjà été distancés. Bruno Blanza, vous êtes sur la moto ici. Bruno, on l'a dit, on est dans les Hautes-Pyrénées, on est sur les terres d'un certain Bruno Armirail et ça s'entend.
5: Oui, ça s'entend et ça se voit effectivement avec énormément de pancartes. Allez Bruno, Bruno t'es super, Bruno on est là et c'est assez sympathique. Mais du coup Paul Sexas, la pépite française de quasiment 20 ans que l'on attend pour quoi pas tout à l'heure en haut du Tourmalet, eh bien doit partager un petit peu sa popularité aujourd'hui parce que le régional de l'étape c'est lui. Bruno Armirail, natif de Bagnères-de-Bigorre. On est passé d'ailleurs dans son village tout à l'heure et c'est vrai qu'il y avait une belle effervescence. Et puis, c'est peut-être un atout pour Jonas Vingegaard, le principal concurrent de Tadej Pogacar, parce qu'il connaît parfaitement les routes de ce département et il est équipier dans la Visma Lisebike du Danois qui, eh bien, on le répète, est à égalité dans le même temps que Tadej Pogacar pour le moment sur ce Tour de France.
4: Et lui ne s'est pas fait de frayeur, hein, contrairement à Remco Evenepoel, le Belge troisième du Tour 2024 qui a été distancé à un moment. Comme Paul Sexas d'ailleurs, tout le monde est revenu dans le peloton côté favori. On continue de suivre cette étape tout l'après-midi sur votre radio ici.
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1: Et parce que je vous aime beaucoup, je vous emmène prendre un peu de fraîcheur sur les bords d'un petit lac très charmant, niché au cœur des vignes, le lac de Saint-André. Avec ses jolis pontons et sa vue imprenable sur la colossale falaise du Mont Granier, l'endroit est idéal pour une belle balade ou simplement se poser tranquille puisqu'il y en a marre de courir et profiter du panorama. Ce lac s'est formé à la suite du célèbre éboulement d'une partie du Granier au XIIIe siècle. Il est aujourd'hui agrémenté de nombreux pontons. Il y a même un sentier qui permet d'en faire le tour. Il est accessible en voiture ou par la piste cyclable reliant Chambéry. Plusieurs zones ont été délimitées pour que chacun y trouve son compte. La zone naturelle pour la protection de nombreux oiseaux, des plantes et des insectes qui peuplent les lieux. Celle consacrée à la pêche avec de nombreux pontons. Et enfin, la zone loisirs non surveillée où la baignade est tolérée mais sans surveillance et sous la responsabilité de chacun d'entre vous.
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0: Est-ce que c'était bien ça? Il y avait ici Pays de Savoie, on vise nos classiques comme The Fool, Gilbert Montagnier. À suivre, toujours dans la musique, le groupe suédois Europe, The Final Countdown, Vita et son nouveau single, Ça fait mal. Il y aura aussi Alain Souchon en sauveur, L'amour à la machine, le tout avant le 90 secondes, toute actualité en France et dans le monde.
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5: 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Lorsque l'on passe sous le pont d'Arc, c'est juste sublime.
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2: Et on n'en a pas fini avec les fortes chaleurs. La canicule devrait durer au moins jusqu'à mardi 14 juillet, avec notamment une nouvelle hausse des températures attendues. Dimanche, 72 départements sont placés en alerte orange canicule et ces fortes chaleurs gagnent du terrain vers le nord et l'est de la France. Une chaleur qui persiste, gagne en intensité, ce n'est pas une bonne nouvelle pour les incendies en cours. Les conditions météo sont défavorables. À Die, dans la Drôme, le feu a parcouru un peu plus de 3000 hectares. 13 canadaires sont mobilisés. Plus au nord, dans l'Indre, à l'ouest de Châteauroux, un feu a détruit 700 hectares de végétation. La tête de feu est fixée. En Savoie, la station de Pralognan est coupée du monde, isolée par un incendie qui en bloque l'accès par la route. Ce feu a coûté la vie à un jeune pompier volontaire de 22 ans. Hier, le Premier ministre Sébastien Lecornu présidera une nouvelle cellule interministérielle de crise demain. La reprise des hostilités entre les États-Unis et l'Iran a des conséquences très modérées sur les prix à la pompe pour le moment. Une hausse du prix du sans-plomb de 3 centimes et de 4 centimes pour le gasoil. Remake de la demi-finale de 2022, la France affronte le Maroc en quart de finale de la Coupe du Monde de foot. Ce soir, coup d'envoi à 22h à vivre dès 21h30 pour l'avant-match sur ICI, bien sûr. Et puis c'est une voix iconique des années 80. Bonnie Tyler est morte à l'âge de 75 ans, connue notamment pour son tube The Total Eclipse of the Heart, la star des années 80. Elle est hospitalisée au Portugal depuis début mai.
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3: Les coureurs du Tour dans une ascension classique des Pyrénées, le col d'Aspin. Bruno Blanza, vous êtes sur la moto ici, derrière l'homme de tête, Ben O'Connor.
4: Ah ouais, l'ascension qui vient de commencer, une bonne minute d'avance pour Ben O'Connor sur le peloton. Énormément de monde au pied de ce col mythique, tout comme celui du Tourmalet qui est juste derrière. Mais dès que les coureurs lèvent la tête, ils voient marquer col d'Aspin, 11 km, Tourmalet 41 km. Ça doit faire mal à la tête, 36 degrés. Et c'est vraiment parti pour l'étape de haute montagne des Pyrénées sur ce Tour de France.
3: Que les favoris visiblement veulent gagner, tant ils laissent peu de champ à l'homme de tête Ben O'Connor qui ne compte plus que 40 secondes d'avance à accélérer pour placer les leaders au pied du col d'Aspin, notamment l'équipe UAE Team Emirates. Du grand favori de ce tour, Tadej Pogacar, qui est dans le peloton, tout comme Jonas Vingegaard, tout comme Paul Sexas, tout comme le maillot jaune norvégien Thorstein Træn. On continue de suivre cette étape sur votre radio ici.
1: 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Votre météo en Pays de Savoie pour cet après-midi, c'est toujours la canicule avec un soleil de plomb et un mercure qui monte très très haut. En Haute-Savoie, la bise va souffler en pleine avec des rafales à 30-40 km/h possibles. Indice UV très élevé de niveau 8 sur 10 et température maximale 37 à Albertville, 36 à Chambéry, 35 à Saint-Jean-de-Maurienne, Bourg-Saint-Maurice et Bonneville, 34 degrés à Annecy, 30 au désert dans les Bauges. Attention, les Savoies sont en vigilance orange canicule. Pensez à vous protéger du soleil autant que possible et buvez régulièrement de l'eau.
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0: C'était Chico Buarque et sa moça da diferente, un concentré de Brésil et de sensualité en été, c'est permis. Après ça, d'autres belles chansons avec vos trois chansons françaises à la suite. Que vous écoutiez ici, Pays de Savoie, à la Balme de Sillingy, Chalaiseau ou Val d'Isère. Voici votre petit plaisir de l'après-midi. Femme, je vous aime, Julien Clerc, autrement Julien Libre et Patricia Cass, elle voulait jouer cabaret.
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0: participer de sa voix. C'était Julien Clerc, très lyrique, amoureux même. À suivre, une compète en montagne pour prendre le frais et voir aussi un très beau spectacle sportif. Après un autre sport, notre point, en direct de la 6e étape du Tour de France.
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3: Et un duel franco-français pour passer en tête du col d'Aspin. Col d'Aspin qui est situé à 68 km de l'arrivée. Duel entre Lenny Martinez, le Nivernais, et le Haut-Savoyard Valentin Paré-Peintre. On va passer au sommet dans quelques mètres. Et c'est Lenny Martinez, me semble-t-il, qui prend les 10 points au sommet du premier. Au sommet du col d'Aspin que vous avez passé. Également Bruno Blanza sur la moto ici d'Alexandre Abergel.
4: Avec une magnifique, c'est vraiment le premier grand col pyrénéen franchi par le peloton. Énormément de monde en haut comme en bas, au pied du col de ce col d'Aspin. Et là, effectivement, deux Français qui ont réussi à se détacher dans les... dans le dernier kilomètre, hein, tout simplement, parce que Ben O'Connor a fait course très vite.
3: Hein, la dernière fois, vous joindre,
4: Pogacar et ses amis,
3: dans la descente,
4: et bien, en tête de peloton, effectivement, ça roulait très très fort et ils ne vont pas laisser beaucoup de chance aux échappés cet après-midi.
3: Ah, ça c'est sûr, c'est un vrai essorage du peloton qui est en train de pratiquer l'équipe UAE. Il restait encore tout à l'heure 5 coéquipiers autour de Tadej Pogacar sur une quarantaine de coureurs à peine dans ce groupe, plusieurs coureurs distancés, notamment Kevin Vauquelin et Jordan Jegat, les deux meilleurs Français au classement général l'année dernière en 2025. Ils avaient fini respectivement 7e et 10e. Le deuxième du classement général, Sean Quinn, a aussi été décroché. Le maillot jaune, le Norvégien Thorsten Tren, est lui toujours là à 67 km de l'arrivée à Gavarni, où on se trouve ici dans les Hautes-Pyrénées. Il faudra d'abord franchir le col du Tourmalet dont le sommet est à 40 km de l'arrivée. On continue de vous faire vivre cette étape tout l'après-midi.
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0: Et écoutez, j'ai une super info. Pendant 4 jours, dès aujourd'hui et jusqu'à dimanche, Valménier accueille l'un des rendez-vous majeurs du Functional Fitness en France. Une discipline qui rassemble équilibre, coordination, puissance, amplitude des mouvements et mobilité. Le mieux pour comprendre, c'est d'y aller et de voir sur place, de juger par vous-même. En même temps, vous prendrez un bon bol d'air frais. Durant ces 4 jours, 900 athlètes vont se dépasser pour la plus haute compétition de ce sport en Europe, à 1800 mètres d'altitude. Ils enchaîneront les épreuves sur 2 zones de compétition animées par 2 DJ, c'est encore meilleur, pour une ambiance à la fois sportive et festive. Force, endurance, stratégie et cohésion d'équipe seront au programme de ce rendez-vous incontournable pour les passionnés de la discipline et même chacun de nous pour voir une belle compète dans un lieu de réel, Valménier, à partir d'aujourd'hui jusqu'à dimanche.
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0: Ici Pays de Savoie, en balade avec vous et Rod Stewart, sympa comme navigateur, c'était Sailing. À suivre Stevie Wonder et Paul McCartney, Ebony and Ivory, le nouveau single de Jérémy Frérot. Frérot, facile à retenir au moins, pas de problème. Et Lily Cube pour son voyage en Italie avant le 90 secondes, toute l'actualité en France et dans le monde.
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2: Sébastien Lecornu réunit plusieurs de ses ministres demain à 10h au ministère de l'Intérieur. Cellule de crise consacrée à cette nouvelle canicule qui touche le pays et qui devrait continuer au moins jusqu'à mardi 14 juillet avec une nouvelle hausse des températures attendue dimanche selon Météo France. 72 départements sont placés en alerte orange canicule. Conséquence, de nombreux incendies se sont déclarés, notamment dans la Drôme, les Pyrénées-Orientales ou encore l'Indre. Laurent Nunez demande à tous les préfets d'engager une démarche auprès des entreprises pour libérer les pompiers volontaires. La France au cœur de cette nouvelle vague de chaleur. 72 départements, je vous le disais, sont en vigilance orange. Et la SNCF annonce supprimer au moins 7 trains intercités jusqu'à samedi sur la ligne Paris, Orléans, Limoges, Toulouse. Vous avez les détails sur ici.fr. Les Bleus jouent pour une place en demi-finale de Coupe du Monde de foot France-Maroc. Ce soir, c'est à 22h. Les hommes de Didier Deschamps se frottent à une équipe marocaine confirmée dans le top 8 mondial. 4 ans après une première demi-finale historique au Qatar, ce sera à vivre, bien sûr, sur ICI. Dès 21h30 pour l'avant-match. Les départs en vacances des juilletistes, le pont du 14 juillet et les fortes chaleurs vont fortement perturber la circulation sur les routes. Bison Futé annonce un week-end en rouge et noir avec un pic de difficultés attendu ce samedi. Détail sur notre site ici.fr. Bonnie Tyler est morte à l'âge de 75 ans. Sa chevelure blonde et sa voix rocailleuse ont marqué les années 80. Elle était hospitalisée depuis le début du mois de mai au Portugal.
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3: Le maillot jaune distancé dans l'ascension du col du Tourmalet. Le Norvégien Thorsten Tren qui s'est emparé de la tunique dorée avant-hier à Foix a perdu le contact avec le groupe Tadej Pogacar. Il compte une minute de retard à présent alors qu'on est encore à 47 km de l'arrivée. Il a 7 minutes d'avance au classement général, presque 8 même, à voir s'il sauvera son maillot à Gavarnie. Ce sont les coéquipiers du Slovène qui mènent la danse. Il en reste encore 3 devant lui. L'américain Brandon McNulty amène à présent le peloton. Il reste 20-25 coureurs à peu près et Paul Sexas est dans les dernières positions de ce peloton. Va-t-il tenir le prodige français à 8 km du sommet du col du Tourmalet? Tom Pidcock, le britannique, vient lui d'être distancé. On continue de suivre cette étape sur votre radio ici.
1: 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Et voici votre météo en Pays de Savoie pour cet après-midi. Avec toujours la canicule et un soleil de plomb, il y aura de la bise en Haute-Savoie. Elle va souffler en pleine avec des rafales à 30-40 km/h possible. Un indice UV qui est toujours très élevé, de niveau 8 sur 10, protégez-vous. Et puis les températures maximales, 37 à Albertville, 36 à Chambéry, 35 à Saint-Jean-de-Maurienne, Bourg-Saint-Maurice et Bonneville, 34 degrés à Annecy, 30 au désert dans les Bauges. Attention, les Savoies sont en vigilance orange canicule. Pensez à vous protéger du soleil autant que possible et buvez régulièrement de l'eau.
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0: Bon après-midi avec ici Pays de Savoie et à l'instant Manu Reva d'Alain Chamfort. Après la musique, un rendez-vous que l'on vous fixe tous les après-midi parce que vous aimez ça, c'est la place du village, ce rendez-vous incontournable avec des histoires en Pays de Savoie racontées par les jumeaux de Paris. Ils ont sillonné la région pendant plus de 30 ans, du coup ils ont plein de trucs à nous dire. Aujourd'hui au micro de Laurent Pascal, Philippe nous confie sa rencontre avec Jackie et Gilbert au-dessus de Megève pour une démonstration d'activité agricole à l'ancienne.
1: Bonjour Laurent, bonjour à toutes et à tous.
2: On va parler de fauchage ce matin, la fauche à l'ancienne. Et on va sur une commune que vous connaissez bien, une station, c'est Megève.
1: Eh oui, une belle rencontre, c'est une belle station. Nous sommes à 1450 mètres d'altitude au-dessus de Megève, dans le hameau du Planet. On est bien sûr au pays du Mont-Blanc. Et on ne présente plus la grande station haut de gamme, 40 000 lits touristiques Laurent quand même. Et puis la baronne de Rothschild qui est passée par là pour créer cette station.
2: Une amie à vous.
1: Qu'on a croisé, évidemment. Et ce jour-là, on était très loin, justement, des mondanités. Et on voulait rencontrer, Laurent, le monde agricole, le vrai monde agricole, toujours à Megève. Un monde qui, heureusement, est encore très vivant. Et on rencontre Jackie Marin-Cudraz et Gilbert Munier, qui vont nous faire une démonstration étonnante de fauche à la faux, tout comme avant. Première chose qu'ils nous disent, une faux, ça s'appelle pas une faux à Megève, ça s'appelle une daille. On dit par ailleurs aussi un dard, voilà comment on appelle la faux dans nos régions. Et Jackie est originaire de Notre-Dame-de-Velcon, même petit village à côté, dont il a été maire pendant quelques années.
2: Et ils ont appris à faucher tout petit.
1: Et ils ont effectivement appris très tôt. Et Gilbert nous explique qu'il a toujours fauché depuis tout petit. Il nous dit, c'est comme le vélo, ça se perd pas, vous voyez. Il ajoute aussi que les anciens d'autrefois fauchaient beaucoup plus que les anciens d'aujourd'hui. En fait, aujourd'hui, il n'y a plus grand monde qui fauche à l'ancienne. Quant à Jackie, il se souvient même d'avoir eu une petite faux quand il était gamin, c'était un jouet.
2: C'était une faussette.
1: Bravo.
2: Et puis, juste au coin de l'œil.
1: Pour apprendre à faucher, justement. Il nous explique

0: sais que pour bien faucher, il faut surtout pas planter la faux en terre. Il faut que ça glisse tout seul. Et là, Laurent, c'est pas facile parce que moi j'ai essayé, ça a pas été facile. Et quand on lui demande si c'est dangereux, il dit non, c'est pas du tout dangereux. C'est dangereux pour les autres. Il faut toujours faire un petit peu attention parce que les autres peuvent être à côté et donc ça peut être évidemment dangereux. Mais c'est un véritable outil de travail. Et puis avec la faux, il y a toujours le coffee. Le coffee, hein, c'est ce morceau de bois dans lequel on mettait la pierre à aiguiser à l'intérieur. Le coffee est toujours en bois et on nous explique qu'on y met de l'eau dedans pour et bien aiguiser et que les grands-parents faisaient toujours pipi dedans.
1: Ah,
0: il
1: oui.
0: paraît que c'était beaucoup mieux pour aiguiser la faux dans le coffee. On faisait pipi dans le coffee pour aiguiser la faux. Et ça, on a dit plein de fois.
1: C'est un coffee pipi, c'est original.
0: On n'a pas fait l'expérience, mais c'est comme ça que ça se passe. Et voilà, donc, et finalement, pour terminer, à côté de l'endroit où on était, on a vu arriver un jeune agriculteur, Aurélien Duvillard, qui, avec un tracteur de 190 chevaux et sa barre de coupe, coupait 3 hectares à l'heure. Tout était dit, Laurent, vous avez compris.
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0: Merci d'écouter Cypriote sa voix, c'était Robbie Williams, Supreme. À suivre, une balade en Maurienne pour fêter au frais le 14 juillet, mardi prochain. Après vos trois chansons françaises à la suite, Johnny, je te promets, le dernier Mylène Farmer, c'est à qui le tour? Et la boîte de jazz, oui, on y rentre, on adore, et d'ailleurs on n'a plus envie d'en sortir, Michel Jonas.
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0: Ici Pizza, c'était Johnny, je te promets, écrite par Jean-Jacques Goldman, troisième extrait de l'album Gang, sorti le 6 décembre 86. Et là maintenant, nous partons en direct pour suivre la sixième étape du Tour de France, que vous soyez à Sona, puis Gros, en passant par Albertville ou Marigné.
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3: À 34 km de l'arrivée ici à Gavarnie, Tadej Pogacar est en train d'assommer le tour. Il a attaqué dans le col du Tourmalet. Vous êtes à présent dans la descente, Bruno Blanza, sur la moto ici.
4: Ah oui, une descente qui n'est pas forcément très technique dans un premier temps. Hein. On a réussi à faire des pointes à plus de 90 km/h sur la moto ici, pilotée par Alexandre Abergel. Il est possible, et on espère pour lui, que Paul Sexas, qui est un bon descendeur, parvienne à revenir, à réduire un petit peu l'écart, parce que au dernier pointage il avait 1 minute 30 de débours sur le Slovène, qui est peut-être parti pour récupérer son maillot jaune ce soir. Vingegaard est à 30 secondes et dans la descente il n'est absolument pas certain, loin de là, que le Danois puisse revenir sur Pogacar avant la montée finale vers Gavarnie.
3: Ouais, les écarts qui sont inchangés, effectivement, extrême démonstration de force de l'équipe UAE dans ce col du Tourmalet. Tadej Pogacar a attaqué à plus de 40 km de l'arrivée. Jamais il n'avait fait ça sur le Tour de France, et il est parti, vous l'avez dit, pour récupérer probablement son maillot jaune, puisque le leader du classement général, le Norvégien Thorsten Tren, est à près de 7 minutes. Tadej Pogacar qui va continuer de gagner du temps et qui devrait donc arriver largement avec plus de 8 minutes d'avance sur traîne et récupérer ce maillot jaune. Pour l'instant, donc, Jonas Vingegaard est à 36 secondes. Il n'a pas craqué, le Danois. Il est toujours le deuxième homme de ce Tour de France. Et ensuite, eh ben, c'est la lutte pour le podium dans ce troisième groupe avec Paul Sexas qui est là. On l'attendait à la lutte pour le podium. Il a réussi ce défi. Pour l'instant, il est pointé à 1 minute 25 avec l'Allemand Florian Lipowitz, qui était troisième l'an dernier du Tour, et le Mexicain Isaac Del Toro, le coéquipier de Tadej Pogacar, mais devant, par exemple, un Remco Evenepoel. On continue de vous faire vivre cette étape du Tour. On est à 32 km de l'arrivée sur votre radio ici.
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0: Super info, à l'occasion de la fête nationale, mardi prochain, 14 juillet, la commune de Saint-Jean-d'Arve vous invite tous, habitants, vacanciers, familles et visiteurs, pour partager une journée placée sous le signe de la convivialité et de la fête. Au programme, animation, concours de pétanque et de Mulky, géant en bois, mascotte, barbecue et buvette. En plus, justement, quand on parle de mascotte, eh bien, Harvey sera aussi présente pour le plus grand plaisir des enfants et même de l'enfant qui est encore au fond de vous. À partir de 19h30, soirée DJ au hameau de la Châle et feu d'artifice pour terminer évidemment pour le 14 juillet depuis le front de neige vers 22h15. Entre animation familiale, restauration, musique et spectacle pyrotechnique, une journée du 14 juillet qui promet un moment festif et rassembleur, idéal pour célébrer la fête nationale au cœur des montagnes, le 14 juillet à Saint-Jean-d'Arve en Maurienne.
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0: Vous écoutez Sibeth Sawa, c'était Lewis Capaldi, Wish You the Best. Et maintenant l'humour en tube, des extraits de sketchs choisis par Fred Ballard. Avec Roland McDan et Camini, nous allons savoir plus sur les vraiment désagréables pique-assiettes des déjeuners en terrasse.
1: Arrive alors le melon. Moment très important quand le melon correspond à l'arrivée d'une guêpe.
2: Ça fait partie des petits plaisirs des déjeuners en terrasse. Hein. C'est à la bonne franquette et on partage avec tous ceux qui passent par là. Et en général, les pique-assiettes ne passent jamais par là par hasard. Ils ont des informateurs.
1: Allô, Roger. Ici Frelon Futé. Je suis au-dessus de la table des cons qui bouffent dehors, là. Hein. J'ai repéré un melon à l'horizon. Là, je suis passé devant l'étiquette. Non, c'est pas de la merde, c'est du cavaillon. On va s'éclater le dard. Attention, des tranches sont dans les assiettes. Suce au cavaillon, bon appétit à toutes. Terminé.
2: Voilà, et là, en général, le premier convive se lève en faisant des moulins avec ses bras. Il fait tomber la carafe d'eau, sa fourchette finit dans le bras du voisin et personne ne saura jamais si le melon était bon. En tout cas, le doublage du frelon par Roland McDan était excellent. On comprend mieux comment raisonnent les insectes.
3: C'est comme les mouches. C'est pas un truc de fou, les mouches hein? Alors la mouche, elle peut manger n'importe quoi. Hein. Fromage pourri, les cahiers, cadavres, elle mange. Et à mon avis, c'est pour ça que Dieu n'a pas donné la parole aux mouches. Attends, t'imagines les conversations des mouches durant les pauses déjeuner? C'est quoi que tu manges là? Bah c'est de la merde.
2: Oui, alors Dieu n'a pas donné la parole aux mouches, mais il a donné la parole à Jean-Pierre Coff hein, pour repérer la malbouffe. Jean-Pierre Coff était-il une mouche réincarnée en fine bouche? Ce qui est sûr, c'est que Camini est un rappeur vanneur qui fait mouche.
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0: pour la musique un peu comme ici, Pays de Savoie, avec France Gall. Entre Mont-la-Clusaz ou la Bâtie, il y aura le dernier single d'Alex Warren, Une beauté, Fever Dream, et Indochine, 3 nuits par semaine, avant les infos, dès 17h. Détendez-vous, tout est sous contrôle.
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2: Et on prend tout de suite la direction du Tour de France. Sixième étape de Pau à Gavarnie, des Pyrénées-Atlantiques aux Hautes-Pyrénées. Et les coureurs se rapprochent de l'arrivée, Thomas Coignac.
3: Et Tadej Pogacar qui assomme la concurrence. Le Slovène, double tenant du titre, a attaqué très tôt. Rendez-vous compte à plus de 40 km de l'arrivée tout à l'heure sur les pentes du Tourmalet. Depuis, il est tout seul et les autres sont loin derrière. Son principal rival, Jonas Vingegaard, le Danois, relégué à 1 minute 50 et ensuite à 2 minutes 30 de Tadej Pogacar. Eh bien, il y a un groupe de 8 coureurs qui va se disputer probablement la dernière place sur le podium derrière Pogacar. Derrière Vingegaard. Et dans ce groupe figure la petite pépite française Paul Sexas, 19 ans, qui n'est d'ailleurs pas le seul français, puisqu'il y a également le Nivernais Lenny Martinez qui est bien présent à 7 km de l'arrivée. Ils vont se jouer donc la troisième place de cette étape qui arrive à Gavarnie. Pogacar va l'emporter. Pogacar va récupérer le maillot jaune, puisque le Norvégien Thorsten Tren, qui le portait ce matin, a chuté très lourdement dans la descente du Tourmalet. Il est désormais relégué à plus d'un quart de Tadej Pogacar.
2: Merci beaucoup Thomas Coignac, on vous retrouve pour Vivre en Direct, l'arrivée prévue donc dans quelques minutes. On n'en a pas fini avec les fortes chaleurs, la canicule devrait durer au moins jusqu'à mardi 14 juillet. Demain, 9 départements vont passer en vigilance rouge, 76 autres seront en orange, les 39-40 degrés seront atteints ou approchés du Poitou-Charentes au centre-Val de Loire. Paris, 37 degrés sont attendus, seule la Corse du Sud restera en vert et 10 autres départements du Nord et du Sud-Est notamment seront en vigilance jaune. Une chaleur qui persiste, qui gagne en intensité, ce n'est pas une bonne nouvelle pour les incendies en cours. Les conditions météo sont défavorables, a dit dans la Drôme. Le feu a parcouru un peu plus de 3000 hectares. 13 canadaires sont mobilisés. Plus au nord dans l'Indre, à l'ouest de Châteauroux, un feu a détruit 700 hectares de végétation. En Savoie, la station de Pralognan est coupée du monde, isolée donc par un incendie qui en bloque l'accès. Par la route, ce feu a coûté la vie à un jeune pompier volontaire de 22 ans. Le Premier ministre Sébastien Lecornu présidera demain une nouvelle cellule interministérielle de crise à 10h. La reprise des hostilités entre les États-Unis et l'Iran a des conséquences très modérées sur les prix à la pompe pour le moment. Une hausse du prix du sans-plomb de 3 centimes et de 4 centimes pour le gasoil. La tension monte d'heure en heure chez les supporters français et marocains. La France affronte le Maroc en quart de finale de la Coupe du Monde de foot ce soir, le remake de la demi-finale de 2022 au Qatar. Le coup d'envoi, c'est à 22h, à vivre dès 21h30 sur ICI pour l'avant-match, bien sûr. Et puis, c'était une voix iconique des années 80. Bonnie Tyler est morte aujourd'hui à l'âge de 75 ans. Elle était hospitalisée en coma artificiel au Portugal depuis la début mai.
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1: Ici Pays de Savoie, tous les jours à vos côtés et à 17h03, voici votre inforoute. Alors, on va commencer avec la Savoie et le festival Musilac qui démarre aujourd'hui. Il y a déjà des ralentissements au bord du lac du Bourget, 19 minutes de temps de trajet supplémentaire dans le sens Aix-Chambéry et 10 minutes de plus de Tresserve à Aix. Ça va durer jusqu'à dimanche. Pensez à éviter la zone si possible. Autrement, c'est déjà un peu ralenti entre Sevrier et le port d'Annecy, également de Chaumontais à Métay. Et pour traverser Sciez en direction de Thonon, il vous faut 14 minutes de temps de trajet supplémentaire.
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1: Et voici votre météo en Pays de Savoie pour demain. La canicule est bien installée et les nuits sont donc de plus en plus chaude avec pas moins de 20 à 21 degrés en plaine, jusqu'à 25 degrés en agglomération la nuit. Demain vendredi, un léger risque d'averse se dessinera dès le début de l'après-midi en Maurienne, surtout vers la frontière italienne. En fin de journée et surtout en soirée et la nuit d'après, quelques orages pourront déborder sur l'ensemble des massifs. En Haute-Savoie, averse orageuse dans le Haut-Val d'Aoste et sur le versant italien du Mont-Blanc. En soirée, des cellules orageuses donneront des averses avec de fortes rafales et quelques coups de tonnerre localement en plaine comme en montagne avec de fortes brises.

Et si on se faisait un petit plaisir avec une chanson facile à fredonner? Ça vous tente? Eh ben voilà, c'est fait. Coq Robine, Just Around the Corner.

0: Hancock, Robin, Just Around the Corner, c'était en 1987. On va se retrouver dans un instant, puisque vous allez pouvoir vivre en direct l'arrivée de la 6e étape du Tour de France. Oui, oui, vous allez la vivre en direct avec votre radio ici, la radio officielle du Tour de France. Aujourd'hui, l'étape 6, Pau-Gavarnie-Gèdre, 186,2 km de la montagne et des courageux pour arriver là-haut.
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3: Et y avait-il l'ombre d'un doute pour savoir qui était le meilleur coureur du peloton du Tour de France 2026? Tadej Pogacar, dans 2 km, va remporter cette 6e étape entre Pau.

0: et Gavarnie-Gèdre. On est dans les Hautes-Pyrénées, ici sur la ligne d'arrivée. C'est la première fois que le Tour de France arrive à Gavarnie. Ça veut dire que Tadej Pogačar n'avait jamais gagné à Gavarnie. Ça va être réparé d'ici quelques minutes. Il est à 1900 mètres de l'arrivée. À présent, le Slovène qui a écrasé la course tout simplement en attaquant à 40 km de l'arrivée, un peu plus même. Il a laissé tout le monde dans le rétro. Jonas Vingegaard, le Danois, son principal rival sur les derniers Tours de France, était longtemps réussi à rester à 10-15 secondes. Il est maintenant relégué à 2 minutes 15 de Tadej Pogačar dans cette dernière ascension. Et puis, juste derrière, en train de revenir, un groupe de 8 coureurs avec Paul Seixas, le jeune Français de 19 ans, le plus jeune coureur au départ du Tour depuis 1937, qui est dans le match pour le podium, avec notamment Remco Evenepoel, qui a terminé 3e du Tour il y a 2 ans, avec aussi un autre Français, Lenny Martinez, qui est bien présent. 1600 mètres de l'arrivée pour Pogačar, qui va gagner l'étape et qui va prendre le maillot jaune, puisque Thorsten Tren, qui le portait en début d'étape, est à 19 minutes. Alors, il avait déjà été lâché dans le col du Tourmalet, et en plus, il est tombé dans la descente, Thorsten Tren, le Norvégien. Bruno Blanza, à 1400 mètres de l'arrivée pour Tadej Pogačar, est-ce que vous apercevez le Slovène? Vous êtes sur la ligne d'arrivée.
1: Je suis un petit peu décalé, Thomas, justement pour le voir, parce qu'on est un petit peu en hauteur là, avant de filer en fond de ligne, comme l'on dit. Je le vois arriver avec les motos qui ont leur phare éclairé au fond là-bas. Ce qui est assez hallucinant dans tous les chiffres que vous donnez, Thomas, c'est qu'il a réussi à faire une différence colossale sur Vingegaard dans la descente du Tourmalet. Il a plus fait de différence, Pogačar, dans la descente que dans la montée avec Vingegaard. Et vous imaginez comment mentalement ça doit être compliqué pour Jonas Vingegaard, qui se dit dès la première véritable étape de montagne, encore la dernière ascension, elle est loin d'être redoutable, c'est un faux plat montant, Gavarnie. Très honnêtement, sur la moto ici tout à l'heure, on s'est dit purée, même par moment on avait l'impression que ça redescendait. Il fait un énorme écart, il va avoir plus de 2 minutes d'avance, et on le voit arriver là-bas quasiment en position de contre-la-montre, hein. Pogačar, il appuie sur les pédales, il sait que il peut quasiment, je dis bien, avoir tout gagné ce soir. Vous imaginez, on n'est même pas à la fin de la première semaine et il est déjà là, Pogačar, sous nos yeux là-bas, en plein effort, quasiment, je vous le disais, eh bien, en version contre la montre, on le voit à la relance. Il va frapper un énorme coup, Thomas, ce soir ici dans les Pyrénées.
0: Quasiment tour gagné, vous disiez, Bruno, on a passé un seul col hors catégorie dans ce Tour de France, c'est le col du Tourmalet. Ça a suffi à faire exploser ce peloton. Tadej Pogačar à 600 mètres à présent de l'arrivée à Gavarnie. Une étape qui se sera courue dès le départ sur un rythme effréné, plus de 41 km/h de moyenne sur une étape de haute montagne, sur une étape où on a franchi le col du Tourmalet. Ça s'est couru à plus de 41 km/h de moyenne. 400 mètres à présent de l'arrivée pour Tadej Pogačar, le patron de ce Tour de France. Il vise une 5e victoire sur le Tour dans sa carrière. Ça en ferait l'égal des Jacques Anquetil, des Eddy Merckx, des Bernard Hinault et des Miguel Indurain. Il rentrerait dans ce club très fermé. Évidemment, on n'y est pas encore. On n'est qu'à la première grosse étape de montagne, mais ça donne le ton et ça assomme littéralement la concurrence. Après plus de 4h32 d'efforts, Tadej Pogačar va franchir la ligne devant nous, ici à Gavarnie. Le public qui tape sur les barrières pour saluer l'arrivée du Slovène dans son maillot de champion du monde, qu'il va abandonner pour le troquer pour un maillot jaune. Il franchit la ligne. Victoire de Tadej Pogačar ici à Gavarnie-Gèdre, qui accueille pour la première fois le Tour de France. La révérence du Slovène, c'est sa marque de fabrique sur ses plus grands succès. Il a repoussé tout le monde extrêmement loin et il arrive à présent vers vous derrière la ligne, Bruno Blanza. Tadej Pogačar,
1: exactement, je le vois avec le visage quand même un petit peu marqué, hein. Tout à l'heure il était tranquillement en train de se désaltérer, là il est avachi sur son vélo. Tadej Pogačar, je l'ai à 2 mètres là, en train de reprendre son souffle. Franchement, le voir rarement comme ça, il est en train de souffler, le serrer quand même les poings. Est-ce que c'est pour la photo, comme l'on dit? En tous les cas, il tombe dans les bras des membres de son staff. Il avait mis les lunettes sur le casque là pour cette fin d'étape, parce qu'il y avait finalement les nuages et beaucoup moins de chaleur. Mais il frappe un grand coup, forcément, cet après-midi là, en solo, Tadej Pogačar, déjà en train de se réhydrater, les petites tapes sur les cuisses, en train de fêter ça avec son directeur sportif, de s'arroser le visage, parce qu'il le sait, à un moment donné, quand on prend autant d'avance et surtout sur la première véritable étape de montagne, eh bien on marque les esprits, on envoie un message. Alors c'est malheureux pour la concurrence, c'est malheureux pour Vingegaard, pour Sexas, le tour est encore long comme l'on dit, mais très honnêtement ce soir, quand ils vont regarder le classement, ils vont se dire, purée, on est dans de sales draps si on veut viser autre chose que le podium.
0: Et c'est déjà un bel objectif hein, le podium, quand on a 19 ans, quand on s'appelle Paul Sexas et qu'on dispute son premier Tour de France. Évidemment, tout le monde a déclenché les chronomètres quand Tadej Pogacar a franchi la ligne pour voir eh bien, quel écart il aura réussi à creuser avec ses poursuivants. Le prochain à en terminer, ce sera Jonas Vingegaard, le Danois, le double vainqueur du Tour de France qui n'a pu faire que de la figuration aujourd'hui face à Tadej Pogacar. Il a été meilleur que tous les autres, le Danois, mais il va être relégué très loin. On imaginait un match, on aura plutôt un cavalier seul de Tadej Pogacar au classement. 300 mètres de l'arrivée pour Jonas Vingegaard qui a perdu un petit peu de temps dans la dernière montée sur le groupe qui va se disputer la troisième place où figurent Paul Sexas et Lenny Martinez, les deux Français. Jonas Vingegaard, on est déjà 2 minutes 20 après que Tadej Pogacar ait franchi la ligne. Le Danois, ça y est, dans la dernière ligne droite qui mène ici à Gavarnie-Gèdre et qui va passer devant le public. La grimace de Jonas Vingegaard qui se met une dernière fois en danseuse pour limiter un tout petit peu la casse. Vingegaard à l'arrivée, top 2 minutes 38. Il y a un énorme fossé entre Pogacar et Vingegaard alors que derrière on se joue la troisième place et le sprint est déjà lancé avec Remco Evenepoel. Remco Evenepoel qui va être dépassé par Isaac Del Toro, le coéquipier de Tadej Pogacar, les UAE qui donnent la leçon et Paul Sexas qui va prendre la cinquième place. Premier Pogacar, deuxième Vingegaard, troisième Del Toro, quatrième Remco Evenepoel et cinquième Paul Sexas, le jeune Français, plus que jamais dans le match pour le podium. Pour la victoire, il faudra certainement déjà oublier Tadej Pogacar a pris trop d'avance. Bruno Blanza, vous êtes à l'arrivée.
1: Ouais, juste devant Paul Sexas qui arrive marqué, il demande à ce qu'on se calme autour effectivement avec le cœur qui bat très très fort pour Paul Sexas là qui est en train de revoir également et se réhydrater. On va tenter d'avoir sa réaction. On a vu passer également Lenny Martinez. Il a gardé ses lunettes de soleil, hein. Paul Sexas à l'inverse tout à l'heure de Pogacar et effectivement qui est en train tout simplement de reprendre un petit peu ses esprits. On essaie de se faufiler. Hop. Je passe cela. Merci beaucoup. Et on va essayer d'avoir
0: Bruno Blanda sur l'arrivée de l'étape.
1: Il est en train de demander Paul Sexas justement. Avec Paul Sexas qui est là justement en train de se réhydrater, peut-être pour une petite réaction. On va l'attendre, il est en train de discuter avec son staff. On peut y aller. Voilà Paul Sexas en direct sur ici.
2: One
3: le soleil
2: dans
3: la s'est passé cette journée en campagne, la première pour vous sur le tour.
2: C'était très dur honnêtement. Voilà, je pense que ça allait plutôt pas mal. J'ai géré ma montée et voilà, une petite place à l'arrivée, c'est pas mal.
0: Paul Sexas à l'arrivée du Tour de France et ici à Gavarnie, 5e de cette étape. Paul Sexas qui a résisté, qui était dans le match pour la 3e place, Bruno Blanza, et qui termine finalement 5e. Mais le grand bonhomme de cette journée, c'est évidemment Tadej Pogacar dans un cirque au pied du cirque de Gavarnie, inscrit au patrimoine mondial de l'UNESCO. Magnifique décor pour un magnifique exploit. Tadej Pogacar, il attaque de loin, mais c'est plutôt au printemps en général, sur Liège-Bastogne-Liège, sur le Tour des Flandres. Jamais il n'avait attaqué à plus de 40 km de l'arrivée dans le Tour pour aller s'imposer en solitaire. Tadej Pogacar qui va prendre le maillot jaune avec plus de 2 minutes 30 d'avance sur son dauphin danois Jonas Vingegaard ici à l'arrivée de cette 6e étape du Tour de France à Gavarnie-Gèdre dans les Hautes-Pyrénées. 2,38 d'avance sur Vingegaard, 2,57 sur Del Toro. Ça c'est pour le classement de l'étape. Evenepoel 4e, Sexas 5e, Florian Lipovic l'allemand 6e et Lenny Martinez l'autre français termine 9e. On y revient tout à l'heure dans le journal de 18h sur votre radio ici.
4: Et vous venez de vivre l'arrivée en direct de la 6e étape du Tour de France avec ici la radio officielle. 20 minutes plus tôt que prévu, les coureurs ont tout donné. Bonsoir la tribu du 17-19, heureuse de vous retrouver pour partager un bon moment. J'espère que votre journée s'est bien passée, au travail, en vacances, évidemment, là, tout va bien. Aujourd'hui, c'est Emma et Romain qui complètent l'équipe d'ici Pays de Savoie. Un point sur vos conditions de circulation à 17h20. Alors, le festival Le Musilac démarre aujourd'hui. Il y a déjà des ralentissements aux abords du lac du Bourget. Alors, pour l'instant, c'est 12 minutes de temps de trajet supplémentaire dans le sens Aix-Chambéry, comme de Tresserve à Aix. 12 minutes supplémentaires également pour entrer sur la 41 en direction de Lyon. L'entrée, c'est Aix-Sud, si je ne dis pas de bêtises. Ça dure aussi jusqu'à dimanche, donc essayez d'anticiper vos déplacements et d'éviter la zone autant que possible. Autrement, c'est un peu ralenti en direction du port d'Annecy. Depuis février, on a un ralentissement d'une douzaine de minutes de Chaumont-Hermétay. Et pour traverser ici en direction de Thonon, il vous faut 14 minutes de temps de trajet supplémentaire. Dans moins de 2 minutes, un hommage à Bonnie Tyler, décédée à l'âge de 75 ans.
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0: Total Eclipse of the Heart, un des tubes majeurs de Bonnie Tyler avec, souvenez-vous, It's a Heartache. Eh bien, c'est un hommage que lui rend ici Pete Savoie aujourd'hui, puisque la chanteuse vient de décéder. Bonnie Tyler est décédée à l'âge de 75 ans. Ça a été annoncé par sa famille et son équipe aujourd'hui, connue pour ses tubes, et il y en a d'autres. La star des années 80 avait été hospitalisée, placée dans le coma artificiel, début mai au Portugal.
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0: Et puisque l'épisode de forte chaleur va s'étendre au moins jusqu'au milieu de la semaine prochaine, voici quelques conseils pratiques, comme vous venez d'en écouter d'ailleurs. Si vous prenez votre voiture, voilà ce qui vous est conseillé, de choisir des vêtements légers d'abord, des chaussures adaptées à la conduite, vous évitez les tongs même si vous avez chaud aux pieds, et vous pensez vraiment à porter des lunettes de soleil et des lunettes adaptées. Si besoin, vous pouvez aussi utiliser un brumisateur pour humidifier légèrement votre peau et vous aider à mieux supporter la chaleur avant de prendre la route et à chacune des pauses. Vous le savez, les pauses, c'est normalement toutes les 2 heures. N'hésitez pas à les raccourcir pour vous arrêter plus souvent dès que vous ressentez de la fatigue due à la chaleur. Pensez à vous garer à l'ombre, bien sûr. Utilisez un pare-soleil sur le pare-brise. Protégez aussi, ça c'est une bonne idée, votre volant avec un linge en coton et pensez à aérer la voiture le plus possible avant de redémarrer. Et pour les trajets longs, privilégiez les heures les moins chaudes et vraiment arrêtez-vous aussi souvent que possible pour vous reposer et vous rafraîchir. Je vous souhaite à tous de très bonnes vacances.
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0: Waouh, cours de danse maintenant. Oui. Et même la basse, c'est avec nous. Lavilliers.

0: Mais quelle classe! Tous ces instruments, des vrais instruments, et on diablait la trompette. C'était Bernard Lavillier, la salsa, extrait de son album Au Gringo de 1980, un des plus grands succès de sa carrière. Merci d'écouter ici Pays de Savoie, il est 17h34. Voici le monde de la détente avec Perrine Clément qui, tout l'été, a décidé de vider sa valise de vacances parce que derrière chaque objet se cache une histoire inattendue. Aujourd'hui...
1: Dans ma valise, il y a...
2: Tiens, ma chérie, je t'ai pris de quoi t'occuper pour les vacances.
3: Mais papy, je suis plus au CP.
1: Un cahier de vacances.
2: Et d'un autre côté, un niveau CP, c'est vite terminé.
4: Apprenons ou révisons ensemble cette information. Roger Magnard, c'est l'inventeur des cahiers de vacances. Dans les années 1930, il est représentant en papeterie à Guéret dans la Creuse. Nous sommes en pleine crise économique. Et il s'interroge, comment vendre des cahiers pendant les vacances. Il s'entoure d'enseignants et conçoit pour les enfants un livret composé de charades, de rébus ou encore de comptines. Il faut bien comprendre qu'à l'époque, il n'y a pas de correction à la fin du cahier. À la rentrée scolaire, les professeurs récupèrent et corrigent les nombreux cahiers de vacances. Les mieux notés étaient récompensés avec des cadeaux démesurés. L'élève pouvait repartir avec une télé ou encore avec une voiture. Ce type de concours a dynamisé les ventes. L'autre explication de son succès, c'est le concept même du cahier de vacances.
5: Ces cahiers sont vraiment faits pour entretenir ce qui a été acquis, le revoir et le consolider.
4: Une manière d'occuper les enfants et de rassurer les parents.
6: Les produits sont de plus en plus ludiques, de plus en plus colorés, de plus en plus modernes, peu chers.
4: Et vous ? Avez-vous eu un cahier de vacances ?
7: Je me rappelle d'un jour où en fait maman m'avait acheté un cahier de vacances qu'elle pensait pour CE2. Mais en fait c'était pour 5e.
8: Si j'en ai donné chaque année à mes enfants quand ils étaient petits, eh ben ils les remplissaient et quand ils ne savaient pas trop, c'était un peu compliqué de continuer. Il fallait être un peu derrière, mais c'était sympa.
9: Oui, pour mes enfants. Et ils ne le faisaient pas.
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0: Il s'y passe toujours quelque chose. Et avec ou sans cahier de vacances, profitez de l'été. 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Bonne chance à tous. Et pour vous motiver si besoin, Louis Bertignac et les visiteurs, ces idées-là.

0: Ces idées-là, Louis Bertignac et les visiteurs, comme quoi une vie artistique était possible. Après le groupe Téléphone. Vous écoutez ici Pays de Savoie, il est 17h43, voici votre inforoute. Alors, le festival Le Musilac s'installe à Aix-les-Bains, au bord du lac, ça y est, c'est parti. Et ça se voit au niveau des ralentissements, puisqu'aux abords du lac du Bourget et un petit peu en périphérie aussi, il y a pas mal de ralentissements. 12 minutes de temps de trajet supplémentaire dans le sens Aix-Chambéry. Comme de Tresserve à Aix-les-Bains. 12 minutes supplémentaires pour l'entrée Aix-Sud de la 41 en direction de Lyon. Quant à l'entrée Aix-Nord, elle est aussi ralentie d'un peu plus de 10 minutes en direction de Chambéry. Puis un autre ralentissement qui a grossi en direction de Thonon pour traverser Sciez. Il vous faut maintenant 24 minutes de temps de trajet supplémentaire.
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0: Oh là là, et qui c'est qui frissonne de plaisir, qui va jouer? Oh là là là là, c'est Françoise depuis Aberlulin. Bonjour Françoise, comment ça va la vie?
3: Bonjour, bah écoutez, ça va, je viens juste de finir ma journée et j'ai allumé la radio et c'était le passeport. Alors,
0: oh là là, mais oh.
3: On va tenter.
0: Eh, dites donc, si ça c'est pas de la grosse chance.
3: Bah, si. Bah, j'espère que ça va continuer.
0: Oh, accrochez-vous, je n'ai que des champions le soir. D'ailleurs, je ne veux pas des pas champions dans l'émission. On ne garde que les meilleurs. Allez, trait de plaisanterie. 1995 pour l'année de référence. L'extrait, vous l'écoutez maintenant. Et le passeport est quasiment dans votre poche. On y va.

0: ma petite Françoise adorée. 1995, année de référence, et d'après vous, cette chanson de Mika, Relax, c'est avant ou après 95?
1: Je pense que c'est après.
0: Vous êtes sûre? J'ai pas le droit de vous aider. Hein.
1: Oui, je pense que c'est après, ouais.
0: Et c'est qui la championne? C'est ma petite Françoise, bravo Françoise.
1: Oh, merci beaucoup, vraiment c'est formidable.
0: Criez, criez que vous êtes content. Ah, voilà ce que j'aime. Bravo Françoise, vous venez de gagner le passeport de l'été, 27 destinations en poche pour profiter des vacances. Avec qui vous allez partir?
1: Avec mon compagnon.
0: Oui. Oh, oh là là, ça va être génial. Vous faites des jeux, des trucs comme ça aussi? Ou que des machins très, comment dire, patrimoniaux? Ou vous êtes plutôt quoi? Ou les deux, d'ailleurs?
1: Non, non, on adore le Fantasticab, par exemple.
0: Ouais. Ah ouais, vous êtes des sportifs. Bien.
1: Ouais, un peu, ouais, ouais, ouais. Bon. Mais on fait un peu tout. On avait déjà gagné le passeport, on a fait des jardins.
0: Ne dites pas ça, ne dites pas ça. On n'a rien entendu, ouais.
1: On est ouvert à tout type de culture.
0: C'est chouette.
1: Il n'y a pas de souci, ouais.
0: Alors ça, c'est bien. J'apprécie beaucoup ce type de réaction. Ouais, c'est bien. Françoise, je vous embrasse. À minimum. Et puis, avant de partir, vous me dites un peu quelle est votre radio locale en Savoie et Haute-Savoie, juste par hasard?
1: Ici, Pays de Savoie.
0: Et c'est par hasard ou c'est tout le temps?
1: C'est tout le temps.
0: Ouais, très bonne soirée. Allez, on roule sur du velours, du velours noir même, avec la canadienne Alana Miles. Oh, on vous dorlote, les amis.

0: quelle belle chanson, Black Velvet, Alana Miles, à suivre, encore du beau, encore du bon. Calicoba, pas le poisson, mais la chanson de Gold. Et Shakira, Die Die. Et il y aura évidemment toute l'actu dans 10 minutes.
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0: Bye Die, l'hymne officiel de la Coupe du Monde de la FIFA par Shakira et Burna Boy. 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
0: Merci d'écouter Ici Pays de Savoie, il est 18h. C'est l'heure du journal, il est présenté par Marine Le Génie.
2: Sébastien Lecornu réunit plusieurs de ses ministres demain à 10h au ministère de l'Intérieur. Cellule de crise consacrée à la nouvelle canicule qui touche le pays et qui devrait continuer au moins jusqu'à mardi 14 juillet. Demain, 9 départements de l'Ouest passeront en vigilance rouge. 76 seront placés en vigilance orange. Une canicule qui complique les départs en vacances pour certains car la SNCF annule plusieurs trains ces derniers jours. 7 intercités sur la ligne Paris-Orléans-Limoges-Toulouse. La ligne Polt au moins jusqu'à samedi en raison de ces fortes chaleurs. Une question de sécurité pour les passagers. Plusieurs rames rencontrant des problèmes de climatisation. Les rails aussi peuvent se dilater sous l'effet de la chaleur. La mesure doit permettre de préserver les infrastructures. C'est justifié le ministre des Transports cet après-midi, Philippe Tabarot.
3: Vendredi, samedi et dimanche, on aura plus d'un million, pratiquement 1 200 000 personnes qui vont prendre le train. Et avec les opérateurs, nous souhaitons les mettre dans les meilleures conditions possibles. Déjà dans l'accueil en gare à travers, vous le verrez, des opérations qui sont faites avec les relais pour pouvoir donner aux personnes les plus vulnérables des bouteilles d'eau avant le départ. Et puis d'avoir un plan de transport qui puisse être le plus respecté possible dans une situation où le matériel ces derniers temps a été quand même mis à mal. Les plans de transport ont été légèrement allégés cette semaine pour pouvoir permettre aux personnes qui souhaiteront utiliser les transports en commun et en l'occurrence le train de pouvoir le faire dans les meilleures conditions possibles. Donc je pense à nos concitoyens qui également ont besoin de transports en commun qui sont fiables.
2: Et les passagers touchés par ces suppressions pourront bénéficier d'un échange ou du remboursement sans frais de leur billet, assure la SNCF. Autre conséquence de ces fortes chaleurs, bien sûr, les incendies. De nombreux sont en cours, notamment dans la Drôme, les Pyrénées-Orientales ou encore l'Indre. Le ministre de l'Intérieur, Laurent Nunez, demande à tous les préfets d'engager une démarche auprès des entreprises pour libérer les pompiers volontaires. Dossier complet sur cette canicule ainsi que sur le risque d'incendie à retrouver sur ici.fr. Les Bleus jouent pour une place en demi-finale de Coupe du Monde de foot France-Maroc ce soir à 22h. Les hommes de Didier Deschamps se frottent à une équipe marocaine confirmée dans le top 8 mondial. 4 ans après une première demi-finale historique au Qatar. Ce sera à vivre sur ici dès 21h30 pour l'avant-match. Et puis la démonstration de Tadej Pogacar, c'est du cyclisme, le Tour de France, bien sûr, la 6e étape. Une victoire en solitaire à Gavarnijade dans les Hautes-Pyrénées, Thomas Cognac.
4: Ouais, et jamais il n'avait fait un si long raid en solitaire avant de s'imposer sur le Tour de France. Tadej Pogacar qui a attaqué tout à l'heure du côté des pentes du col du Tourmalet, le mythique col pyrénéen le plus franchi dans l'histoire du Tour de France. Et il a créé un véritable gouffre, le Slovène Tadej Pogacar, double tenant du titre sur la grande boucle. Il est arrivé avec 2 minutes 38 d'avance sur son premier poursuivant, Jonas Vingegaard. Il a littéralement assommé le Tour de France. Il prend évidemment le maillot jaune. Torstensen, le Norvégien qui le détenait, a fini très très très loin. C'est sa 23e victoire dans sa carrière sur le Tour. Derrière lui donc Vingegaard. Et puis dans la lutte pour la 3e place, et bien Paul Sexas, 5e de l'étape, 6e au classement général. Le jeune Français se battra pour le podium. Pour la victoire, on l'a bien compris, Tadej Pogacar fait partie d'une autre galaxie, celle probablement dans 2 semaines de ceux qui ont gagné 5 Tours de France. C'est le cas et bien de Jacques Anquetil, de Bernard Hinault, d'Eddy Merckx et de Miguel Indurain.
2: Merci Thomas Cognac. Bonita Tyler est morte aujourd'hui à l'âge de 75 ans. Sa chevelure blonde et sa voix rocailleuse ont marqué les années 80. Retour sur sa carrière avec vous, Anne Chepo.
5: Bonnie Tyler, c'était d'abord une voix reconnaissable entre toutes, une voix rocailleuse inoubliable, conséquence d'une opération des cordes vocales au tout début de sa carrière. It's a heartache, nothing but a heartache. It's a heartache, paru en 1978, est son premier grand succès, numéro 1 en France, numéro 3 aux États-Unis. Celle que l'on a surnommée la Rod Stewart féminine avait pour modèle Janis Joplin et Tina Turner. C'est en chantant avec son groupe dans les bars de Swansea au Pays de Galles, où elle est née et où elle a grandi, qu'elle est découverte par un chasseur de talent en 1975. Après, tout est allé très vite. Premier album en 1977. Elle en enregistrera au total 18 dans sa carrière, ponctuée de tubes. Le dernier était paru en 2021. Et en 2022, elle avait effectué une tournée de 38 dates en Europe pour son 70e anniversaire. Sa ballade rock Total Eclipse of the Heart, parue en 1983, est une des chansons d'amour les plus célèbres de tous les temps et un des singles les plus vendus. Elle cumule aujourd'hui plus d'un milliard de vues sur YouTube.
2: Retour sur cette carrière à retrouver sur ici.fr.
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0: de Chambéry. Autre ralentissement, cette fois-ci on part en Haute-Savoie, en direction de Thonon. Pour traverser ici, il vous faut 27 minutes de temps de trajet supplémentaire.
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0: Votre météo en Pays de Savoie pour ce soir et demain, eh bien la canicule est bien installée et les nuits sont de plus en plus chaudes, avec pas moins de 20 à 21 degrés en plaine, jusqu'à 25 en agglomération la nuit. Demain vendredi, un léger risque d'averse qui va se dessiner dès le début de l'après-midi en Maurienne, surtout sur la frontière italienne. En fin de journée, il y aura et la nuit suivante d'ailleurs, il y aura des orages qui pourront déborder sur l'ensemble des massifs. On passe à la Haute-Savoie avec des averses orageuses sur le Haut-Valaos. C'était sur le versant italien du Mont-Blanc, ça peut déborder. En soirée, des cellules orageuses vont donner des averses avec de fortes rafales et quelques coups de tonnerre localement en plaine comme en montagne et de fortes brises en vallée l'après-midi. Indice UV très élevé, pensez à vous protéger les yeux, la tête, le corps en général, de niveau 8 sur 10. Température maximale, 38 degrés à Albertville, 37 à Chambéry, 36 à Saint-Jean-de-Maurienne, 35 degrés à Bourg-Saint-Maurice, Bonneville et Annecy, 30 degrés au désert dans les Bouges. Les Savoies restent en vigilance orange canicule et passeront en vigilance jaune orage.
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0: Tous à vos crayons. Les crayons de couleur, comme disaient les petits. Pour mettre de la couleur partout avec les Innocents. Top départ.

0: Les Innocents Colors, extrait de l'album Postpartum, et ça c'est sûr que les hommes connaissent bien le Postpartum 1, et je me marre. L'album est paru en 1995.
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0: Très bonne fin d'après-midi avec Emma et Romain pour terminer justement un après-midi en bonne compagnie. C'est important de savoir bien s'entourer. J'espère que vous allez toujours bien. Ceux qui sont arrivés, je vous salue. Ceux qui sont restés, je vous remercie. Dans 5 minutes à peu près, la sélection sortie de Laurent Pascal. Et aujourd'hui, comme d'habitude, il a mis les petits plats dans les grands. Un événement majeur à Chamonix. Autre rendez-vous, le journal du Tour, celui du Tour de France bien sûr, à 18h30 pour savoir tout ce qui s'est passé dans cette 6e étape, et Dieu sait qu'il s'en est passé des choses sur les 586 kilomètres de montagne. Et pour la musique, nous, on profite de cette belle nouveauté au titre étonnant. Voici Marine.
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0: Marine, 26 ans, 1m53, un concentré de talent.
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0: 18h15 et pour la sélection sortie, Laurent Pascal a choisi la Coupe du Monde d'escalade à Chamonix. À partir de demain et jusqu'à dimanche, les meilleurs grimpeurs de la planète s'y retrouvent. C'est spectaculaire. Fred Comte, qui est directeur du Club des Sports de Chamonix, nous explique l'engouement pour cette compétition.
3: Je pense que déjà, ça fait plus de 25 ans qu'on organise la Coupe du Monde d'escalade. Donc, année après année, le public est fidèle. Et effectivement, on propose à la fois des épreuves de vitesse, de difficulté, et puis on a un salon où on peut retrouver plusieurs marques et beaucoup d'animation pour les enfants.
4: 25 ans, vous l'avez dit, ça veut dire que Chamonix tient vraiment à rester une étape importante là pour présenter cette Coupe du Monde.
3: Quand on voit l'historique qu'on a avec la Coupe du Monde d'escalade, Chamonix, capitale mondiale de l'alpinisme, je pense que tous les ingrédients sont réunis pour que cette épreuve soit qualifiée de la plus importante et la plus belle du circuit.
4: Alors justement, parlons un petit peu du programme qui a lieu là à partir de demain. Quel type d'épreuves sont proposées ?
3: Donc demain, on attaque par les qualifications de la Coupe du Monde de vitesse à partir de 17h. Donc c'est des épreuves qui vont très vite puisque les meilleurs hommes grimpent ce mur en moins de 5 secondes et, et le record du monde féminin vient d'être battu en moins de 6 secondes par une américaine, Emma Hunt. Donc c'est très très impressionnant, c'est très facile à comprendre, c'est celui qui arrive le plus vite en haut qui a gagné, donc c'est une épreuve au chrono.
4: Vous avez dit 5 secondes, pour se donner une idée comme ça ce matin, parce qu'on a la radio, on voit pas les images, il fait combien le mur de haut ?
3: Alors le mur, il fait 15 mètres de haut, il est légèrement en dévers, c'est une voie qui est tracée, c'est toujours la même depuis 20 ans, et les entraînements, comme un 100 mètres, les athlètes s'entraînent chaque année pour essayer de trouver les meilleures méthodes et développer la meilleure agilité pour franchir ce mur.
4: Donc des épreuves de vitesse, des épreuves de difficulté, à chaque fois il y a des finales, et entre autres le samedi soir, il y a une nocturne.
3: Alors bien sûr, le samedi soir, on aura la finale de la Coupe du Monde de vitesse. Ouais. Et puis le dimanche soir, donc le 12 juillet, la grande finale de la Coupe du Monde de difficulté, où là, par rapport à la vitesse, le mur fait toujours 15 mètres d'eau, mais il fait 10 mètres de dévers, avec des toutes petites prises. Et le but, c'est d'essayer de monter le plus haut possible, puisque les voies sont tracées par des ouvreurs internationaux qui essayent d'avoir la voie la plus difficile possible.
4: Le fait que la compétition se déroule au cœur de la ville, on est sur la place du Mont-Blanc, c'est un vrai plus ?
3: Ça permet à chacun, dès qu'on voit du son de la lumière, ça permet à chacun pendant ces 3 jours déjà de comprendre qu'il se passe quelque chose. Et puis effectivement, la place du Mont-Blanc est pleine à craquer chaque année. C'est un spectacle gratuit, donc venez en profiter.
0: Ah oui, ça c'est sûr, on sera au rendez-vous. La Coupe du Monde d'escalade, dès demain vendredi jusqu'à dimanche inclus, c'est à Chamonix-Mont-Blanc. Dites-moi, vous avez entendu ? Mais c'est l'heure de guincher, comme disait ma grand-mère. Oui, mais attention, pas avec n'importe qui. Parce que la lambada, c'est une danse, disons, un peu cool et serrée. Du coup, il vaut mieux demander l'autorisation à votre partenaire. Allez, Kaouma, on y va !

0: Quand il en a eu assez de son métier d'avocat spécialisé dans les divorces, il s'est dit, tiens, et si je chantais ? Tiens, mais ça a marché. C'était Paolo Conte, Via Con Me. Vous écoutez ici Piazza Wallé, 18h24, voici votre inforoute. Alors, c'est un peu beaucoup bouchonné en direction d'Aix-les-Bains. Alors, ça commence par un bouchon sur la 41 Nord, entre les échangeurs de Rumilly et Aix-les-Bains Nord, en direction de Chambéry, sur quasiment 6 km. Comptez 12 minutes de temps de trajet supplémentaire. Et ce bouchon-là, ils sont bien Musilac qui démarre aujourd'hui, parce qu'il y a déjà d'autres ralentissements aux abords du lac du Bourget, également des entrées et des sorties de la 41, 22 minutes de temps de trajet supplémentaire dans le sens Aix-Chambéry, 19 dans le sens Tresserve-Aix-les-Bains, 8 minutes pour l'entrée Aix-Sud de la 41 en direction de Lyon. Quant à l'entrée Aix-Nord, elle est aussi ralentie d'une dizaine de minutes en direction de Chambéry.
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0: Violet, son écran total, un joli jeu de mots pour le choix de ce titre, ici Pays de Savoie. Il est 18h30.
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3: Le Tour de France est-il déjà plié? Tadej Pogacar assomme la grande boucle. Le champion du monde slovène remporte l'étape Rennes dans les Pyrénées, un grand numéro à Gavarnie-Gèdre. Bonsoir Thomas Coignac.
4: Bonsoir Gilles Damingui, bonsoir à toutes et à tous.
3: On vous retrouve en direct des Hautes-Pyrénées. Tadej Pogacar est irrésistible.
4: Ouais, on est au pied du cirque de Gavarnie. Alors je vais vous dire que Tadej Pogacar a dompté la concurrence aujourd'hui. Il l'a même écrasé avec 2 minutes 38 à l'arrivée d'avance sur Jonas Vingegaard, celui qui était annoncé comme son grand rival. On comprend bien finalement qu'il n'y aura peut-être pas de compétition entre les deux pour la première place. Jonas Vingegaard relégué donc à 2 minutes 38. Tadej Pogacar a accéléré à plus de 40 km de l'arrivée. Il n'est pas familier de ce genre de raid solitaire sur le Tour de France. On est plus habitué à le voir faire ça sur les classiques du printemps, Gilda.
3: 23e victoire sur le Tour de France pour Tadej Pogacar. Derrière Pogacar et Vingegaard, on se bat pour les accessites, hein, Thomas.
4: Ouais, exactement. Et là, pour le coup, ça va être assez serré puisque c'est un groupe de 8 coureurs qui a fait toute la montée de Gavarnie-Gèdre ensemble avec deux Français à l'intérieur. Paul Sexas, qui n'était pas au niveau aujourd'hui de Tadej Pogacar ni même de Jonas Vingegaard, mais qui se place comme candidat au podium du Tour. Et puis, Lenny Martinez, c'est la bonne surprise. On l'imaginait peut-être plus à la lutte pour le maillot à poids que pour le classement général. Eh bien, il termine 9e de cette étape. Il a passé du temps dans ce groupe avec Isaac Del Toro, le coéquipier de Pogacar, avec Remco Evenepoel, avec Florian Lipovic, Juan Ayuso, Mathias Schelmose et Sepp Kuss. Là, on est sur un coéquipier de Jonas Vingegaard.
3: Effectivement, le Français Paul Sexas s'est accroché comme il a pu lorsque Del Toro et Pogacar ont accéléré dans la montée du col hors catégorie du Tourmalet. Le Lyonnais de 19 ans n'a pas de regrets.
5: C'était très dur honnêtement. Voilà, je pense que ça allait plutôt pas mal. J'ai géré ma montée et voilà. Ça va arriver, c'est pas mal.
3: Deux Français sont passés en tête au sommet du col d'Aspin. Lenny Martinez au coude à coude avec Valentin Paré-Peintre. Le Nivernais de la Bahreïn vise le maillot à poids de meilleur grimpeur, mais face à Pogacar, la mission est compliquée pour Martinez.
6: Je pouvais rien faire. J'ai essayé de juste passer sur la fin et ça m'a mis des crampes. Alors j'étais complètement à fond et voilà, je sais que Tadej est très fort sur ce tour. Il risque de prendre beaucoup de points sur beaucoup de bosses. C'est dur, mais on va essayer. Et pour l'instant, je suis là un peu au général, un peu les deux. Donc on va voir.
3: Avez-vous été surpris que ça roule si fort, si vite quelque part?
6: Ouais. Je regardais ma puissance. Heureusement que je me sentais bien parce que ça montait très très vite. Le Tourmalet, ça montait très très vite et ensuite il a attaqué. En fait. Mon groupe n'est pas monté plus vite, on a juste resté à ce rythme-là et il est parti, donc il était super fort.
3: Et oui, pas facile d'exister sur ce tour pour les coureurs face à une telle domination de Pogacar et de son équipe. Le coureur normand Guillaume Martin Guyonnet essaye de rester optimiste.
7: Il y a deux jours, c'était possible. On avait deux coureurs dans l'échappée. Il y aura quand même d'autres journées où ce sera, voilà, où il y aura une opportunité. Mais c'est sûr que quand une équipe comme UAE a décidé de jouer la victoire d'étape et de laisser aucune marge, ils sont effectivement sur une planète, ouais.
3: Tadej Pogacar reprend donc le maillot jaune qu'il avait laissé à foie à Torsten Train, le Norvégien qui a vécu une véritable journée galère, Thomas Coignac.
4: Ouais, exactement. Alors il avait déjà été lâché sur les pentes du col du Tourmalet, puis dans la descente du Tourmalet, eh bien Torsten Train a lourdement chuté. On a eu peur pour lui parce qu'il est tombé sur l'épaule droite. La tête a aussi touché le sol visiblement puisqu'il a passé un protocole commotion. Il a fini l'étape, mais à une demi-heure de Tadej Pogacar.
3: Et au classement général, Pogacar possède donc 2 minutes 42 d'avance sur Jonas Vingegaard. Paul Sexas est 6e à près de 4 minutes après cette grosse étape de montagne. Retour à la plaine. Demain, ce sera plat comme la main sur les 175 km entre Hagetmaux dans les Landes et Bordeaux, avec une seule petite côte à franchir. Un peu de repos pour les favoris du Tour, confirme le patron de la Grande Boucle, Christian Prudhomme.
8: Oui, ce sera une journée pour les sprinteurs, leur deuxième chance. On partira donc d'Ajetmo, ville inédite sur le Tour de France. C'est la ville de Frédéric Fautou, le sélectionneur de l'équipe de France de basket, qui sera là au départ. Et donc nous irons jusqu'à Bordeaux, la capitale des sprinteurs, avec une arrivée sur les quais, tout près de la place des Quinconces. Un final magnifique qui consacre en général le meilleur des sprinteurs. Le dernier vainqueur, c'est Jasper Philipsen, le sprinteur le plus prolifique de ces dernières années sur le Tour de France. Et puis j'ai un souvenir tout particulier en 2010 de la victoire de Mark Cavendish, donc le recordman des victoires d'étape sur le Tour de France, il en a gagné 35, et qui s'était retourné trois fois dans le sprint tant il l'avait d'avance sur ses adversaires. C'est un souvenir très marquant.
3: Et cette septième étape sera à vivre sur votre radio ici demain à partir de 13h30.
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0: Dans un contexte toujours caniculaire pour votre météo montagne, léger risque d'averse dès le début d'après-midi en Maurienne, demain, surtout vers la frontière italienne en Savoie pour la fin de journée et surtout la soirée et la nuit d'après. Quelques orages pourront déborder sur l'ensemble des massifs. Vent calme, tendance sud en altitude, rafale sous les orages et forte brise en vallée l'après-midi. En Haute-Savoie, 30 degrés à 1000 mètres, 22 à 2000 mètres et 6 degrés à l'aiguille du midi. Isotherme 0 degré à 4400 mètres, puis 4200 mètres. Du vent à 2000 mètres de secteur sud-ouest, puis nord-ouest, 15 à 30 km heure. À 4000 mètres de secteur sud-ouest, 10 à 20 km heure. Puis tournant par l'ouest jusqu'au nord-est. Indice UV très élevé de niveau 8 sur 10. N'oubliez pas vos lunettes de soleil. Les Savoies restant en vigilance orange canicule et jaune orage. Lunettes de soleil donc. Également un sac à dos pas trop rempli. Et n'oubliez pas de boire régulièrement de l'eau.
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0: The Christian's World. Pour vous détendre sur le chemin du retour à la maison, que vous ayez profité d'une journée à la plage, en montagne et même en rentrant du travail. Très bonne fin d'après-midi avec la musique d'ici Pays de Savoie.

0: The Christian's Word, l'adaptation d'un morceau de musique irlandaise intitulé Woman of Ireland. Il est l'heure des coulisses télé, 18h41, et aujourd'hui, Yoann Roch a choisi le One Woman Show de l'une des humoristes préférées des Français, diffusé ce soir sur TMC.
1: Révélée il y a presque 40 ans dans l'émission La Classe, Anne Roumanoff, la Dame en Rouge, est ce soir sur TMC avec son dernier seul en scène.
2: On présente des condoléances quand on souhaite un anniversaire, on n'appelle même plus les gens, on envoie des émoticônes. Moi, une fois, je devais souhaiter un anniversaire et présenter des condoléances le même jour. J'étais fatiguée.
1: L'expérience de la vie, c'est une heure et demie durant laquelle l'humoriste épingle les tics et les travers de notre époque. Réseaux sociaux, vie de couple, coach, wokisme et même les caisses automatiques des supermarchés qui ne fonctionnent jamais. Après 3 ans de tournée et plus de 100 000 spectateurs, j'ai demandé à Anne Roumanoff si le soir de la captation de son spectacle avait été une soirée un peu plus intense que les autres.
3: Oui, c'est toujours un peu stressant la captation parce qu'on se dit, c'est ta trace qui va rester du spectacle, qu'on essaye d'être au top. Donc oui, moi je suis toujours un peu stressée avant et soulagé après. Alors évidemment, je le dis au public parce que de toute façon, il y a des caméras partout quand le spectacle est capté, donc on peut pas ne pas leur dire. Et voilà, je les préviens. Je leur dis aussi s'il y a des couples illégitimes dans la salle, c'est le moment de changer de place parce qu'il y a des plans sur le public. C'est pas une soirée comme les autres, clairement. Pour moi, à chaque fois, c'est un challenge.
1: Et le rythme des spectacles d'Anne Roumanoff ne doit rien au hasard. Une fois le rideau tombé, l'artiste a l'habitude de réécouter le spectacle du soir qu'elle a enregistré sur son dictaphone pour mieux évaluer l'intensité des rires de son public pendant la représentation.
3: Je fais ça surtout quand je suis en rodage et que j'essaye des nouvelles choses. Parce que quand on est sur scène, on ne sait pas forcément qu'est-ce qui va faire rire ou pas. Même s'il y a un rire sur scène, on ne perçoit pas avec justesse parce qu'on est sur scène, on doit penser à ce qu'on veut dire après, etc. Et quand on réécoute à froid, on voit vraiment... J'aime ça faire évoluer mes spectacles parce que pour moi, c'est ça qui fait qu'un spectacle est vivant, c'est que ça change.
1: Anne Roumanoff qui rôde son nouveau spectacle durant l'été partout en France, là où habituellement ses collègues humoristes font une pause de 2 à 3 ans entre 2 spectacles, elle les enchaîne dans la foulée.
3: Oui, mais parce que je suis un tempérament angoissé, j'ai toujours peur de ne pas avoir de travail, donc c'est pour calmer mon angoisse.
1: Même à 60 ans, on a encore peur de ça.
3: Oui, alors déjà, c'est pas la peine de dire mon âge. Hein.
1: Bah, c'est bientôt plus vrai, d'ailleurs. Je dis ça, mais...
3: Oh, ouais, c'est bien. Déjà, je sais, d'autres, ça sert à rien que je triche, parce que c'est marqué sur Wikipédia, mais quand le spectacle a été capté, j'avais 59. Donc,
1: bon, d'accord. C'est toujours bon de le préciser, Anne, mais c'est grave d'avoir 60 ans aujourd'hui?
3: Oui, c'est très grave, j'ai beaucoup de mal. Voilà. D'ailleurs, j'en parle dans mon spectacle.
1: L'expérience de la vie, le spectacle d'Anne Roumanoff, c'est ce soir, 21h25, sur TMC.
0: Et voilà pourquoi les coulisses télé ne prennent jamais de vacances. Parce que grâce à ces conseils, vous ne ratez jamais THE émission du soir. Allez, à suivre une balade en montagne choisie par Laurent Pascal après Nirvana.

0: jusqu'au bout, jusqu'à ce qu'on n'entende plus rien. C'était trop beau, cette réverbe. Ah là là, quel pied, Nirvana. Come As You Are, écrite par Kurt Cobain. Édité en 1991 et sur l'album Le album Nevermind. Il est 18h48, on va faire un point sur la route. Alors ben, c'est toujours pas mal embouteillé. Cela dit, ça va beaucoup mieux sur la 41 Nord, entre les échangeurs de Rumilly et Aix-les-Bains Nord en direction de Chambéry. Je vais vérifier où on en est. Oui, absolument. Vous aviez 12 minutes de temps de trajet supplémentaire, c'est descendu à 6. Ça va beaucoup mieux. Vous arrivez évidemment pour le festival Musilac qui démarre aujourd'hui, avec d'autres ralentissements au bord du lac du Bourget, 22 minutes de temps de trajet supplémentaire dans le sens Aix-Chambéry, 19 de plus de Tresserve à Aix, 8 minutes supplémentaires pour l'entrée Aix-Sud de la 41 en direction de Lyon. Quant à l'entrée Aix-Nord, elle est aussi ralentie de 8 minutes en direction de Chambéry.
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0: Ici Pays de Savoie, il est 18h49 et à cette heure-ci, tout l'été, des accompagnateurs en montagne partagent leurs bonnes idées de rando. Bah, ils les ont pratiquées, du coup, ils savent de quoi ils parlent et c'est au micro de Laurent Pascal.
3: Et une nouvelle idée sortie avec nos accompagnateurs en montagne, avec Thibaut Glace aujourd'hui, accompagnateur sur le massif des Aravis. Bonjour Thibaut.
4: Bonjour.
3: Bon, bah, on a le choix. Soit on vient de la Savoie, on passe par la Giette, soit on vient de la Clusaz pour la Haute-Savoie, mais finalement, on arrivera toujours au col des Aravis. Ça sera notre point de départ de cette balade.
4: C'est exactement ça. On est à 1480 mètres d'altitude sur le grand col qui coupe les Aravis en deux.
3: Bon, alors là, depuis le col, on va se garer et on va faire une balade panoramique. C'est-à-dire, où va-t-on ?
4: Eh bien, on part en direction du sud. C'est assez bien indiqué puisque vous avez un des premiers endroits où vous allez passer. Ça s'appelle la source des Aravis. Il y a un petit ruisseau qui alimente une partie du torrent des Aravis qui redescend côté Giette, justement.
3: Ouais.
4: Et on va pouvoir donc prendre un petit peu de hauteur, mais ça reste très doux puisqu'on a assez peu de dénivelé sur ce début de balade.
3: C'est une balade panoramique, hein, c'est-à-dire qu'on va être quoi, sur des crêtes ? Comment ça se passe ?
4: On va être en effet sur le flanc de la montagne, mais ça reste du coup, ça reste juste en dessous de grandes falaises qui sont très majestueuses, juste au-dessus de nous.
3: Qu'est-ce qu'on va voir alors sur ce parcours ?
4: Alors sur ce parcours, déjà au niveau de la vue, on a une très belle vue sur tout le massif du Beaufortin et le massif du Mont Blanc, et on va avoir aussi la chance de croiser quelques troupeaux avec notamment des chèvres et des alpages avec les vaches qui vont se situer sur le début de l'itinéraire.
3: Parcours accessible pour toute la famille.
4: Toute la famille, c'est ça qui est super. Et si en plus de ça, on en a certains des petits jeunes qui sont un peu fatigués, il y a possibilité de recouper pour raccourcir un petit peu l'itinéraire.
3: D'accord. Là, c'est un parcours qui va se faire en aller-retour ?
4: Non, on a une jolie boucle à faire. Ah. Puisqu'on peut aller jusqu'à la Croix des Frettes, qui se situe à 1780 mètres d'altitude, un petit peu au-dessus du versant, au versant est. Et après, on rentre tranquillement en direction de la tête.
3: Et puis l'avantage, dès qu'on va revenir au col des Aravis, on va trouver sur place quelques boutiques où il y a de bonnes choses à manger, puis quelques restaurants, j'imagine.
4: Exactement, vous avez une petite buvette, un petit restaurant et un petit magasin qui vous attendent là-bas pour ramener des petits souvenirs des pays de Savoie.
3: Et ben voilà, belle balade panoramique depuis le col des Aravis en direction de la source des Aravis. Une balade que nous a sélectionné pour nous Thibaut Glace, accompagnateur en montagne sur le massif des Aravis. Merci Thibaut, à bientôt.
4: Merci bien.
0: Ah, c'est chouette, toutes ces balades tous les jours. Et cette nouveauté pour fêter notre bonne idée de balade, ce sera Le Petit Pêcheur de Manon Lisa.

0: Un petit quelque chose de Manu Chao, un petit quelque chose de Bleu Soleil, bref, c'est génial, le petit pêcheur. L'illustration par Manon Lisa, que les petites choses du quotidien sont bonnes à prendre et font du bien. À suivre 100% années 80 à 19h, les essentiels de Décibel à 20h, ce soir avec Yves Duteil, puis Axel Bauer. Quant à l'actu, c'est dans 5 minutes.
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0: Le chanteur, un disque d'or pour Daniel Balavoine en 1978. Il est temps que l'émission s'arrête parce qu'un moucheron tourne autour du micro. Je vais l'avaler, c'est une horreur. Bonne soirée, à demain.
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0: 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Il est 19h. Le journal, Marine Le Génie.
2: Dans une fan zone, dans un bar ou à la maison, plus tranquillement, vous serez, c'est sûr, en tout cas nombreux et nombreux devant la télévision dans quelques heures. C'est soir de match pour l'équipe de France et pas n'importe lequel. France-Maroc, quart de finale de la Coupe du Monde. Coup d'envoi à 22h à Boston. Bonsoir Nicolas Perronnet.
3: Bonsoir.
2: Alors vous êtes, vous, sur place pour voir le match, en vrai, depuis les tribunes, pour ces retrouvailles entre la France et le Maroc.
3: Eh oui, comme on se retrouve effectivement 4 ans après, quasiment le même niveau de compétition, en tout cas en très haute altitude, demi-finale, hein, souvenez-vous, au Qatar, le France-Maroc de la dernière Coupe du Monde, quart de finale cette fois ici aux États-Unis entre deux équipes qui ont encore progressé, des Bleus favoris quand même grâce à l'armada offensive, 14 buts en 5 matchs, meilleure attaque du mondial avec l'Argentine face à des Marocains emmenés par la même star qui il y a 4 ans, le défenseur du PSG Achraf Hakimi, mais qui devront se passer de leur nouvelle star, l'attaquant Ismaël Saïbari, future étoile du Bayern Munich, blessé à la cuisse en 8e de finale face au Canada. Les Marocains sont ambitieux, on le sait, les Français aussi. Il y a la clé sous le soleil de Boston ici, une troisième demi-finale consécutive de Coupe du Monde pour les Bleus et Didier Deschamps à aller chercher la huitième de l'histoire, mais il faudra pour cela donc passer cet obstacle du Maroc, clairement le plus difficile depuis le début de la compétition. Le retour du football qu'on aime aussi après le combat de boxe qu'on a beaucoup moins aimé face au Paraguay. Le Maroc est aujourd'hui une grande équipe capable de gagner la Coupe du Monde et c'est donc un choc, un vrai, qui attend les Bleus.
2: Merci beaucoup Nicolas Perronnet avec les moyens technique de Virginie Lorda depuis Boston. On vous retrouve aux commentaires ce soir. Coup d'envoi 22h à vivre dès 21h30 sur ICI pour l'avant-match. On n'en a pas fini avec les fortes chaleurs. La canicule devrait durer au moins jusqu'à mardi, le 14 juillet, prévoit Météo France. Demain, 9 départements de l'Ouest vont basculer en vigilance rouge, Anne Le Gall.
4: Oui, il s'agit dans le détail des départements du Morbihan, Ille-et-Vilaine, Mayenne, Sarthe, Loire-Atlantique, Vendée, Maine-et-Loire, Vienne et Deux-Sèvres. Par ailleurs, 14 départements supplémentaires vont basculer en vigilance orange. De façon générale, les températures seront en hausse demain sur une bonne partie du pays et sans perspective de rafraîchissement généralisé avant le 14 juillet, prévient Météo France. 38 à 40 degrés sont attendus demain en Poitou-Charentes, Pays de Loire, Val-de-Loire, 37 degrés à Paris. Et la chaleur va se maintenir tout le week-end avec des maximales dépassant les 35 degrés sur une large partie du pays. La moitié ouest de la France sera particulièrement concernée par cette nouvelle hausse des températures et ces fortes chaleurs provoquent par ailleurs une situation dangereuse pour les feux de forêt. 63 départements seront classés demain en risque élevé d'incendie. La Haute-Garonne sera même classée en rouge pour un danger très élevé car le manque d'eau dans les sols atteint aussi des records. Selon les données de Météo France, les sols sont actuellement plus sec qu'en 2022 ou que l'année dernière à la même époque.
2: Le Premier ministre Sébastien Lecornu présidera demain matin une cellule interministérielle de crise consacrée à cette nouvelle canicule qui touche le pays. Vous l'avez dit Anne Le Gall, dans ce contexte, le risque incendie est à son maximum. Plusieurs communes ont donc décidé d'annuler ou de reporter les feux d'artifice des 13 ou 14 juillet. C'est le cas à Rochefort, près de La Rochelle, où le maire Hervé Blanchet a devancé l'interdiction préfectorale.
5: Notre feu d'artifice est tiré le 13 juillet à partir du port de Plaisance mais qui donne sur la rive opposée de la commune de Saint-Hippolyte composée de prairies, de marais qui sont très sèches. J'étais persuadé qu'on aurait une interdiction de la part de la préfecture et pour informer l'artificier qu'il ne soit pas pris au dépourvu, on a peut-être un petit peu anticipé la décision préfectorale. Les terrains sont très secs, donc là, même s'il pleut une journée ou une matinée, ça n'enlèvera pas le risque d'incendie. Donc on ne peut pas jouer avec le feu. Je crois que c'est la raison qui l'emporte d'annuler ce feu d'artifice, malheureusement, j'ai envie de dire, parce que c'est toujours un moment festif. Mais on maintient la cérémonie militaire à 18h, on maintient le concert, le bal du 14 juillet, mais qui a lieu le 13 juillet chez nous. Donc les gens pourront festoyer, passer un bon moment convivial dans une température tout à fait clémente, puisqu'il risque de faire beau le soir.
2: Et vous avez la liste des feux annulés sur ici.fr dans les Pyrénées-Orientales. Alors que l'incendie de Trévillac a parcouru près de 5000 hectares, trois nouveaux feux se sont déclarés cet après-midi dans l'agglomération de Perpignan. L'un d'entre eux a notamment nécessité la fermeture de l'aéroport de la ville. Dossier complet et situation à suivre en direct sur ici.fr. Tadej Pogačar assomme le Tour de France dès la 6e étape. Le Slovène s'est imposé à Gavarnie-Gèdre aujourd'hui au terme de l'étape reine des Pyrénées avec l'ascension du mythique Tourmalet. Pogačar reprend le maillot jaune de leader et possède près de 3 minutes d'avance sur ses adversaires. Le Français Paul Sexas, 5e de l'étape, 6e au classement général. Demain, 7e étape à suivre entre Agémeaux et Bordeaux. Et c'est à vivre comme tous les jours sur ici et ici.fr.
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0: Votre météo en Pays de Savoie pour demain, c'est toujours la canicule avec quelques averses orageuses possibles, en priorité sur les massifs et en Haute-Savoie, principalement sur le Mont-Blanc et le Haut-Val d'Aoste. Indice UV toujours très élevé, de niveau 8 sur 10, et les températures maximales qui ne descendent pas, 37 à Albertville, 36 à Chambéry, 35 à Saint-Jean-de-Maurienne, Bourg-Saint-Maurice et Bonneville, 34 degrés à Annecy, 30 au désert dans les Bauges. Attention, les Savoies sont en vigilance orange canicule, pensez à vous protéger du soleil autant que possible et buvez régulièrement de l'eau.
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7: Bonsoir à tous, merci d'avoir choisi 100% années 80 pour débuter la soirée. Alors je vous ai sélectionné, comme chaque jour, le nec plus ultra des tubes marqués 80.

0: Alphaville, c'était Forever Young. 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
0: Une chanson qui est sortie en 84 mais qui depuis a été reprise de nombreuses fois. La liste est très longue. Tiens, quelques exemples. Laura Branigan est la première à se l'approprier. Puis ensuite, Imagine Dragons, Kim Wilde, le rappeur Jay-Z, Salvatore Adamo en fait une version française, Jeune à jamais. Et puis bien sûr, David Guetta et Ava Max en 2024. J'arrête là, hein, parce que Madonna a demandé la parole. Enfin plutôt, la chanson. Allez, la Isla Bonita, tout de suite.
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0: J'aime regarder les filles, c'était Patrick Coutin. Énorme tube en 81, un coup de cœur des radios libres naissantes qui en ont fait un vrai succès. Patrick Coutin raconte avoir écrit cette chanson pendant que tous ses copains étaient en vacances et qu'il n'arrêtait pas de lui dire « Allez, viens nous rejoindre, il fait beau, les filles sont belles !» Et voilà, petite histoire, grande chanson. Pour la suite de 100% années 80, patientez, dans un instant, Police avec Didoudou, Didada.
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0: L'ambiance des années 80, ça continue sur votre radio Ici Pays de Savoie, juste après ces petites infos.
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2: Et parce que je vous aime beaucoup, je vous emmène prendre un peu de fraîcheur sur les bords d'un petit lac très charmant, niché au cœur des vignes, le lac de Saint-André. Avec ses jolis pontons et sa vue imprenable sur la colossale falaise du Mont Granier, l'endroit est idéal pour une belle balade ou simplement se poser tranquille puisqu'il y en a marre de courir et profiter du panorama. Ce lac s'est formé à la suite du célèbre éboulement d'une partie du Granier au XIIIe siècle. Il est aujourd'hui agrémenté de nombreux pontons. Il y a même un sentier qui permet d'en faire le tour. Il est accessible en voiture ou par la piste cyclable reliant Chambéry. Plusieurs zones ont été délimitées pour que chacun y trouve son compte. La zone naturelle pour la protection de nombreux oiseaux, des plantes et des insectes qui peuplent les lieux. Celle consacrée à la pêche avec de nombreux pontons. Et enfin, la zone loisirs non surveillée où la baignade est tolérée mais sans surveillance et sous la responsabilité de chacun d'entre vous.
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0: Jean-Jacques Goldman et Sirima, là-bas.
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0: Pour la suite, j'ai choisi un titre inoubliable chanté en anglais et en zoulou. On est en juillet 1988. Johnny Clegg et son groupe Savuka sont numéro 3 du top 50 avec Asi Bonanga, une chanson dédiée à Nelson Mandela. Alors emprisonné en Afrique du Sud, Asi Bonanga signifie celui qu'on n'a pas vu parce que même ses photos sont illégales dans son pays à cette époque-là. La chanson devient le chant officiel d'une organisation anti-apartheid et voilà ce que ça donne. Souvenez-vous.
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0: Épaule tatou, c'était Étienne Dao. Allez, spéciale dédicace à toutes celles et tous ceux qui peuvent enfin révéler leur petit, moyen ou gros tatouage au regard des autres. Et oui, tenue légère de rigueur cet été. Enfin, c'est tout ce que je vous souhaite. Allez, la suite de votre soirée, c'est toujours et encore de la musique avec les essentiels de Décibel. Émilie Mazoyer arrive à 20h. En attendant, encore dans les années 80, Queen, I Want It All.
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2: Bonsoir Émilie.
3: Moi, je suis toujours contente, Yves Duteil, de vous accueillir dans Décibel. Et alors, ces derniers temps, vous faites un tel travail de souvenirs, vous faites un tel travail autour de votre carrière de 5 décennies, on peut le dire.
2: Oui.
3: Voilà.
2: Oui, c'est étonnant. Je m'attendais même pas à faire ça, mais tout est parti de la demande de notre éditeur livre,
3: ouais.
2: Jean-Daniel Belfond. Qui dit on voudrait faire un livre avec tous tes textes de chansons. Alors on a commencé avec ça, et puis c'est comme on a mis la main dans l'engrenage, tout le bras a suivi, et on a fait des tas de recherches, et on a trouvé des choses qu'on avait complètement oubliées.
3: C'est l'avantage de faire une rétrospective. À partir du moment où on accepte d'ouvrir la malle au trésor, il y a des choses qu'on connaît très bien et puis d'autres qu'on redécouvre.
2: C'est par exemple des concerts qui ont été enregistrés par notre ingénieur du son, comme ça, comme on dit dans notre métier, un peu à l'arrache,
3: ouais.
2: En sortie de console.
3: Ah, chez nous, on dit au cul du camion.
2: Ouais,
3: c'est la même chose.
2: C'est
3: ça, Radio France.
2: Et puis on retrouve des disques durs, on retrouve des enregistrements. Et
3: oui.
2: Il a fait un travail de masterisation et de remixage quand on tombait sur des bandes qu'on retrouvait ici ou là. En multipiste. Enfin, c'était un travail absolument incroyable.
3: Voilà. Alors,
2: il s'appelle Michel Collin et je lui rends hommage parce que, accessoirement, il est aussi l'ingénieur du son de Genesis et de Phil Collins.
3: Donc, monsieur Précision, j'imagine,
2: ouais.
3: Aussi.
2: Oui.
3: Ah oui, dites donc, joli CV. Donc, après le coffret dont nous avions parlé la dernière fois, chemin d'écriture avec l'intégralité des enregistrements studio et tout un tas de bonus, là, donc, ça s'appelle Il y a des moments que l'on aime partager, anthologie de vos enregistrements publics. Alors c'est l'occasion, je le disais en introduction, d'entendre des chansons très anciennes et que vous ne chantez pas nécessairement sur vos tournées les plus récentes. Je pense par exemple au Petit Pont de Bois.
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3: Ça c'est 1978, le premier album en public. Des surprises aussi, des reprises. On avait oublié par exemple Yves Duteil que vous chantiez super bien du Polnareff.

0: Et puis les chansons et les concerts les plus récents aussi au Folies Bergère en 2023.
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0: C'est un véritable voyage avec vous, Yves Dutheil. Ce qui est drôle, c'est que vous avez sorti votre premier album en 74, premier album en public 78. Donc en fait, assez rapidement, à l'échelle d'une vie, vous vous êtes rendu compte que vous vouliez graver aussi sur disque des souvenirs des concerts. Pourquoi ?
2: Parce que le concert, c'est un véritable moment de vérité. On est sans filet. On est en plein risque majeur, je dirais, de tomber.
0: Oui.
2: Et ça m'est arrivé souvent de tomber. Je redoutais mais terriblement tout ce trou de mémoire qui est catastrophique et qui, en réalité, si on arrive à le dépasser, fait une complicité supplémentaire avec le public.
0: Oui, évidemment. Parce que si vous oubliez les paroles, ils peuvent chanter pour vous, par exemple.
2: Oui, voilà.
0: Rire.
2: Ouais. Il peut se passer n'importe quoi dans un concert.
0: Oui.
2: Et oui, parce que un concert, c'est une autre aventure. On a parfois des petits regrets sur une orchestration du disque en studio. On peut, contrairement à d'autres arts, recréer la chanson à chaque concert et se dire, tiens, ben là, on va changer ça, on va améliorer ici, trouver des choses avec les musiciens. Il y a des complicités qui se tissent au fil des concerts et même des sketchs parfois, qui viennent des histoires complètement dingues, comme La Rumeur, où on a fait des choses mais folles. Et puis, des orchestrations qu'on avait complètement oubliées et qui nous ont bluffés.
0: Est-ce que vous vous souvenez, Yves Dutheil, de votre tout premier concert?
2: C'est comme les adieux, il y en a eu plusieurs.
0: Ah, plusieurs premiers.
2: Le vrai, tout premier, ouais. Ça s'est passé à Arcachon. J'étais en vacances avec mon frère, on avait une mobylette, je transportais une guitare sur ma mobylette. Et j'ai appris que Hugo Frey passait à la radio, c'était le France Inter local des vacances, c'était Inter Arcachon Vacances. Et il recevait Hugo Frey, moi je chantais toutes les chansons d'Hugo Frey. Donc je me suis faufilé, comme je fais toujours d'ailleurs dans ces cas-là, et puis je suis arrivé à côté du micro, et j'ai expliqué à l'animateur que je chantais toutes les chansons d'Hugo Frey. Et il m'a interviewé. Et il m'a dit, mais pourquoi est-ce que vous ne feriez pas le Radio Crochet ce soir, au théâtre, au casino d'Arcachon?
0: Ouais.
2: Et j'ai dit, d'accord. Et là, en fait, j'avais 3-4 jeans et 3-4 t-shirts. Donc chanter, c'était pas... Alors, des copains m'ont prêté qui un pantalon, qui une veste, qui une chemise, qui des chaussures, etc. J'étais habillé de pied en cap par mes copains. J'ai chanté et j'ai gagné le Radio Crochet. Et on est allé boire la bouteille de champagne avec mes copains à la dune du Pilat. Le champagne était chaud, mais on était bien contents.
0: Ah là là, ce coffret vient de sortir, une anthologie des albums en public d'Yves Dutheil en 17 CD. Vous y trouverez 9 concerts. Évidemment, certaines chansons étant indispensables à un bon tour de chant, vous les entendrez plusieurs fois dans des versions différentes. Prenons l'exemple, j'allais dire, avec un grand E majuscule, prendre un enfant. En 1993, au Casino de Paris...
1: Prendre.

0: Alors, recréer les chansons, c'est pas une blague en fait. À chaque fois, vous repartez de zéro avec la chanson.
1: Oui, là, les guitaristes auront remarqué que le picking de guitare n'est plus le même que celui du début. Simplement parce qu'il y a des moments où on trouve quelque chose qui n'est pas du tout un effet de jeunisme. Ça n'a rien à voir. C'est vraiment une autre façon de recréer la chanson. D'abord pour éviter qu'on ne s'ennuie, qu'on ne tombe dans une routine.
0: Là, vous parlez de vous, moi, des musiciens.
1: De moi. Nous, sur scène, prendre du plaisir sur scène, c'est aussi se donner une chance d'en offrir au public dans la salle. Et c'est ça qui se passe. En fait, il y a des chansons comme Virage qui ont des versions complètement différentes les unes des autres, mais parce qu'il y a des chansons emblématiques que je veux continuer à faire vivre.
0: C'est ça. Et elles ont des versions que vous allez pouvoir entendre évoluer au fil des années dans ce coffret. J'aimerais aussi qu'on revienne sur le titre du coffret. Il y a des moments que l'on aime partager. On sait que pour vous, Yves Dutheil, un mot est un mot, les mots ont un sens. Vous avez choisi ce titre-là, pourquoi ?
1: C'était le titre d'un de nos spectacles. Et on a trouvé assez joli d'en faire le titre générique du coffret. Parce que ça, c'est vraiment ça, c'est le moment de partage par excellence. Pour moi, la symbolique du concert, elle est extrêmement puissante, surtout dans la période qu'on traverse en ce moment. Parce que dans la salle, vous avez des gens qui sont très très différents les uns des autres. Leur couleur de peau, leur opinion, leur culture, leur vécu, leur conviction,
0: au point
1: leurs
0: qu'ils ne
1: opinions.
0: Se croiseraient pas ailleurs, en fait.
1: Voilà, et tout d'un
0: concert.
1: Coup, la lumière s'éteint. Ouais. On est dans les coulisses, et là, au moment où la lumière s'éteint, moi j'entends depuis les coulisses, j'entends « Ah !» Et là, il y a quelque chose qui se produit dans la salle, et on n'a plus affaire qu'à une seule et unique personne qui montre que ce que l'on a en commun est beaucoup plus fort que tout ce qui nous sépare.
0: Au tout début de votre carrière, vous avez chanté en première partie d'autres artistes. Vous citez Nicoletta, Juliette Gréco, Joe Dassin, Clo-Clo. Qu'est-ce que vous gardez de ces expériences-là qui doivent être vraiment compliquées, jouer devant un public qui n'a pas décidé de venir vous voir ?
1: Ben, faut serrer les fesses.
0: Ouais.
1: c'est difficile parce qu'on sait que le public attend l'artiste qu'il est venu voir. D'ailleurs, j'ai le souvenir douloureux. On avait fait un spectacle à la Sorbonne à Paris et j'étais en première partie d'Eddie Mitchell. Vous voyez le décalage quand même entre les styles de musique. Et là, on est tombé sur une bande de loubards qui avait scandé Eddie, Eddie. Pendant que moi, j'en chantais un lila pour eux, Lali. Et donc, j'étais assez mal. Et puis à un moment donné, mais complètement inconscient, parce que j'avais affaire quand même à des sérieux là en face, je leur ai dit, vous avez vu mon nom sur l'affiche, j'irai jusqu'au bout. Et j'ai continué à chanter avec ma petite guitare, qui n'a rien à voir avec le style d'Eddie, que j'aime beaucoup d'ailleurs. Bon, j'ai chanté aussi les chansons, parce que j'ai chanté les chansons de tout le monde. Et les fameux loubards sont arrivés à la fin du concert en disant, quand même, il a eu du courage, hein, le petit là.
0: C'est bien, oh là là, mais ça doit faire, oui, vraiment, on a des moments de vraie joie, mais aussi de vraie trouille sur scène. Est-ce qu'on a toutes les émotions qui nous traversent ? Est-ce que vous vous êtes déjà retrouvé sur scène en colère ? Est-ce que vous vous êtes déjà retrouvé sur scène complètement dépité ? Est-ce que ces choses-là arrivent ou est-ce qu'on est quand même protégé ?
1: Non, on n'est pas protégé, on est exposé.
0: Ouais.
1: On est dans la lumière, on voit pas forcément le public. Il vous arrive parfois d'entendre des gens qui parlent pendant que vous chantez, qui font du bruit, etc. Vous faites remarquer au bout d'un moment et vous apercevez que vous avez un premier rang de handicapés.
0: Ah.
1: Et là, c'est une très très grande leçon parce qu'effectivement, il faut faire très très très attention à tout ce qui se passe, être prêt à tout, y compris à la panne de sono.
0: Ça vous est arrivé ça ? Plus de son, plus d'électricité ?
1: Plus de son, plus rien. Alors là, par chance, en fait, j'ai eu des très gros problèmes de voix à un moment dans ma carrière qui m'ont obligé à prendre des cours avec un phoniatre pour retrouver ma voix. Et il n'a pas fait que réparer ma voix, il m'a appris à chanter a cappella, en projetant ma voix jusqu'au fond de la salle, sans sono, sans micro, sans rien. Et ça, je sais le faire maintenant. Donc, au moment où vous avez une vraie panne, où vous pouvez plus rien faire,

0: vous pouvez lâcher la sono, venir devant la scène et chanter, et on vous entend jusqu'au fond de la salle.
1: Waouh! Et votre voix, alors l'évolution de votre voix, puisque dans ce coffret, il y a donc le premier enregistrement public 1978 jusqu'au plus récent. Vous vous êtes, j'imagine, réécouté. Que pensez-vous de votre voix de 78? Est-ce que vous vous trouvez une voix de bébé un peu?
0: Eh ben non.
1: Non?
0: En fait, j'ai l'impression d'avoir toujours cette voix aujourd'hui. Mais c'est pas un hasard non plus. En fait, j'ai eu des très gros problèmes, je le disais. Mais cette rééducation m'a beaucoup aidé à conserver le vrai son de ma voix dans toute sa gamme. Et puis, bon, je le dis là, et je le dirai plus, j'ai été opéré deux fois à cœur ouvert. Ce qui m'a réouvert, en fait, l'oxygène dans tout mon corps. Et qui m'a préservé, en fait, de la force, de la puissance de la voix. Et aujourd'hui, j'ai vraiment l'impression de pouvoir chanter comme je chantais avant, sans avoir besoin de forcer, de pousser, d'être dans des artifices. Et c'est très agréable pour moi d'entendre les gens dire « mais vous avez toujours la même voix ». Et je suis très fier de ça, parce que bon, c'est quand même un travail, mais c'est aussi une chance.
1: J'ai écouté ce coffret, Yves Dutheil, et alors, il y a des moments, j'ai rigolé. Vous faites des petites blagues au public. Par exemple, en 1982, à l'Olympia, vous quittez la scène, puisque vous vous dites que les chanteurs, par moment, il faut qu'ils se taisent.
2: Je vous propose que le chanteur fasse une pause pour laisser la parole à la musique, et pas n'importe laquelle, celle de Jean Musy, qui a écrit tous les arrangements pour ce spectacle.

0: s'ensuit un très très beau moment instrumental. Vous évoquiez Jean Musy tout à l'heure en disant à quel point il était important dans votre carrière, au point de lui laisser la scène à lui.
1: C'est un frère de musique, c'était un frère de musique et ça... Je crois que j'ai jamais retrouvé une telle complicité avec un orchestrateur pour traduire exactement l'ambiance de ce que l'émotion du texte suggérait. Et ça démarrait pile au bon moment, ça s'arrêtait pile au bon moment pour changer complètement d'ambiance, ça reprenait après au bon moment. Enfin, il y avait une telle complicité entre nous que pour moi c'était un réel bonheur d'arriver avec une chanson nouvelle en studio. Puis on était tous les deux, lui au piano, moi au micro, et on se lançait. On a comme ça enregistré des tas et des tas de chansons, de La Langue de chez nous à Lucille de Libellule, en passant par toutes les chansons qu'il a orchestrées. C'était quelqu'un d'extraordinaire, un homme très doux, hors du temps, et avec qui on a partagé des moments incroyables, comme, bah, je vais vous en raconter un. On enregistre une chanson qui s'appelle « Le temps s'écrit sur ton visage ». Et bon, moi je fais guitare-voix et on enregistre et on se dit tous les deux qu'il manque quelque chose. On se dit une harpe. Une harpe, pour nous à l'époque, c'était Lily Laskin et personne d'autre. Alors, dans la nuit, il écrit une partie de harpe et Lily Laskin arrive le matin, on livre la harpe. Elle était, mais couverte de pluie, de la tête aux pieds, parce que c'était trompé de station de métro. Elle arrive, elle rentre dans le studio, elle prend sa harpe. Et là, catastrophe, c'est complètement à côté, et ça marche pas du tout. Et là, notre directeur artistique était Claude Dejacques, dont je pourrais parler aussi pendant des heures, dit, mais peut-être qu'on pourrait lui envoyer juste la guitare, parce que ça la guiderait peut-être davantage sur le vrai tempo de la chanson. Alors on fait ça, on enlève ma voix, que j'avais enregistrée en direct avec la guitare. Ouais. On enlève la voix, on lui laisse que la guitare. Et là, parfait, on tombe, mais... pile sur le tempo, tout était parfaitement en place. Et Lily Laskin, qui devait mesurer 1m50, rentre dans la cabine et dit « Ah bah évidemment, ça, c'est sûr. Le chanteur, lui, il est lyrique, il interprète, il va, il vient, il est très sensible. Ça. Mais alors le guitariste, ça lui passe complètement au-dessus de la tête.
0: » C'est drôle. Elle avait deviné que vous étiez plusieurs à l'intérieur.
1: Voilà,
0: en fait,
1: exactement.
0: C'est ça, elle avait senti ça. Dans ce coffret, on vous entend chanter en anglais.
1: Yesterday

0: Ça, c'est rarissime.
1: Ça, oui, c'est, ça a été mes premières amours, les chansons en anglais.
0: Les Beatles.
1: Les Beatles, ouais. Chicago Transit Authority, le groupe Queen, etc. Mais j'ai chanté toutes ces chansons et avec passion et bonheur. Et mes premières chansons, ça, il y a moins de gens qui le savent, je les écrivais en anglais. Parce que je pensais que l'anglais était une langue plus rythmique, elle était plus douce, plus musicale. Jusqu'au moment où je me suis rendu compte qu'il y avait une différence entre le français et l'anglais en musique, c'était les accents toniques, qui tombent pas pareil sur les mots. Et là, j'ai commencé à prendre du plaisir à écrire en français. J'ai traduit tout ce que j'avais écrit en anglais en français. Et j'ai commencé vraiment à écrire en français.
0: Le sel aussi des albums en public, c'est de vous entendre, alors soit chanter les chansons des autres, c'est le cas de Mistral Gagnant, vous reprenez Renaud. Te raconter en...

0: Mistral gagnant.
1: Ça, c'était votre Zénith 1990.
2: Et en plus, il était dans la salle, Renaud.
1: Vous le saviez avant
2: oui,
1: de chanter la chanson.
2: Oui, je ne raconte pas comment c'est de chanter une chanson de quelqu'un qui est dans la salle.
1: Ça m'est arrivé avec Charles Trenet. Racontez-moi, parce que ça doit vraiment être effrayant et à la fois hyper excitant.
2: Ah bah oui, parce que moi, j'ai chanté plein de chansons des autres. C'est ça qui m'a donné envie d'écrire. J'ai même un jour chanté dans un spectacle pour Charles Trenet. En hommage à Charles Trenet, il y avait des tas d'artistes. Et moi, je vais chanter Le Serpent Python. Et je vais chanter aussi La Folle Complainte.
1: Okay.
2: À un moment, j'ai eu un trou de mémoire et c'est Trenet qui m'a soufflé dans la salle.
1: Waouh !
2: Il y a des moments comme ça, magiques, vraiment incroyables.
1: Vous chantez sans son ?

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1: Voilà quelques grands moments que l'on retrouve sur l'un des 17 CD de ce coffret. 9 concerts, Yves Dutheil. Est-ce que vous avez un souvenir très cher à votre cœur? Je sais que c'est une question horrible, mais je me permets de la poser parce que je suis sûre que vous allez trouver une pirouette pour bien me répondre.
2: Oui, il y avait des moments très émouvants, il y avait des moments très drôles, des moments inattendus. Alors, un des moments inattendus, je chante « Mélancolie ». Il y a des jours où quand le jour se lève, on... Alors, cette chanson, on avait fait une mise en scène. Il y avait un rideau noir en tulle qui tombait derrière moi, et avant que ce rideau ne tombe, je devais déplacer mon tabouret dans le noir, le mettre devant le rideau de tulle, et sur ce rideau invisible se projetait l'ogive d'une fenêtre d'église. Et c'était magnifique, il y avait un effet très très beau, mais il fallait que ça fonctionne très vite. Et donc, je m'avance et je prends le rideau. Mais sur moi, sur mon épaule, il y avait des boudins en plomb qui me tombent sur l'épaule. Je ne savais plus comment me dépêtrer de ce rideau. Il fallait que je commence. Il y a des jours. Non, c'est pas possible. Alors, le directeur de lumière, hop, il allume les lumières, il voit le drame, hop, il éteint tout de suite. Je me débarrasse de tout ça, j'essaie de m'en sortir. Et là, effectivement, je m'en sors. Je suis sur mon tabouret, devant le... Tout va bien. Mais comme il y avait plein de poussière sur ce rideau de tulle, je commence à avoir une envie d'éternuer qui me monte dans le nez. Ça fait... Il y a des jours où quand le jour se lève... J'essayais de retarder l'éternuement, je ne pouvais pas. On voudrait rentrer tout au fond d'un rêve. Et là, ça monte. Et puis soudain, lorsque le clocher sonne, il y a des jours où l'on n'est plus personne. Et là, j'avais la tête dans un médaillon du projecteur de poursuite. Je sors la tête de la poursuite, je fais tcha. Je remets la tête dans la poursuite. Alors on ferme les yeux un instant. Michel Collin, qui était sur sa console, l'ingénieur du son, il était sous sa console, plié en 12 de rire.
1: Ah oui, évidemment. Oh, mais vous ne vous êtes pas démonté quand même.
2: Non.
1: Vous avez, voilà. C'est très mignon, ceci dit, de penser à ne plus être
2: dans
1: en pleine lumière pour éternuer, parce que tout le monde vous a entendu quand même.
2: Non. Parce que j'étais aussi en dehors du micro.
1: C'est vrai. Vous pensez que personne ne vous a entendu?
2: Oui, personne.
1: Ah, pour de vrai?
2: Ah, oui,
1: donc
2: oui.
1: Excellent réflexe, alors.
2: Oui, oui, tout à fait. Ça s'est passé vraiment crème.
1: bravo. Je vous recommande vraiment, les amis, ce coffret. Il y a des moments que l'on aime partager. Yves Dutheil, l'anthologie en public. Vous enregistrez toujours vos concerts, là, ceux que j'ai cités tout à l'heure, vous allez les enregistrer?
2: Ben, pas toujours, mais... Encore une fois, on a la chance de travailler en équipe avec Michel Collin. On travaille depuis maintenant plus de 40 ans ensemble. Il y a aussi alors quelqu'un auquel il faut que je rende hommage, c'est Bruno Tumers. C'est un journaliste qui a ma carrière comme personne dans le creux de sa main. Il connaît absolument tout. Et il a énormément travaillé sur des recherches pour ce coffret. Et on a pris énormément de plaisir en fait à travailler ensemble sur toutes ces recherches, retrouver des pépites, obtenir les droits, dire qui jouait, qui a fait ci, qui a fait ça, etc. C'était un travail énorme, mais en même temps un travail vraiment passionnant. Puis il y a beaucoup de choses à dire, vous le voyez. Je suis très loquace quand on se met à parler de tous ces souvenirs. Ça, c'est tellement agréable pour moi et tellement des beaux souvenirs.
1: Et pour nous, c'est agréable aussi de vous entendre parler de tout ça parce qu'on voit la joie en vous, quand vous en parlez.
2: Mais c'est pour ça que, en fait, on a appelé chemin de liberté, chemin d'écriture. Parce que ce sont des chemins, vraiment, des cheminements. Une chanson, elle ne naît pas comme ça, et puis on la diffuse pas tout de suite. Elle mûrit, elle grandit, elle évolue. Il y a tout un chemin de création. Et moi, je pensais, je vais vous dire très, très franchement, une chose que j'ai encore jamais dite. J'avais l'impression, en faisant ça, que je faisais un peu une sorte de legs, de testament, de bilan. Et puis que je n'écrirais peut-être plus de chansons. Et puis Fred Zetoun m'a appelé, m'a dit « J'ai un petit texte là, j'aimerais bien que tu regardes si tu pouvais pas faire une musique là-dessus. » Et on l'enregistre mercredi là.
1: Donc le chemin continue.
2: Le chemin continue, voilà.
1: Eh ben, c'est une excellente nouvelle. Alors, bon chemin à vous. Bon et long chemin, Yves Dutheil. Et merci, comme à chaque fois, d'être venu nous voir. Et puisque le chemin continue, alors je vous dis à bientôt.
2: Alors, à bientôt.
1: Merci.
2: Merci.
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1: Comment ça va ?
4: Bien, ça va bien. Je suis en plein dans les finitions de mon album, donc toujours en plein travail.
1: Ah, donc en fait, on fait sortir Axel Bauer de sa grotte,
4: c'est ça,
1: slash studio, pour venir ici.
4: Ça, je suis un ours d'ailleurs, la racine de Bauer, c'est pas loin de Bear d'ailleurs.
1: Ah oui, c'est vrai.
4: Hein, tu vois ? Donc, grotte, ça... ours, Bauer.
1: Et ça fait une toute autre carrière, Axel Bear. Non, tu crois pas?
4: Edouard, peut-être.
1: C'est bien possible. Axel Bauer, il y a tellement de tubes. Allez, un petit premier pour se mettre dans l'ambiance.

0: éteint la lumière. Hein, ça fait de mal à personne. Ça, c'est quoi? C'est les années 2000?
1: C'est 1991.
0: Ah non, c'est les années 90, voilà. Pardon.
1: Ça a 30 ans, quoi. Ça a plus de 30 ans.
0: C'est fou, ça. Parce que ce qu'il y a, c'est que dans cette carrière que je trouve, moi, hyper intéressante, équilibrée, où tu arrives finalement toujours à nous surprendre, il y a finalement assez peu d'albums studio. Il y en a 7. Et là, tu prépares le 8e.
1: Ouais, c'est vrai.
0: Est-ce que parfois tu te demandes, tu te dis, une quarantaine d'années de carrière, 7-8 albums, c'est pas un ratio énorme. Alors attention, hein, on n'est pas à l'usine et on fait pas des chansons à la chaîne, mais par rapport à d'autres qui font un album systématiquement tous les 2-3 ans, toi très tôt, t'as su que tu voulais travailler autrement?
1: Ah non, pas du tout. Peut-être qu'il y a eu un excès de perfectionnisme à un moment. Il y a un album sur lequel j'ai mis 7 ans à le faire quand même, tu vois. Donc c'était.
0: C'est Radio Londres.
1: Un album dont je suis très fier d'ailleurs, qui s'appelle Simple Mortel, qui a pas du tout marché. Il est sorti en pleine période boys band. Peut-être qu'on le redécouvrira d'une autre manière. Donc il est sorti à l'orée de l'an 2000 et il a pas du tout marché. Il a pas du tout été défendu. Il y a pas eu de clip, rien du tout. J'étais très très déçu d'ailleurs parce que j'avais mis tout mon cœur là-dedans et puis j'avais travaillé comme un fou. J'avais été un peu au bout de moi-même, au bout d'un délire. On avait même construit un studio pour le faire. C'est pour ça que ça a pris tant de temps en fait. Ouais. Et puis chaque album est une aventure. Il y a des aventures plus courtes comme l'album avec qui contient À ma place, Personne n'est parfait, etc. Ça a été relativement rapide, mais peut-être aussi parce que l'autre avait été très lent et il y avait un désir d'aller plus vite. Et puis il y a eu d'autres périodes où j'étais plutôt sur scène et j'avais pas trop d'idées, je savais pas comment reprendre un contact avec un album. Et donc là j'ai attendu 5 ans, et ça explique ça. Mais il y a des albums qui se sont enchaînés très vite, par contre, voilà, il y a pas de règle en fait.
0: Dans ce que tu viens de dire aussi, il y a quelque chose qu'on ne dit pas souvent, même à celles et à ceux qui aiment la musique et qui en écoutent et qui en achètent, etc. C'est que en fait tout ne dépend pas de l'artiste. Quand tu parles de cet album Simple Mortel de 1998, tu dis il n'y a pas eu de clip, c'est pas toi qui a décidé qu'il n'y aurait pas de clip, c'est aussi parce que tout ne dépend pas de toi, ça dépend aussi de la maison de disques avec laquelle tu étais et du marché de la musique à ce moment-là. Et ça doit être super dur en fait de travailler pendant des mois, voire des années sur une œuvre, et à la fin, les personnes qui sont censées la défendre pour toi la défendent pas.
1: Ah mais c'est hyper dur, d'autant que sur cet album, si tu veux, j'essaie de faire que tout soit vrai. Alors j'écrivais une chanson sur le désert, je partais dans le désert vivre avec les Touaregs. J'étais très très très excessif, si tu veux, mais et très authentique, je crois, dans ma démarche. Donc c'était d'autant plus décevant et déprimant même que Universal, pour pas les citer à l'époque.
0: Bisous, Universal.
1: Et décider de se dire après je peux les comprendre dans le sens que il y avait pas vraiment de single sur l'album. Moi j'étais complètement dans un truc artistique fin de siècle. Il y avait un titre qui s'appelait 00 Zen. Je trouvais qu'il fallait faire un clip de 7 minutes là-dessus. Donc j'avais du mal à les convaincre et peut-être que c'est ça qui a pas fonctionné. En réalité ils gagnaient tellement d'argent avec les boys bands à l'époque, ils se sont dit bon, on va pas se faire chier plus que ça.
0: Ah ouais. Et puis voilà, il y a que ça reste un business et que toi, t'as beau y mettre tout ton cœur et toute ton âme, au bout de la chaîne, il y a aussi des gens qui font du commerce.
1: C'est terrible, hein.
0: Ouais. Heureusement, là, on est dans une dynamique hyper réjouissante puisque il y a une nouvelle chanson qui vient de sortir qui s'appelle L'enfant prodigue. Mmh.

0: est de retour, l'enfant prodigue du rock français, Axel Bauer. Eh, c'est toi qui joues la guitare?
1: Oui.
0: Eh ben, on n'est pas manchot.
1: Ah, merci.
0: Ah, bravo. Non, mais ce solo, on remarque les solos de guitare de nos jours, parce qu'il n'y en a plus beaucoup dans les chansons, ça fait du bien.
1: Ça revient, il paraît.
0: Ouais.
1: Hein, y a,
0: tant mieux, non?
1: Oui, il y a des rappeurs, je sais que SCH s'approprie des services de Raoul Chichin.
0: Mais oui, le fils de Catherine Ringer et Fred Chichin.
1: On dit pas s'approprie les services, c'est nul ça.
0: Oui, il s'est offert les services.
1: Voilà, ouais.
0: Et en tournée, il a emmené Raoul en tournée, il fait des gros solos de guitare les chansons d'SCH. Ouais.
1: Et puis dans la pop, ça revient un peu aussi, tu vois.
0: Ouais. En tout cas, voilà, moi je l'adore cette chanson. Et alors, t'es pas tout seul, l'enfant prodigue, on a une signature très intéressante du côté des paroles.
1: Oui, c'est toujours Brigitte Fontaine qui... Et d'ailleurs, cette chanson est partie de son texte à elle, en fait. Brigitte a cette écriture magnifique que j'adore et qui mélange à la fois des choses légères et des choses profondes.
0: Oui.
1: Et c'est ça que j'adore. On est à la fois dans le profond et dans le dérisoire avec Brigitte. Il y a toujours un décalage.
0: C'est rarement premier degré, Brigitte Fontaine.
1: Non.
0: Il y a souvent,
1: Alors c'est ça. On a cette chanson comme ça qui est, c'est presque un enfant prodige qui est de retour en fait. Mais dans la parabole biblique de l'enfant prodigue, d'ailleurs, c'est un retour en joie.
0: Oui.
1: Et là, avec les paroles de Brigitte, il y a toujours quelque chose d'un peu ridicule dans le personnage, qui apporte de la tendresse, je trouve.
0: Alors, pour celles et ceux qui n'ont pas révisé la Bible avant de venir, on vous en veut pas. Après-demain, c'est dimanche, allez à la messe, renseignez-vous pour ça. Mais en gros, l'enfant prodigue, c'est une histoire que racontait Jésus, c'est pour ça qu'on dit que c'est une parabole. Et donc, en gros, c'est un père, il a deux fils, il a le fils aîné qui est formidable, exemplaire, qui reste auprès de lui, etc. Et puis, on a le cadet, le fils prodigue, qui lui, a envie de découvrir le monde et ses plaisirs divers et variés. Et puis, à un moment, il revient. Voilà, la suite à la messe.
1: Tu l'as, c'est bien. Oui. Mais c'est un peu aussi un peu nous tous, quoi.
0: Oui.
1: Quand on est parti, quand on revient de quelque part. En ce qui me concerne, tu le disais tout à l'heure, j'ai eu des longs départs et quelques retours. Et souvent, de moi, on disait il revient.
0: Le retour d'Axel Bauer, on l'a dit plusieurs fois.
1: Le retour d'Axel Bauer, j'entendais ça souvent. Donc avec ses clous et ses cris d'amour, peut-être.
0: Ouais.
1: Et puis, cette chanson, elle va être super pour entrer sur scène. Sur l'album précédent, je me disais que je n'avais pas la chanson pour entrer sur scène. J'ai vraiment envie de retrouver la scène. Maintenant que ça fait presque 2 ans que je suis en train de travailler en studio sur l'album, j'ai envie de retrouver la scène et le public. Et avec cette chanson, je pense que ça fait une merveilleuse première chanson, quoi. On se retrouve.
0: On est d'accord, l'enfant prodigue. Et puis, on est d'accord aussi que quand t'es avec Brigitte Fontaine, vous êtes dissipé, mais vous êtes formidable. Brigitte.

0: Ça, c'est sorti avant l'été. On s'était vu à l'occasion de la sortie de Merde à la mer. Donc là, elle est carrément en duo sur la chanson. Là, celle qu'on vient de découvrir, L'enfant prodigue, vous avez travaillé dessus ensemble. Et c'est une présence qui sera là sur tout ton nouvel album, Brigitte Fontaine ?
1: Non, il y a d'autres auteurs, d'autres complicités dans l'album. Mais ça s'est fait comme ça, sans calcul. En fait, peut-être j'avais la frustration de ne pas sortir cet album. J'ai envie de le sortir. Il y a beaucoup de titres et j'ai pas tout à fait terminé. Alors je sors des titres comme ça, pas au hasard bien sûr, mais j'adore Brigitte et à chaque fois qu'on peut collaborer ensemble, je me prête à l'exercice. Brigitte qui cartonne en Angleterre en ce moment d'ailleurs, avec la ressortie de son album Brigitte Fontaine est folle. Un album incroyable, magnifique, avec les arrangements de Jean-Claude Vanier qui sont sublimes.
0: C'est lui qui avait fait Mélodie Nelson aussi pour Gainsbourg.
1: Et ils ont ressorti aussi Baraka récemment avec Areski, Belkacem. C'est vraiment des gens que j'adore et qui ont un univers incroyable.
0: Et ça parle aux Anglais.
1: Ah oui. Elle a un succès en ce moment en Angleterre. Elle a des papiers partout. C'est fou d'ailleurs.
0: Ça c'est très 21e siècle, mais j'aime bien moi.
1: C'est dingue d'ailleurs, qu'elle cartonne en Angleterre, Brigitte, en ce moment, et je vois passer plein de trucs. Ouais.
0: C'est trop bien, c'est excellent. Alors, mon cher Axel, puisqu'on parle d'autres artistes, donc ton rapport avec Brigitte, moi il m'intéresse beaucoup. Tu m'as dit, il y a d'autres collaborations sur l'album, sans donner de détails, ça veut dire que tu gardes les infos pour plus tard ?
1: C'est pas forcément un scoop. Disons que, si tu veux, je suis auteur, mais en même temps, j'aime bien travailler avec d'autres auteurs aussi. J'ai pas toujours toutes les idées. Des fois, je me laisse un peu emporter par la musique et j'aime bien voir. Donc, y a certains auteurs avec qui je travaille régulièrement, comme Pierre-Yves Lebert, qui a écrit sur cet album. Et aussi, il y a trois très jolis textes de Boris Bergman, avec qui j'ai aussi travaillé dans le passé, qui écrivait pour Bachung. C'est lui qui a écrit Vertige de l'amour, ou Gabi, ou Alcaline, des choses sublimes.
0: Et pareil, jamais premier degré, toujours envoûtant, quoi. C'est ce genre de texte.
1: Et puis voilà. Bon, après, on verra quand ça sortira.
0: Quand ce sera prêt. On espère début 2026, mais de toute façon...
1: Non, c'est début 2026. Je ne veux pas attendre des années. Peut-être ça sera... On avait prévu que ça sortirait le 23 janvier, peut-être ça sortira un petit peu après.
0: Pousses au 30 janvier maximum, quoi.
1: Ouais, voilà.
0: J'aime bien. Et le fait de sortir des chansons quand elles sont prêtes, je trouve aussi... Tu sais ce que ça me rappelle ? La Motown, où les mecs, ils vont en studio, ils te font une chanson, elle est prête. Mais pourquoi attendre d'en avoir 14 ? Tu sors ta chanson qui vient de sortir, t'es content terminer.
1: C'est complètement vrai, Émilie, parce qu'il y a une liberté aujourd'hui, avec les réseaux, justement, avec les DSP, il y a une liberté de pouvoir sortir des morceaux et d'avoir une immédiateté et qui est vraiment agréable. Ouais.
0: Et puis parce que Merde à la mer, c'était chouette de le sortir avant l'été.
1: C'est ça.
0: Et que si tu le sors en janvier, elle est toujours très bien la chanson, mais voilà, t'avais envie qu'elle soit là l'été.
1: Mais complètement, ça c'est important. Posé à nous presque, parce que cette chanson n'avait pas de texte et je me demande, et un jour je tombe sur ce texte de Brigitte et je le chante dessus et j'appelle Brigitte, je lui dis est-ce que tu veux le faire, elle me dit oui, on l'enregistre et on était avant l'été, on devait être au mois d'avril et là on s'est dit merde à la mer,
0: c'est maintenant.
1: Oui, alors après il y en a qui ont cru que c'était merde à ta maman, mais c'est pas du tout ça. Hein, tu vois, c'est merde au cliché. C'est Brigitte, je crois, t'es pas fan de la chanson de Charles Trenet, La mer qu'on voit danser. Donc elle dit assez. Voilà, mais c'est tout ça est à prendre bien sûr avec humour au dixième degré. C'est pas d'ailleurs Brigitte aimait bien Charles Trenet aussi, donc. Mais on s'est dit qu'effectivement on allait faire l'anti-tube de l'été, c'est-à-dire le tube de l'été, merde à la mer, de ceux qui ne partent pas en vacances.

0: Axel Bauer est un artiste très tolérant, j'ai la preuve. Il était à côté de moi en studio pendant que j'ai beuglé à ma place pendant 3 minutes. Et il n'est pas parti, ça va Axel?
1: Non, j'ai chanté aussi avec toi.
0: Oui, mais toi t'as pas beuglé. C'est ça. Mais c'est trop difficile à chanter. Là, c'est tout le début,
1: hein, ouais.
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0: The
1: 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Là, c'est trop.
0: T'as vu, c'est dur, hein.
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0: C'est rock, c'est guitare, ça raconte des trucs qu'on n'a jamais entendus ailleurs. Bref, c'est du Axel Bauer. Axel, t'es fier de cette chanson?
1: Ah, j'aime beaucoup cette chanson, mais bon, je devrais peut-être pas le dire, c'est pas très, bon. C'est pas très humble, mais moi j'aime bien cette chanson, oui. Et puis, bah, comment, je veux dire, c'est, tu sais, dans chaque chanson, tu les commences les chansons et tu vas les enregistrer, tu sais pas où ça va aboutir. Et là, on a été au Manoir en studio, Manoir, c'est le nom du studio, comme ça, dans, et avec mes musiciens. Et déjà, on a senti en la jouant, parce que c'est ce qu'on entend, c'est ce qu'on a joué. On a senti le plaisir de la faire, tu vois.
0: Elle est lumineuse.
1: Ouais.
0: Il y a un truc qui se passe, c'est pas toujours facile.
1: Elle a un côté
0: facile.
1: Décalé aussi, ouais. J'ai rajouté des chœurs un peu oui. Bowie, un peu période 80, tu vois, des trucs. Ouais des chats, ouais. Tu vois, des. Je la voulais à la fois dynamique et en même temps légère, et en même temps, dans tous les textes de Brigitte, il y a cette espèce de deuxième plan. Et...
0: Brigitte Fontaine, donc.
1: Et puis c'est mixé par Marc. Mon ami Mark Stent.
0: Ah, qui fait Coldplay.
1: Qui fait, ouais.
0: Quand il fait pas toi, il fait Coldplay.
1: Il fait beaucoup de monde, Mark, et il fait. Et en fait, on a tous un disque mixé par Mark, parce qu'il a fait effectivement Coldplay, mais il a fait Muse, il a fait Madonna, il a fait U2, enfin. Donc on a tous entendu un truc de Mark, ouais.
0: Et voilà. Et vous allez entendre le résultat final en janvier 2026. Alors est-ce que c'est le 1er janvier ou le 30 janvier? Vous verrez bien. Mais en tout cas, ce sera en janvier le nouvel album d'Axel Bauer. Axel, cette rumeur là, ce truc dont il faut que je te parle parce que je voudrais vraiment.
1: Ouais,
0: Est-ce que c'est vrai que Philippe Manœuvre un jour t'a sauvé la vie?
1: Oui, c'est vrai. Oui.
0: Tu peux
1: raconter. C'était au festival rock de Val d'Isère. Il y a eu, je crois qu'il y a eu deux éditions. Donc c'était à Val d'Isère et c'était la soirée de clôture. C'était il y a longtemps.
0: Ouais.
1: C'était, je me rappelle que Gainsbourg jouait.
0: C'était en 88.
1: En 88, ouais. Gainsbourg était en train de jouer sur le piano et je crois qu'il n'y mettait pas beaucoup d'entrain je pense qu'il était fatigué, voilà.
0: Okay.
1: Et donc on pressait de monter sur scène pour mettre un peu d'ambiance avec la guitare et le côté rock de ma musique. Et je suis arrivé, je me suis fait électrocuter. En fait, en réglant le micro, ma guitare a touché la guitare de l'autre guitariste et ça a fait une masse et tout d'un coup j'ai été électrocuté. Le courant était pas terrible dans cet hôtel. Il y avait une vague prise comme ça qui était peut-être pas à la terre déjà et en fait il y avait une sorte de brouhaha, donc je suis parti un peu à la renverse comme ça et le seul qui a vraiment capté ça et qui a vu le truc se passer, c'est Philippe Manœuvre qui a eu le bon réflexe, il s'est jeté sur l'ampli et il lui a donné un coup de pied qui a arraché la prise. Et c'est ça qui a arrêté l'électrocution. Sinon, ça continuait et je ne serais pas là pour en parler.
0: La vache. Donc c'était
1: merci
0: vrai.
1: Philippe.
0: Merci Philippe Manœuvre. Bah oui, incroyable cette histoire. Eh bah, ben tu vois, on me l'a raconté, je me suis dit non, c'est n'importe quoi. Donc c'est vrai.
1: Ah, c'est vrai, oui, tout à fait.
0: Ah, mais t'es comme un chat, t'as plusieurs vies, toi.
1: Et d'ailleurs, je me suis pas rendu compte, c'était très très violent, parce que j'ai entendu une voix, quand j'étais électrocuté, quand je m'électrocutais, j'ai entendu une voix qui disait, est-ce que tu veux partir ou est-ce que tu veux rester? C'était très bizarre. Alors, j'étais dans un état second, on m'a amené sur un canapé, et j'ai dit, non, laissez-moi, faut que je remonte sur scène, ce qui est complètement fou, j'ai attrapé la prise de l'ampli, je l'ai remis dans l'ampli, j'ai pris la guitare, tout le monde était médusé, comme ça, j'ai commencé à jouer, j'ai dit, j'espère que le courant va passer entre nous, je crois, et j'avais du sang, parce que j'étais tombé la tête la première, j'avais du sang qui coulait sur mon épaule, comme ça, et puis, et je me rendais pas du tout compte de ce qui s'était passé. J'étais dans un truc, il faut que j'aille jouer, donc il faut que je continue mon truc. Et c'est en sortant dehors, on était à Val d'Isère, donc c'était dans le froid, on est venu me chercher pour me recoudre. Et dans le froid, j'ai eu les jambes qui ont commencé à flageller. Et là, j'ai eu peur, en fait. Je me suis dit, ah waouh, il s'est passé quelque chose. Là, t'as failli y passer, en fait. Je m'en étais pas rendu compte sur le moment. J'avais eu un choc psychologique.
0: Tu vas écrire un bouquin sur ta vie?
1: J'ai écrit déjà un livre qui s'appelait Maintenant tu es seul, qui est sorti, je crois, en 2003, 4 ou 2, je sais plus. Peut-être, je raconterai d'autres trucs. Peut-être
0: ouais. C'était un livre de souvenirs de
1: oui,
0: ta carrière.
1: Ouais. Bah, tu sais, j'ai aussi un papa qui était une personnalité déjà dans la résistance.
0: La voix de Radio Londres.
1: Radio Londres. Mais c'était surtout un passionné de jazz. Donc, il est un peu à l'origine. Il est d'ailleurs à l'origine du premier festival de jazz en France à Playel. Donc, il y avait plein de choses à dire sur ce père qui m'a emmené aussi dans la musique, parce que j'étais plutôt dans le dessin, moi. Donc, il m'a emmené dans la musique à travers les Who, en me faisant découvrir les Who. Donc, j'avais plein de choses à raconter, comme ça, de petites histoires que j'ai consignées dans ce bouquin.
0: Ok, mais maintenant, tu es seul. Bah, tu vois, je ne le connaissais pas. Donc, on le recommande à tout le monde.
1: Ouais.
0: Bonne lecture du week-end. Axel, on se voit en janvier, du coup ?
1: Allez, avec plaisir.
0: Le rendez-vous est pris. Ben,
1: très bonne fête, alors.
0: Ah oui, bonne fête avec ici, évidemment.
1: Oui, avec ici.
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2: Bonsoir à tous, bienvenue sur ICI. Nous sommes en quart de finale de la Coupe du Monde, le quatrième quart de finale de la Coupe du Monde pour le coach Didier Deschamps, le coach de l'équipe de France évidemment. Ce soir, pour la France, dans cette Coupe du Monde 2026, c'est le premier grand match face à un adversaire de grande qualité, le Maroc, vainqueur ou pas, on ne sait pas trop, de la dernière CAN. It's complicated, c'est un sujet un petit peu piquant. En tout cas, France-Maroc, c'est le match qu'on attendait tous. On a extrêmement hâte de voir ce que ça va donner sur le terrain, si les deux équipes vont jouer leur football, vont oser jouer leur football. Autour de la table, notre consultante Charlotte Lorgeret. Salut Charlotte.
3: Salut Pia, salut à tous.
2: Charlotte, ancienne joueuse, ancienne défenseur, grosse défense du Maroc, exactement. On va en parler. Il y a de la qualité, mais il y a aussi du mouvement dans la défense du Maroc, on en reparlera. Charlotte, juste un mot pour nous dire comment tu sens ce match entre la France et le Maroc.
3: On a envie de voir un vrai match de football entre les Français et puis les Marocains qui vont proposer une opposition très, très intense avec un jeu de position, des garçons qui ont envie d'avoir ce ballon-là. Donc on va voir comment les Français vont pouvoir être ce soir. J'attends énormément ce match. Je pense que tout le monde, toute la France entière attend ce match-là ce soir avec impatience.
2: Exactement, la France, le Maroc et tous les amoureux du football. En face de toi, Charlotte, un autre amoureux du football, celui qui fait vivre les matchs du Paris Saint-Germain sur l'antenne d'ici Paris-Île-de-France depuis 18 piges. Salut Bruno Salomon.
4: Salut Pia, salut Charlotte.
2: Il a mis son maillot Benzema.
4: Il est content.
2: France-Maroc, on est bien.
4: C'est ça, j'ai mis mon petit maillot Benzema. Merci. Alors, de m'avoir prêté, on le dit.
2: Oui, c'est vrai qu'il est un peu à moi. Bruno, tu es là ce soir pour faire vivre l'interactivité. C'est-à-dire que vous qui nous écoutez et vous qui nous regardez sur YouTube, on va tout vous expliquer. Vous êtes là pour participer aussi au match avec nous. On attend vos commentaires, on attend vos blagues, on attend tout ce que vous savez sur le football. Nourrissez-nous, nourrissez notre antenne. Bruno, comment les gens peuvent-ils nous trouver?
4: Alors, ils peuvent nous trouver sur la chaîne d'ICI, ICI sur YouTube, sur notre chat. On voit nos belles petites têtes avec nos jolis maillots, notre très beau décor.
2: La déco!
4: Voilà, déco de fou qui a été préparée par toute la team. On pense aussi à Camille qui nous a aidés aujourd'hui. Et puis, déjà, le chat est en train de se mettre en place avec, par exemple, on a Christelle qui nous dit « Ah, enfin, on vous attendait sur le chat !» Et il y a Amar qui nous dit « Bonsoir tout le monde !» Voilà, les premiers messages. Ça, vous n'hésitez pas, ça commence à venir. On a déjà plus d'une cinquantaine de personnes qui sont en train de se mettre en place. C'est normal, le chat se met en route.
2: Et on va finir à 1000.
4: Voilà, effectivement. Et on rappelle une chose, 0810 055 056. Ça, c'est le numéro. Vous appelez et vous nous laissez des messages. Vous pouvez ou soit nous mettre des petits messages écrits, soit des messages audio. C'est comme vous voulez. Vous n'hésitez pas. Voilà comment nous joindre. Et ben voilà, il y a Laurent aussi qui nous dit, c'est bon, on est prêt. Bonsoir à vous. Les premiers messages qui affluent et arrive sur cette chaîne YouTube. N'hésitez pas, rejoignez-nous.
2: Et si vous nous laissez des vocaux sur WhatsApp, on les diffuse à l'antenne, hein, comme
4: tout à
2: ça,
4: fait.
2: Direct.
4: On est comme
2: sauf
4: ça.
2: Sauf s'il y a des gros mots. Ouais. Mais sinon, c'est diffusable. Si c'est diffusable, on diffuse.
4: Et les premiers messages qui arrivent, le blogueur qui nous dit bien le bonjour d'Auvergne. Voilà, ça c'est aussi le message. C'est toute la France qui nous rejoint. Et surtout une chose, abonnez-vous à notre chaîne, likez aussi, histoire de chauffer un peu les algorithmes, un petit peu comme quand Charlotte se chauffe. Voilà,
2: sur du Shakira.
4: Et ben n'hésitez pas, c'est pareil pour les algorithmes.
2: Là par exemple, vous êtes 54 sur le chat sur la chaîne YouTube. Si on a 54 likes sur le live, et ben ça nous aidera pour
4: voilà,
2: les algorithmes parce qu'il y a plus de gens qui voient, donc n'hésitez pas. On a Corentin aussi qui nous écrit de Nantes, Kevin à Mulhouse, Christelle qui est à Nancy, ça nous fait super plaisir. On sait qu'après ça va être dans le monde entier les messages. Alors puisqu'on parle du monde entier, les amis, il est temps de partir du côté de Foxborough, c'est-à-dire en gros le bled du renard. C'est ce que ça veut dire en anglais, du côté de Boston. Et on n'a pas un renard, mais deux renards pour nous faire vivre le match depuis Boston, le France-Maroc, puisque Nicolas Perronnet, journaliste au service des sports de Radio France, a été rejoint par un autre journaliste du service des sports, c'est Jean-Pierre Blimaud. Salut les garçons!
5: Salut les amis!
6: Salut à tous!
5: Ça va élever le niveau en termes de blagues, hein. Je vous préviens tout de suite.
2: Ça va pas être difficile, hein!
5: Mon JP est dans la place. Là, attention les blagues, soyez prêts!
2: Alors Nicolas Perronnet et Jean-Pierre Blimeau, donc vous êtes tous les deux dans le stade, le Gillette Stadium. Vous allez nous faire vivre ce match entre la France et le Maroc. Pendant la soirée, Jean-Pierre, on t'a un peu donné une mission. C'est celle d'étudier, de décortiquer l'adversaire. Donc tout à l'heure, tu nous expliqueras comment tu vois la compo qui a été choisie par le coach marocain. Comme ça, ton premier feeling, Jean-Pierre, sur la compo qu'a proposé Mohamed Ouabi.
6: C'est un petit peu la continuité de ce qu'il a proposé durant ce mondial. On sait que les bons résultats amènent de la confiance et tentent aussi les sélectionneurs à remettre sur la pelouse les joueurs qui ont donné satisfaction. Il y a quand même quelques petits changements, mais la philosophie du Maroc, de toute façon, on va y revenir, c'est d'être plus offensive pour cette équipe par rapport à celle que les Français avaient battue en demi-finale au Qatar lors du dernier mondial. On va voir pourquoi tout à l'heure. Et surtout, il y a ce sélectionneur, Mohamed Ouabi, qui a 49 ans. C'est juste un an de moins que l'ancien sélectionneur, vous savez, qui s'appelait Walid Regragui. Et qui avait vraiment porté cette équipe jusqu'en demi-finale du mondial et aussi jusqu'en finale de la CAN cet hiver, et qui finalement a laissé sa place à ce nouveau sélectionneur qui a une philosophie de jeu un tout petit peu différente et davantage portée vers l'offensive et beaucoup moins vers un système de jeu ultra défensif.
2: Nicolas Perronnet, est-ce que tu peux d'abord nous décrire un peu le stade à Boston? Comment ça se passe? Est-ce qu'il fait chaud? Comment est la pelouse? À quoi on doit s'attendre?
5: Alors la pelouse, elle est nickel sur l'échelle de qualité entre
2: New York et le Parc des Princes.
5: Elle est parfaite, très clairement. Non, ça va. On allait la voir de près tout à l'heure en arrivant. Il y a pas de souci. Je crois que c'est de l'hybride a priori, vu la terre derrière. Mais bon, elle est nickel. C'est pas sec du tout. Elle est en train d'être arrosée. La température. Alors on a beaucoup, voire on en a fait un petit peu des caisses sur Philadelphie. Alors il fait très chaud à Philadelphie. Il y a pas de souci, mais là, il fait très chaud pour nous en fait, parce que on était à l'ombre à Philadelphie et là on est vraiment plein cagnard dans ce stade qui est ouvert ici, qu'on connaît bien désormais à Boston, puisque la France y a affronté la Norvège. Mais en termes de conditions de jeu, parce que nous on s'en fiche un petit peu, ça va aller, même si voilà, c'est on est quand même sur du 31-32 degrés au coup d'envoi, donc c'est pas anodin comme température et comme conditions de jeu. Il va falloir faire attention à ça, même si on a vu que c'était pas forcément un sujet lors du dernier match, le fameux
2: contre le Paraguay,
5: contre le Paraguay, où on en avait vraiment beaucoup parlé. Et alors sinon, en termes de conditions dans les tribunes, il y aura beaucoup plus de rouge que de bleu. Il y a beaucoup plus de supporters marocains que de supporters français. Il y a une grosse communauté marocaine expatriée sur la côte est des États-Unis, on le sait. On en a croisé beaucoup. Il y a beaucoup de ces Marocains qui ne viennent pas non plus forcément du Maroc, de la même manière qu'il y a beaucoup de supporters français qui sont américains. Mais voilà, l'impression générale, c'est quand même un stade qui sera un petit peu plus rouge que bleu. Et alors, ce qui nous frappe quand on parle avec les supporters marocains depuis à la fois aujourd'hui, mais même ces derniers jours, c'est le niveau de confiance, vraiment, qu'affichent ces supporters marocains. Ils sont persuadés qu'ils vont nous taper, mais alors totalement persuadés. C'est assez impressionnant. Ils sont pas du tout sur le côté, vous savez, on va essayer de faire quelque chose, on va essayer de tirer notre épingle du jeu, le petit côté sur un malentendu, ça pourrait marcher, le foot, c'est le foot. Là, non, ils sont persuadés qu'ils vont passer et qu'ils vont prendre leur revanche sur la dernière Coupe du Monde.
6: Et juste un mot du sélectionneur, justement, hier, en conférence de presse, Mohamed El Ouabi, qui a dit cette phrase très claire. C'est vrai que c'est bien déjà d'être arrivé là, mais on va pas s'en contenter. On va pas se dire, voilà, on affronte la France et si on perd, c'est pas grave, parce que c'est déjà bien. Eh ben non, les Marocains, ils veulent absolument aller plus loin, jusqu'à la victoire finale. Voilà le discours et voilà en fait l'état d'esprit de cette équipe marocaine ici en Coupe du Monde cette année.
2: Ouais, et ça se voit dans les compos. On va revenir sur les compos dans un instant, Jean-Pierre Blimeau et Nicolas Perronnet. Mais avant, vous le savez, on est sur ICI. 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Et du coup, on se fait des petits tours de France dans les avant-matchs. On va partir du côté d'ICI Alsace, à Strasbourg, avec Élise Ulata, qui est dans la fan zone de Strasbourg. C'est la première fois que Strasbourg installe une fan zone depuis le début de la compétition. C'est normal, c'est le quart de finale. Salut Élise.
7: Bonjour.
2: Bonjour Élise, merci beaucoup d'être avec nous. Alors raconte-nous un peu ce que tu vois autour de toi. Est-ce qu'il y a déjà du monde dans la fan zone?
7: On l'a dit, c'est la première, donc ça se chauffe tout doucement. Il y a eu un karaoké géant quand je suis arrivée. Bon, il n'y a pas grand monde qui chantait, on va dire que les gens se préservaient pour encourager leur équipe. Mais à l'annonce de la composition, ça a commencé à se réveiller. C'est Dembélé qui a réveillé tout le monde. Alors bon, ici on a des maillots français, des maillots marocains, tout le monde est mélangé. Et puis tout le monde est bien installé. Il y en a qui ont des chaises, des nappes de pique-nique, il y en a même qui ont des transats qui sont vraiment très très bien. J'ai rencontré des gens qui ont la bière dans la glacière et j'ai deux copains qui m'ont raconté qu'ils n'allaient pas boire avant le 2-0 de la France. Alors je pense que ce sont vraiment les plus raisonnables.
2: Les mythos.
7: Où ça?
2: Bon, il faut vite marquer alors. Merci. Merci beaucoup Élise Ulata d'ici Alsace à Strasbourg, dans la fan zone de Strasbourg. Évidemment, on retrouvera Élise tout à l'heure à la mi-temps. On va partir maintenant du côté du Périgord. Ici Périgord avec Alexandre Alves. Vous avez forcément entendu parler du cadeau, de la gentillesse, de la générosité du défenseur central de l'équipe de France, Maxence Lacroix, qui a décidé de payer des pizzas les soirs de match à tout son village du Périgord, le village d'Aja. Et ben Alexandre Alves, il est là-bas, il est à Aja. Salut Alexandre. Ou pas, il est là, Alex. Il est plus là, mais c'est normal, il est en train de manger une pizza. Bruno, tu voulais justement ajouter un truc.
4: Ouais, mais tiens, bah, on vient de passer la barre des 120 personnes qui sont déjà en live sur notre chat. N'hésitez pas à liker la chaîne. Et puis des petits messages qui nous arrivent, par exemple de Ninjin qui nous dit: je viens de vous découvrir, je suis de Toulouse et je vous adore, super décor et oh, allez merci. Les bleus. Voilà pourquoi je voulais intervenir depuis tout à l'heure avec ce message très sympa. Vous êtes très nombreux déjà à échanger entre vous, car c'est ça aussi la communauté ici, c'est de vivre le match tous ensemble sur cette chaîne YouTube.
2: Ça fait super plaisir, merci beaucoup et on embrasse tous les Toulousains qui nous écoutent. Alors on va demander à Nicolas Perronnet la compo que Didier Deschamps a choisie pour l'équipe de France. Nico, on peut dire qu'il n'y a pas vraiment de surprise dans cette compo?
8: Non, il n'y en a pas depuis le début de la compétition. Il a trouvé son 11, on le sait, Didier Deschamps. Alors il s'adapte évidemment en termes de rotation, on l'a vu sur les matchs précédents. Il s'adapte aussi aux petits pépins quand même. Et il y en a un qui a un petit pépin, c'est Aurélien Tchouaméni qui est trop juste, qui a été touché à la cuisse, trop juste pour débuter en tout cas. Donc il sera remplacé par Manu Koné au milieu de terrain. Sinon, l'alternance se poursuit devant, on en a l'habitude. Désormais, c'est Désiré Doué qui sera titulaire à la place de Barcola. Donc le 11, vous le connaissez. Désormais, Mike Maignan dans les buts, la charnière centrale, Upamecano, William Saliba, malgré les petits soucis de dos persistants du défenseur d'Arsenal. On aura Lucas Digne qui est désormais bien installé dans ce 11 titulaire sur la gauche de la défense française. Jules Koundé à droite, le milieu de terrain, on l'a dit, mais on le rappelle, Manu Koné associé à Adrien Rabiot. Et puis les quatre devant, Michael Olysee pour mener le jeu des Bleus avec Kylian Mbappé devant en pointe, Ousmane Dembélé évidemment sur sa droite et donc Désiré Doué à la place de Bradley Barcola sur le côté gauche.
2: Alors Charlotte Lorgeret, quand tu vois cette compo, est-ce que tout te satisfait? Est-ce que tu aurais fait des choix différents par rapport à Didier Deschamps?
3: Grosse surprise, c'est la titularisation de Désiré Doué quand même. On a l'habitude que Didier Deschamps, il change pas forcément grand chose. On a vu que cette concurrence était ultra saine entre Barcola et Désiré Doué. Donc c'est vrai que j'étais très surprise. Est-ce que c'est le fait que dès que tu fais une très bonne rentrée, t'es efficace, t'es titulaire derrière, c'est exactement ce qui s'est passé parce qu'au début c'était Désiré Doué et Barcola qui a pris la place et là du coup. Barcola qui était un chouï moins bien, mais on rappelle que le match contre le Paraguay c'était pas un match de football, donc c'est une petite récompense par rapport à ça, mais finalement après on garde cette ossature. Rabiot, Koné, je suis très satisfaite. Tchouaméni était trop incertain derrière. La tour de contrôle est toujours présente, même si Saliba a eu des douleurs au dos, il le montre absolument pas sur le terrain, donc
2: c'est à part cette petite surprise,
3: ouais, parce qu'en plus il va se faire opérer il me semble après la Coupe du Monde, donc il serre les dents. Mais plus que ça même.
2: C'est très costaud. Nico, Jean-Pierre, la compo de Didier Deschamps, on est sur un très gros classique. Est-ce que vous aussi, vous avez été étonné par le fait que Désiré Doué soit préféré à Barcola?
6: Non, je ne suis pas étonné parce que de toute façon, ces deux joueurs, on ne va pas dire qu'ils sont interchangeables parce que deux joueurs ne sont pas forcément tout à fait les mêmes. Mais Désiré Doué, il a fait une grosse saison. Il s'est maintenant installé en équipe de France. Il a marqué dans ce mondial et il est une solution parmi les nombreuses solutions offensives en attaque de cette équipe française. Le leader, évidemment, c'est Kylian Mbappé. Il ne peut pas tout faire tout seul, mais Désiré Doué est un des joueurs prépondérant, je pense, de cette Coupe du Monde, l'un des joueurs qui peut aussi nous amener jusqu'en finale et pourquoi pas jusqu'à la victoire. C'est un joueur sur lequel, de toute manière, Deschamps peut compter et il va compter sur lui ce soir.
8: Moi, je trouve pas qu'il y ait, oui, qui est l'un ou l'autre qui est marqué d'une manière générale. Je parle, c'est vrai qu'on peut analyser le dernier match ou aller peut-être l'avant-dernier match, etc. Mais globalement, on est au sixième match désormais de l'équipe de France. Je trouve pas qu'il y en ait un qui a marqué plus de points que l'autre. J'ai l'impression qu'on est quand même sur effectivement des joueurs, Jean-Pierre le disait, peut-être interchangeables, je sais pas, mais dans la rotation, elle est, Charlotte le disait, hyper saine cette rotation. Je suis assez d'accord et je pense que c'est une vraie force pour Didier Deschamps qui peut. Mais alors, sans aucun état d'âme, aller aligner soit Bradley Barcola, soit Désiré Doué. C'est vrai qu'il a débloqué la situation, Désiré Doué, face au Paraguay. Est-ce que c'est là qu'il a gagné sa place de titulaire, là, ce soir? J'en sais rien, mais franchement, je trouve qu'on est vraiment dans la rotation.
3: Après Nico, si Barcola était rentré à la place de Désiré Doué, il aurait fait aussi des dégâts avec ses qualités de puissance, de volume de jeu. Donc, c'est pour ça que je suis étonné, parce que Didier Deschamps, normalement, il change pas une équipe qui gagne. Il change pas une concurrence comme ça, un peu saine. Donc, les garçons sont hyper intelligent, je pense que voilà, Didier Deschamps a eu les mots, la concurrence hyper saine, mais c'est vrai que pour moi c'est quand même une surprise.
6: C'est aussi le nouveau Didier Deschamps, on le sent porter davantage vers l'offensive, il a le droit de changer aussi dans son approche pour sa dernière avec l'équipe de France, sa dernière saison. Il faut aussi rappeler quand même que Barcola et Doué, tous les deux ont marqué des buts, hein. Deux pour Barcola,
3: oui, c'est vrai.
6: Et un pour Désiré Doué, donc voilà.
2: On va retrouver Alexandre Alves d'ici Périgord qui est à Aja, donc le village d'origine de Maxence Lacroix. Salut Alex.
9: Salut.
2: Ah, oh bah dis donc, quelle ambiance. Excuse-nous de te déranger, Alexandre. Alors Alexandre, tu es dans le village dans lequel Maxence Lacroix, le défenseur central de l'équipe
9: Exactement.
2: De France qui est sur le banc, a promis à tous les gens du village de leur payer la pizza les soirs de match. Raconte-nous comment ça se passe là-bas à Aja.
9: Eh bah alors, les pizzas viennent d'arriver, il y en a 12, comme toutes les semaines ici quand il y a un match de l'équipe de France. Ah, ça commence à arriver, il y a une trentaine de personnes qui sont là, il y a les drapeaux français, les maillots, et il y a même les grands-parents de Maxence Lacroix qui viennent d'arriver. Je suis avec Jean-Claude du comité des fêtes, bonsoir.
10: Bonsoir.
9: Bon, comment ça va? On est un peu stressé là?
10: Un peu stressé, hein, comme avant chaque match. Mais bon, ça va bien se passer.
9: Ah ouais?
10: J'espère.
9: On craint un peu le Maroc quand même, c'est pour ça qu'on est un peu stressé?
10: Oui, c'est ça, je crains un peu cette équipe-là qui joue quand même bien. Mais on va gagner. Pronostic 2-1.
9: 2-1?
10: 2-1, oui.
9: Bon. 2-1. Pour se détendre, il y aura quand même les pizzas, comme toutes les semaines, c'est ça?
10: Ah oui, bien sûr, la pizza, la mi-temps, on a le droit. Hein, c'est notre petite récompense.
9: Oui, parce que là, ici, c'est une Coupe du Monde quand même particulière. Il y a l'enfant du pays.
10: Il y a l'enfant du pays, c'est vrai. Donc, il y a sa maman, il y a ses grands-parents, des cousins, toute la famille est là. Et puis, bah, on essaye d'apporter un petit peu de joie dans le village. C'est bien, on se rend compte, ça fait du bien.
9: Ouais, surtout que c'est un petit village de 300 habitants. On n'est pas trop déçu de pas le voir sur le terrain là ce soir.
10: Si, on est un peu déçu, mais on aimerait bien qu'il rejoue au moins une fois.
9: Ah oui.
10: On va pas dire, on veut pas que Saliba se blesse, hein, quand même pas. Mais on aurait bien aimé encore le voir une fois.
9: Voilà, vous avez entendu du coup le pronostic de Jean-Claude 2-1, et il espère donc voir Maxence Lacroix, hein, l'enfant du pays, entrer en jeu ce soir.
2: Ouais, ce serait pas une très bonne nouvelle, ça voudrait dire qu'il y a eu une catastrophe, un carton rouge ou une blessure, mais en tout cas, ce qui est génial, c'est que Maxence Lacroix, il a pas oublié son village. Aja, merci Alexandre Alves d'ici Périgord, bonne app avec les pizzas. Nous aussi, on a des pizzas qui arrivent, donc Alex, c'est pas la peine de trop se la raconter. On va maintenant partir sur la compo du Maroc, Nicolas Perronet à Boston. Quelle est l'équipe alignée par le coach Wabi, le coach du Maroc?
8: Yacine Bounou sera dans les buts, on s'en souvient, ça avait été un des grands artisans évidemment du parcours il y a 4 ans du côté du Qatar. Le Maroc avait éliminé l'Espagne et le Portugal, voilà pourquoi il faut se méfier puissance 1000. Ce soir, Nusser Mazraoui va être recentré en charnière centrale, et ça c'est important parce que Shadi Riyad est forfait, le défenseur de Crystal Palace. Ça a été problématique sans doute dans le duo qu'il forme avec Issa Diop est donc bien titulaire associé à Mazraoui. C'est Salah Eddine qui va prendre la place de Mazraoui sur le côté gauche de la défense, joueur du PSV Eindhoven. Achraf Hakimi évidemment sur le côté droit, la star de cette équipe, 103e sélection, plus précisément pour Achraf Hakimi qui est évidemment capitaine, le défenseur du Paris Saint-Germain. Le milieu de terrain, ça joue au ballon très sérieusement entre Neil El Hanaoui, l'ex-Lensois désormais du côté de l'AS Rome, et puis Ayoub Bouadi, qui est l'une des révélations de ce mondial, le joueur de Lille, 18 ans, une véritable pépite. Azedine Ounahi pour compléter ce milieu de terrain, puis le trio offensif, Chemsdine Talbi, joueur de Sunderland sur le côté droit, Bilal Relhanous, le joueur de Stuttgart sur le côté gauche, et puis Brahimdri Diaz qui va jouer en pointe ou dans son rôle un peu de faux neuf. En fait, il y a un grand absent, on sait, du côté de l'attaque marocaine, c'est Ismaël Saïbari, qui est un joueur extraordinaire, qui est une future pépite, lui, du Bayern Munich, qui est touché une cuisse. Il est sorti en première période contre le Canada. C'est une vraie tuile, hein, pour le sélectionneur marocain. Alors on pensait qu'il allait être remplacé par Raimi. Ben non, c'est finalement Chemsdine Talbi qui est titularisé. Voilà, la seule incertitude, c'est Talbi, Brahim Diaz. Est-ce que
2: lequel va jouer
8: à droite, voilà, c'est un petit peu ça.
2: Ces deux ailiers droits, Charlotte, Brahim Diaz et Chemsdine Talbi, ils sont tous les deux ailiers droits. Ils sont pas numéro 9, ils sont pas numéro 10. Il y en a un des deux qui va devoir jouer numéro 9 ce soir.
3: Oui, après ça va permuter. Il y aura beaucoup de permutations. Je pense que c'est un peu l'envie du Maroc, c'est de poser l'incertitude, beaucoup de doutes à cette équipe de France, qui elle aussi avec beaucoup de déplacements de la part de nos Français. Mais il y a énormément de qualité, hein, quand on voit vraiment cette équipe du Maroc au milieu de terrain, c'est là leur force. Et puis derrière, effectivement, Mazraoui qui lui va avoir beaucoup à faire, mais c'est un joueur qui est très impressionnant physiquement, et on sait que l'équipe de France va très très vite, donc le recentrer, ça peut être intéressant, parce que Michael Olise, Dembélé va arriver dans cette surface de réparation. C'est un peu l'angle où les deux joueurs français aiment bien tirer, donc non, c'est assez cohérent.
2: Jean-Pierre Blimeau, toi qui as étudié le Maroc avant ce match et qui as vu tous leurs matchs depuis le début de la Coupe du Monde, est-ce que tu trouves que Wabi, il a plutôt proposé une équipe offensive, ou est-ce qu'au contraire il a renforcé sa défense ce soir ?
6: Moi, je pense qu'il a cherché l'équilibre, hein, que tous les entraîneurs cherchent dans une équipe. Alors, c'est vrai que la vraie surprise, c'est que Soufiane Raimi, qui avait été la solution de remplacement, hein, après la sortie d'Ismaël Saïbiri, touché à la cuisse lors de la première mi-temps contre le Canada, on attendait qu'il soit en pointe, mais c'est pas du tout lui. Donc ça, c'est une première surprise. Mais c'est surtout un entraîneur, voilà, qui cherche l'équilibre tout en cherchant aussi à proposer du jeu. Alors, ça n'a pas été le cas contre le Canada, parce qu'on peut quand même dire que le Maroc a raté sa première mi-temps contre les Canadiens avant de se reprendre et de marquer 3 buts en deuxième période. Mais voilà, il y a des joueurs aussi très importants dans cette formation. J'aimerais qu'on parle quand même de Ayoub Bouadi, 18 ans, est un joueur qui a été international espoir en équipe de France, qui a choisi le Maroc et qui, à 18 ans, est devenu indispensable au milieu du terrain. Et c'est un joueur qui fait partie, vous savez, des binationaux. Le Maroc compte aussi sur ses binationaux. Il y en a beaucoup, d'ailleurs. 6 joueurs de la sélection sont nés en France. El Mourabet à Strasbourg, Diop à Toulouse, El Aïnaoui à Nancy, Bouadi à Senlis, Alal à Montpellier, Yacine à Salon de Provence. C'est une équipe du Maroc, c'est vrai, qui a beaucoup d'atouts, qui a beaucoup de joueurs aussi qui jouent à l'étranger, et dans laquelle on retrouve quelques pépites en devenir et aussi quelques joueurs très confirmés comme le gardien Yacine Bounou, rappelez-vous sa campagne du Mondial 2022 au Qatar.
8: Et le Maroc, les deux équipes sont sur la pelouse, hein, les amis, elles viennent de rentrer. On a vu Kylian Mbappé et son meilleur pote, adversaire d'un soir, Achraf Hakimi, mener les deux équipes. Elles sont en train, ces deux formations, de prendre possession du milieu de terrain avec les deux immenses drapeaux. Le drapeau tricolore bleu, blanc, rouge sur la gauche et le drapeau du Maroc sur la droite. On y est, hein. La route s'élève sérieusement, les choses très sérieuses commencent et on va avoir droit aux hymnes dans quelques secondes.
2: On va écouter les hymnes. Je vais juste poser une question à Charlotte Lorgeret. Charlotte, tu as réagi en entendant parler du fait que c'était Brahim Diaz ou Chemsdine Talbi qui allait remplacer Saïbari qui est blessé. Pourquoi pas Raimi ? Tu as une théorie ?
3: Non, la théorie elle est simple. Il n'y a pas non plus un effectif qui est pléthorique, où il y a tous les joueurs qui sont de très très haut niveau, et Raimi est vraiment un attaquant de pointe. Donc c'est un joker de luxe en deuxième période, mettre vraiment un attaquant pour peser sur cette défense des Bleus.
2: Donc il n'est pas du tout désavoué. C'est juste que
3: je pense que c'est un équilibre, pour le coach, comme on le disait.
2: Ouais, exactement. Il est meilleur. Bruno, des messages sur les réseaux sociaux ?
4: Il y en a plein. On est déjà plus de 270 désormais sur le chat YouTube, avec un message par exemple de Gérald qui nous dit que le meilleur gagne. Nathalie nous dit vive les Bleus. On a Laurent qui nous félicite pour le trio et même le quintet, puisque nous sommes 5 sur cette rencontre, et des messages de Kevin.
2: Ah, c'est la Marseillaise, on écoute.

0: On y est.
1: Elle était pas mal, ouais. Cette Marseillaise. Ouais, ouais, franchement, ouais. On sent que c'est en train de s'élever. Je vous le disais, il y a eu beaucoup de maillots rouges, beaucoup de supporters marocains qui sont là. 3000 supporters français et supporters marocains pour l'hymne des armées du Maroc.
0: Ça chante. Wow.

0: Elle était pas mal, la Marseillaise, mais que dire de l'hymne marocain, magnifique, et les effets pyrotechniques au-dessus des de drapeaux. Bah voilà les amis, on est fixés, on en avait le sentiment, on en a la certitude, on joue à l'extérieur ce soir.
1: Ouais, clairement, ils l'ont pas chanté, ils l'ont hurlé à plein poumon, les supporters marocains dans le stade. Je vous propose justement d'aller voir un couple, des amoureux, ils sont français et marocaines, ou le contraire, françaises et marocains. On va découvrir ça avec Manon Vautier-Cholet d'ici Touraine à Sorigny, dans un village qui est près de Tours. Salut Manon.
2: Salut Pierre, bonjour à tous.
1: Merci Manon d'être avec nous. Tu as la chance de passer ta soirée avec un couple franco-marocain dans un bar. Raconte-nous avec qui tu es.
2: Exactement, je me trouve avec Maxime. Maxime, il est pour les Bleus, il a son maillot et même le petit drapeau. Et puis à ma droite, il y a Salma. Salma, elle est pour le Maroc. Elle a le maillot. Autant vous dire que c'est la seule hein, aujourd'hui qui est ce soir en rouge et vert ici à Sorigny, tout près de Tours. C'est leur premier match en plus qu'ils vivent tous les deux en couple parce que il y a 4 ans, ils n'étaient pas encore ensemble. Bon, Salma, elles sont un peu seules. Je peux vous dire qu'on est là depuis une demi-heure. Elle s'est déjà un petit peu fait chambrer. Mais elle a chanté l'hymne marocain. Elle a quand même applaudi l'hymne français. Donc vraiment très
3: fortiche.
2: Je le souligne. Bah oui, évidemment. Maxime, forcément, il a chanté la Marseillaise. Maxime, comment tu te sens ce soir ?
4: Je me sens vraiment très excité. Je sens que ça va être une soirée intense, vraiment très, très émouvant. Beaucoup de suspense, beaucoup de rire, de joie, de combat. Le match va être très, très dur, très corsé. Ça va être intense. Une très belle soirée.
2: Bon, et forcément, de l'autre côté, j'ai Salma qui est un petit peu plus seule. Toute ta famille, Salma, elle est au Maroc. Comment ça se passe pour toi ce soir ?
5: Bah écoute, un peu trop stressée, excitée, même surexcitée. Après, voilà, c'est un match qu'on attendait depuis... on savait qu'on allait arriver là, c'est un match qu'on attendait. J'ai passé ma journée à penser au match. Donc voilà. Après, voilà, c'est une victoire que le Maroc gagne. Bah, j'espère que le Maroc gagne. Mais que le Maroc gagne ou la France, je serais un petit peu triste. Mais je supporterai quand même la France pour la suite, ça, c'est une suite.
2: Ouais, c'est le match très fair play, hein, je vous le disais. Et côté prono, je leur ai demandé, bon Maxime... C'est 2-1 pour la France, Selma forcément 2-1 pour le Maroc.
1: Évidemment, bah merci les amoureux, merci à Maxime et Selma. J'ai une grosse pensée pour nos deux standardistes qui sont franco-marocaines, Sadika et Oumaima, et pour Sarah, notre technicienne qui est avec nous sur le dernier match, qui est fan de foot et qui elle aussi est franco-marocaine. Une pensée pour mon neveu Billy aussi qui nous écoute depuis Berlin. Nicolas Perronnet, Jean-Pierre Blimaud au stade, ça va commencer, hein. On est à 1 minute 30 du quart de finale de Coupe du Monde.
6: Oui, les 22 acteurs sont sur le terrain. Les arbitres sont là aussi. Alors c'est un trio argentin, on en a beaucoup parlé. Il y avait un Français, François Le Texier, pour arbitrer Argentine-Égypte. Les Argentins n'ont pas eu à s'en plaindre, on s'en fout. Les Argentins donc, qui vont arbitrer ce match, à l'instant, le tirage au sort. Alors il y a deux choses qui engagent, quel terrain on choisit également. Et voilà, Kylian Mbappé et Achraf Hakimi qui se tombent dans les bras là. Ce sont deux copains, plus que ça, même deux amis,
7: ouais,
6: les, anciens, les anciens partenaires du Paris Saint-Germain. Germain, alors que les deux joueurs justement vont rendre les fanions à leur staff, les bleus qui joueront en blanc vert ou en blanc teinté de vert, couleur de la Statue de la Liberté. Et d'ailleurs là il y a une explication, même si c'est la France qui était censée recevoir aujourd'hui le Maroc, parce que vous savez qu'en Coupe du Monde, même si par exemple on jouait contre les États-Unis, eh ben il y a parfois des matchs où on est censé recevoir même le pays hôte. Enfin bref, la France était censée recevoir mais a tenu à jouer avec cette couleur censée représenter aussi la couleur de la Statue de la Liberté. C'est pourquoi les Français joueront en blanc teinté de vert clair et que les Marocains seront dans leur couleur traditionnelle, le rouge et le vert, comme lors de la demi-finale au Qatar il y a 4 ans, alors qu'à ce moment-là les bleus étaient en bleu.
7: Ah, ils ont décidé de changer de côté les bleus là. Kylian Mbappé qui a immédiatement fait signe à ses coéquipiers de changer. Il a gagné le tirage au sort, ou en tout cas il a laissé le coup d'envoi aux Marocains, peu importe, mais il avait l'air très décidé, sûr de lui, le capitaine de l'équipe de France. Ça peut être plein de choses, hein. Ça peut être le soleil, ça peut être attaquer vers ou plutôt contre, j'ai envie de dire, le mur rouge qui est pour l'instant derrière les Marocains. Ça peut être ça, hein, parce que comme là on voit que les Marocains vont attaquer vraiment face à leur mur de supporters, et donc derrière en deuxième période ça pourrait être ce qui a poussé Kylian Mbappé à demander le changement. Ils vont pouvoir se mettre en place désormais, les joueurs de l'équipe de France, avec Michael Olise qu'on va surveiller, tout comme plusieurs joueurs qui sont sous le coup d'une suspension. Et ça, attention, ça peut faire mal parce qu'il est concerné, tout comme Manu Koné et comme Bradley Barcola. Le désormais compte à rebours qu'on le connaît. 3, 2, 1 et c'est parti.
1: Allez.
7: Pour ce quart de finale du Mondial. mondial France-Maroc.
6: Et c'est parti avec un premier ballon dans le camp de l'équipe de France. Luc Hadine qui va remettre la balle en touche. Hein, devant lui, il est donc Désiré Doué qui a été préféré à Bradley Barcola, les deux partenaires là encore du Paris Saint-Germain. Le ballon dans l'axe maintenant pour Dayo Upamecano. On écarte sur le côté droit la balle maintenant avec Michael Olise qui revient derrière. On regarde un petit peu comment se placent aussi les joueurs marocains. A priori, c'est du 4-4-2, 4 défenseurs, 4 milieux et 2 attaquants plutôt en pointe. D'ailleurs, il y en a un là qui va essayer de presser Mike Maignan, mais il n'y arrivera pas, Nicolas. Oui. Et ça repart sur la droite avec Dayo Upamecano.
7: L'enseignement, les amis, c'est Brahim Diaz est plutôt côté
1: exactement,
7: droit.
1: Exactement, hein. C'est ce que j'allais souligner, Charlotte. C'est Brahim Diaz qui est à droite et donc ce sera Chemdine Talbi en pointe.
3: Ouais. Non, je crois bien que c'est El Khanous qui est en pointe auprès de
7: Dounaï.
1: Numéro 23.
6: Le pressing, c'est El Khanous. Hein.
3: Et Talbi à gauche.
1: Exactement. Talbi à gauche. Donc on a un ailier droit à gauche et un ailier gauche en pointe.
7: Ben c'est un peu ça. Après, ça a été un vrai casse-tête, hein, la compo finalement pour Mohamed Wahbi, parce que les absences, c'est pas des petites absences. Hein. On a parlé tout à l'heure effectivement du recentrage, on va dire contraint de Mazraoui, mais composé devant. Alors ça prouve aussi quelque chose, c'est que en termes de banc, il y a quand même pas photo entre le Maroc et la France, et que le petit grain de sel du côté marocain est beaucoup plus problématique. Et on va voir. Alors après, ça peut très bien se passer pour le Maroc, mais c'est vrai que voilà, ça a un petit peu agité tout le monde. Et le choix de mettre Raimi sur le banc est d'autant plus surprenant qu'on a des joueurs là qui ne sont pas sur leur poste qu'on leur connaît en club.
6: Voilà, et c'est reparti justement pour Brahim Diaz, le joueur du Real Madrid. Attention à ce ballon sur le côté droit. Il talonne maintenant pour El Khanous. El Khanous qui va revenir derrière. Achraf Hakimi avec la balle. Le ballon est de nouveau dans le camp de cette équipe du Maroc qui semble-t-il a envie de faire tourner la balle. La preuve, c'est que maintenant la balle est dans les pieds du gardien Yassine Bounou qui va allonger très loin. Attention, Jules Koundé, là il faut aller à chercher cette balle. Voilà, il récupère la balle pour Dayo Upamecano. On est maintenant dans le rond central ou juste à côté avec Adrien Rabiot. On joue tranquillement pour William Saliba et on l'entend, vous l'avez dit, Nicolas Perronnet. On joue à l'extérieur aujourd'hui ici à Boston, des sifflets à chaque fois que les joueurs français touchent la balle. C'est le cas car pour l'instant les Français font preuve de patience. Attention, peut-être un ballon qui va être allongé là, mais ça va repartir tranquillement de derrière sur le côté gauche.
7: Franchement, je m'attendais à pire que ça en fait, en vrai, vu le niveau sonore pendant ouais. L'hymne et vu le nombre de Marocains, ça va effectivement. Il y a des sifflets quand les Français ont le ballon, mais ça va. Ça, on a vu largement pire dans des stades de foot. Il n'y a pas une énorme pression en tout cas sur l'équipe de France. Le ballon qui est récupéré suite à ce dégagement de Yassine Bounou, récupéré par les Français évidemment dans le rond central derrière avec Saliba qui cherche la position, la solution, qui lève la tête. Il va la trouver sur sa gauche avec Adrien Rabiot ou Michael Olise. C'est souvent ce qu'on recherche en début de match, les positionnements de Michael Olise qui va réclamer la balle. Après peut-être ses dribbles là de Kylian Mbappé, mais qui est bien pris. Il va s'en sortir, Kylian Mbappé, écarté là-bas côté droit avec Ousmane Dembélé.
6: Dembélé aux abords de la surface de réparation. Il y a la solution, Jules Koundé juste à côté de lui. Le ballon qui revient dans l'axe, Upamecano connaît maintenant Saliba. On est à 30 mètres et on écarte à gauche avec Lucas Digne. Digne pour Désiré Doué en a contre un qui est passé devant Hakimi. Désiré Doué dans l'axe avec Mbappé au 20 mètres. Une frappe d'Mbappé juste à côté. Superbe frappe de Kylian Mbappé, visiblement légèrement touché. Corner pour l'équipe de France.
7: Et le début de match, il est très bon de la part de l'équipe de France. Il y a du mouvement, on se trouve et on arrive à trouver des solutions. En l'occurrence, Kylian Mbappé, la frappe de loin, première très grosse alerte dans la surface de réparation du Maroc avec cette frappe qui passe à côté. Mais corner à suivre pour les Bleus, ça n'arrête pas.
6: Le ballon qui est repoussé sur sa ligne par Yassine Bounou. Quelle occasion pour l'équipe de France. À peine après 4 minutes de jeu en première mi-temps. Attention parce que le ballon a été lancé très très loin devant. Il faut que.
7: Ils prennent le bouillon en début de match. Il faut persévérer.
1: Charlotte, c'est un bon début de match là de l'équipe de France.
3: C'est un bon début de match parce que les Marocains en 4-4-2, ils ferment vraiment Olise, Dembélé, Mbappé à l'intérieur. Mais là, on a vu Mbappé qui s'est facilement retourné. Et Upamecano, je pense qu'il a mal vu le ballon. Il a mal anticipé ce petit ballon de Dembélé. Mais c'est bien là ce que font les Français.
1: Nicolas Perronnet.
7: Ah ouais, beau début de match. Et ils continuent les Bleus avec cette touche rapidement jouée. Rabiot au milieu de terrain. Franchement, pour l'instant, la bataille du milieu de terrain, elle est gagnée par l'équipe de France. Ouais, il y a du mouvement, c'est bien, il y a faute là, mais ça continue à jouer sur la surface de réparation. Ouais, il pousse un petit peu trop son ballon, Kylian Mbappé, dommage. On va pas revenir à la faute là. C'était sur Désiré Doué, me semble-t-il. Cette faute, ça, c'est dommage. Il a laissé jouer l'arbitre, mais derrière, il a poussé un petit peu loin son ballon, Kylian Mbappé.
6: Oui, il y avait un coup franc à peu près à, on va dire, un peu plus de 18 mètres hein, des buts de Yacine Bounou. Attention à ce ballon qui a du mal à être remonté par les Marocains. Là, on est sur le côté droit. Brahim Diaz qui revient défendre très très bas. Et on allonge maintenant sur la tête de qui ? Eh bien, un Français, non ? Le pied droit de William Saliba qui remet sur le côté gauche, qui cherche Kylian Mbappé. Le ballon là, qui va être accompagné tranquillement en sortie par Issa Diop. Issa Diop qui est un des joueurs marocains les plus emblématiques de cette Coupe du Monde, hein, puisque c'est lui qui a égalisé face aux Pays-Bas dans le temps additionnel, arrachant la prolongation avant la qualification des joueurs marocains contre les Néerlandais, avec ce joueur justement, hein, Ismaël Saïbiri, qui a mis le tir au but décisif mais qui est blessé ce soir et qui ne joue pas. Donc pour l'instant toujours 0-0 hein, après 6 minutes quasiment en première mi-temps.
7: Ouais, et ça veut dire quelque chose quand même, hein, d'avoir laissé passer ce ballon. Ils ont besoin de souffler, hein, les Marocains, très clairement. 6 minutes de jeu, 0-0, mais déjà deux grosses alertes pour l'équipe marocaine en faveur de l'équipe de France, avec cette tête, avec la frappe également de Kylian Mbappé. Ils sont parfaitement rentrés dans la partie. On s'attendait, pour tout vous dire, un petit peu à l'inverse en fait, hein, à beaucoup de pression mise d'entrée par cette équipe marocaine. Et ben non, ils sont privés de ballon. On est très très bien rentrés dans le match et faut en profiter.
1: Charlotte a fait une petite moue, Charlotte Lorgeret.
3: Ils peuvent pas les Marocains trop presser abondamment, même s'ils veulent avoir cette possession, parce que derrière, s'ils se loupent dans le pressing et qu'il y en a un qui est en retard, il y a toujours des décalages, la punition va être fatale. Donc là, le 4-4-2, il est bien huilé, ils le connaissent parfaitement. Après, on rappelle que ça a changé offensivement avec Brahim Diaz notamment, qui est beaucoup plus proche de son attaquant El Hanous. Donc non, il faut faire attention, mais là pour l'instant les Marocains essayent d'avoir un peu plus le ballon, de souffler et de faire courir les Bleus. Nico.
7: Allez, l'équipe de France qui est bien entrée dans cette partie, 7 minutes des jeux, 0.

0: n'a pas été le cas et on a changé le jeu complètement de l'autre côté sur la gauche. Voilà, le ballon encore remis derrière par Ayoubi. La balle en défense centrale. Là, les Marocains qui essayent de trouver une solution. Peut-être qu'on va allonger. Non, finalement, le ballon est donné tranquillement sur le côté droit. Achraf Hakimi qui le demande, mais finalement, il ne l'aura pas puisque son partenaire, Issa Diop, ne lui a pas donné. Ayoubi maintenant qui cherche la profondeur, mais il ne trouvera pas Brahim Diaz et l'équipe de France qui va repartir avec au milieu de terrain Adrien Rabiot.
1: Allez, il y a un petit peu de champ là pour Adrien Rabiot sur sa gauche. Désiré Doué qui va peut-être aller provoquer, rentrer dans l'axe. Ouais, voilà qui est fait le petit crochet, mais on l'attendait à deux du côté de la défense marocaine. Franchement, on l'a vu venir derrière. Il fait l'effort pour tenter de récupérer ce ballon, mais il fait faute. Désiré Doué et le ballon qui va être rendu aux Marocains. Bah voilà, on a vu la première possession marocaine. Elle a à peine franchi la ligne médiane parce qu'on est très très bien en place aussi en phase défensive du côté de l'équipe de France qui a donc accéléré pendant 4-5 minutes. Ça n'a pas donné grand chose. Et derrière, bah là, on laisse le ballon aux Marocains. On essaie de les aspirer un petit peu, mais ils n'en font pas grand chose pour l'instant.
0: Et on voit très très bien ici, on est très haut dans ce stade de Foxborough près de Boston. On voit très bien la configuration française. Il n'y a pas de surprise. Hein, 4 défenseurs à plat. Il y a également 3 milieux de terrain avec Olise un petit peu devant. Juste derrière les deux attaquants, Dembélé et Mbappé, quasiment sur la même ligne, donc pas forcément d'avant-centre, mais voilà un système en 4-3-1-2. J'espère que je me suis bien fait comprendre, Charlotte notamment. Et cette équipe de France, bah, c'est du classique et pour l'instant ça marche parce que l'équipe de France n'est pas en danger hein, par rapport à cette équipe marocaine. Attention à ce ballon dans l'axe, peut-être pour Kylian Mbappé qui n'a pas pu rattraper la balle, mais intervention de Manu Koné. Mbappé maintenant dans l'axe du terrain, il veut peut-être emmener ce dribble à gauche maintenant. Désiré Doué devant la surface, il tire Désiré Doué et cette frappe est contrée par la défense centrale marocaine, notamment par Mazraoui, je crois, et c'est donc une touche côté gauche pour les Français.
2: Charlotte, ouais, ce qui va être intéressant, c'est ce pressing de l'équipe de France. Ils n'ont pas pu le faire contre cette équipe du Paraguay parce qu'ils cherchaient tout de suite cette profondeur. Ouais. Donc on n'arrivait pas à presser haut et à récupérer les ballons haut, alors que là les Marocains vont vouloir marcher en attaque placée. Mais pour l'instant c'est très timide et dès la récupération du ballon, c'est là qu'ils peuvent faire mal les Bleus.
3: Et on a vu Rabiot et Manu Koné qui sont très concentrés sur Boadi. Hein. Ils l'ont déjà taclé à plusieurs reprises. Nicolas Peyronnet, Jean-Pierre Bimaud. On n'entend plus Nico, les garçons. Le micro de Nico a un problème.
1: On est là, les amis. Il n'y a pas de souci avec Yacine Bounou qui est en possession du ballon derrière. Issa Diop pour Bounou et l'équipe de France qui est à nouveau en train de quadriller un petit peu le ballon, qui est allé sans trop forcer quand même mettre le pressing un petit peu plus haut. Ça oblige Yacine Bounou à allonger et c'est intelligemment fait de la part de l'équipe de France qui récupère ce ballon avec Saliba. Il est hors jeu là, oui, il ne peut pas jouer Kylian Mbappé évidemment, donc il le savait et il a laissé le ballon être récupéré par les défenseurs puis le milieu de terrain marocain, en l'occurrence Ayoub Boadi. Ils ont du mal vraiment les Marocains à dépasser la ligne médiane.
0: Oui, c'est le cas à l'instant avec le pressing de Désiré Doué justement qui oblige son vis-à-vis Ayoubi à faire une passe un petit peu trop profonde. Attention Marocain justement qui récupère la balle. Oh là oui, c'est un ballon qui va être perdu par cette équipe marocaine. Bilal Elhanous là qui d'ailleurs a peut-être été accroché, il n'y aura pas de faute indique l'arbitre. Et une contre-attaque pour l'équipe de France, Nicolas qui va repartir là-bas sur le côté droit avec Ousmane Dembélé.
1: Ouais, Koundé sur sa ligne de touche. Pas de solution en profondeur, donc on va aller chercher Michael Olise, toujours les sifflets qui accompagnent ces ballons dans les pieds des joueurs de l'équipe de France. Allez, ils n'ont pas de mal à la franchir, les Français là, à la ligne médiane, tranquillement. Voilà Michael Olise qui est aussi là-bas servi, proche du poteau de corner sur le côté droit. Il est un petit peu seul, Michael Olise, il faut nous inventer quelque chose. Bon, ce sera derrière le soutien avec Jules Koundé pour Dayou Upamecano. Upamecano pour Saliba, on est très très loin des deux marocains. Le ballon est perdu, contre-attaque à venir pour le Maroc, attention.
0: Ouais, les Marocains là, qui sont en train d'attaquer plein axe quasiment avec Brahim Diaz, mais repris par la patrouille, notamment par Manu Koné. Ça repart sur la droite pour l'équipe de France. Attention à cette contre-attaque là, qui est la première menace. Bon, on ne va pas dire que c'est une occasion, mais une petite situation de contre qui a été bien menée par l'équipe marocaine. Alors que les Français attaquent maintenant avec Mbappé dans la surface de réparation. Il est sur le côté droit, il va peut-être pouvoir centrer Mbappé, passement de jambe, il garde la balle. Il va centrer en retrait. Ah, Manu Koné ne peut pas intervenir.
1: Allez, Cadine peut-être, il faut persévérer, toujours à 20 mètres les Français avec Manu Koné désormais, Mbappé encore dans la surface, la petite talonnade pour Michael Olise, le centre

0: Michael Olise peut-être non, il conserve le ballon, le petit jeu là avec Kylian Mbappé, mais c'est arrêté, ça se rapproche quand même, hein. Début de Bounou avec Désiré Doué désormais, Adrien Rabiot, on a tous les joueurs dans une vingtaine de mètres, le centre de Lucas Digne, la tête marocaine pour écarter le danger, ça va revenir parce que petit à petit, mètre après mètre, ça se rapproche pour l'équipe de France.
1: Avec ce ballon là-bas sur le côté droit, je crois que c'est Mbappé qui a dézoné, là voilà, qui est largement à droite. On combine encore Manu Koné dans l'axe, Saliba qui est monté, il est dans les 40 derniers mètres de l'équipe du Maroc. Rabiot qui lève la tête, qui rejoue avec le défenseur central tricolore, le ballon qui va être récupéré par les Français parce qu'il y aura une faute sur Michael Olise, je crois, qui s'est écoulé là. Et ce sera un bon coup franc, Nicolas, hein, pour les Français, à peu près une bonne trentaine de mètres début. Alors évidemment, il faut avoir une frappe de mule pour essayer de la frapper, mais là, on peut avoir une belle combinaison.
0: C'est Michael Olise qui va s'en charger de ce coup franc. Allez, on est bien entré dans le match là, mais c'est vrai qu'on a tendance un petit peu depuis une dizaine de minutes à côté un petit peu, on va dire, à chercher des solutions face à cette équipe du Maroc qui finalement joue assez sans pression, on va dire, sous la menace française depuis 10 minutes. La petite feinte de Dembélé, c'est effectivement pour le pied gauche de Michael Olise. C'était en direction de Dayo Upamecano qui était rentré là-bas pour apporter surnombre le défenseur des Bleus dans la surface de réparation. Ça va revenir aux 30 mètres de là où ça vient, c'est-à-dire dans les pieds de Michael Olise. Et face au bloc désormais très bas du Maroc, c'est Désiré qui va essayer de trouver la solution avec Kylian Mbappé peut-être dans la surface de réparation. Non, c'est récupéré par le Maroc qui va s'en sortir encore une fois.
2: Bloc très bas, Charlotte, on l'a évoqué tout à l'heure en avant-match, Mazraoui joue défenseur central alors qu'il est latéral gauche. Est-ce que tu le trouves en difficulté sur ce début de match?
3: Il faut le mettre en difficulté, il faut le faire douter dans son positionnement, parce que c'est vrai que quand on est latéral et central, ça n'a rien à voir, les habitudes, les pas, l'orientation, l'équilibre, tout ça, ça change. Donc il faut mettre un joueur devant lui pour savoir s'il doit sortir, et un joueur qui part en profondeur. Donc il faut vraiment mettre de l'incertitude vers Mazraoui.
2: Un plan Mazraoui, les garçons.
0: Là pour l'instant il n'y avait pas de plan sur Brahim Diaz, parce qu'il était pourtant bien parti avec un petit peu d'espace, la possibilité peut-être d'aller porter le danger pour la première fois après quasiment un quart d'heure de jeu dans la surface de réparation française. Mais il a complètement perdu le ballon, et c'est tant mieux. Brahim Diaz qui fait pas une super coupe du monde, hein, très clairement. On se rappelle évidemment de son rôle, alors au-delà de la finale, on peut y revenir, l'histoire de la Palenka, etc., pendant la Coupe d'Afrique des Nations face au Sénégal, ça c'était plutôt mal terminé pour Brahim Diaz. Mais faut pas oublier qu'il avait été élu meilleur joueur de la compétition et qu'il avait vraiment ébloui l'Afrique entière et le monde entier lors de cette Coupe d'Afrique des Nations. Mais là pour l'instant il n'a toujours pas marqué, Brahim Diaz, dans cette Coupe du Monde. Et c'est vrai qu'il ne faudrait pas qu'il se réveille maintenant, et surtout pas sur ce coup franc à venir pour le Maroc.
2: Juste un mot les garçons, Bruno a un message à faire passer pour les viewers.
1: Il y a un coup franc très dangereux quand même là pour Hakimi qui va s'entrer au deuxième poteau. Et bien désolé de vous avoir pris la parole parce que le coup franc est complètement raté.
2: Merci Achraf. Bruno,
4: on le connaît un peu Achraf sur les coups francs, quand c'est sur le côté c'est pas terrible. Juste pour annoncer les amis, on a beaucoup de messages de personnes sur le chat de notre chaîne YouTube qui nous disent: mais pourquoi on n'a pas le match en live? C'est de la radio, et c'est de la radio filmée, on nous voit en train de réagir sur les buts, mais bien évidemment le but c'est d'être avec Nicolas et Jean-Pierre pour le match là-bas du côté de Boston. Donc pas la peine de nous demander pourquoi on ne voit
2: pourquoi
4: pas,
2: y a pas
4: match,
2: les images, il n'y aura pas sur, les voilà, images les gars, on vous dit tout de suite.
4: Vous pouvez passer en route là-dessus pour ceux qui veulent voir absolument les images.
2: Nicolas et Jean-Pierre au stade.
0: Allez, le ballon là qui est difficilement récupéré, mais qui va l'être par l'équipe de France dans sa moitié de terrain. Il y a un petit peu de déséquilibre, il faut en profiter là, les bleus à Kylian Mbappé. Il y a peut-être 2-3 touches de trop là pour Kylian Mbappé, qui avait la possibilité d'aller chercher Désiré Doué. Oui, qui va perdre ce ballon. Est-ce qu'il va être rendu au bleu? Non, il a trop porté là Kylian Mbappé, c'est dommage parce qu'il y avait un vrai déséquilibre à exploiter pour l'équipe de France.
2: Charlotte. Et...
3: ouais, il y a un déséquilibre à essayer de trouver, mais on voit hein, Michael Olise, Mbappé qui essaie de trouver un peu des solutions. Je pense qu'il faut libérer plus vite le ballon, partir en profondeur le plus rapidement possible.
2: En tout cas, c'est super intense comme match. Hein. Ça, c'est parti sur un rythme élevé, Charlotte.
3: Oui, parce que c'est deux équipes qui se respectent, qui savent qu'il y a énormément de qualité. Donc c'est vrai qu'on est un peu, on fait attention à pas faire trop d'erreurs, mais les Français qui ont un peu plus de maîtrise quand même.
2: Nico Perronet, Jean-Pierre Bimo.
1: Avec une équipe de France là qui encore essaye de placer une attaque là-bas sur la droite. Jules Koundé le long de la ligne de touche, il va retrouver dans l'axe Ousmane Dembélé là qui est à 35 mètres début. Il met le pied sur la balle, il recule un tout petit peu, il jauge un petit peu ses adversaires. Qu'est-ce qu'il va faire? Il va changer pour Adrien Rabiot, et on repart encore de derrière, Nicolas, avec William Saliba et Rabiot. Là on est en train d'observer un petit peu la défense marocaine pour essayer d'en faire le tour. Hein.
0: Allez, Lucas Digne avec le soutien de Désiré Doué. Effectivement il y a quand même de l'impact, y a beaucoup de choses dans ce match. Il y a assez peu de déchets techniques, tout ça malgré la, la chaleur, hein, plus de 30 degrés au coup d'envoi. Donné il y a 18 minutes ici du côté de Foxborough, toujours 0-0. Allez, Michael Olise, là, ça manque un petit peu d'étincelle pour l'instant. Depuis une dizaine de minutes, ça ronronne un petit peu. Michael Olise fait partie de ceux qui peuvent l'allumer, cette mèche avec Kylian Mbappé désormais. On va repartir côté gauche, le centre de. Oui, ça s'est bien joué. Et la tête et le but, oh, ça passe juste à côté avec l'effet d'optique. Je pense qu'il passe même très très loin. Mais le centre, deuxième poteau là-bas pour la tête française, en l'occurrence celle de Jules Koundé. C'est Ousmane Dembélé qui est allé mettre la tête. Alors avec l'effet d'optique, on a l'impression que ça avait pris Yacine Boulou à contre-pied, mais je pense que ça passe loin. Ouais, ça passe même très très loin, cette tête de Ousmane Dembélé. Pourtant il était bien seul, deuxième poteau.
2: Charlotte, cette occasion, elle t'inspire quoi?
3: Elle m'inspire bien parce que là ils sont en train d'essayer de trouver des solutions. Là on voit que Ayoub Boadi ou El Aïnaoui, ils dézonnent pas mal sur le côté pour aider les latéraux et les ailiers. Du coup il y a un coup à jouer avec un troisième français là à l'intérieur du jeu, notamment Kylian Mbappé ou Dembélé sur cette occasion là. Et après les centres, hein, ça peut être intéressant. Et et Ousmane Dembélé qui fait un tir de la tête, c'est assez dingue.
2: Nico.
0: Ouais, effectivement, Ousmane Dembélé, on le voit pas souvent.
2: C'est rare, mais ça arrive.
0: Hein. Figure, ouais.
2: Il a déjà marqué de la tête.
0: C'est peut-être pour ça que j'ai presque vu un but. Quoi,
2: ouais, c'est ça. Qu'est-ce qui nous arrive?
0: C'est tellement rare qu'on s'est dit waouh. Allez, l'équipe de France qui récupère encore le ballon après 5 très très bonnes minutes. C'est un petit peu plus, non pas laborieux, mais en tout cas pas forcément dangereux. On va dire
2: les garçons,
0: les bleus depuis un quart d'heure.
2: Pour l'instant, l'arbitrage est irréprochable.
0: Oui, pourquoi tu dis ça, tiens?
2: Bah parce qu'il est argentin. Non mais c'était une inquiétude, pour l'instant il n'y a aucun souci de ce côté-là.
0: Bien sûr, attention Ousmane Dembélé là qui va pouvoir cette fois-ci peut-être s'illustrer du pied après avoir raté sa tête, la frappe du pied gauche qui est contrée de la part du ballon d'or.
1: Et c'est reparti à droite maintenant avec Jules Koundé et la balle qui est remise en retrait, ou Upamecano peut-être qui va la récupérer. Oui c'est ça, on est à 30 mètres début, on avance un tout petit peu, pas à pas, et on va encore essayer de trouver le côté gauche là, avec Désiré Doué peut-être. C'est vrai que ça fait deux occasions quand même avec des centres venus de la gauche. Hein. Il faut le souligner. Et Lucas Digne avec la balle. Saliba encore une fois qui essaie d'écarter maintenant sur la droite. Koundé pour Ousmane Dembélé. Voilà, Dembélé en a contre un, les deux Marocains face à lui. Il va trouver peut-être Michael Olise, Manu Koné.
0: Ouais, c'est Manu Koné.
1: Ouais, qui centre, mais le ballon a été contré. Ce sera une sortie de but.
0: Apporter un petit peu le surnombre. Et ce corner.
1: Corner, finalement corner.
0: Ouais, s'il est contré le ballon.
1: J'ai eu l'impression qu'il y avait sortie de but, mais c'est encore une fois peut-être l'occasion sur un coup de pied arrêté, cette fois comme tout à l'heure avec la combinaison hein, dans l'axe, de se créer une nouvelle occasion. Tout à l'heure, les Français de l'autre côté gauche, hein, avaient tiré à deux. Est-ce que ça va être le cas? Voilà, c'est le cas. Et le ballon pour Dembélé.
0: Allez, le centre de Dembélé, il y a des possibilités dans les airs, voilà, qui est fait pour Adrien Rabiot cette fois-ci. Il n'y a pas de faux choix ou de frayeur, les amis, parce que la tête d'Adrien Rabiot, et ça c'est très bien vu, elle passe largement et très largement au-dessus des buts de Yacine Boulou. Oui, c'est bien là, le pressing derrière. Ils ont essayé de partir très très vite les Marocains pour relancer à terre, et derrière on a fait un petit peu de pressing surprise là, et on récupère le ballon. C'est très très bien joué ça de la part de l'équipe de France qui récupère le ballon dans les 30 mètres des Marocains avec Désiré Doué, même si là il y a prise à deux sur Désiré Doué parce que Boadi est venu prêter main forte à Hakimi pour refermer la porte. Ça passera donc pas côté gauche. On va essayer dans l'axe désormais avec le soutien de Michael Olise derrière désormais de Saliba.
2: Et Charlotte, c'était Kylian Mbappé qui a fait le pressing sur le gardien.
3: Ouais, parce qu'à partir du moment où Ousmane Dembélé aussi, Kylian Mbappé se mettent en route derrière les milieux de terrain qui suivent beaucoup. Mais je pense que ça peut être une arme hein, sur les coups de pied arrêtés. Et puis notamment, il y a beaucoup plus de centres que d'habitude. Les Français, même s'il n'y a pas énormément de qualité offensivement de la tête, mais essayer de faire sortir ces Marocains, trouver des espaces.
2: En tout cas, 63% de possession pour la France, 4 tirs à 0. On vous écoute les garçons.
0: Tout ça sous les yeux d'Antoine Griezmann, qui est un
2: et oui, Griezou
0: de MLS évidemment, qui a signé côté Orlando, hein, c'est ça, le futur club d'Antoine Griezmann, qui a terminé sa magnifique carrière ici. Bah, il est là, Antoine Griezmann, pour voir certains de ses ex-coéquipiers tenter d'aller décrocher une troisième demi-finale consécutive en Coupe du Monde. Et le dégagement de Yacine Boulou est totalement raté. Ce sera pour Lucas Digne sur le côté gauche, quasiment collé sur la ligne médiane.
1: 22 minutes de jeu dans quelques secondes. Bientôt la pause fraîcheur, les amis, dans ce stade de Foxborough, illuminé par le soleil. Un match en Dijon magnifique, mais toujours pas de but dans cette partie, avec Didier Deschamps debout devant son banc. Là, il est juste en face de Achraf Hakimi qui va remettre un ballon en touche. Et finalement, eh bien, je crois que l'arbitre, Monsieur Tello, l'Argentin, non, ne siffle pas la poche fraîcheur. Les Français récupèrent avec Michael Olise, 1-2 avec Mbappé. Olise maintenant qui emmène le ballon pied droit là-bas pour Ousmane Dembélé. C'est passé. Dembélé qui va déborder et qui va essayer de trouver un partenaire au centre.
0: Allez, il a poussé un petit peu trop son ballon. On commence à accumuler un petit peu des petits déchets techniques, on va dire, dans les derniers gestes et dans les provocations. Attention, parce que derrière il va y avoir contre-attaque à venir là-bas pour les Marocains. Mais il est bien bien seul. Oula, oui, très très seul même.
1: Complètement seul.
0: Complètement seul. C'est quoi, c'est Salah Eddine, hein, je crois, qui a pris son couloir là-bas. Il me semble. Alors il était totalement esselé. Il a tenté de remettre en retrait. Ça a été récupéré facilement par l'équipe de France. Il y a faute là sur Kylian. Non, il n'y a pas de faute. Ça peut pas jouer. Et cette fois-ci, les Marocains vont pouvoir se projeter à plusieurs.
1: Allez, Diaz, le joueur du Real Madrid à droite, peut-être pour Hakimi, adversaire en Ligue des Champions au Paris Saint-Germain. Ouais. Derrière maintenant le ballon pour Azeddine Ounahi qui vient. Cherche à nouveau Achraf Hakimi et ce sera un corner pour les Marocains. Un corner, et là c'est tout de même l'obligation pour les Français d'être vigilants, parce que les Marocains qui n'arrivent pas à se créer d'occasion dans le jeu, attention, ils vont jouer à deux là, les Marocains, entre Hakimi et Diaz. Le centre de Diaz au point de penalty, Rabiot là qui dégage de la tête. Et oui, c'était une occasion peut-être de s'approcher des buts français. Ils l'ont fait, hein, les Marocains, avec un petit défaut de marquage là, du côté des Français. Mais ça repart pour les Bleus là qui jouent en blanc, et finalement c'est laborieux. Ça revient dans les pieds de Diaz. Diaz qui attaque sur le côté droit. Il y a Hakimi à côté de lui. Il a trouvé Ounahi. Ounahi, l'ancien joueur de l'Olympique de Marseille. Ayoubi maintenant. Hakimi, les Marocains qui touchent le ballon un petit peu plus maintenant et qui essayent de la garder avec Ounahi. Ounahi dans l'axe. Et finalement, la balle au milieu du terrain. Tous les Français en défense, à l'exception de Kylian Mbappé.
2: Et Charlotte a réagi sur la perte de balle au milieu de terrain par les Français.
3: Oui. Ah, mais ça fait 2-3 fois. Et avec Ousmane Dembélé, ils attendent que ça, hein, les Marocains, de d'être moins patient, d'essayer de faire tout de suite une différence balle au pied. Il faut jouer encore très collectif, il ne faut pas perdre de ballon parce que ça peut aller très vite derrière.
2: Nicolas.
0: Attention, Boadi, dans la surface de réparation, ça commence à être de plus en plus dangereux. Et là, cette fois-ci, il y aura une possibilité de contre sur cette perte de balle pour les Français. Allez, il faut l'exploiter avec l'appel de Kylian Mbappé, servi par Michael Olise. Kylian Mbappé dans la surface, Kylian Mbappé qui a provoqué. Penalty, bien sûr qu'il y a penalty tous les jours, il y a penalty à la 25e minute de jeu sur Kylian Mbappé, qui est allé enrhumer tout le monde, à commencer par son adversaire direct dans la surface marocaine. Et ben voilà, première phase de transition, premier contre, ça fait mouche, ou presque, en tout cas ça fait pénalty pour l'équipe de France. Et à la 25e, l'occasion pour Kylian Mbappé sans doute d'aller ouvrir le compteur dans ce quart de finale. Franchement, on va revoir ça, mais alors à vitesse réelle, je vois
2: tous les jours, Nico, tu l'as dit, pénalty. Lundi, mardi, mercredi, il y a pénalty.
0: Premier passement de jambe, deuxième passement de jambe, ouais, c'est bon, il y aura pénalty, ça sera même pas revu.
2: Oh ouais.
0: Allez hop, emballé, pesé. Alors là, franchement, la vitesse de Kylian Mbappé qui est encore allé.
2: Zéro doute, Charlotte.
3: Non, il y a zéro doute. Après, il y a peut-être un petit litige entre Désiré Doué et Hakimi, mais j'ai pas l'impression qu'à vitesse réelle, voilà. Mais Mazraoui, mais quelle erreur! Parce que Kylian Mbappé, il fait une touche assez longue, hein, quand même, pour essayer de passer du côté extérieur de Mazraoui. Mais dans cette surface de réparation, Kylian Mbappé, quand il est lancé, il faut absolument pas toucher. Il faut anticiper un petit peu ses touches de balle, mais là, il n'a pas réussi.
2: Donc Mazraoui, qui n'est pas défenseur central, c'est lui qui va occasionner le pénalty. Oui, Jean-Pierre.
1: Oui, vous ne le voyez pas sur vos écrans, mais Achraf Hakimi est allé discuter avec le quatrième arbitre, effectivement, pour réclamer une faute française à l'origine de l'action. À vitesse réelle, de là où on est placé, on était d'ailleurs du bon côté, hein, Nicolas. À mon avis, il n'y avait pas faute non plus au départ.
0: C'est pas encore.
2: Attendez les garçons, parce que Désiré Doué, il met un grand coup dans le genou de Hakimi en pleine course.
1: Est-ce qu'il joue le ballon ?
2: Charlotte, tu l'as vu l'action ?
3: Je l'ai vu une fois, mais faudrait le revoir. Mais
1: à mon avis, hein.
3: J'ai pas l'impression. Je pense que c'est quand même léger, c'est dans le jeu. Il y a contact, mais j'ai l'impression que c'est dans le jeu quand même.
1: Et je pense que le tchèque portera plus sur penalty ou pas. Et Kylian Mbappé s'apprête à le frapper.
0: Il a accordé,
1: hein.
0: Il a accordé ce penalty.
2: Allez,
0: à la France.
2: Donc le jeudi, le vendredi aussi. Il y a penalty.
0: Et jour ouvré et week-end compris.
2: Ouais, c'est ça, allez, hop.
0: Effectivement. Pour Kylian Mbappé qui regarde l'arbitre, et que l'arbitre qui attend le signal pour aller mettre les Bleus sur orbite dans ce quart de finale. L'arbitre argentin là qui demande à tout le monde de bien respecter la surface de réparation, d'en être à l'extérieur. Il n'a pas changé son visage, il est toujours désormais en train de regarder l'arbitre. Kylian Mbappé qui n'attend qu'une chose, c'est ce coup de sifflet pour se décaler, les 2-3 petits pas de côté qu'on lui connaît sur le côté gauche, et aller et bien continuer sa chasse au record avec Léo Messi, mais surtout mettre la France devant. falloir attendre encore quelques secondes parce que le ballon a bougé.
2: Il y a du vent, j'ai l'impression, les garçons. On voit les maillots qui volent un peu.
1: Pas tellement.
0: Ouais, mais c'est vrai que
2: regarde les maillots.
0: Le ballon n'était pas entièrement. Enfin,
1: il suffit qu'il touche une partie du point pour que ça marche.
0: Allez, Kylian Mbappé cette fois-ci. Oh, c'est pas possible. Là. L'arbitre lui demande encore de retourner. Ouais, on est en train de. Ouais, et il s'agace, Kylian Mbappé. On n'aime pas trop ces situations-là, évidemment, quand on est tireur de pénalty, quand on est joueur tout court. Ça fait deux fois qu'il va replacer son ballon. Le capitaine de l'équipe de France, cette fois-ci, c'est la bonne. Kylian Mbappé face à Yacine Bounou pour l'ouverture du score. C'est raté, c'est mal tiré de la part de Kylian Mbappé. C'est toujours bien arrêté quand on est un gardien de but, un pénalty. Mais là, franchement, il est sorti, je pense, un petit peu de son match. Kylian Mbappé, d'ailleurs, il est en train, avec ses bras, et bien de faire comprendre qu'il n'était pas content de du temps que ça a pris, tout simplement, pour aller tirer ce pénalty. C'est pas terminé parce que le jeu est déjà repris. Le ballon est encore en jeu. Allez, pour l'équipe de France, Désiré Doué pour aller peut-être réparer ça. Mais franchement, premier très gros tournant de cette partie, le pénalty raté par Kylian Mbappé.
1: Alors on espère que ce ne sera pas un tournant parce que ça voudrait dire que les Marocains prendraient l'ascendant sur l'équipe de France. Mais Mbappé était énervé et moi je ne comprends pas pourquoi les arbitres demandent justement à ce qu'on replace le ballon sur le point de pénalty dans le centre de ce point, alors que réglementairement, et pourquoi on peut le mettre légèrement décalé tant qu'il touche le rond. C'est tout simplement
0: il est hyper mal
1: tiré.
2: Les garçons, je vais demander l'avis de Charlotte. Charlotte, qu'est-ce que tu as pensé du pénalty sur la partie?
3: Alors, il y a deux choses. Déjà, le premier, il siffle, effectivement, le ballon n'était pas forcément dans le rond. Et la deuxième fois, il siffle pas pour Kylian Mbappé. Il siffle parce qu'ils n'étaient pas bien placés, les autres joueurs. Et deuxième chose, Kylian Mbappé a la même course que lors de ses pénalties précédents, et il la met au même endroit. Et Bounou, je suis désolée, c'est un gardien assez intelligent, il a analysé ça, il faut qu'il change. Là, c'était beaucoup trop facile, et en plus, il a absolument pas regardé où se situait Bounou dans son pénalty.
2: Nicolas Perronnet, Jean-Pierre Bimo.
0: Ouais, moi je trouve qu'il est effectivement mal tiré, il y a pas grand chose qui va dans ce pénalty.
1: Pas assez puissant aussi.
0: Pas assez puissant. Ouais. Et puis il y a un moment, alors après, chacun a ses habitudes, et là, Charlotte, pour le coup, tu pourras sans doute me contredire, mais quel est l'intérêt d'aller mettre ce ballon à la limite de la limite du point de pénalty? Mais mets-le sur le point de pénalty et puis stop, on y va quoi. Enfin,
3: Après Nico, on a vu généralement il y a les adversaires qui aiment bien un peu marcher sur le point de pénalty. Peut-être qu'il n'y avait pas le bon endroit aussi, pour moi, il était énervé parce qu'il a sifflé une deuxième fois, à part parce que le ballon était mal positionné, parce qu'il a voulu repositionner les joueurs juste avant, donc ça a perturbé un peu plus Kylian Mbappé.
2: C'est la pause fraîcheur, les amis, un petit jingle et on arrive.
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2: Avec aussi Bruno Salomon qui est en studio avec nous. Bruno, tu auscultes le chat de la chaîne YouTube ICI, ICI. Il y a beaucoup de monde qui nous suit aujourd'hui. On explose nos records une fois de plus. Bruno, qu'est-ce qui se passe sur le chat?
4: Écoute, plus de 800 personnes qui sont en train de tchatcher entre eux sur ce chat justement de la chaîne ICI, ICI YouTube, les lives avec par exemple Selver qui nous dit « Allez la France !» Claude qui nous dit « Pénalty raté, c'est pas grave, au moins... » Il n'y aura pas de scandale parce que bon, il y avait cette histoire d'Hakimi, lui il avait un doute là-dessus, donc il dit moi je veux un but dans le jeu, allez les bleus. Nico nous dit bonjour tout le monde avec des cœurs bleus, des cœurs rouges, des petites colombes qui s'envolent, c'est beau, c'est tout mimi. Il est où le match, nous dit Barman, on le répète, c'est de l'audio, c'est de la radio,
2: de la radio
4: filmée, donc voilà, on voit nos belles petites têtes,
2: mais c'est beaucoup mieux de voir Charlotte que de voir je ne comprends pas,
4: garçons qui sont là pour nous faire le match avec Jean-Pierre Bimo et Nicolas Perronnet. Voilà pour les messages qui sont de plus en plus nombreux. 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
2: Voilà, dans un instant on retrouve Jean-Pierre Bimo, Nicolas Perronnet à Boston dans le stade. Charlotte, ton avis global sur le premier carton, comme on dit maintenant, de l'équipe de France contre le Maroc en quart de finale de la Coupe du Monde?
3: Je m'attendais quand même à que le Maroc soit un petit peu plus offensif, un peu plus de maîtrise, mais c'est vrai que il manque un Saïd Barry qui est vraiment cet attaquant du côté du Maroc, qui est blessé, qui fait mal du côté du Maroc. Mais après les Bleus, moi je suis pas inquiète, le penalty a été loupé, on pourra le réanalyser, mais en tout cas ils sont dans le ton. C'est une belle opposition parce que le Maroc tactiquement ils sont intéressants, mais pour l'instant il y a quand même une maîtrise côté français. Ouais.
2: Et 7 tirs à 0 pour la France, les garçons, le jeu a repris à Boston. ou pas. Nico, Jean-Pierre.
1: Oui.
2: On vous attend, le jeu a repris.
0: Bah oui, ouais, je vous disais que la frappe de Dembélé était juste à côté, effectivement. Vous ne nous entendiez pas, mais j'espère qu'on est revenu.
2: Il y a oui,
0: pas
2: oui, de c'est bon.
0: C'est passé frappe à 20 mètres d'Ousmane Dembélé sur la remise en jeu après la pause fraîcheur. Il est allé faire le petit crochet là-bas à la limite de la surface de réparation, ouvrir son pied gauche et aller inquiéter Yacine Bounou une nouvelle fois. Est-ce que, question là pour le coup à Charlotte, suite à la petite séquence qu'on a eue, alors la question elle va attendre parce que Désiré Doué, là, il est en train de faire son petit festival sur le côté gauche. Et il est bien repris par Hakimi, bien aidé par Boadi. Le fait d'avoir une séquence coaching comme ça juste après un pénalty raté, c'est plutôt bien, non?
3: Oui, c'est bien parce qu'on se remobilise, parce qu'on se dit quelques mots, qu'on se réhydrate aussi. Donc non, c'est des moments qui sont importants de se réunir alors qu'on a été un peu déçu, un peu frustré pour vite switcher derrière.
1: Avec une équipe de France là, qui va essayer de chipper la balle dans les pieds des Marocains. On est à une vingtaine de mètres des buts de Yacine Bounou, donc qui pour l'instant est l'acteur principal de ce quart de finale puisqu'il a stoppé ce penalty de Kylian Mbappé. Et le ballon là qui est dans l'axe, il va être écarté sur le côté gauche. Attention, peut-être Boadi, le joueur lillois qui demandait cette balle, mais non, finalement le ballon va être récupéré par Anas Salaheddine. Et on repart là avec Azzedine Ounahi qui était aussi de la campagne de 2022 au Qatar, le capitaine Achraf Hakimi, ballon d'or africain notamment, n'oublions pas, en 2025 on a un ballon d'or côté français avec Ousmane Dembélé, mais Achraf Hakimi il a eu aussi une très belle récompense l'an dernier après cette extraordinaire saison qui a amené le premier titre du Paris Saint-Germain.
2: Merci le PSG.
1: Et la balle, ouais, merci le PSG.
2: Excusez-moi de le passer.
1: Pas que, parce que par exemple, il y a aussi beaucoup de clubs formateurs qui ont
4: Rennes par exemple.
1: Voilà, Rennes qui forme Désiré Doué, il y a Lyon qui forme, enfin il est passé par Lyon, Barcola aussi, qui va peut-être rentrer. En tout cas, les Marocains là, qui ont été un petit peu sonnés par le pénalty, mais tout à l'heure, ils s'étaient enhardis. C'est au moment où ils s'enhardissaient que finalement, il y a eu ce contre et ce pénalty sifflé contre eux. Attention, parce qu'ils ont été un petit peu menaçants juste avant le pénalty. Donc attention, ça repart encore une fois pour les Marocains. Là, attention à Diaz dans la surface de réparation. C'est couvert par Upamecano. Dégagement sur la tête donc de Désiré Doué. Ça repart pour les Français avec Rabiot peut-être, Nicolas.
0: Ouais, il a fait appel contre appel, là, Brahim Diaz. Heureusement que la passe n'était pas forcément dans le bon timing, la passe d'Ounahi, parce que c'était dangereux. Mais on comprend maintenant beaucoup mieux pourquoi les Marocains sont un petit peu, on va dire, timides dans la possession de balle, parce que tout à l'heure ils se sont fait punir, comme là le ballon qui est récupéré par Désiré Doué, la frappe de Désiré Doué dans la surface de réparation et l'arrêt cette fois-ci de Yacine Bounou, qui effectivement est le grand artisan de la muraille marocaine, qui ne se fissure pas cette fois-ci. Il est allé chercher en allant très très vite au sol avec la main droite suite à ce ballon perdu récupéré par Désiré Doué. C'était du tout droit pour l'attaquant du Paris Saint-Germain et la frappe premier poteau. Il avait peut-être la possibilité de faire mieux, Désiré Doué. Mais l'arrêt de Yacine Bounou est magnifique.
1: Le corner. Attention au corner, parce qu'il va être tiré assez rapidement. Il y a Olise là sur le côté gauche. Tous les Français sont quasiment dans la surface de réparation. Absolument tous les Marocains sont dans les 16m50. Olise qui lève les deux bras au ciel pour annoncer une combinaison. Toujours 0-0. On rappelle, après 35 minutes de jeu, le corner prend une pénalty. Une tête française là. Et finalement, elle passe légèrement à côté. Je crois qu'elle a même été déviée, cette tête de Jules Koundé qui va aller devoir défendre.
2: Et à nouveau, l'arbitre a demandé à Olise de replacer son ballon sur la ligne pour tirer le corner. Charlotte Désiré Doué, il est parti dans l'axe, là. Il ne s'est pas posé de questions.
3: Ouais, je pense que surtout, il a hésité. Dans sa première intention, c'était de donner le ballon à Mbappé. Mais en fait, il était bien pris, justement. Il avait l'opportunité de frapper. Donc, je pense qu'il a un petit peu hésité. Mais là, c'était une frappe un peu trop timide, parce qu'il n'était pas persuadé dans sa première intention de tirer au but.
2: Et Nico, ça devient plus rugueux au milieu de terrain, là.
0: Ouais. Mais c'est vrai que je disais qu'en fait, juste avant le raid de Désiré Doué, qu'on comprenait pourquoi ils étaient assez prudents, les Marocains, parce que à chaque fois qu'ils perdent le ballon dans une zone de mais ça on le sait, face à l'équipe de France c'est toujours le cas, soit une zone dangereuse, soit tout à l'heure sur la contre-attaque qui a mené au petit passement de jambe de Mbappé avec la vitesse et puis le pénalty, en fait ils sont hyper en danger quoi dès qu'ils perdent le ballon. Donc c'est vrai qu'on voit une équipe du Maroc qui s'adapte finalement à ce qui fait la force de l'équipe de France, ce qu'on connaît, cette espèce de force offensive. Et c'est pour ça aussi qu'on voit finalement pratiquement pas les Marocains depuis le début quoi.
1: Une équipe marocaine effectivement là qui qui fait tourner la balle, mais qui peut se projeter vers l'avant. Ouais, ouais, c'était d'ailleurs la tentative il y a quelques instants de Chemsin Talbi, qui n'était pas annoncé forcément comme titulaire, mais qui est là sur le flanc gauche là-bas, et finalement il n'a pas pu récupérer la balle. On essaie de se projeter, d'allonger, trouver de la verticalité, comme on dit, dans le jeu, mais ça ne marche pas forcément. Alors l'équipe de France, il faut savoir qu'elle est bien en place, qu'elle essaye aussi de laisser l'équipe marocaine assez loin à distance, et là il y a un pressing, encore une fois une faute qui va être sifflée en faveur de l'équipe de France.
0: Il faut aller les chercher là, c'est Manu Koné qui fait le pressing. On voit bien que dès qu'ils perdent le ballon là, souvent c'est même plein axe, derrière il y a danger quasiment systématiquement pour l'équipe de France. Donc ouais, je pense qu'on peut vraiment aller les chercher un petit peu plus haut là, ces Marocains, quand ils font tourner dans leur propre moitié de terrain et qui cherchent pas forcément la solution. Et là, bon bah, on n'a pas récupéré le ballon, mais on a récupéré une faute, et c'est tout comme, parce que Désiré Doué va pouvoir peut-être aller composer côté gauche, même si c'est fermé.
2: Charlotte,
3: ce qui est intéressant, c'est que ils font un faux rythme, hein, les Français, les Marocains arrivent pas à trouver les passes, et justement après il y a un starter, c'est-à-dire qu'il y a un joueur qui, comme Manu Koné ou Adrien Rabiot, qui eux veulent récupérer le ballon et mettre de l'intensité derrière.
0: Voilà, il y a du monde là dans le trafic. Michael Olise qui, avec Dembélé et Manu Koné également dans le secteur. Là, ça se jouait sur vraiment dans la surface de réparation, dans un tout petit périmètre. Je me suis dit, s'il y en a un qui tombe là, ça peut être quand même du tout bon. Mais non, tout le monde est resté debout et les Marocains vont à nouveau s'en sortir. 38 minutes de jeu ici du côté de Boston, ou presque, à Foxborough. Toujours 0-0 dans ce quart de finale entre la France et le mondial qu'on vient de... et le Maroc qu'on vient.
2: Entre la France et le monde.
0: C'est ça, qu'on vient en direct et en intégralité sur ici. On rappelle le fait majeur, hein, pour l'instant, Jean-Pierre, penalty obtenu et raté par Kylian Mbappé.
1: Et surtout arrêté par Yacine Bounou.
2: Exactement, c'est déjà son troisième arrêt, hein, en comptant le penalty. Trois arrêts pour Yacine Bounou, zéro pour Mike Maignan, qui n'a pas eu un seul tir à arrêter. Expected goals de 0,00 pour le Maroc pour l'instant et 1,79 pour la France. Bruno.
4: Ouais, c'est vraiment la passe décisive parfaite, puisque Christelle sur le chat nous dit, je voudrais juste donner une petite stat, 10 tirs pour la France, 0 pour le Maroc. Voilà.
2: Bah voilà, exactement. Christelle, t'as tout vu. Christelle trouve aussi d'ailleurs qu'on ne conserve pas beaucoup le ballon au milieu de terrain. T'as cette impression aussi, Charlotte?
3: Ils n'arrivent pas, les Marocains. Ils essaient de passer justement sur les côtés. Mais c'est pour ça qu'il faut être vigilant. Saliba, Digne, on les a vus un petit peu mal défendre ensemble. Donc ne pas se faire endormir, parce qu'il y a une grosse qualité sur les côtés, notamment aussi du côté du Maroc.
2: Et Nico, Boadi, il a vraiment Rabiot sur le paletot tout le temps.
0: Ouais, mais c'est un super joueur, hein, quand même. Hein.
2: Bien sûr.
0: Boadi, on le voit dans les attitudes. Alors c'est vrai qu'il a, il y a du client là en face, mais on le voit beaucoup toucher beaucoup de ballons. C'est sa 8e titularisation seulement, hein, avec le Maroc. On sait que c'est évidemment l'avenir de la sélection marocaine, le tout. On l'a dit tout à l'heure sous les yeux d'Antoine Griezmann, mais aussi de Shakira. Ça va plaire à Charlotte.
2: À Shakira.
3: Je suis pas au stade, les amis.
2: tu devrais chanter à la mi-temps, Charlotte.
0: Oui, parce que Jean-Pierre, il connaît pas les Corées. Hein.
2: Mais non, mais Jean-Pierre, on apprendra les Corées. C'est voilà, c'est Charlotte à la fin des matchs, quand on gagne, c'est-à-dire à chaque match, qui nous danse sur Shakira. Voilà, c'est les Français qui ont le ballon dans les pieds.
1: Avec la défense centrale à la manœuvre, William Saliba, d'ailleurs ou pas Mécano, qui cherche un partenaire, qui demande justement à Manu Koné de l'aider. C'est fait dans le rond central. Manu Koné qui emmène et qui trouve dans l'axe Mbappé. Mbappé Allez. À droite pour Olise, un ballon un petit peu trop profond. C'est dommage parce que il y avait une situation là, un petit décalage qui a été fait. C'est dommage aussi parce que c'est vrai que la défense marocaine se referme très très rapidement, se replie très rapidement et de manière très compacte, ce qui pose problème à cette équipe de France, même si ce n'est pas évidemment ce qu'on a vu l'autre jour contre le Paraguay. Alors les Marocains, eux, là au petit trot, essaient de faire tourner la balle. On ne prend pas trop de risques non plus, hein.
2: Ouais, il y a Diaz
1: dans l'axe là, qui réclame la balle, il ne l'aura pas. Il y a également Chemsin Talbi là, qui est un petit peu seul. Et puis sur le côté droit, il y a aussi un autre joueur qui pour l'instant n'a pas la balle, mais qui a un petit peu d'espace devant lui. Ça y est, il a récupéré la balle. C'est Azedine Ounahi qui pour l'instant revient dans son propre camp. Donc voilà, illustration, Nicolas, c'est que l'équipe du Maroc pour l'instant essaye de garder le ballon sans trop se mettre en danger et sans trop essayer non plus de déstabiliser l'équipe de France, mais ça peut venir, hein.
0: Ouais, la mauvaise nouvelle, c'est qu'on ne trouve pas la faille pour l'instant dans cette première période qui se termine. La bonne nouvelle, c'est qu'on n'est absolument pas mis en danger par cette équipe du Maroc. Donc patience, ça va venir pour l'équipe de France. Allez, Brahim Diaz, non, il est pris par Manu Koné.
2: D'ailleurs, juste un joueur marocain qu'on attendait beaucoup et qu'on ne voit pas trop, Charlotte.
3: Ouais, c'est Ounahi qui n'arrive pas à se montrer, qui n'arrive pas à être disponible auprès de ses partenaires, parce que balle au pied, il peut faire extrêmement mal. Donc pour l'instant, ça se passe très bien du côté des Français, parce que défensivement, on bloque le joueur qui peut créer des choses du côté du Maroc.
2: Et on voit Hakimi de temps en temps qui vient donner un coup de main aussi au milieu de terrain, qui rentre un peu plus dans l'axe pour essayer de les aider.
3: C'est son jeu aussi, même si là, il n'arrive pas trop à trouver ses espaces, parce que les Français, défensivement, ils sont très forts.
2: Nicolas, Jean-Pierre.
0: Allez, 3 minutes avant la pause, la longue tentative d'ouverture là-bas avec l'appel d'Ousmane Dembélé. On a tenté de passer par-dessus cette défense bien en place marocaine, mais était vigilant. Mazraoui là pour le coup, et les Marocains vont repartir dans leur moitié de terrain. Allez, faut monter peut-être là, le pressing sur Boadi qui a un petit peu de champ. Ouais, tout à l'heure il a perdu un ballon dangereux, Ayoub Boadi, et là cette fois-ci c'était pas loin sous le pressing de Kylian Mbappé, mais il préfère sécuriser la chose en passant derrière. Oh, la double passe là entre Bounou et Issa Diop avec Mbappé dans les parages, c'était osé, mais ça passe encore pour les Marocains, ouais, qui ont failli là pouvoir partir côté droit le long de la ligne de touche, le fameux couloir, le Achraf Hakimi couloir, mais et derrière il a mis ce ballon en touche et ce sont les Français qui vont le récupérer au niveau de la ligne médiane.
1: Oui, on parlait de Azdedine Nounahi tout à l'heure, hein, c'était un des acteurs aussi du Mondial 2022 et pour cause, mais il a marqué un doublé contre le Canada lors du match précédent, alors que le Maroc avait raté sa première mi-temps, 0-0 à la pause, et ensuite doublé d'Ounahi avec notamment Diaz qui avait été aussi décisif. Donc attention à cette équipe marocaine qui pourrait sortir de sa coquille en deuxième période si les Français n'arrivent pas à ouvrir le score.
0: Hein. Ah, ça s'est bien récupéré et mal jugé, surtout de la part de Boadi, ça fait 2 petites erreurs de suite de la part d'Ayoub Boadi et les Français. Allez, faut en profiter, là c'est ballon récupéré à 30-40 mètres derrière. Il faut arriver à se projeter en passant là par exemple le pivot de Kylian Mbappé qui conserve le ballon dos au but derrière. S'il est un petit peu secoué, mais il arrive à trouver Upamecano quand même. Ousmane Dembélé désormais, le double contact là-bas d'Ousmane Dembélé pour se remettre peut-être dans le sens de la marche, ou en tout cas retrouver un petit peu l'axe, mais c'est vertical tout ça, on gagne pas de mètres. Alors on va peut-être, voilà, la passe en profondeur, la verticalité la trouver avec cette passe en direction de Jules Koundé, mais beaucoup trop profonde de la part de Dayo Upamecano. C'est un petit peu frustrant quand même, hein, cette fin de première période, 1 minute
2: ouais,
0: avant la pause, toujours 0-0.
2: C'est vrai, Charlotte, qu'on voit beaucoup moins nos attaquants et c'est plus saccadé le jeu.
3: Bah, c'est un peu prévisible parce que les Marocains, là, ils se sont fait avoir 2-3 fois, notamment avec le pénalty. Donc oui, Ayoub Boadi a perdu 2-3 ballons, mais à part ça, ils sont quand même très sérieux. Hein, les ouais. Marocains, ils savent qu'offensivement, ils n'arrivent pas à faire de différence. Donc sûrement en deuxième mi-temps, ils attendent la mi-temps pour avoir des consignes et peut-être quelques changements. Mais on essaye de garder ce score du côté du Maroc.
2: Nicolas, Jean-Pierre.
1: Une équipe du Maroc là qui va récupérer la balle sur la droite avec une touche pour Achraf Hakimi. On est tout près de la ligne médiane. Dans moins de 30 secondes, ce sera la fin du temps réglementaire. On va connaître le temps additionnel. Il y aura, je pense, des 3 minutes généralement accordées à cause de la pause fraîcheur.
0: Ouais, il n'y aura pas grand-chose de plus.
1: Pas grand-chose de plus, peut-être au moment du pénalty. Ouais, il y a eu quelques tergiversations. Mais en tout cas, toujours ce score de 0-0 et ce pénalty arrêté par Yacine Bounou, le gardien marocain, sur la tentative de Kylian Mbappé qui n'avait pas tremblé face au Paraguay.
0: Minutes.
1: Et finalement 5 minutes de temps additionnel, une équipe de France, Nicolas, qui va tenter de repartir maintenant au milieu de terrain avec Manu Koné.
0: Allez, il a un petit peu de champ. Ouais, elle est belle l'ouverture là de Michael Olysée et il est beau l'appel de Kylian Mbappé, mais elle est belle également la vigilance de Yacine Bounou qui avait tout vu et pris un petit peu d'avance pour venir écarter directement le danger. Oh, très très loin. Ouais, la passe, elle est laser. Hein.
2: Ah ouais, comme Charlotte apprécie. Ou alors c'est la pizza que t'apprécies.
3: J'aime tous les amis. Non, mais quand il se retourne, Michael Olysée, Kylian Mbappé, il est un peu côté gauche, il rentre justement pour faire un appel en profondeur dans l'axe, mais très vigilante hein, quand même. Issa Diop, ce patron là avec Mazraoui qui est pas forcément habitué, donc il faut absolument suivre à deux Kylian Mbappé.
0: Allez, avec Rabiot sur la petite déviation là de Désiré Doué, c'est bien joué. Il y a des mouvements pour l'équipe de France. Lucadine qui vient apporter également le surnom sur le côté gauche. On veut repartir dans l'axe. Allez, peut-être frapper de loin. Manu Koné, oui, qui frappe de loin. Oh, ça partait pas mal. Et c'est contré par la défense marocaine, mais la touche est sauvée. Et Ousmane Dembélé va pouvoir continuer avec une vague. On est dans la surface de réparation, les amis. Manu Koné qui tente, Olysée qui tente de se retourner et de frapper. Mais encore une fois, c'est contré. C'est un petit peu plus compliqué. Et derrière, la frappe de Rabiot, c'est sur la transversale. Non, c'est Lucadine avec son pied gauche, pardon, et qui réclame un corner. Il est persuadé qu'elle a été touchée. Alors c'est sur le haut de la transversale. Hein. Mais ouais, quand même.
2: C'est vrai que Bounou la touche, non? Je sais pas.
3: J'ai l'impression qu'elle est flottante hein, quand même, cette trajectoire.
0: Oui, la touche, je pense. En fait, elle redescend hyper vite.
1: Ah, oui, je pense qu'il la touche, qu'il les fleurs. Non mais, en tout cas, c'est une énorme occasion pour l'équipe de France. On l'a vu venir de loin, cette frappe. Et c'est vrai que quand on n'arrive pas à faire le tour d'une défense, à trouver des intervalles, parfois la solution, c'est un petit peu d'attirer les défenseurs ou en tout cas les joueurs qui sont en situation défensive vers soi pour libérer des espaces, justement. Et frapper de loin, ça sert aussi à ça. Et là, Lucadine, il l'a peut-être compris. En tout cas, très belle frappe sur la barre.
0: Il y a corner tous les jours. Hein.
2: C'est sûr, je suis pas sûr. Moi. On a vu plusieurs fois l'image.
0: Ah ouais,
2: ouais.
0: Moi, je vois le gant.
1: Je pense que oui.
0: Bon, bref. Allez,
1: c'est difficile de se faire une idée.
2: Okay. Vu trois fois le truc sous trois angles différents, je pense qu'il la touche pas.
1: Mais okay, de toute façon, il n'y a pas eu corner, donc on va pas épiloguer. Et toujours 0-0.
2: Bah dites donc,
1: ça, c'est
2: Jean-Pierre, laissez-vous épiloguer tout de même.
1: Il reste 3 minutes, même pas 3 minutes dans le temps additionnel. Et attaque de l'équipe de France, Désiré Doué sur le côté gauche dans la surface. Oh, il est un petit peu bousculé, ce sera peut-être, eh bien, non, une faute pour simulation, les amis.
0: Ouais.
2: Oh, de qui?
1: Bah, de Doué.
2: De Doué, ok.
0: Ouais,
1: il a indiqué le...
2: Il n'y a pas de simulation.
1: Je pense qu'il a dit qu'un faute ou une sortie de but.
3: Non, c'est le fait qu'il saute un petit peu il est malin.
0: Il s'est fait une faute, je pense.
1: Ah, il a tiré le maillot. Il a tiré le maillot du Marocain.
2: Mais non, c'est Achraf qui tire le maillot de Désiré Doué.
1: Ouais, mais à la fin, l'arbitre choisit de siffler coup franc pour le Marocain, c'est tout. Voilà, c'est lui qui essaie de le mettre à bas, on savait.
0: Si, il a tiré le maillot vers le bas. C'est bien filou de la part de Désiré Doué. Allez, c'est pas grave. Et Ousmane Dembélé là qui va pouvoir avoir du champ. Ousmane Dembélé dans la surface de réparation. Allez, c'est maintenant peut-être pour Ousmane Dembélé. Oh, le crochet magnifiquement défendu. Encore une fois, ils sont en train de prendre le dessus là, les défenseurs marocains.
2: Ouais. La possession s'est inversée depuis tout à l'heure. Maintenant, c'est le Maroc qui a plus de possession sur la première mi-temps.
1: Et c'est peut-être pas forcément une mauvaise chose, hein, parce que quand on a vu le bloc défensif dans les 30 derniers mètres au début de la partie, il faudra peut-être que cette équipe du Maroc justement s'étire un peu plus. Diaz sur la droite, attention à cette balle de Diaz. Maintenant El Aranous là, qui est là, qui est aussi un des joueurs capables de centrer très fort devant le but. On le dit là, les Marocains ont marqué 10 buts dans cette Coupe du Monde, c'est plus que dans n'importe quelle autre Coupe du Monde qu'ils ont disputé. Et parmi les qualités de cette équipe du Maroc, il y a justement les centreurs, et encore une fois aussi Achraf Hakimi là qui a la balle, qui va jouer avec Diaz. Diaz qui va peut-être pouvoir centrer. Et attention à Rabiot, là, peut-être qu'il commet une faute demain. Et ce sera un coup franc à l'angle de la surface de réparation, côté droit. Donc une sorte de corner complètement amélioré. Mais c'est vraiment un coup franc extrêmement dangereux pour le Maroc.
0: Ils jouent bien le coup. Ils jouent bien le coup, les Marocains. Là. Achraf Hakimi, Brahim Diaz, dans un tout petit périmètre. Ils sont pas mal. Ils finissent pas mal cette fin de première période. Donc attention, danger pour l'équipe de France. Il reste une minute à jouer dans le temps additionnel de cette... première période de ce quart de finale entre la France et le Maroc. Et gros danger à venir, hein, parce que quand on a Brahim Diaz et Achraf Hakimi comme ça à côté d'un ballon qui est à quoi aller peut-être 20 mètres pas plus début de Mike Maignan, même si c'est très excentré certes sur le côté droit parce qu'on est quasiment au niveau de l'arête de la surface de réparation, mais attention parce qu'il y a y a de la qualité évidemment à la réception. Il y a Issa Diop par exemple qui est monté, il y a plus de joueurs français que de joueurs marocains. Attention quand même avec la frappe directement. Ouais, j'étais sûr qu'il allait faire ça
1: à côté.
0: Achraf Hakimi, qu'il allait prendre l'extérieur du mini mur pour aller chercher premier poteau. Ça passe à côté, heureusement pour les deux.
1: Oui, ça passe à côté. Moi j'ai eu un petit peu peur quand même, parce que c'est vrai que ce ballon
2: touché,
1: il était extrêmement dangereux. On va pas s'en plaindre, hein.
2: C'était
1: extrêmement dangereux. Et ce sera la mi-temps. C'est la mi-temps.
0: Non.
1: Ah non, qu'est-ce qu'il fait l'arbitre? Il a sifflé la
2: mi-temps. Il voulait pas épiloguer.
0: Si, c'est la mi-temps.
1: Non, mais Nicolas veut me contredire absolument aujourd'hui. Bon, on verra ça tout à l'heure. Mais c'est la mi-temps.
2: Vous battez
1: c'est
2: pas les mi-temps. Garçons. Hein.
1: Voilà, 0-0 avec un penalty arrêté par le gardien marocain sur Mbappé. Aïe, aïe, aïe, quand même.
2: Ça va, Jean-Pierre. Merci beaucoup.
0: 13 tirs à 1, hein, quand même.
2: Ouais.
0: Hein.
2: Bon, là-bas, enfin, 1 maintenant.
1: L'essentiel,
2: mais
1: c'est le panneau d'affichage. Hein.
2: C'était 0 il y a quelques secondes. Hein. 13 tirs à 0 jusqu'à la dernière minute. Le seul tir marocain, c'est justement ce coup franc qui donc n'est pas centré. Jean-Pierre Blimaud, Nicolas Perronnet, on vous retrouve à la fin de cette pause pour la seconde mi-temps entre la France et le Maroc, 0-0 à Boston en quart de finale de la Coupe du Monde. Et nous, on revient bien sûr avec Charlotte Lorgeret, avec Bruno Salomon et avec vos messages sur le chat de la chaîne YouTube ICI ICI ou bien sur WhatsApp au 0810 055 056. Même les vocaux, vous pouvez nous en laisser.
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2: Charlotte, vous avez un morceau de pomme de terre sur la joue. Non, c'est pas vrai. C'est parce que Charlotte vient de manger une pizza et discrètement, pendant la promo, elle me disait, c'est pour ça que je te balance, elle me disait, est-ce que j'en ai un peu sur le visage? Non, ça va, Charlotte, il n'y a pas de souci. Charlotte Lorgeret, consultante d'ici pour les matchs de la Coupe du Monde de l'équipe de France et ancienne défenseur professionnelle qui est passée par quasiment tous les clubs de Ligue 1.
3: C'est très bien de le
2: c'est vrai, signaler. Ouais, c'est important. Exactement. Tu peux nous faire la liste vite fait, là,
3: non,
2: comme
3: on
2: ça
3: a pas le temps. On a pas
2: allez
4: temps. Vous avez le bottin
3: si j'ai joué à Saint-Etienne, à Toulouse, à Lens, à Guingamp,
2: à Nantes,
3: à Metz, Stade Briochin aussi, à l'époque, quand c'était encore noir et blanc, là, et on était en franc limite.
2: C'est important.
3: Stade Briochin. Non, je rigole.
2: En ancien franc. En face de toi, Charlotte Lorgeret, Bruno Salomon. Bruno, la voix du Paris Saint-Germain sur l'antenne d'ici Paris-Île-de-France. Donc pour les fans du Paris Saint-Germain, le connaissent très très bien. Et tu es le chouchou de Nasser Al-Khelaïfi aussi. Mais bon, voilà. Maintenant qu'il l'a dit devant la terre entière, tout le monde le sait. Bruno,
4: oui.
2: Tu scrutes pour nous le chat de la chaîne YouTube ici. Que disent les supporters après ce 0-0 en première mi-temps de l'équipe de France?
4: Alors déjà, je voudrais juste féliciter Lucas qui s'occupe du chat justement et qui fait le modérateur et qui a eu du boulot sur le chat parce que sa chambre, toujours on le demande vraiment dans le respect, mais voilà, il a fallu intervenir quelques fois. En tout cas, merci à toutes et à tous pour vos très nombreux messages, avec Gratte-Ciel qui nous dit c'est déjà les mi-temps et toujours pas de but, ça frustre un petit peu tout le monde. Ces chiffres, hein, on le rappelle, 13 tirs pour l'équipe de France, à peine 2 pour cette équipe du Maroc.
2: Le coup franc.
4: Ouais, c'est ça, je voulais en rajouter un petit peu.
2: Non.
4: Avec Julio qui nous dit merci pour votre émission, super expérience d'écoute sur ici Cotentin. On salue bien évidemment toute la France qui nous écoute dans cette rencontre. Avec Sarah qui nous dit oh là là, c'est vrai, c'est grave serré cette histoire, c'est trop compliqué. Puis il y a un sondage qui vient d'être mis il y a quelques instants. On a déjà plus d'une trentaine de votants. Votre avis sur cette première mi-temps? J'ai 61% de votants pour match solide, mais il manque ce bon vieux petit but. Et après, certains viennent nous dire, c'est le deuxième 14% qui nous disent que c'est plutôt équilibré, avec Léonie qui nous dit j'espère que la France va gagner. Et il y a Seka One, ça c'est un parfum, mais lui il a mis que c'était 62, donc celui-ci je le connais pas. Perso, je suis déçu, et pour l'instant il espère que ça va changer. Et bien, en termes de score, avec et puis il y a aussi un inconnu qui nous dit voilà, il est fan de Sochaux, il trouve que Sochaux est meilleur que l'équipe marocaine. Ça c'est quand même un peu dur. Je trouve que le Maroc est quand même bien en place et quand même pose quand même quelques problèmes aux Français.
2: Alors justement, avant d'aller voir Manon Vautier-Cholet qui est avec à Sorigny avec Maxime et Selma, un couple franco-marocain, Charlotte, est-ce que toi tu es déçu par la première période, même pas de la France, mais dans l'ensemble, ce France-Maroc, est-ce que pour l'instant il t'a déçu?
3: Oui, un petit peu, on peut le dire, parce qu'on est en quart de finale, qu'il y avait une petite revanche du côté du Maroc par rapport au dernier mondial, qu'il y a une super équipe marocaine qui a fait une super Coupe du Monde, super beau parcours, mais c'est vrai que je les trouve très timides offensivement. Et j'ai pas l'excuse de oui, il y a quelques absents, non, c'est une équipe qui est intéressante, mais c'est vrai qu'ils prennent zéro risque, donc c'est peut-être ça un peu ma frustration. Et l'équipe de France, j'ai aussi un peu quelques déceptions. Donc oui, on a beaucoup frappé, il manque cette efficacité, mais voilà, j'en attends plus de Ousmane Dembélé, j'en attends plus de Michael Olise. Pour l'instant on voit plus Désiré Doué ou Kylian Mbappé. Adrien Rabiot, Koné, c'est quand même du solide. Et après, bah en fait, il y a rien à défendre, et juste à être concentré au maximum. Donc un petit peu déçu généralement, mais on voit quand même une grosse maîtrise côté français.
2: Bonjour.
4: Juste sur le chat, il y a quand même beaucoup qui aussi nous annoncent que ça sent quand même le match piège par excellence.
3: Ah oui.
4: Avec une grosse occasion qui va arriver pour le Maroc,
2: un petit contre qui fait mal,
4: et ça peut une faute.
3: Ouais. il peut y avoir une boulette individuelle derrière aussi, un manque de concentration. Il y a quand même de la fatigue, parce que voilà, on arrive en quart de finale, il y a eu quand même beaucoup de matchs, donc évidemment ça peut sentir le match piège.
2: Alors nous on va partir du côté de Sorigny avec ici Touraine, c'est Manon Vautier-Cholet qui est là-bas avec deux amoureux, Maxime et Selma. Il est français, elle est marocaine, ils ont chacun leur maillot, mais ça va, ils s'aiment quand même, évidemment.
3: Ça va.
2: Manon,
3: pour l'instant.
2: Manon, il y a pas d'eau dans le gaz entre Maxime et Selma pour l'instant, après cette première mi-temps à 0-0.
9: Non, ça va, il n'y a pas d'eau dans le gaz. Mais bon, c'est vrai que c'est un peu tendu. Puis il y a tous les collègues de Selma aussi qui sont là, qui sont pour les Bleus. Bon, quand même, c'est une première mi-temps compliquée. Il y a eu quelques espoirs, un petit peu douchés. Bon, forcément, sur le pénalty raté de Kylian Mbappé, il n'y a que Selma hein, qui a crié côté joie. Maxime, tu pariais 2-1, toi, pour les Bleus. Là, est-ce que tu es un peu déçu par cette première mi-temps 0-0 ?
10: 0-0, je suis un peu déçu, mais j'y crois, hein, j'y crois. On a pris l'avantage. Il y a moyen qu'on puisse avoir un but au moins, ça c'est sûr. Deux buts peut-être, mais il y a moyen qu'on puisse marquer et prendre l'avantage. Mais la roue peut tourner, mais c'est pas ce qu'on veut.
9: Ouais, mais Maxime, tu dis ça forcément en regardant Selma. Selma, est-ce que tu as eu quelques nouvelles de ta famille pour te sentir un peu moins seule? Parce que bon, évidemment, les amoureux, je vous rassure, sont toujours amoureux, mais c'est un peu tendu, hein, logique.
11: Bah oui, effectivement, beaucoup. J'ai eu ma famille, on est sur un groupe WhatsApp, donc on se parle régulièrement sur le pénalty raté. Bah voilà, c'était la fête sur WhatsApp. Mais oui, après, bon, c'était un petit peu. C'est un scénario qu'on a vraiment. On pensait que ça allait se passer comme ça, la France qui va attaquer, le Maroc qui va défendre. Ce qui est bien, c'est qu'ils étaient solides en défense, donc ça, c'est très bien. Donc voilà, donc j'espère que sur la deuxième mi-temps, on va concrétiser un but. Je change mon pronostic, 2-1 c'était un petit peu trop. Je pense que 1-0 pour nous, c'est pas mal. C'est un petit peu plus faisable.
9: Bon, et on attend la fin du match pour voir, mais je vous le glisse quand même, parce que bon, ça va, ils sont restés à côté pour le match, mais tout à l'heure, ils disaient qu'il y a quand même une chambre d'amis au cas où, si ça termine trop mal.
2: Merci beaucoup Selma, merci Maxime et merci Manon Vautier-Cholet d'ici Touraine, du côté de Sorigny, c'est près de Tours, dans un village. Et donc Maxime et Selma, bah, c'est un couple franco-marocain. Ça nous fait super plaisir de vous avoir un peu en fil rouge dans cette soirée pour qu'on puisse vivre la soirée avec vous. On va partir du côté de Strasbourg avec Élise Ulata d'ici Alsace, qui est dans la fan zone de Strasbourg. Et puis ensuite, on va demander à Charlotte son analyse tactique et surtout quels sont les joueurs qui lui ont le plus plu pendant cette première mi-temps de l'équipe de France. Élise, est-ce qu'il y a de l'ambiance à Strasbourg ou est-ce que c'est un petit peu tendax ?
12: Non, c'est bon, ça y est, il y a de l'ambiance, on danse là, on a mis la musique à fond.
2: Ça va alors, comment sont les supporters ? Est-ce qu'ils sont confiants ?
12: Eh bien, on va leur demander, je suis avec Lali et Gia, ils sont frères et sœurs, ils ont les maillots, le drapeau sur les joues. Comment est-ce que ça va ?
13: Bah, on n'a pas encore marqué, mais...
14: on est quand même content du match, voilà. C'est la folie.
13: Ça va arriver, on le croit.
14: Une ambiance de fou, on se régale.
13: C'est génial. Et moi, je pense que Mbappé va mettre un petit tir magnifique et on va partir pour un 3-0. Hein.
12: Et comment vous vous êtes senti pendant le pénalty là ?
13: Stressé, mais déçu par Kylian, mais ouais. C'est pas grave, ça arrive.
14: Un peu dégoûté, mais bon, bah, c'est pas grave, on va se relever et on attend la deuxième mi-temps avec impatience.
12: Exactement. Comment est-ce qu'on les encourage là ? Dans quelle ambiance on est ?
13: Pardon ?
12: Qu'est-ce qu'on fait là maintenant pour les
13: encourager ? Ah, mais là, on danse, on chante.
14: Et on profite de cette soirée de fou.
13: Exactement.
12: Voilà, vous voyez, ça s'est réveillé à Strasbourg. Et bien alors, c'est rigolo parce que pendant le pénalty, il y avait les Français qui criaient de déception, les Marocains qui criaient de joie. Voilà, on voit que tout le monde est mélangé ici.
13: Exactement.
2: Merci beaucoup Élise Ulata d'ici Alsace et merci aux supporters qui sont avec toi. On était dans la fan zone de Strasbourg. Une des supportrices disait qu'elle avait été déçue par Kylian sur le pénalty. Bruno ?
15: Juste une petite stat, hein, Optagon, pour celles qui ne connaissent pas, c'est voilà, une plateforme qui propose des statistiques, nous dit que Kylian Mbappé restait sur 15 pénaltys tirs au but convertis de suite en équipe de France. C'est son premier échec dans l'exercice avec les Bleus depuis la séance perdue contre la Suisse à l'Euro 2020.
2: Voilà. La séance traumatisante.
15: Tout à fait.
2: Vous avez éliminé et après, il avait eu des insultes racistes. Il avait voulu arrêter l'équipe de France. Charlotte, c'est à toi que je pose la question maintenant. Est-ce que toi, Kylian Mbappé, t'as déçu sur cette première mi-temps ou pas ?
3: Non, il m'a pas déçu. Je pense que oui, effectivement, il a été un petit peu perturbé sur ce penalty. Ouais. Il a pas réussi à rester vraiment vraiment dans sa bulle. Ça a été assez particulier, mais non, il m'a pas déçu parce qu'il essaye toujours d'être le précurseur de quelque chose, le détonateur, on va dire, de quelque chose dans avec son équipe.
2: Il a beaucoup tenté. Hein.
3: Il a beaucoup tenté, et puis même il essaye de créer des espaces, mais il met un peu plus d'intensité. Je mets Kylian Mbappé et aussi Désiré Doué sur le côté gauche qui marche quand même pas mal, un petit peu déçu de ce côté droit qui est un peu plus bloqué, mais c'est vrai qu'il y a de la place derrière Achraf Hakimi, je pense, sur ce côté droit du Maroc, donc gauche de notre côté, puis après Manu Koné, Adrien Rabiot qui sont quand même assez solides.
2: Donc qu'est-ce qu'on fait pour débloquer les chakras du côté droit là ? C'est côté Dembélé et Olise qui combinent un petit peu.
3: Je pense qu'il faut retrouver un petit peu ce trio là qu'on avait bien aimé ces derniers matchs avec Koundé notamment. Là, on le voit un petit peu moins. Dembélé, Olise qui partent seul balle au pied. Donc, je pense qu'il faut retrouver un peu de supériorité sur ce côté droit pour mettre un peu de doute. Et puis après, voilà, retrouver cette efficacité parce qu'on le rappelle, Dembélé il a frappé. Michael Olise il a pas frappé, il me semble. Après, on a eu des opportunités avec Upamecano de la tête, avec Dembélé de la tête. Donc, on a eu des opportunités. Maintenant, il faut les concrétiser.
16: Faut marquer. Évidemment, c'est le but du foot. Bruno Salomon.
15: Sur le chat de la chaîne YouTube, vous êtes plus de 1200 en live sur le chat. Ça
2: veut dire qu'on va taper les 70 000 à la fin de la soirée.
15: Oui, il y a Lucas, il y a un gros travail de notre modérateur Lucas. Juste, tiens, un petit message. Ça commence un peu à défiler, ça va de plus en plus vite. Salutations de Bretagne, Quimper, vous écoute. Ici, Brésizel est avec vous. Titi,
2: allez,
15: 29.
2: C'est chez nous, Charlotte. Et
3: 29, c'est chez moi.
15: Ah, là-bas,
2: moi aussi,
15: je sais bien, vous êtes de là-bas.
2: C'est Paris, c'est... en one, mais quand même.
15: Avec Philippe qui nous dit, allez les Bleus, on est très bien, il faut arrêter d'être négatif, ça c'est pour lui. Il y a Abdel qui nous dit, Lucas Digne, moi sur sa frappe, m'a choqué, parce que c'est vrai qu'elle est belle cette frappe flottante.
2: C'est vrai, hein,
15: il en a
2: frappe
15: mis quelques-unes avec Aston Villa cette saison, il faut quand même le souligner. Avec Connor qui nous dit, moi je suis désolé, je trouve que les Marocains, ils sont 11 dans leur rectangle, voilà, en retrait. La France va passer en demi, vive les Bleus. Et certains égratignent effectivement le capitaine de l'équipe de France, Kylian Mbappé. J'essaie de retrouver parce que justement il y a tellement de messages. C'est Gratiel qui nous dit il a intérêt d'essayer de marquer dans cette seconde période, Kylian Mbappé, sinon il va se faire manger tout cru par les grincheux. Il faut rester optimiste. J'aime bien en tout cas la personne qui a pronostiqué 3-0 dans le chat. Et puis on a des messages un petit peu de partout, ça nous vient du Sénégal, ça nous vient aussi du Maroc, on se fait chambrer un petit peu par les Marocains. Et il y a Laurent qui nous dit, moi je trouve que le Paraguay a fait une meilleure première mi-temps que le Maroc. Bon, alors là,
2: c'est exagéré.
15: Oui, c'est un point de vue.
2: On va poser la question à Charlotte dans un instant. Juste, on a Rotor ADN qui répond à un viewer qui trouvait que l'attaque était stérile. Il dit, attaque stérile, lol. Si tu veux, je te prête mon télescope Unistellar Odyssey. On regarde pas le même match, je pense.
15: Et une chose très importante, oui, bon, Pierre, abonnez-vous
2: à
15: notre chaîne ici.
2: On
15: effectivement,
2: est sur YouTube.
15: Et likez et faites passer le message que c'est chez nous que ça se passe.
2: Charlotte, il y a quelque chose, moi, qui m'a déçu du côté du Maroc sur cette première mi-temps, c'est le milieu de terrain. Parce qu'on entend tout le temps parler de la qualité, évidemment, de Boadi, de El Aïnaoui, de Unai. Ils sont trois. Nous, on n'a que deux milieux de terrain dans cette compo proposée par Deschamps depuis le début de la Coupe du Monde. Comment tu as trouvé cette lutte au milieu de terrain, toi ?
3: C'est compliqué parce que les Marocains, leur force c'est d'avoir cette supériorité numérique, mais en fait ils ont pas les attaquants de l'équipe de France. Donc c'est vrai qu'on est en infériorité numérique du côté des Français, mais on a des joueurs de profondeur en France, donc du coup ils ont beaucoup plus d'espace. Donc c'est là que les Marocains sont beaucoup plus en difficulté. Après, il faut savoir qu'il y a un monde entre ce qu'on a envie de faire et après vraiment le faire. Donc on sait que le Maroc c'est une équipe qui aime jouer au ballon, qui a des intentions de jeu, mais quand on est face à une équipe de France qui a une totale maîtrise, qui physiquement, que ce soit défensivement ou offensivement, pose des problèmes à l'adversaire, en fait on n'arrive pas forcément à installer notre propre jeu.
2: Voilà, mais ça va venir, évidemment, enfin pour la France.
3: Oui, pour la France.
2: Bruno me fait des signes.
15: Ouais, juste pour rappeler, et j'aime bien ce genre de message positif, toujours se rappeler, parce que ceux qui tombent un petit peu sur Kylian Mbappé avec son pénalty, il y a Moustales qui nous dit, juste pour rappeler que Messi a raté son pénalty, et qui a gagné à la fin face à l'Égypte, c'est l'Argentine, donc vous êtes gentil, arrêtez de tomber sur Mbappé.
2: Rater un pénalty, ça arrive à tous les attaquants. Nico nous dit, merci à l'équipe de présentateurs, vous dégagez une excellente énergie positive, ça fait du bien. Merci Nico, ça nous fait très plaisir. Et justement, on va retrouver notre Nico à nous, Nicolas Perronnet à Boston, avec Jean-Pierre Bimo. Les garçons, vous êtes de retour et l'équipe aussi, les joueurs sont dans le couloir et sont en train de revenir.
17: Exactement, avec les joueurs de l'équipe de France qui reviennent en premier sur cette pelouse, la température qui a pas franchement baissé, mais le soleil en tout cas qui, ça y est, passé un petit peu derrière le stade,
2: ça va être
17: quand même un peu plus agréable effectivement pour nous et pour les joueurs surtout. C'est vrai que
15: Nicolas, de la crème sur le crâne, hein, important. Hein.
17: Oui, oui, mais pourquoi le crâne ?
15: Non, je te le dis comme ça.
2: Il a toujours une casquette, Nicolas.
15: Moi ça va.
2: Non mais maintenant que vous avez plus le soleil dans les yeux, les garçons, vous serez d'accord sur les coups de sifflet finaux, vous.
17: Mais vous savez qu'on a quoi ? On a un petit ventilateur là qu'on a acheté dans une petite épicerie là qui marche pas quoi, qui fait pas de l'air en fait quoi.
15: Tout est un dollar.
17: Et on a un petit ventilateur. comment on peut appeler ça, mon Jean-Pierre?
1: Aquatique.
17: Voilà. En fait, t'appuies sur le truc et ça fait de l'eau. Ça fait brumisateur ventilateur. Voilà. En fait. Et d'accord. Franchement, là, je suis en train de brumiser
2: Jean-Pierre. C'est gentil.
17: Il faut s'en.
2: Vous êtes trop mignon.
17: Et oui, voilà. Donc les garçons,
1: vas-y, dis ce que t'as dit à l'habitant.
2: Les garçons, on voit une image là, dans le couloir à la télévision. On a vu tous les joueurs marocains qui étaient autour d'Achraf Hakimi et je peux vous dire qu'Achraf, il était en train de leur faire un discours de motivation, mais alors vraiment en mode là, faut rien lâcher, faut tout donner. Il a Yacine Bounou qui lui met la main sur l'épaule. On a presque l'impression qu'il le rassure ou qu'il lui dit non, mais t'énerve pas, Bruno. Tu vois l'image
15: Oui, c'est l'image est proposée par les chaînes, effectivement, mais c'est une discussion et là, on sent les deux cadres. On sent surtout les deux cadres. Bounou vient dire à son capitaine très bien le discours et après derrière on parle encore des choses à mettre en place.
3: Après, ce qui est intéressant, c'est d'avoir le recul d'un gardien de but qui n'a pas du tout la même perception qu'un défenseur et un Achraf Hakimi qui lui est un peu partout. Donc je pense qu'il est un peu frustré parce qu'il voit que son équipe n'arrive pas à mettre son jeu en place. Pardon. Et en fait, il faut juste remercier Bounou qui garde cette équipe du Maroc à flot et à l'endroit.
2: Il a fait trois arrêts.
17: Les Marocains sont toujours pas revenus. Il y a les Français là, qui sont là depuis quoi, une bonne minute maintenant, qui sont en train de faire un petit peu des gestes pour rester chaud, prendre des coups de soleil. Et ça y est, là, ils arrivent. Non, c'est les...
1: Ah bah s'ils sont pas là dans 45 minutes, ça peut être forfait. Hein.
2: Tranquilo,
1: c'est assez peu probable.
2: Ne dramatisons pas.
17: Alors on a du coup Lucas Dine qui est en train de parler avec l'arbitre de la rencontre.

0: Alors justement, les changements, je regardais rapidement l'équipe de France, il n'y a pas de changement du côté marocain non plus. Une petite stat sur les pénaltys, Kylian Mbappé était meilleur en équipe de France qu'en club, hein, dans une stat sortie par l'équipe aujourd'hui, 93% de réussite en équipe de France, 14 sur 15 avant ce match, donc maintenant c'est 14 sur 16, 87%, 83% de réussite en club. C'est parti Nicolas pour la deuxième mi-temps.
1: Allez, le compte à rebours également pour la deuxième mi-temps, c'est parti. Ils étaient un petit peu en retard mais ils sont bien là, les Marocains, et Michael Olise avec son pied gauche qui va aller chercher quasiment le point de corner pour mettre en touche, et le pressing qui se dirige évidemment vers ce côté-là du terrain avec les Marocains qui vont passer par leur gardien Yacine Bounou. Le petit dégagement là complètement raté de Yacine Bounou qui allait chercher sur sa gauche et le ballon est directement en touche, comme quoi ça marche, c'est remis en jeu pour récupérer un ballon assez rapidement, même si là pour le coup c'est une erreur du gardien marocain.
0: Saliba dans le rond central qui écarte maintenant pour Oupa Mécano, on va essayer de trouver une solution en profondeur. Oui, Dembélé là qui laisse passer pour Olise. Olise qui met le pied pour récupérer la balle et finalement la touche sera donnée aux joueurs marocains qui effectivement vont récupérer maintenant ce ballon sur le côté gauche. Ils sont sous la pression des Français. Tous les Marocains là, si on regarde le terrain d'une manière assez large, sont dans leur propre camp. Les Français sont bien en place. Mbappé en pointe devant, Olise juste derrière lui, alors que là-bas de l'autre côté du terrain il y a Désiré Doué qui est complètement seul, et je pense que les joueurs français vont essayer de le trouver maintenant car on change le jeu Nicolas, et c'est maintenant Lucas Digne qui va justement trouver Désiré Doué.
1: Ouais, qui décroche Désiré Doué jusqu'à la ligne médiane ou quasiment derrière le relais. On est toujours dans des passes entre défenseurs ou pas Mécano, Saliba ou pas Mécano. Désormais c'est sur le côté droit avec Manu Koné qui a réclamé et obtenu ce ballon. Ousmane Dembélé, allez, faut mettre un petit peu de créativité là-dedans, mais c'est vrai qu'on reçoit beaucoup de ballons dos au jeu, hein, que ce soit Ousmane Dembélé à l'instant, Michael Olise aussi, même si c'est son registre on sait, et qu'on a du mal à faire les différences. Michael Olise encore face à Ayoub Bouadi, il va pas les provoquer mais plutôt décaler sur le côté droit pour aller toucher Jules Koundé et Ousmane Dembélé. On a gagné une dizaine de mètres, la passe entre les jambes de Ousmane Dembélé, c'était bien vu pour aller créer un déséquilibre, mais c'est récupéré par les Marocains qui vont pouvoir se projeter en contre. Attention
0: à ce ballon là en contre maintenant avec Unai au 30 mètres qui décale sur le côté droit. Attention à cette balle qui va être peut-être trop excentrée, le centre deuxième poteau, Koundé doit y aller et Jules Koundé dévie de la tête. Récupération maintenant de Talbi là qui est près du poteau de corner. On est un petit peu chaud là quand même, hein.
1: Après 2 minutes de jeu, ça joue n'importe comment quoi.
0: Ah ouais, exactement. Et oui, avec cette action de Gounaï dans la surface de réparation, pas de faute s'il vous plaît messieurs, il ne perd pas la balle, une frappe de Diaz à l'entrée de la surface de réparation, il écrase un petit peu son tir, heureusement, et ça va repartir côté tricolore avec Lucas Digne. Ouf,
1: ouais, il y avait le contre, bien dangereux et bien mal négocié par le Maroc.
2: On peut dire merci à Jules Koundé qui a été très vigilant parce qu'il avait deux Marocains juste derrière lui, il y avait Oupa Mécano et Saliba qui avaient switché pour défendre, donc attention, vigilance, ne pas trop s'endormir côté des Français là, les Marocains qui vont essayer de pousser au maximum.
1: Avec Achraf Hakimi, ils ont calmé le jeu les Marocains, c'est bien replié côté Français mais le ballon reste dans les pieds des maillots rouges des Lions de l'Atlas. Allez, on va repartir côté gauche, la ligne médiane qui est touchée là avec cette passe derrière, ce sera pour Talbi qui a tenté de jouer là en première intention avec El Ranous. Ballon perdu et récupéré par l'équipe de France, le terrain est à remonter.
0: Allez, Manu Koné bien joué là-bas sur le côté gauche pour Kylian Mbappé qui est parti, qui a un petit peu d'espace, il va s'excentrer côté gauche, il va essayer de revenir dans l'axe, ce sera peut-être un corner. L'arbitre indique une sortie de but, il faudra peut-être revoir ça au ralenti, mais c'est vrai qu'en allongeant le jeu un petit peu comme ça, ça peut être aussi une solution pour trouver la vitesse de Kylian Mbappé, alors que l'arbitre a bien sifflé une remise en sortie de but pour les joueurs marocains qui vont désormais prendre tout leur temps entre Ayoubi et le gardien Yacine Bounou qui va alors là prendre tout son temps. Pourquoi ? Parce que l'arbitre est en train de discuter avec les joueurs, et voilà, ça y est, ça va être relancé. 3 minutes et 40 secondes dans le deuxième mi-temps. On a eu un petit peu chaud sur la contre-attaque marocaine, mais de nouveau les Français dans le camp des Marocains en essayant de presser la balle maintenant pour Olise qui va redonner dans l'axe peut-être là avec Mbappé qui était bien placé. Attention au contre marocain,
1: parce que le contre a été favorable pour les Marocains et là il y a du déséquilibre et là il y a de l'espace. Si ce ballon est récupéré, ça va sortir. Heureusement pour l'équipe de France, on commence à être déséquilibré d'un côté comme de l'autre, et commence à y avoir des transitions à gérer. Et pour l'équipe de France, là, ça se termine bien, heureusement, parce qu'il y avait un 4 contre 4 à jouer pour le Maroc. Manu Koné, effectivement, est au sol.
0: Oui, il est au sol, hein, sur la contre-attaque de l'équipe marocaine. On n'a pas encore vu le ralenti, mais voilà, il ne se relève pas. Peut-être c'est un petit peu inquiétant. Non, voilà, il va se relever doucement. Peut-être qu'il a pris un coup, alors que Michael Olise, près de Didier Deschamps, là, est en train de se

0: exaltéré. Il en profite, évidemment. Alors, du côté des remplaçants, on commence à s'échauffer du côté tricolore. On s'échauffe également depuis le début de la deuxième mi-temps du côté marocain. Mais toujours pas de changement, toujours 0-0. Hein, après bientôt 5 minutes en deuxième mi-temps. Et notamment, on rappelle qu'à la 28e, Kylian Mbappé a frappé un pénalty arrêté par le gardien marocain Yassine Bounou.
1: Est-ce que vous arrivez à voir qui s'échauffe du côté français, les garçons, là, vous êtes placés?
2: Oui, alors.
1: Est-ce que Warren s'échauffe? C'est ma question.
2: Ouais, c'est, oui, voilà. J'ai bien
3: c'est
2: compris.
3: La question du premier jour.
2: J'ai bien compris que voilà, tu cherchais à savoir cette information. Je crois que, mais je crois que oui, en fait, c'est lui, hein, le deuxième là-bas qui est. Ouais.
0: Et Barcola est là aussi. Hein.
2: Ouais, ouais.
3: Mais t'es jumelle, Nico, faut être sûr.
2: Ils sont cinq à l'échauffement. Oui, je veux pas te faire de fausses frayeurs. Effectivement, je sais que tu es fragile au niveau du cœur.
0: Warren, il n'a pas discuté la moindre minute.
2: Oui, oui, oui.
1: Mais
2: non, et oui, c'est bien pour ça.
1: On a failli attendre. Voilà, on attend que ça.
0: Allez, Koné dans le rond central. Koné maintenant qui va essayer de passer. Il passe le premier rideau et pas le deuxième. Et récupération peut-être de Dembélé. Non, finalement, Nicolas. Les Marocains vont repartir. Alors que cette équipe de France, là, est de nouveau dans le camp de cette formation marocaine. Tous les Marocains essayent de relancer. Mais il y a un pressing hein, d'Mbappé là, qui s'essuie un petit peu le visage avec son maillot. Peut-être qu'il a des gouttes de sueur dans les yeux. Et ça repart pour les Marocains qui vont essayer de sortir. Mais ils sont toujours dans leurs 30 derniers mètres. Bien joué, Manu Koné, là, qui vient au contact pour essayer de récupérer la balle. Mais le contre-favorable sera pour le Maroc.
2: Ouais, avec ce ballon bien récupéré là, ils se battent bien, ils sont pas trop mal rentrés hein, dans cette seconde période, les Marocains. La 52e et le contre à venir avec sur le côté gauche Shelby là qui est à nouveau en possession du ballon face à deux joueurs de l'équipe de France. Il tente la petite passe entre les deux et ça va être sécurisé et bien sécurisé de la part de Dayot Upamecano pour permettre à Mike Maignan de dégager son camp. Je te confirme, Pia, que Warren Zaïre-Emery est bien à l'échauffement en compagnie de Ryan Cherki, évidemment, mais ça c'est pas une surprise. On a Jean-Philippe Mateta qui est là également. Je crois qu'il y a Maxence Lacroix, si je ne dis pas de bêtises.
1: Peut-être que c'est dû au coup au genou de Manu Koné aussi. Hein.
3: Ouais, c'est N'Golo Kanté ou pas?
1: Et N'Golo Kanté ne s'échauffe pas.
2: Ah. Non.
0: Il fait partie des joueurs.
3: Est-ce qu'il y a la hiérarchie a bougé?
1: Ouais, la hiérarchie a bougé, donc ça veut dire que Warren est quatrième en fait.
4: Oula.
1: Milieu.
4: Oula.
0: Mais pour l'instant, pas sur le terrain. Et...
2: T'emballes pas.
1: Hein. Oh, Jean-Pierre, arrête de me casser mon truc. Hein.
0: Attention au corner pour les Marocains, frappé à plusieurs. Achraf Hakimi, là, qui est maintenant côté gauche, qui n'est pas son côté de prédilection, mais il a la balle avec Ounaï maintenant sur le côté gauche. On a deux Français là au ballon avec Olise et Dembélé qui sont venus défendre le centre de Ounaï, contré par Kylian Mbappé, venu défendre lui aussi. Attention, cette balle en cloche, là, complètement ratée de la part des Marocains. Sortie de but pour l'équipe de France, Nicolas. 7 minutes déjà en deuxième mi-temps, toujours 0-0. Hein.
2: Ouais, complètement ratée, mais en fait, c'est surtout que dès qu'il y a la perte de ballon et qu'on voit arriver Kylian Mbappé, Michael Olise et toute l'armada offensive, on n'a qu'une envie, c'est surtout pas se rater pour pas se prendre un gros contre pleine figure. Et là, franchement, il s'est pas posé de questions, effectivement, El Ranous, pour aller mettre un grand coup de savate dans ce ballon, quitte à le perdre. Mais au moins, ça a permis à toute l'équipe du Maroc de se replacer pour faire face aux joueurs de l'équipe de France qui repartent en attaque placée avec Désiré Doué là-bas le long de la ligne de touche, qui va repasser dans l'axe, dans un petit périmètre avec Kylian Mbappé en première intention derrière. Manu Koné qui est bien remis de son petit coup et qui va aller désormais chercher côté droit Ousmane Dembélé. Ouais, les petits ballons comme ça, on tente de mettre entre les jambes, le contre est favorable, tant mieux pour l'équipe de France avec Désiré Doué encore à la limite de la surface de réparation. C'est un petit peu laborieux, mais ça tient encore pour le Maroc. Et là, il y a un 3 contre 3 à négocier. Ouais, franchement, on est au bord du chaos. Hein. On est au bord du chaos d'un côté comme de l'autre, avec franchement deux équipes qui n'attendent qu'une chose, c'est d'aller piquer en compte. Ce ne sera pas encore sur ce coup-là. 54e minute de jeu, toujours 0-0 entre la France et le Maroc.
1: Charlotte, ton analyse.
3: Mais après, il y a plus d'intention hein, du côté des Marocains. Ils ouvrent plus le jeu, donc c'est parfait pour l'équipe de France. Alors oui, il y aura plus de boulot, on le voit depuis ce début de seconde période. Mais en moins, il y a des intentions de jeu offensivement du côté des Marocains.
1: Nico,
0: avec une touche,
1: hein.
0: Ah, une touche côté marocain qui va être remis en jeu là sur le côté gauche par Salah Eddine, et qui va jouer derrière avec Ayoub Bouadi et non pas Ayoubi comme j'ai dit tout à l'heure. C'est Ayoub Bouadi.
1: Je me disais c'est qui Ayoubi, je regardais ma fiche, je me dis
0: voilà, c'est ça, j'avais besoin d'un coup de brumisateur.
1: Il manquait une syllabe au milieu, quoi.
0: Voilà, c'est ça, Ayoub
1: Bouadi. Il manquait un milieu de terrain.
0: Et le ballon maintenant pour l'équipe de France, parce qu'il y a un coup franc, une faute sur Olise. Alors là, on se demande un petit peu de quel côté va pencher la balance. Pour l'instant, il n'est pas question non plus de se ruer à l'abordage à côté tricolore, parce que c'est vrai que les Marocains n'attendent qu'une chose, c'est de placer les comptes, qu'ils ne gèrent pas forcément très bien, heureusement pour les tricolores. Mais Mais voilà, l'équipe de France a quand même la balle dans les pieds maintenant avec Upamecano. Et Olise, attention, ce ballon peut-être perdu par les Français, récupéré par les Marocains, mais encore une fois récupéré par les Français, heureusement.
4: Allez, avec Mbappé, Plenas, Mbappé qui va les provoquer sur sa gauche, Désiré Doué, la frappe de Désiré Doué, elle est cadrée, elle est arrêtée par Yacine Bounou. Bah, là, voilà la première situation en faveur de l'équipe de France dans cette seconde période. Ça a été bien la conséquence d'un petit n'importe quoi au milieu de terrain. Ballon d'abord perdu par les Français, puis reperdu par les Marocains. Et derrière, Kylian Mbappé, plein axe à gauche, Désiré Doué, la petite frappe, enfin la grosse frappe plutôt, parce qu'il était à l'extérieur de la surface de réparation. Il y avait la puissance, il n'y avait pas la précision. C'était en tout cas plein axe sur Yacine Bounou.
1: Mais je pense que Mbappé, Charlotte, aurait préféré faire un petit 1-2 avec lui plutôt qu'une frappe de loin.
3: Il a enchaîné très rapidement Désiré Doué parce qu'il y avait l'espace justement de rentrer sur son pied droit. Mais là, pour l'instant, Manu Koné, oui, il y a certes quelques incompréhensions au milieu de terrain, mais comment il récupère les ballons et après il joue tout de suite vers l'avant.
2: Allez, avec les Français encore dans la moitié de terrain marocaine, la petite déviation de Kylian Mbappé qui a décroché là quasiment à 30-40 mètres des buts de Bounou. Pareil pour Olise. Oh, la petite fin d'Olise, c'est magnifique. Il se remet dans le sens de la marche. Michael Olise, la frappe, la passe. Oh, pour Kylian Mbappé, c'est juste au-dessus. Qu'est-ce qu'il nous a fait encore Michael Olise avec le petit slalom. Il a fait la feinte vraiment de remise derrière lui pour se retourner, se mettre plein axe, faire la différence. Et derrière, aller chercher avec la petite passe telle qu'on la connaît. Hein. On a vu souvent faire cette petite passe dans le bon timing, dans l'axe, tout en finesse pour Kylian Mbappé qui rate le cadre. Ça passe au-dessus. Ça se rapproche pour l'équipe de France. Mais franchement, c'est frustrant que de déchets.
0: Avec une sortie de but pour les Marocains maintenant, Yacine Bounou là, qui va dégager ce ballon. C'est vrai que c'est une très très belle occasion pour les Français. Allez, on en aura d'autres, je pense, côté tricolore. Dembélé, par qui beaucoup de ballons passent hein, sur le côté droit, avec Mbappé dans l'axe maintenant, qui a Désiré Doué sur le côté gauche. Il l'a trouvé, Désiré Doué, l'entrée de la surface de réparation, qui va peut-être redonner à Kylian Mbappé. Doué, il garde la balle, il va essayer de déborder. Il a trois joueurs sur lui et il donne derrière pour Lucas Digne.
2: Ouais, Kylian Mbappé qui, pour l'instant, fait pas forcément toujours les meilleurs choix, très clairement, dans ces dernières minutes, même si là il est encore en possession du ballon et qu'il a deux joueurs marocains après avoir effectivement eu les trois sur le dos. C'est vrai que c'est compliqué pour lui, mais il est là, il a sécurisé ce ballon. Charlotte, et même s'il n'y a pas beaucoup de solutions, il va aller chercher derrière pour Désiré Doué.
1: Comment t'analyses, Charlotte, ces ratages de Kylian Mbappé?
3: Après, il était en position de hors-jeu, mais c'est vrai qu'il en a tellement peu pour l'instant. C'est l'une des premières fois qu'on voit combiner Michael Olise et Mbappé, c'est et vrai. Pas faire quelque chose individuellement. Donc là, on essaye de combiner, de retrouver les automatismes. Donc c'est bien, là, on trouve un peu plus d'espace. Michael Olise, ça y est, il s'est un petit peu réveillé.
2: On est dans la surface de réparation, c'est pour l'équipe de France. Deuxième poteau, ce centre, ça va sortir en dehors des limites du terrain. Et c'est encore Kylian Mbappé qui est frustré là-bas.
0: Mais on s'approche, Nicolas. On s'approche.
2: Ouais, très clairement. Ouais. Ouais.
0: On s'approche parce que là, il y a des gestes techniques qui sont tentés. Alors tout à l'heure, on voyait beaucoup Ousmane Dembélé sur le côté droit. Hein. C'est là qu'il joue de préférence en Coupe du Monde depuis le début de la compétition. Et là, finalement, il était de l'autre côté. On a un petit peu dézoné. Ça a semé le trouble dans la défense marocaine. Peut-être, en tout cas, ce centre n'était pas de bonne qualité. Mais il faut essayer des choses. Il faut tenter des choses. Surtout essayer de ne pas aller jusqu'à la prolongation. Parce qu'après, même si l'équipe de France s'impose derrière, espérons-le, il y aura une demi-finale à jouer. Il y aura éventuellement encore mieux. Et ça permettrait aux joueurs de l'équipe de France de s'économiser, mais en tout cas il n'en est pas question pour l'instant. Avant de penser à s'économiser, il faut penser à ouvrir le score, et c'est peut-être maintenant le moment parce que les Marocains s'exposent de plus en plus.
2: Bientôt l'heure de jeu ici à Foxborough, la main de Jules Koundé, coup franc à venir pour le Maroc, qui est toujours 0-0 entre Français et Marocains. Issa Diop pour aller chercher là-bas côté droit. Allez, il faut aller les presser peut-être un petit cran plus haut. C'est ce que semble exprimer en tout cas Adrien Rabiot là, qui va faire le pressing sur Unai. Ça oblige les Marocains à allonger un petit peu et ça permet aux Français, et en l'occurrence à David Upamecano, de récupérer ce ballon. La tête derrière pour Mike Maignan et le ballon qui change de camp pour les Français avec Saliba qui lève la tête sur sa gauche, Lucas Digne. Et ben on est vraiment dans le jeu d'échecs là où on voit désormais les Marocains tenter aussi peut-être de monter d'un petit cran, et les Français monter ce ballon pour aller chercher Ousmane Dembélé et Manu Koné dans l'axe. C'est bien ce qu'il fait Manu Koné encore, mais c'est un petit peu laborieux là, mais ça va arriver jusqu'à l'autre côté du terrain, jusqu'à Désiré Doué. Il y a l'appel de Lucas Digne. Allez, il faut mettre ces ballons, c'est un petit peu arrêté, ça manque de mouvement et on va le perdre ce ballon. Et ouais, On va le perdre. Ça manque un petit peu de mouvement et de spontanéité.
0: On l'a regagné.
2: Si derrière, c'est regagné par Adrien Rabiot.
0: Allez, le centre de Lucas Digne au point de pénalty. Le dégagement de Talbi du pied, comme il le pouvait, ça va revenir peut-être avec l'équipe de France. Rabiot, Désiré Doué dans l'axe. Mbappé,
4: allez,
0: qui va peut-être frapper.
4: Allez,
0: la frappe
4: d'Mbappé,
0: le but,
4: oui,
0: le but, le but de Kylian Mbappé. Le voilà, il a enfin trouvé l'ouverture sur cette attaque. Les Français avaient perdu le ballon dans un premier temps, l'ont regagné. Mbappé à l'entrée de la surface, qui s'infiltre, qui arme son pied droit, qui frappe dans le petit filet opposé. 1-0 pour l'équipe de France après 15 minutes quasiment en deuxième période. On a trouvé la clé.
4: Qu'il fait du bien ce but de Kylian Mbappé, qui était critiqué. On a dit qu'il allait perdre des ballons, on a dit qu'il n'était pas tout à fait dans son match. Il a raté un pénalty en première période, mais c'est de lui que vient effectivement la solution. Un petit peu laborieuse, on ne savait pas trop quoi faire de ce ballon qu'on a récupéré une fois avec de la chance, deux fois avec un petit peu de réussite. Il est arrivé jusque dans les pieds de Kylian Mbappé, qui a tout fait tout seul sur son côté gauche avec son pied droit magique qui est allé tromper Yacine Bounou. Petit filet opposé, 8e but pour Kylian Mbappé dans cette Coupe du Monde, et surtout, surtout à une demi-heure de la fin du temps réglementaire, il permet aux Bleus de prendre l'avantage enfin dans ce quart de finale face au Maroc.
3: Charlotte, le but il est dingue, mais c'est une récompense de toute l'équipe, hein. On met vraiment des ingrédients offensivement, tout le monde qui s'est un petit peu réveillé, qui met de l'intensité à chaque fois. Et là, Issa Diop, il est tellement loin de Kylian Mbappé. Justement, il a vu Issa Diop faire le petit pas de recul, donc il a enchaîné très rapidement après sa première touche de balle, et il a trouvé cet angle de frappe là, Bounou, qui ne peut absolument rien faire. Mais là, c'est validé par tout le monde, hein. Désiré Doué, Michael Olise, on s'est mis la tête à l'endroit, de meilleures intentions. Et là, les Marocains qui physiquement, défensivement, là, les quatre de derrière, je peux vous dire qu'ils tirent la langue.
2: Ah, la précision de la frappe de Kylian Mbappé là, qui est allé vraiment flirter avec le deuxième poteau.
1: C'est tellement sa zone préférentielle de la.
2: Ouais. Ah, quand il ouvre son pied comme ça, là, ouais.
1: Ouais.
2: Allez, changement à venir immédiat pour.
1: Ah ouais.
2: Pour l'équipe du Maroc. Oui, avec les entrées de Sofiane Amrabat et de Soufiane Raimi.
1: Bouadi sort, hein.
3: Ouais,
2: c'est Bouadi qui sort pour Amrabat et c'est El Hanous qui sort pour Raimi. Donc on va clairement jouer la carte offensive, en tout cas avec l'entrée de Raimi. Et Bouadi qui sort, ouais. Bah, c'est vrai qu'il a, je trouve, pas fait son meilleur match du mondial. Il y a peut-être.
1: Il paraissait léger face à Manu.
2: Ouais, il s'est fait un peu manger. Ouais.
1: Charlotte, comment tu vois ces changements?
3: Bah, un peu logique, hein. Après Ayoub Bouadi, il sort, hein, généralement à la fin des matchs. C'est Amrabat qui a perdu du coup sa place de titulaire, hein, parce que c'était lui à la base qui était titulaire, et Ayoub Bouadi, le jeune Lillois qui est titulaire. Donc oui, mais c'est à l'image comme un peu toute cette équipe du Maroc qui sont en mise en difficulté, parce que ils gagnent pas les premiers ballons, ils gagnent pas les seconds ballons. Du coup là, il faut absolument faire des changements du côté du Maroc.
1: Kylian est au sol.
0: Alors que
2: à noter
0: quand même que Raimi, Soufiane Raimi a marqué le troisième but contre le Canada.
1: C'est vrai.
0: C'est pas une surprise de le voir rentrer sur le terrain. D'ailleurs, c'était une surprise de ne pas le voir titulaire, parce que c'est lui qui était censé remplacer.
4: La faute sur Kylian Mbappé. Oh, quelle faute. Oh, alors là, la couleur du carton, elle va être jaune seulement. Mais alors, franchement, la faute sur Kylian Mbappé juste au niveau de la ligne médiane, elle est énorme. C'est ça tient, hein, je crois.
3: Ouais.
4: Qui est complètement en retard.
0: Il est par derrière, complètement en retard.
4: Et surtout, il était pris.
0: Ouais. Ça peut occasionner une blessure. Hein. On peut se faire des entorses sur ce coup-là, hein, Charlotte.
1: Il marche sur le bout du pied. Il ne touche pas la cheville, mais comme le pied est planté dans le sol.
3: Le problème, c'est qu'en fait, Diop, il intervient quand il retouche le sol, Mbappé, et il est déséquilibré. Il essaye de contourner Issa Diop. Donc, malheureusement, dès que tu mets de l'intensité, et là, il en a mis de l'intensité dans son duel. Et c'est sur la reprise d'appui que là, on a vu la cheville peut-être un petit peu tourner. Mais là, on le voit marcher. Normal. Voilà, là, c'était juste l'action juste avant, il était pris
1: au sol parce qu'il avait pris un coup au visage. Juste Issa Diop, si le Maroc passait ce tour, serait suspendu au prochain match puisqu'il avait déjà un jaune.
2: Kylian Mbappé encore dans la surface. Kylian Mbappé, le petit ballon pour Adrien Rabiot et Tanger encore dans la surface de réparation marocaine. Ça va beaucoup mieux pour l'équipe de France depuis cette ouverture du score. L'équipe de France qui a poussé, qui a trouvé la clé, qui a trouvé son capitaine pour aller chercher la lumière. Ce but à la 60e minute de jeu de la part de Kylian Mbappé. Et là derrière, eh ben, on sent que maintenant il commence à être en retard. Kylian Mbappé qui monte en puissance, hein. Je ne sais pas si vous avez le même sentiment que nous ici au stade, mais parce que s'il y a faute, certes, dit Sadio, c'est parce qu'il est en retard, mais c'est parce qu'il est aussi complètement mis dans le vent par le contrôle orienté de Kylian Mbappé.
3: Oui, parce que les défenseurs, ils sont fatigués, parce que déjà de c'est mieux de défendre en avançant, mais là ils défendent en reculant, et après pour essayer d'avoir le ballon, les défenseurs doivent monter, donc ça demande énormément d'efforts, et c'est pour ça que je vous ai dit tout à l'heure, les quatre défenseurs là, je pense qu'ils sont physiquement très impactés.
2: Allez, on va le voir si effectivement les espaces commencent à s'agrandir avec Michael Olise. Là, le petit festival avec son pied gauche qui conserve le ballon. L'appui de Manu Koné. Il y a faute sur Olise, mais il va laisser l'avantage. L'arbitre de cette rencontre, Manu Koné encore avec Jules Koundé là sur le côté droit. Mais ça s'est refermé et Michael Olise quand même qui va être repris. Ouais, là par contre c'est trop facile. Beaucoup trop facile. Et heureusement que derrière c'est du grand n'importe quoi du côté du Maroc pour aller se projeter de la part de Raimi, un de ses premiers ballons touchés. Parce que là, il l'a joué trop facilement, Michael Olise, sous les yeux de Didier Deschamps, la petite talonnade pour personne directement pour Raimi. Ça n'a pas dû plaire au sélectionneur des buts.
0: Et parlant de Kylian Mbappé, encore un but en Coupe du Monde, hein, dans le duel à distance qu'il se livre avec Léo Messi.
1: Il est à égalité avec Messi à nouveau.
0: 8 c'est 20 buts, non ?
1: Non, mais même sur cette Coupe du Monde, ils sont à 8 chacun, non ? Ou 7 chacun. Ouais,
0: oui. Et c'est chacun. Attention à l'équipe de France qui attaque encore dans l'axe avec Dembélé qui frappe.
4: Allez,
0: et qui marque ! Et qui marque !
4: Le deuxième but de l'équipe de France. Et voilà Ousmane Dembélé qui ramène tout le monde vers le sélectionneur Didier Deschamps, vers le staff des Bleus, et l'émulation et la joie et la célébration, elle est collective pour le Ballon d'Or. Ousmane Dembélé qui vient faire le break face au Maroc. Cette fois-ci c'était plein axe, on les sentait sur la brèche de plus en plus les Marocains, et ils se font punir par les deux flèches de l'équipe de France. Kylian Mbappé à la 60e, Ousmane Dembélé à la 65e. En 5 minutes, les Bleus se mettent sur orbite pour aller chercher leur demi-finale. Allez les Bleus, 2-0 face au Maroc.
0: Avec un pénalty arrêté par le gardien marocain en plus en première période, hein. Donc voilà, c'est pas illogique non plus.
1: C'est illogique, Charlotte ?
3: Non, c'est pas illogique, parce que là, les Marocains, ils savent pas. Ils sont en difficulté quand ils ont le ballon. Ils nous ont posé des problèmes en seconde période, les 5-10 premières minutes. Mais là, quand on a les quintes fantastiques comme ça qui arrivent à se trouver, là, c'est Kylian Mbappé, hein, qui ouvre justement la petite fenêtre de tir. Et on est Mazraoui qui est mal positionné, vraiment à l'intérieur du pied d'Ousmane Dembélé. Cet équilibre qui est parfait, qui trouve justement ce au sol comme ça, Bounou qui ne peut rien faire. Mais là, physiquement, il y a vraiment un impact, hein, les Marocains qui sont vraiment en grosse difficulté.
1: Brahim Diaz, il a l'air dégoûté.
5: Les
1: c'est normal. Bruno.
5: Messages sont afflux, on en parlera dans quelques instants. Juste Dembélé prenait un petit peu la foudre avec pas mal de gens qui disaient mais qu'est-ce qu'il fait ? On le voit pas. Eh bien, on vient de voir le but, le deuxième.
1: Voilà, c'est le Ballon d'Or qui vous dit coucou.
0: Mais Dembélé, Bruno,
5: oui,
0: et les amis, Dembélé, et beaucoup de ballons passés par lui quand même, sur le côté droit essentiellement. Il tentait beaucoup de 1 contre 1, il ne les a pas forcément tous réussis. Et Dembélé, finalement, qu'est-ce qu'on retient derrière ? Les stats aussi, hein, encore marqué aujourd'hui. Hein.
2: Ouais, c'est Kylian Mbappé qui fait la passe. Hein. Comme quoi, voilà, on lui a un petit peu tombé dessus juste avant, enfin sur le début de sa seconde période, parce qu'il y avait des ballons pas forcément très bien négociés, parce qu'on est resté sur ce pénalty raté aussi, il faut bien le dire, et qu'on commençait à dire bon, voilà, un pénalty raté de Kylian Mbappé, il est tellement clivant qu'on s'est dit mais qu'est-ce qu'il nous fait en quart de finale, c'est pas possible de le tirer comme ça et de le rater. Bah derrière,
0: attention, il l'a cadré, hein.
2: C'est quand même
0: mais
2: lui.
0: Mais s'il a pas cadré tous ses pénaux, notamment dans cette
2: lui,
0: Coupe du Monde,
2: c'est quand même lui l'homme de cette rencontre, un but, une passe décisive, c'est quand même lui qui met les Bleus sur la voie, c'est quand même lui qui joue son rôle de capitaine. Et alors derrière, moi, l'image qui m'a vraiment plu sur le but de Dembélé, c'est la célébration, quoi. Il n'y a pas eu de célébration de la part d'Ousmane Dembélé. Tout de suite, il s'est retourné vers ses coéquipiers avec la main, il leur a fait allez, venez, venez. Ils sont tous allés vers le banc, et alors il y a eu une équipe de France mais à l'unisson total pour célébrer ce but qui, franchement, vu la tournure des événements, envoie pas certainement, mais on est quand même plutôt confiant pour l'issue de cette rencontre, et on a senti vraiment tout ce soulagement qui s'est exprimé sur ce gros tas d'hommes là juste devant nous avec Didier Deschamps au milieu. Franchement, en 6 minutes ils ont tout fait basculer, et effectivement en 6 minutes les Marocains ont craqué,
1: et c'est la pause fraîcheur, vous l'aurez compris évidemment.
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1: Bruno Salomon, sur les réseaux sociaux, ça donne quoi?
5: Eh bien, sur les réseaux sociaux, ça donne beaucoup de messages avec des supporters qui sont enfin soulagés. Gratiel qui nous dit bravo, Dembouze, Nicolas qui nous crie des goals à tout va, avec Océane qui nous dit voilà, c'est fait, un but parfait pour les Bleus, nous dit Swedish. Allez, les Bleus d'ailleurs, il rajoute Abdoulaye qui nous dit de toute façon, la France mérite cette Coupe du Monde. On attend un petit peu, il y a quand même encore une demi-finale et une finale à aller chercher. Et beaucoup de messages pour Ousmane Dembélé avec Olivier qui nous dit Mbappé ne joue pas à son poste habituel avec Deschamps, il est revenu finalement à droite alors que Luis Enrique le fait jouer plutôt dans l'axe. Et Dembélé, oui, j'avais parlé de Mbappé, pardon, Dembélé. Donc voilà, il ne faut pas attendre à son niveau du PSG. C'était quand même son couloir avant qu'il soit au Paris Saint-Germain, etc., etc. En tout cas, beaucoup de messages. Vous êtes plus de 1100 sur le chat en train de discuter
1: et,
5: entre vous. Sur
1: il y a 162 likes sur le live, c'est donc il en manque 1000. Donc, allez-y.
5: Abonnez-vous
1: allez
5: déjà.
1: Liker,
5: Abonnez-vous à la chaîne et ensuite derrière, likez histoire de. Voilà, un petit peu.
1: Et attends, il y a Amel qui dit bouille sympa le barbu.
5: Ouais, c'est ça, depuis tout à l'heure.
1: Merci, Amel.
5: J'ai le droit depuis tout à l'heure.
1: Elle est peut-être
5: barbu.
1: Un peu in love. C'est Amel. Ça. Charlotte, qu'est-ce que. Ah, Warren est en train de rentrer sur le terrain. Excuse-moi, Charlotte.
3: Ah,
1: les garçons.
3: Je t'excuse mille fois.
5: Mais attendez, juste une chose, j'ai une théorie sur Warren Zaïre-Emery. C'est que comme Manu Koné et Tchouaméni, t'es pas sûr qu'ils reviennent. T'as besoin d'avoir un Warren Zaïre-Emery qui a 20 minutes dans les pas.
1: Évidemment.
5: Si jamais il y a un souci pour la demi-finale.
1: Nico, Jean-Pierre, c'est un grand moment pour moi.
5: Alléluia.
1: Alléluia, Warren est sur le terrain.
6: C'est ça, non?
1: Par contre, on a perdu Nico et Jean-Pierre.
2: Ah non, on est là.
5: Il arrose Jean-Pierre.
1: Attendez, Jean-Pierre, ça vous fait que ça de voir Warren rentrer sur le terrain, les garçons? C'est quoi ce bazar là?
6: Écoutez, qu'est-ce que je veux dire après ça?
1: Alléluia, voilà, comme tout le monde.
6: Ouais. Enfin, non, ici, rigole. C'est.
2: C'est quoi, il a même touché un ballon, voilà. Le premier ballon touché par Warren Zaïre-Emery sur cette touche.
1: On a une grosse pensée pour sa grand-mère, mamie Gigi, qui nous écoute, qui écoute tout le temps ici et les matchs du Paris Saint-Germain. On l'embrasse et on est content pour Warren et pour elle.
2: Ouais, la manière dont les Marocains ont craqué quand même. Hein. Le voilà qui s'illustre d'ailleurs Warren Zaïre-Emery, où il rentre avec l'écrou, là, le petit tacle directement pour aller toucher ce ballon et derrière le pressing. même s'il n'est pas parvenu à récupérer ce ballon, et derrière on va voir quelle va être la réponse des Marocains avec ce raid d'Achraf Hakimi là-bas pour Brahim Diaz, qui ne donnera rien si c'était une touche pour le Maroc qui s'est pris la foudre.
6: Ah oui,
2: en 6 minutes, premier éclair signé Kylian Mbappé, deuxième éclair Ousmane Dembélé, 2-3 coups de tonnerre au milieu et ça fait 2-0 pour l'équipe de France.
1: D'ailleurs, Charlotte, comment t'analyses ce retournement de situation? Qu'est-ce qui s'est passé pour que l'équipe de France arrive à mettre 2 buts?
3: Parce que physiquement, les Marocains, ils n'arrivaient plus à être connectés entre la défense et milieu terrain et les attaquants. Et ils avaient de meilleures intentions, mais c'est vrai que du coup, ils ont ouvert le jeu, clairement. Et on a vu au fur et à mesure les Français laisser un peu plus le ballon aux Marocains, justement pour libérer des espaces. Donc le plan de l'équipe de France est parfait pour le moment.
1: Se déroule sans accro, Nicolas, Jean-Pierre.
6: Oui, moi je dirais en plus que les grands joueurs doivent être au grand rendez-vous, et force est de constater qu'en quart de finale de la Coupe du Monde, on avait besoin un petit peu de grands joueurs au rendez-vous, et c'est le cas avec Mbappé, Dembélé. Là, il a failli avoir un but pour les Marocains, complètement gag, Nicolas.
2: Ah oui, le CSC, on n'est pas passé loin là sur le dégagement complètement raté d'Upamecano, qui a dégagé derrière lui avec le ballon qui lui est roulé sur le pied. Il a voulu vraiment dégager loin, c'est complètement raté, ça a failli lober derrière Mike Maignan, ça passe juste au-dessus finalement de la barre transversale. Ça va être corner pour le Maroc. Attention, allez, faut rester bien concentré. Il reste 18 minutes dans le temps additionnel et les Marocains, même si pour l'instant ils n'ont rien montré dans cette seconde période, forcément vont quand même essayer de réagir, peut-être sur ce corner là-bas de la droite vers la gauche avec Achraf Hakimi. Ce sera deuxième poteau. J'ai entendu un coup de sifflet, mais non, il vient des tribunes, il va être récupéré, même le corner est mal tiré et la touche ne sera pas évitée. Ils ont complètement la tête à l'envers, les Marocains, et c'est tant mieux, 2-0 pour l'équipe de France et nouveau double changement à venir pour le Maroc.
6: Oui, avec...
1: Non, allez-y, vas-y, si Jean-Pierre. Vas-y, Jean-Pierre. Ouais.
6: Zakaria Elwardi là qui va rentrer, hein, c'est un joueur plutôt au profil défensif, et il va y avoir également, si j'ai bien vu, Jessim Yassine, le joueur qui est né à Strasbourg et qui d'ailleurs joue pour le Racing Club de Strasbourg, le joueur de 20 ans. Donc on fait rentrer un petit peu de jeunesse, alors que Zakaria Elwardi, lui, joue à Ghent en Belgique, il a 24 ans.
2: C'est Brahim Diaz qui sort et c'est Salahedin qui sort également.
1: Ok, avec Elwadi et Yassine qui rentrent.
2: Ouais, exactement.
1: Bruno.
5: Oui, juste sur le chat, ça continue de discuter. Et on a un message de Samaël qui nous dit: l'équipe de France a reçu un coup de téléphone de Charlotte au vestiaire à la mi-temps. Et ça, évidemment, a claqué des dents.
3: C'était le secret, en fait.
5: Le rebond est là, en fait. Voilà, le secret de cette équipe.
3: Je peux vous dire que je fais extrêmement peur.
5: En tout cas, une chose est sûre, sachez-le, on a de nombreux messages qui nous viennent d'Afrique, du Sénégal, de Côte d'Ivoire. Et on a en fait toute l'Afrique qui est avec nous. Parce qu'en fait, ils veulent absolument pas voir le Maroc passer. Donc ça, voilà, parce que vous savez.
1: Les séquelles de la CAN.
5: Voilà, les séquelles de la CAN. Donc il y a beaucoup de messages pour pro-français.
1: Et on a Claude qui écrit: il y a les grands joueurs et les grands commentateurs de Radio France. Merci pour vos commentaires qui sont toujours à la hauteur de l'événement. Merci Claude pour ta fidélité. On t'embrasse. Ça fait plaisir. Nico et Jean-Pierre au stade.
6: Et on va dire que pour clore le débat, le Maroc est champion d'Afrique administrativement.
5: Ça très bien. Tu vas te faire des amis là, Jean-Pierre. Parfait.
6: Et que sportivement,
1: c'est le Sénégal.
6: On a eu le plaisir de voir d'ailleurs contre le Pérou au Stade de France, hein, juste un petit après la CAN, champion d'Afrique sportivement. Voilà. Allez, je referme la parenthèse.
2: La 75e.
1: Merci, tu nous as mis dans les problèmes. Oui, Nicolas.
3: On n'est plus que 30 dans le chat.
1: Oui, Nicolas.
2: Allez, les Marocains qui. Ben, alors, ça, c'est quand même la bonne nouvelle parce qu'on n'a vraiment pas vu la réaction au retour des vestiaires. On ne l'a pas vu après le premier but et on ne l'a pas vu non plus après le deuxième. Et franchement, on ne la voit toujours pas, quoi. Ils ont l'air, mais totalement en dedans. Pris par cette équipe de France, largement au-dessus sur cette seconde période. Et dans les tribunes, c'est un petit peu la même chose, en fait, quoi. On n'entend plus rien, c'est silencieux dans le stade, qui est quand même très majoritairement marocain. Comme si, déjà, face à cette armada de l'équipe de France, on avait rendu les armes. Attention, parce que là, c'est Kylian Mbappé qui est au sol, non ?
6: Il se relève pas. Il est au centre du rond central. Et se relève pas. Ah, ça y est, il va s'asseoir.
1: Il s'est mis au sol tout seul.
2: Ouais.
6: Oh là là là là.
3: Mais il tirait déjà.
6: Il faut qu'il sorte, on demande la civière.
3: La langue tout à l'heure.
6: On demande, enfin la civière peut-être pas, mais on demande à ce qu'on vienne l'aider.
2: Oui.
6: Ouais. Après, oh là là, c'est Dembélé qui demande aussi à ce qu'on vienne s'occuper d'Mbappé.
2: Dans son attitude, c'est. Parce qu'il est. Alors, il s'est mis au sol. Il était complètement au sol. Là, il s'est mis assis. Et effectivement, on a Michael Olivier désormais qui discute avec lui. Il va se relever. Ça va.
5: Oui. Je me permets, parce qu'on a la télé, on a des gros plans. Et il vient de dire je peux plus jouer.
1: Mateta est en train de s'échauffer rapidement.
2: Après, il marche. Alors, il a la tête un petit peu baissée, effectivement. Là, il est en train de sortir du terrain.
6: C'est pas le genou, c'est pas une entorse. C'est ça peut être un problème musculaire. Hein.
5: Ça, en fait, c'est le moment peut-être où il s'est fait marcher sur le pied, non ? Sur le mauvais coup qu'il a pris tout à l'heure, il s'est fait quand même écraser le pied.
6: Ouais. Hein. Et il salue le public. Il y a Mbappé, d'ailleurs, qui est salué par les spectateurs qui sont. Alors, ceux qui ont le maillot de l'équipe de France sont très majoritaires, en grande majorité, avec le maillot d'Mbappé sur les épaules. Il est extrêmement populaire. Aux USA, Mbappé qui sort. Si c'est le coup, c'est pas trop grave.
2: Franchement, dans l'attitude de sa sortie, ça a l'air d'aller. Hein. Honnêtement, il boite pas. Il salue le public.
6: Il sourit.
2: Ouais. Voilà. Est-ce qu'il est cuit ? Bon, je suis pas sûr que ce soit ça. Est-ce qu'effectivement, il a pris un coup et dans ce cas-là, c'est pas très grave. Mais
1: Mateta est rentré,
2: très vite. Oui, Mateta est rentré.
1: Et Barcola va rentrer.
3: On sait qu'il est un petit peu fragile des chevilles, hein, Mbappé, depuis quelques temps. Donc après, il se connaît par cœur là avec Diop, le contact qu'il y a eu où sa cheville a un petit peu tourné un peu en extension. Voilà, ça a peut-être fait des petits trucs dans sa cheville, mais voilà, je pense qu'il est professionnel. Il n'était pas à l'aise de continuer d'être à 100%, donc peut-être pénaliser son équipe. Donc il a préféré demander le changement.
6: 13 minutes à jouer, 2-0.
5: Et juste vous dire que sur le chat, on a des messages de partout et dans le monde. Alors, Jean-Pierre est désormais le roi d'Afrique, il n'y a pas de souci. Tu as plein de messages pour toi, Jean-Pierre, et juste un message de Mathis aussi sur le chat de la chaîne ICI, ICI. À l'écoute depuis mon camion en Australie avec vous pour les commentaires. Allez, les Bleus.
1: Énorme, c'est énorme. Bisous, Mathis.
2: Allez, le contre de l'équipe de France qui finalement n'aura rien donné. Les Bleus qui déroulent 2-0. On voit mal, vraiment très mal, comment les Marocains pourraient revenir dans cette partie. Il reste 12 minutes à jouer et ils n'ont pas d'oxygène. Ils sont dans une situation totalement préférentielle. Les Bleus, ils ont fait rentrer du sang frais avec effectivement Mateta qui est entré en lieu et place de Kylian Mbappé et Bradley Barcola qui a remplacé Désiré Doué. Et on attend tranquillement les Marocains dans notre moitié de terrain avec ce double avantage au tableau d'affichage et la possibilité d'aller marquer le troisième en compte. Franchement, on est bien, on est très bien du côté de l'équipe de France, les Marocains en possession du ballon dans le rond central.
6: Et la possibilité hein, pour Jean-Philippe Mateta de jouer également des minutes précieuses dans cette Coupe du Monde. Lui qui est apparu en conférence de presse il y a deux jours avec des réponses ultra rapides comme à son habitude. Attention aux Marocains et qui vont centrer là le ballon dans la surface de réparation dégagée là par l'équipe de France, notamment par William Saliba. Et il faut s'y mettre à plusieurs. Rabiot est là aussi pour essayer de d'écarter à gauche avec Lucas Digne et ça va partir pour l'équipe de France.
2: Allez, Bradley.
6: Avec Bradley Barcola.
2: La vitesse de Bradley Barcola, il se freine un petit peu parce qu'il a bien vu qu'il allait être rapidement tout seul, donc il attend le soutien de Michael Olise. Voilà qui a fait le 1-2. Michael Olise, Bradley Barcola, cette fois il y a la vitesse de Bradley Barcola, le centre de Bradley Barcola en retrait, il cherchait Jean-Philippe Mateta, c'est contré, ça va sortir en corner. Et ben voilà, chaque ballon perdu par les Marocains désormais va être exploité côté gauche par Bradley Barcola, côté droit par Ousmane Dembélé. Et la vitesse là en deux temps de la part de Bradley Barcola, ils sont dans une équation impossible à résoudre. Les Marocains, ils sont obligés d'aller faire le jeu pour revenir dans cette partie, mais il s'expose et les Français se montrent de plus en plus dangereux. Le corner joué à deux et le ballon encore dans les pieds de l'équipe de France.
1: Et Barcola a remplacé Désiré Doué, on l'a pas dit les garçons, mais donc c'est Mbappé et Désiré Doué qui sont sortis.
2: Si, c'est exactement. Ouais.
6: Absolument, alors que l'équipe de France a la balle, les Marocains qui essaient de sortir, notamment Soufiane Raimi qui va au pressing mais qui n'arrive pas à récupérer la balle. Lucas Digne qui va centrer au point de pénalty, la tête de Mateta peut-être. Non, le ballon qui a été légèrement contré par les Marocains, notamment je crois que c'est Khadmous qui a contré ce ballon, mais le ballon qui va être remonté sur le côté droit par Sofiane Amrabat qui est l'un des joueurs marocains qui est entré en deuxième mi-temps. Voilà, il reste encore moins de 10 minutes à jouer et dans un petit peu moins de 10 minutes à jouer ce sera la fin du temps réglementaire, il y aura un petit peu de temps additionnel, donc on va espérer que dans moins d'un quart d'heure tout compris, l'équipe de France sera en demi-finale de la Coupe du Monde ici aux USA. Mais les Marocains vont attaquer avec Azzedine Ounahi qui a mis un doublé contre le Canada, qui a mis des buts et également important il y a 4 ans. Le ballon maintenant pour Amrabat qui écarte là-bas à droite. Hakimi qui demande la balle également dans la surface de réparation, très offensif. Hakimi va-t-il le récupérer? Non, finalement, eh bien Ounahi qui va écarter de nouveau sur la droite avec Diaz, peut-être le centre, la tête défensive là, de Upamecano pour dégager. Ce sera une touche, non pas pour l'équipe de France, mais pour la formation marocaine. On est à la hauteur de la surface de réparation. Côté gauche, l'équipe de France qui mène toujours 2-0 après 36 minutes exactement en deuxième mi-temps.
1: Et Charlotte, Mike Maignan n'a pas fait un seul arrêt depuis le début du match. On n'a pas du tout l'impression que le Maroc a les armes pour mettre un but. Quoi.
3: Ils ne sont pas du tout inquiétés, cette équipe de France, à part les 5-8 premières minutes de cette seconde période. Mais tous les joueurs de l'équipe de France, ils sont à 100% présents physiquement, techniquement, tactiquement. Donc il y a vraiment un écart assez important en termes de niveau collectif d'effectifs des deux équipes.
1: Bruno.
5: Oui, je vous rappelle qu'on peut aussi nous joindre et nous écrire au 0810 055 056 et on a reçu, puisqu'on a voyagé
1: sur WhatsApp,
5: sur WhatsApp effectivement, on a voyagé du côté de l'Australie. Je vous emmène au Mexique avec Yami qui nous dit: vous êtes les meilleurs, ça fait plaisir. Je ne sais pas s'il parle des Bleus ou de notre équipe à nous.
1: Moi, j'ai envie de dire c'est
5: nous. Écoute, c'est comme ça, c'est nous. En tout cas, il vient de nous écrire de San Pedro à Pochotutla au Mexique.
1: Ah, trop bien, excellent. Voilà. Muy bien. Les garçons, il y avait un coup franc à peu près au niveau du corner, ça n'a rien donné pour le Maroc.
2: Ouais, mais ils sont quand même en possession du ballon et ils vont obtenir un autre coup franc un petit peu plus loin, les Marocains. C'est vrai qu'on avait beaucoup fait le parallèle avec la demi-finale de la Coupe du Monde 2022 au Qatar. J'ai l'impression que la victoire qui se profile pour l'équipe de France, elle est beaucoup plus facile en fait que celle qu'il y avait eu il y a 4 ans. Et pour rebondir sur ce que tu disais, sur cette espèce de sentiment que Mike Maignan et les Bleus sont absolument pas inquiétés et ne le seront pas jusqu'à la fin du match, même si j'espère que là Hakimi va pas me faire mentir, c'est qu'on est quand même sur un 17 7 tirs à 2. Ouais. Alors le troisième pour le Maroc, il vient peut-être là sur coup franc avec Hakimi qui est à 25 mètres et qui ne prend pas sa chance directement avec Ounahi plutôt. Ben voilà, le coup franc joué à 2, la frappe d'Ounahi qui est cadrée et Mike Maignan qui s'emploie pour la première fois de la rencontre. Comme quoi, voilà, ça m'a fait mentir, ça fait 17 tirs à 3. Mais ça reste quand même relativement inoffensif.
3: On est à la 83e minute, premier arrêt de notre gardien en quart de finale. Ça montre quand même que défensivement, on est vraiment costaud du côté des Bleus, clairement.
6: Et le paradoxe, hein, pour continuer la comparaison avec 2022, la demi-finale au Qatar, que les Français ont gagné 2-0, c'est vrai que c'était plus difficile il y a 4 ans. En revanche, on avait ouvert le score avec Théo Hernandez très rapidement. Et derrière, Colo Meunier avait conclu à la fin du match. Et là, on a ouvert le score beaucoup plus tard. Mais on a le sentiment, effectivement, d'avoir été moins en danger du côté de l'équipe de France. Corner pour Hakimi, côté gauche. Il va le frapper de manière rentrante, c'est-à-dire avec son pied droit. Peut-être premier poteau. Et c'est peut-être aussi l'occasion pour les Marocains, Nicolas, de se créer une nouvelle occasion de but pour revenir à 2-1.
2: Ouais, attention, parce qu'il y a du monde là pour tenter de gêner Mike Maignan, ce qui oblige l'arbitre de la rencontre à faire un petit peu la police. Voilà, c'est parti pour ce corner et cette tête premier poteau. C'était bien joué, bien coupé cette tête. Et heureusement, ça arrive dans le petit filet extérieur, cette tentative d'El Aïnaoui. Et changement encore à venir. On jette vraiment les dernières armes tactiques en termes de coaching de la part du Maroc. Qui va rentrer? C'est le numéro 17 qui va rentrer. C'est Amin Sbaï. Ouais, c'est ça.
6: Un joueur du Betis Séville qui rentre, un attaquant, voilà, pour essayer de
2: et Talbi de forcer le destin. Sort, hein, je crois. Oui, c'est ça, c'est Talbi qui sort et Amin Sbaï qui rentre.
6: Et Zalzouli qui rentre, le joueur du Betis Séville. Talbi, là, effectivement, qui n'aurait pas forcément dû être titulaire aujourd'hui. En tout cas, c'est ce que pensait la presse spécialisée, notamment les Marocains. Mais voilà, c'est ça aussi le football. Les coachs sont là pour prendre des décisions. Et finalement, eh bien, là, ça n'a pas été payant pour le Maroc, qui est toujours mené 2-0. Je rappelle qu'il reste dans quelques secondes 5 minutes à jouer au temps réglementaire. Vous écoutez le match, hein, sur ICI. Depuis ce stade des environs de Boston, où l'équipe de France mène 2-0, est à 5 minutes ou un peu plus de la demi-finale de la Coupe du Monde de football, avec une équipe du Maroc qui va essayer quand même, Nicolas, de marquer au moins un but dans cette partie, en tout cas qui a encore du temps pour le faire.
1: Attendu, c'est Amin Sbaï qui est rentré, les garçons.
2: Ouais, danger. C'est ça.
1: Là, c'est l'enjeu. Ouais.
2: Attention, le centre, oui, ça va aller pour Mike Maignan, qui touche quelques ballons en cette fin de match, et c'est plutôt normal. Cette fois-ci, c'est sur un centre assez inoffensif, et derrière il y aura du champ là-bas pour Bradley Barcola. Il va encore faire jouer la vitesse, Bradley Barcola, le long de son côté gauche. Il va les provoquer, les dépassements de jambes, le voilà qui rentre dans l'axe. Peut-être la frappe, la passe, alors elle est magnifique, la passe pour Michael Olizer, assez dommage qui rate sa frappe. Michael Olizer qui en est à 5 passes décisives, on le rappelle, à une passe de Pelé dans cette Coupe du Monde, et on aimerait bien qu'il marque un petit but quand même, Michael Olizer, pour bien venir un petit peu parachever ce petit chef-d'œuvre qui est en train de se construire là depuis le début de la Coupe du Monde. Mais là, bah, il la rate totalement, sa frappe, alors que des ballons comme ça, il en a mis plus d'un au fond avec le Bayern Munich. Quand il ouvre son pied gauche et qu'il va chercher petit filet opposé, là c'est un petit peu trop facile, ça passe assez loin. Début de Bounou, et encore un changement pour l'équipe de France avec l'entrée de Manu Gusto à la place de Jules Koundé.
6: Et une équipe de France qui s'en va tranquillement peut-être gérer la fin de ce match. Jean-Philippe Mateta là, qui va au pressing pour essayer de récupérer la balle devant la surface de réparation. Les Marocains vont s'en sortir. On voit Michael Olizer maintenant redescendre un petit peu d'un cran pour venir aider le secteur défensif du milieu de terrain, notamment Adrien Rabiot là, qui est vigilant derrière lui. Le ballon est récupéré par Warren Zahir Emery, et Olizer maintenant avec la balle qui va essayer d'écarter sur le côté droit. Superbe ce qu'il fait là pour garder la balle devant pour Dembélé maintenant pour Mateta. Dommage, il a été trop court.
2: Ah là là, mais qu'est-ce qu'il nous régale encore, Michael Olizer. Il y a du jus sur cette fin de match, c'est assez incroyable, avec le volume qui a été le sien encore tout au long de cette partie de ce quart de finale. Là, il nous fait des petits passements de jambes, des feintes de corps, des trucs incroyables. Et Bradley Barcola, lui, qui est frais, qui a du jus, qui va rentrer dans la surface de réparation. Il va peut-être y aller tout seul cette fois-ci. Bradley Barcola, la petite feinte de passe pour finalement refermer son pied droit. Premier poteau, ça a été bien lu par Yacine Bounou. Ils sont au bord du gouffre, les Marocains, au bord d'encaisser
4: un troisième but sur des phases de transition supersonique de la part de l'équipe de France. Mais pour l'instant, on en reste là. Et c'est déjà très bien. 2-0 pour les Bleus à 3 minutes désormais de la fin du temps réglementaire. À 3 minutes d'une demi-finale de Coupe du Monde.
1: Ouais, et on a entendu grogner Bruno Salomon en studio sur la récupération de balles par Warren Zaïre-Emery dans les pieds d'Achraf Hakimi.
5: À l'épaule.
1: Charlotte, on fonce vers la demi-finale là ?
3: Ah oui, oui, parce qu'on a des joueurs comme Barcola, comme enfin Warren Zaïre-Emery qui est enfin rentré dans cette Coupe du Monde. Donc non, c'est trop dur physiquement, il y a trop d'écart de niveau. Dommage, hein, Barcola, là, il avait l'espace de refaire une petite touche de balle là, pour essayer de frapper. Et Olise, je pense que c'était pas le bon choix de retrouver son pied gauche et peut-être l'espace pied droit là, rester sur son mauvais pied.
1: Alors que Mateta vient de faire une tête.
2: Assez loin. On est clairement plus proche du 3-0 que du 2-1.
1: Ah oui, clairement.
2: Dans cette fin de partie là.
5: Image importante, les amis, que l'on vient de voir sur la télé française. Je sais pas si vous avez la même chose sur vos écrans de contrôle, messieurs, mais en tout cas, sachez-le, on a vu le pied de Kylian Mbappé qui a une énorme poche de glace, le pied droit de Kylian Mbappé, et un Kylian Mbappé avec le masque. Pas content.
1: C'est pas au niveau de la cheville.
5: C'est pas au niveau de la cheville, c'est vraiment sur le haut du pied. Je pense que c'est vraiment quand il s'est fait marcher sur le pied, sur le très gros contact de tout à l'heure.
6: Oui, il doit être glacé en tout cas pour que ça refroidisse bien. Et c'est vrai que moi, ça m'inquiète moins que si c'était la cheville. Hein.
1: Oui, bien sûr.
5: C'est vraiment sur le haut du pied.
2: Ça reste une mauvaise nouvelle quand même de voir Kylian Mbappé demander le changement, se mettre à terre, dire, parce que tu l'as lu sur les lèvres, Bruno, qui peut plus jouer, et le voir 5 minutes après avec une grosse poche de glace. Je pense qu'on va en entendre parler pendant un petit moment, hein, entre la qualif et la demi-finale. Du pied, cheville, je sais pas quoi, de Kylian Mbappé, mais c'est forcément pas une bonne nouvelle. En tout cas, il a eu la lucidité de sortir et de pas persévérer. Lui qui sait, comme nous tous désormais, que c'est fait, que l'équipe de France, vu la physionomie de cette fin de match et les armes qui ont été vraiment, on a l'impression, jetées à terre là par les Marocains. On a l'impression que les jeux sont faits et que l'équipe de France se dirige tout droit vers sa troisième demi-finale. Ouais. Imaginez, rendez-vous compte, quand même consécutive de Coupe du Monde.
1: C'est hallucinant.
2: L'équipe de France qui va attendre clairement l'Espagne. Hein. C'est ce que tout le monde attend, même si ce n'est pas fait.
1: Évidemment, le quart de l'Espagne. Fait, hein, parce que
2: ah non, je sais, mais voilà.
1: Du la Belgique face aux États-Unis, je vous le dis, ce n'est pas fait. Hein.
2: Bref, on verra ça après. Ouais. Il reste quelques secondes à jouer.
1: Les
2: quelques
1: Bleus
2: minutes supplémentaires avec le temps additionnel.
1: La balle dans les pieds, Charlotte, tu voulais nous apporter une précision sur les blessures au pied.
3: Alors, si il est vraiment blessé au pied, moi j'ai une recette pour Kylian Mbappé. J'ai déjà eu beaucoup de coups au pied avec des gros bleus. Alors je coupais une escalope crue. Je l'affinais. Ouais, de poulet, et vous achetez ça partout en supermarché. Et vraiment affiné, et je mettais du cellophane, j'entourais mon pied avec le poulet là. Bon, je peux vous dire que les odeurs, c'était compliqué.
1: C'est ce que font
3: compliqué.
1: Les danseuses étoiles. Ah ouais.
3: Mais c'était trop bien. Et je jouais ça pendant des jours, le temps que le bleu s'estompe, quoi.
5: Elle gardait.
2: On peut rester sur la chorégraphie.
5: Rassurez-moi.
3: On a dit qu'on se disait tout. On a dit qu'on se disait tout, les amis.
1: À Shakira, on a pris un coup.
5: Imaginez ça, elle gardait ça pendant des jours.
3: Et vous dites.
1: Mais elle sent le poulet mort.
3: Non, mais vous savez que la semaine d'après, une odeur pourrie dans mon sac, j'ouvre, j'avais oublié le morceau de poulet dans mon sac. Et je peux vous dire que les filles, elles m'ont tué dans les vestiaires.
1: Ouais, les gars.
6: Vous n'êtes pas à la cantine, hein, ça va.
1: C'est ça. Il nous reste 5 minutes, on est quand même en quart de finale de la Coupe du Monde, on va quand même s'intéresser au match.
5: Hein. Et on parle de poulet dans les chaussettes.
1: Ça montre qu'on est tranquille, hein. Ça montre qu'on est détendu.
6: Bon, allez, attaque des Marocains maintenant sur le côté gauche. On va rester sérieuse. Bailly, effectivement, le numéro 17, le joueur du SCO Angers qui attaque. Le ballon maintenant pour Raimi, Soufiane Raimi, qui aimerait bien marquer un but, hein, comme en 8e de finale face au Canada. Mais pour l'instant, il y a beaucoup de Français dans la surface pour défendre. Et Digne, là, avec son pied droit, c'est pas forcément son meilleur pied. Il essayait de dégager devant, il a dégagé derrière. Plus de peur que de mal, Nico, c'est un corner pour les Marocains.
2: Un petit peu tout seul, il a anticipé effectivement le centre.
6: Faut rester sérieux
2: parce
6: quand même.
2: Parce que oui, il y avait possibilité de se déconcentrer, puis derrière de perdre ce ballon. Donc voilà, c'est un moindre mal, mais c'est vrai que ça fait corner pour l'équipe du Maroc. Oui, il est bien tiré ce corner. Il hésitait à y aller là, Mike Maignan. Il a fait un pas en avant, deux pas en arrière. Finalement, c'est la tête de Saliba pour écarter le danger. Attention, parce qu'il se rapproche là, les Marocains. Et là, ils sont un petit peu plus dangereux qu'il y a quelques minutes. Le centre en retrait cette fois-ci. Saliba encore pour écarter le danger cette fois-ci de la. Du pied, et ça va aller en touche. Non, c'est récupéré là-bas par Bradley Barcola avec Ousmane Dembélé. Voilà, les espaces qu'il y a là dans le dos des Marocains, on l'exploite pas de la part d'Ousmane Dembélé. Oh, il a hésité là à aller chercher Mateta ou sur le côté droit Michael Olise, et finalement il n'y avait pas de solution, donc on va repartir en attaque placée, mais c'est pas grave parce que le chronomètre joue évidemment en notre faveur. On l'a pas dit, 6 minutes de temps additionnel et déjà 2 découlés dans ce temps additionnel, donc dans 3 minutes et 30 secondes à peu près, vous l'aurez compris, la France sera en demi-finale de la Coupe du Monde avec peut-être un troisième but dans les sacoches. Eh bien non, parce que Jean-Philippe Mateta a raté son contrôle.
6: Enfin, dans les sacoches des Marocains, hein, avec le ballon qui va repartir vers l'avant. Ounaï maintenant à droite là-bas. Cette balle qui va être vraiment changée complètement sur le côté gauche avec Sbahi. Peut-être un contrôle de la main du joueur angevin, oui, c'est vrai. Et ce sera un coup franc pour l'équipe de France, alors qu'il va prendre peut-être tout son temps pour frapper. Non, finalement, on prend pas son temps. Et Olise récupère la balle de la part.
2: Il y a Barcola là-bas.
6: Ouais, et le ballon qui là va être redonné aux Français pour un coup franc. Allez, il reste exactement 3 minutes dans le temps additionnel. Et dans 3 minutes, nous sommes en demi-finale.
2: Ah ben là, la faute d'El Ouadi, elle est totalement volontaire, et c'est pour casser l'action, parce que derrière il y avait vraiment Barcola qui était tout seul côté gauche pour être trouvé par Michael Olise. El Ouadi, il a préféré tirer le maillot de tout le monde là pour Michael Olise en l'occurrence, pour que cette passe n'arrive jamais, ce qui a été le cas. Allez, Warren Zaïre-Emery.
6: Dembélé.
2: Avec Dembélé. Jean-Philippe Mateta, la frappe peut-être, et le but de Mateta, non, avec le premier crochet et la frappe derrière. On a l'impression vraiment que dès que les Français désormais ont le ballon, le ballon qui est tellement déséquilibré que ça peut aller au fond. C'est dommage là, parce qu'il avait beaucoup mieux à faire. Attention, les Marocains sont déjà repartis de l'autre côté, le ballon est perdu, donc logiquement ça devrait faire occasion de but pour la France.
6: Allez, ça repart à droite pour Barcola avec Olise tranquillement. Oui, il est reparti, Olise tranquillement, pas tant que ça, et il obtient la touche là, juste devant le banc des remplaçants marocains de l'entraîneur Mohamed El Ouarbi, qui est vraiment un bon entraîneur formateur né notamment en Belgique, et qui vraiment a porté cette équipe du Maroc, on va le dire quand même, jusqu'en quart de finale. Pour l'instant toujours 2-0, il reste un peu moins de 2 minutes à jouer au temps additionnel. Un long tir là qui va au-dessus de la barre transversale de Mike Maignan. C'était un petit peu osé, mais ça part complètement derrière le but, un tir je crois qui a été tenté par Jessim Yassine, le Strasbourgeois.
2: Ouais, mais c'était bien joué finalement, hein, parce que face à l'équipe de France qui est en maîtrise totale vraiment en cette fin de match face à ces Marocains inoffensifs, bah voilà, on aurait pu imaginer que seul un exploit individuel des Marocains pourrait permettre de revenir. Mais vraiment, on a tellement le sentiment que c'est fait depuis des minutes et des minutes, que ce but marocain il viendra jamais, que là ce qu'on entend c'est surtout les supporters français qui sont que 3000 et totalement de l'autre côté là-bas du terrain. Bah voilà, on les entend d'ici, on voit des maillots rouges qui sont en train de quitter le stade, ce stade qui est en train de se vider. C'est très compliqué de rentrer sur Boston depuis Foxborough, donc voilà, on essaie d'éviter les bouchons. C'est pour vous dire à quel point on n'y croit plus du tout, ni dans les tribunes ni sur la pelouse. Et dans une quarantaine de secondes désormais, bah, on va pouvoir savourer ce parcours toujours sans faute de l'équipe de France, cette qualification pour une nouvelle demi-finale, cette qualification qui est venue se dessiner en seconde période, en 6 minutes, grâce au capitaine des Bleus, Kylian Mbappé, une frappe du pied droit, grâce au ballon d'or des Bleus, Ousmane Dembélé, une frappe du pied droit, le dégagement, sans doute le dernier de cette rencontre de Mike Maignan, et des gros sourires sur les visages des supporters français avec les drapeaux bleu, blanc, rouge qui s'agitent là-bas dans le coin des supporters des Bleus.
6: Avec le chronomètre qui s'égrène, encore 5 secondes à jouer au temps réglementaire. Les Français vont essayer d'attaquer encore une fois, peut-être Dembélé dans l'axe maintenant avec un tir peut-être. Non, finalement la balle sur le côté gauche, Warren Zaïre-Emery, la frappe au-dessus de Michael Olise. Pas vraiment de conviction. Et c'est terminé.
2: C'est terminé, l'équipe de France.
1: C'est en demi-finale.
2: A fait le boulot. L'équipe de France est d'une propreté incroyable dans cette compétition. L'équipe de France se qualifie grâce à Kylian Mbappé, grâce à Ousmane Dembélé, deux buts inscrits en 6 minutes en seconde période. Tout va bien pour l'équipe de France, sauf cette image d'un Kylian Mbappé effectivement touché au niveau du pied avec le masque. Ça va être le feuilleton des prochains jours, mais pour l'instant on va savourer cette nouvelle demi-finale de Mondial qui se profile pour les Bleus. Cette nouvelle victoire et cette troisième demi-finale consécutive. L'équipe de France attend désormais son adversaire. Ce sera soit l'Espagne, soit la Belgique. Mais dans tous les cas, ce sera encore un sommet en très haute altitude. Et le voilà,
4: le sourire de Kylian Mbappé sur, sur les images. Allez, on va croiser les doigts pour que ça aille pour l'équipe de France. Mais voilà, quelle impression de facilité encore une fois. Ouais. Pour l'équipe de France qui se qualifie haut la main, facilement, et j'ai presque envie de dire sans trembler face au Maroc.
1: C'est vraiment l'impression que ça nous laisse. On a une demi-heure devant nous pour débriefer ce quart de finale de l'équipe de France. Victoire 2-0, comme il y a 4 ans en Coupe du Monde contre le Maroc. On reste évidemment avec Nicolas Perronnet et Jean-Pierre Blimeau qui sont au stade et qui vont nous faire vivre les célébrations sur le terrain des joueurs français. Charlotte Lorgeret qui va nous aider à comprendre ce qui s'est passé tactiquement pendant ce match. Bruno Salomon qui lit vos messages sur le chat de la chaîne YouTube. Ici, on arrive tout de suite et surtout, surtout sur le chat, donnez-nous votre avis. Qui est l'homme du match pour vous de ce match entre l'équipe de France et le Maroc?
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1: Charlotte, je me tourne vers toi d'abord pendant que les images continuent de tourner à la télévision sur les célébrations des Bleus et la déception évidemment des joueurs marocains. Charlotte, d'abord, le sentiment qu'on a, c'est qu'on est quand même hyper blasé parce qu'on est en demi-finale de la Coupe du Monde pour la troisième fois consécutive et ça nous paraît normal.
3: Ouais, mais parce qu'on est tellement fort que au fur et à mesure.
1: On est juste plus fort, les gars, désolé.
3: Non, mais c'est la triste réalité. Enfin, la triste, non, on est très heureux. Mais c'est vrai qu'on pouvait s'attendre à une confrontation un petit peu plus dure, même s'il y avait eu de meilleures intentions de la part des Marocains en seconde période. Mais en fait, comme je le disais tout à l'heure, on peut avoir un plan de jeu, on peut avoir des super joueurs, mais quand on est face à une équipe de France comme ça qui roule un peu sur tout le monde, c'est trop dur. C'est beaucoup trop dur. On a vu Achraf Hakimi parler à la mi-temps à ses partenaires pour dire les gars là on joue pas du tout notre football. Mais c'est pas un manque de volonté ou un manque de qualité, c'est juste qu'à un moment donné quand il y a en face de toi des joueurs plus forts, ben là c'était largement le cas.
1: Et on a vu Kylian Mbappé prendre Boadi dans ses bras, Boadi qui est le coéquipier du petit frère de Kylian à Lille évidemment et qui peut-être va signer au Paris Saint-Germain, mais c'est pas sûr. On a vu aussi Dembélé discuter avec Achraf Hakimi. Les garçons, les joueurs sont toujours sur la pelouse dans le calme, dans la paix intérieure et non, dans la logique des choses.
2: En fait, c'est terrible de dire ça, mais on a l'impression que c'est trop facile en fait. C'est fou de dire ça alors que ça l'est pas. On sait qu'à ce niveau-là, c'est incroyable, mais on a tellement pas tremblé en fait dans ce match. Allez, peut-être après le pénalty raté, on s'est dit oh tiens, il y a des journées comme ça, des matchs comme ça, ça peut être un petit peu bizarre, ça peut sentir un traquenard, et puis en fait pas du tout.
1: Non.
2: Retour des vestiaires, les Marocains on les a pas vus, et là on a l'impression qu'ils sont en train de célébrer chacun un petit match de Ligue 1 qui s'est bien passé, quoi. On va dire que c'est comme ça face au virage. Allez ça y est, ils mettent un petit peu d'ambiance.
1: Mais tu sais,
2: là.
1: Nico, on va partir tout de suite à Strasbourg parce que même si l'ambiance commence à monter au stade, apparemment dans la fan zone de Strasbourg, c'est Élise Ulata qui est là-bas pour nous. Pour ici Alsace, il y a le feu. Élise !
9: Oui, il y a le feu, on chante !
1: Ah, enfin !
10: On est en demi !
9: On peut imaginer ici, il y a plusieurs milliers de personnes qui ont crié en même temps pendant le premier et le deuxième but. Le choc des supporters, c'était comment ce match ?
11: C'était incroyable, l'ambiance est incroyable. Il y a une bonne entente, bière pas chère, sandwich merguez pas cher. Une ambiance incroyable. Il y a un speaker qui met l'ambiance de fou. Écoutez, il faut absolument venir 14 juillet. Le mardi, il faut venir, l'ambiance sera dingue.
12: Franchement, c'était magnifique. Le match était super. On n'a pas du tout stressé, franchement, les gars, on n'a pas stressé ou pas?
13: Mais non, c'était incroyable, c'était un match où il fallait confirmer un peu notre niveau de jeu et là, ça nous a fait bien plaisir. On n'a pas trop été. Il n'y a pas eu de danger, donc c'était absolument splendide.
12: On a vu de Mbappé magnifique.
11: On était carré sur les appuis.
9: Voilà, et là, on peut affronter qui en demi?
12: Idéalement la Belgique, quoi, mais bon, on verra. De toute façon, on a la meilleure attaque du tournoi. On prendra ce qui.
13: Moi, personnellement, j'aimerais bien prendre ma revanche sur l'Espagne par rapport à l'Euro. Donc, moi, je veux l'Espagne personnellement.
12: C'est vrai.
13: Voilà.
9: Ouais, voilà, on est tellement fort qu'on veut prendre notre revanche. On veut même pas le plus facile. On est comme ça à Strasbourg.
12: Si on veut gagner la compétition, il faut battre tout le monde.
13: Mais surtout, on veut l'Argentine en finale. Et c'est tout ce que je veux personnellement.
12: Et on veut battre l'Argentine en finale.
9: Mais on y croit.
13: Absolument.
9: On y croit à la victoire. Voilà, l'écart, c'est qu'une petite étape avant la victoire.
13: La mise en bouche.
1: Merci Merci beaucoup Élise, merci aux garçons qui sont autour de vous, ça fait plaisir d'entendre des supporters heureux. Élise Ulata, donc d'ici Alsace, qui est dans la fan zone de Strasbourg, Nicolas Perronnet et Jean-Pierre Blimaud, les joueurs sont toujours sur le terrain. On a vu à l'instant à la télévision des images très sympas de Kylian Mbappé, ouais, félicité par Jürgen Klopp sur le bord du terrain. Mais qu'est-ce qu'il faisait là, Jürgen?
2: Je sais pas, mais en tout cas ce qu'il y a de surtout rassurant, je trouve, c'est Kylian Mbappé, quoi, ça a l'air d'aller, hein, franchement, avec le grand sourire, on l'a vu sauter pour mettre un petit peu d'ambiance dans cette célébration quand manquait, tellement on a l'impression que les joueurs étaient certains de se qualifier. Ils ont juste fait le boulot aujourd'hui finalement. Et puis là derrière, il a quand même, quand il s'est approché du virage des supporters tricolores, il a quand même donné un petit peu le ton à tout le monde, et on l'a vu sauter sur place. Là il a un grand sourire, donc bon, je pense qu'on va pas trop s'inquiéter, même si évidemment on n'est pas médecin pour la seule petite zone d'ombre de ce match qu'est la sortie de Kylian Mbappé en fin de match suite à un coup visiblement au niveau du pied. Mais les images qu'on vient de voir sont rassurantes, et là les Bleus, ils sont en train de regagner le vestiaire de ce stade de Boston, qui les aura vus jouer contre la Norvège, jouer contre le Maroc, rouler sur tout le monde sur ces deux matchs. Et c'est vrai qu'on attendait un petit peu cette rencontre comme celle d'un test par rapport à face à une grosse nation, parce que malgré tout, même si il a fallu arriver jusque là, ça manquait un petit peu d'adversité. Donc moi je me disais, oui, ok, cette équipe de France elle est impressionnante, oui bien sûr on a la meilleure attaque du tournoi, évidemment qu'on est les grands favoris parce que tout le monde nous le rabâche et on voit bien comment se déroulent les matchs, mais j'attendais quand même de voir cette équipe de France face à une vraie grosse équipe, et le Maroc est une vraie grosse équipe. Et en fait on a le même sentiment que face alors bon, la Norvège est un contre-exemple, mais toutes ces équipes un petit peu de début de compétition où on a complètement éteint l'adversité en fait. Donc même face au Maroc, on arrive à éteindre comme ça quasiment tout suspense au cours d'un match. Donc c'est quand même,
1: on les a étouffés, quoi.
2: C'est quand même tout droit, quoi. Enfin, je sais pas ce que vous en pensez, mais pour moi c'est tout droit jusqu'au bout, quoi.
1: Bruno Salomon.
5: De nombreux messages sur notre chat sur la chaîne YouTube ici ICI. Vous n'hésitez pas à vous abonner et à liker, avec de nombreux messages, avec par exemple il y a Tornion qui nous dit les équipes ont peur de la France, un point, c'est tout. Ce qui, c'est vrai que ça commence à y ressembler de plus en plus avec les autres personnes. Alors, il y a Timon Olivier qui avait repéré que Klopp discutait avec Mbappé. On a fait des sondages de savoir l'homme du match. On a plus d'une cinquantaine de votants pour Kylian Mbappé, un 63% pour l'homme du match. Il y a Lara qui nous dit il n'y a pas mieux que la France dans ce tournoi. Moussa qui nous dit

0: joueurs d'une même sélection réussissent à marquer 8 et 5 buts, de passer la barre de plus de 5 buts. C'était Ronaldo et Rivaldo en 2002 avec le Brésil pour la, quand c'était en Corée du Sud et au Japon. Donc voilà, pour la petite, voir un peu quand même là où est notre attaque et là où en est notre attaque. Et si jamais il y a étoile, je suis désolé, il va y avoir match pour le Ballon d'Or. Parce qu'il n'y a pas qu'il vienne dans la vie, parce que le Ousmane, avec ses 5 buts,
1: il est champion d'Europe, accessoirement.
0: Voilà, c'est ça. Bon. Donc il va falloir, la bataille va être rude.
1: Va être très rude. Petit message de Roland sur le chat. Roland, le papa de Nicolas Perronnet,
0: oui,
1: qui nous dit
0: là,
1: bravo.
0: Il est content. Là,
1: voilà.
0: Ça va.
1: Bravo à vous 5. Toujours un régal. Rendez-vous le 14 juillet. On zappera le feu d'artifice. Bonne soirée.
0: La bise dans le budget.
1: Voilà. Et on a Fabrice qui nous dit que pour lui, l'homme du match est Didier Deschamps. Alors,
0: c'est
1: Charlotte.
0: Bien. Ouais, c'est vrai.
1: Quand on voit les images qu'on a vues là sur le terrain à la fin du match, Didier Deschamps, il est tout simplement radieux, comme on l'a presque jamais vu, je pense, en équipe de France. Qu'est-ce que tu as pensé de son match au niveau du coaching, au niveau de la tactique? Comment tu analyserais le match de Didier Deschamps ce soir?
2: Que le match a été très bien préparé. Après aussi, le fait d'avoir mis Désiré Doué, de changer comme ça un petit peu l'équilibre. Mais en fait, j'ai l'impression que plus que jamais, cette équipe de France est derrière son sélectionneur. Quoi.
1: Ouais.
2: Alors, au-delà de tout le parcours, on sait qu'à la fin de cette Coupe du Monde, Didier Deschamps n'est pas là. Voilà, il y a eu le décès de sa maman aussi. Il y a un peu de tout. Le fait que l'équipe de France joue de mieux en mieux, qu'elle roule sur tout le monde. On est vraiment derrière Didier Deschamps. Toute la France est derrière lui. Donc en fait, c'est une osmose, mais parce qu'il y a la victoire, parce qu'on n'a pas l'impression qu'il y a de l'adversité. Donc c'est sûr que tout est beaucoup plus beau, plus rose. Mais voilà, faut féliciter tout le monde. Après, j'anticipe ta question, Pia, pour l'homme du match. Donc forcément, j'ai envie de mettre Kylian Mbappé. Mais j'ai énormément aimé la deuxième mi-temps de Michael Olise.
1: Ah.
2: Dans son attitude, on pourra peut-être en reparler après.
1: Hein. Ah, mais c'est très intéressant parce que c'est le seul des quatre attaquants qui n'a mis ni passe décisive ni but. Et c'est intéressant d'avoir ton regard de spécialiste justement et de joueuse et de très fine tacticienne. Peut-être futur coach un jour, non, Charlotte?
2: Ah, je sais pas.
1: Non?
2: Okay. C'est trop de responsabilité.
1: Ouais,
2: adjointe,
1: voilà.
2: Adjointe peut-être, parce que moi j'aime bien rester sur le terrain. Mais
1: consultante chez nous, c'est parfait. Ouais, on va rester là-dessus. Charlotte, alors, Michael Olise, c'est pas le premier nom qui ressort dans le chat. Il est très peu cité par les viewers. Pourquoi, pour toi, en tout cas sur la deuxième mi-temps, ce serait ton homme du match?
2: Parce que là, j'ai l'impression qu'il n'était pas satisfait depuis son dernier match contre le Paraguay. Je sais pas si vous avez vu, j'étais très attentive à la fin du match aussi. C'était le seul, même si on sait qu'il n'est pas extraverti, ouais, qu'il ne montre pas grand-chose. Là, il avait vraiment la tête basse parce qu'il est tellement exigeant envers lui-même. C'est son adversaire principal, c'est lui-même. Donc en fait, à partir du moment où il n'est pas satisfait et il a assez de recul pour savoir que sa première mi-temps n'était pas assez bonne, ben, à partir du moment où ça y est, il commence à se réveiller, à mettre les ingrédients, eh ben, il est fabuleux. Imaginez s'il avait été efficace dans cette Coupe du Monde. Il aurait fait de l'ombre clairement à Kylian Mbappé.
0: Il est le meilleur passeur de la Coupe du Monde, hein,
2: mais imaginez toutes les occasions, toutes les occasions qui devaient
1: dont son retourné acrobatique de folie.
2: Bon, voilà, laisse tomber. Là, il est ballon d'or, il est tout.
1: C'est ça. Nicolas, Jean-Pierre, et puis ensuite on ira voir Alexandre d'ici Périgord dans le village de Maxence Lacroix. Nicolas et Jean-Pierre, le match de Michael Olise depuis le stade, qu'est-ce que vous en avez pensé?
3: Bah, moi, je l'ai quand même trouvé assez dans son rôle de dynamiteur. Il a quand même régné, je trouve, au milieu de terrain. Après, j'aimerais qu'il marque un but, quoi, Michael Olise, parce que c'est pas qu'un passeur, c'est quand même un super buteur aussi avec le Bayern Munich. Et là, je crois qu'il a eu deux occasions, dont une surtout quand il est vraiment sur son pied gauche. Au Bayern Munich, on le voit franchement quasiment aller deux fois sur trois, ça va au fond dans cette situation-là. Il y avait légèrement décalé sur la droite là dans la surface et je sais pas, un petit peu trop facile comme sur deux trois petits ballons peut-être qu'il a perdu facilement. Moi, je trouve que c'est pas le meilleur match de Michael Olise de loin depuis le début de la compétition, mais voilà, il y a toujours cette impression-là d'avoir un joueur qui danse quand il chope le ballon, qui arrive sur un geste, sur une feinte, sur un mouvement de corps à faire se lever un stade. Parce qu'on entend le public le suivre sur ces matchs-là. Donc ouais, je trouve qu'il a fait du Michael Olise, mais peut-être un petit peu moins impactant que d'habitude, même s'il aurait pu vraiment sur une petite passe à Kylian Mbappé là quand il arrive à se remettre Plenax, alors qu'il est dos au but, à faire la différence et derrière à mettre le petit ballon dans la course de Kylian Mbappé qui met le tir au-dessus. Bah, si Kylian est plus efficace et ça doit aller au fond cette action-là, bah, il est

0: égale Pelé au niveau des statistiques, on fait peut-être pas le même bilan quoi. Donc moi je le trouve quand même plutôt satisfaisant, mais c'est pas son meilleur match.
1: Bruno.
2: Kevin nous dit que ça commence à klaxonner dans les rues de Mulhouse, en bas de chez lui, en tout cas. Et un message de Maud qui nous dit « Charlotte, elle est parfaite dans tout. Je crois que c'est la team des Mumuches. » Si j'ai bien compris, non, tout à l'heure, j'avais déjà repéré un message.
3: C'est une copine à moi, c'est des amis qui sont chez moi.
1: Vous
3: n'avez
1: pas compris qu'elle sent le poulet mort les amis,
2: réveillez-vous. On a eu un conseil tout à l'heure, on nous a dit qu'il fallait pas mettre forcément du poulet.
3: Super bon conseil d'ailleurs.
2: Ouais, on nous a dit qu'il fallait mettre de la viande rouge plutôt sur ce que tu avais. La prochaine fois, tente la viande rouge.
1: Moi, je crois que les danseuses étoiles, elles mettent du poulet. C'est ça. Il valait mieux, ouais. On a une information donnée par Didier Deschamps au micro des diffuseurs. Il explique que Kylian Mbappé a ressenti une petite douleur à la cheville, mais c'est normal, les matchs enchaînent. Donc c'est a priori même pas le coup qu'il a reçu sur le pied, c'est une petite douleur à la cheville. Bruno, une stat, et après on va aller du côté d'Aja avec Alexandre Alves qui est dans le village de Maxence Lacroix.
2: Vous savez que Kylian Mbappé aime battre des records, il est en train d'en titiller un, en tout cas, sachez-le. Il en est désormais à, puisqu'il a fait une passe décisive et un but dans cette rencontre, il en est désormais dans cette Coupe du Monde à 11 points, donc ça fait 8 buts et 3 assistances, donc 3 passes décisives. 11, c'est...
1: Ça fait... Ah oui, pardon.
2: Ça nous fait 11, 8 et 3, 11. Ça fait bien 11, oui, tout à fait.
1: Non, jusqu'ici, tout à fait. Non, je suis littéraire, excusez-moi, monsieur.
2: Et donc, en fait, il égale Gerd Müller en 1970, lors de la Coupe du Monde 1970. Il est sur des stats complètement stratosphériques, Kylian Mbappé avec cette équipe de France.
1: Oui, tout comme Messi, qui va exploser aussi plein de records, parce qu'il se
2: bat. Qui ça
1: il se tire la bourre.
2: C'est fini, là. Voilà, maintenant,
1: non, pas encore, non. On va rejoindre Alexandre Alves d'ici Périgord, qui est donc dans le village d'Aja, c'est le village de Maxence Lacroix, le défenseur central de l'équipe de France qui n'a pas joué aujourd'hui et qui avait décidé depuis le début de la Coupe du Monde de payer les pizzas à tout le village les soirs de match. Alexandre, comment se passe ta soirée à Aja ?
4: Eh bien écoutez, super bien, toutes les pizzas sont finies et là je suis devant la salle des fêtes et il y a tout le monde qui a les drapeaux de l'équipe de France et voilà.
1: Ça c'est sympa, on adore.
4: Voilà, vous entendez tous les allez Maxence, tout le monde tape dans les mains. Allez Maxence, voilà, c'est ce qu'on dit, voilà. Et là je suis avec Enzo justement qui a regardé tout le match. Alors Enzo, comment on se sent là?
5: Trop sympa, là, c'est trop bien, on a gagné le match 2-0 là on attend que le prochain match. Hein.
4: T'étais stressé?
5: Beaucoup, en première mi-temps on a pas marqué. Là, on commence à se faire peur.
4: Ouais, quand tu le pénètes sur la tête, t'as un peu.
5: Ouais, mais bon, après, ils nous ont fait stresser et ils ont fait un peu retarder le pénalty, donc bon.
4: Ouais, là, comment tu te sens alors maintenant avec 2-0, c'est fini, on est en demi.
5: Ouais, voilà, maintenant, on attend plus que Maxence fasse sur le terrain et puis.
4: Ouais, voilà. C'est un peu le juste qui a manqué ce soir, quoi. On aurait aimé le voir.
5: Ouais,
4: Maxence.
5: Ouais, voilà, je pense qu'il aurait apporté beaucoup de choses.
4: Pourquoi t'aurais aimé le voir justement Maxence? Parce que c'est un peu.
5: Bah, il vient d'ici, donc plus je connais pas, mais bon, j'ai un peu joué avec lui, donc. Toujours sympa de le voir sur le terrain.
1: Ah coup, ouais.
4: Tu crois un peu besoin pour la demi là, c'est ça?
5: Oui, mais bon, la Belgique ou l'Espagne, mais on n'a pas trop peur.
4: Ouais. On va aller en finale?
5: Bien sûr.
4: Qu'importe Belgique ou l'Espagne.
5: Oui, bien sûr. La Argentine, on va les tabasser, c'est en finale.
4: Ah, tabasser carrément.
5: Oui.
4: Et ben voilà, vous entendez la joie du coup et la satisfaction et la confiance de Enzo.
1: Génial.
4: Et allez Maxence, dans tout hasard, les Maxence.
1: C'est énorme. Ah, j'adore.
4: Voilà. Donc on croise les doigts pour le voir en demi.
1: Mais évidemment, tu sais, nous on était à deux doigts, Alexandre, de chanter des Allez Warren dans le studio aussi, parce que Bruno et moi on est fans de Warren et Henry. On les comprend tellement. Donc on est à Aja avec Alexandre Alves d'ici Périgord. Aja qui est donc le village de Maxence Lacroix qui aujourd'hui n'est pas rentré en jeu, mais il a eu des minutes Maxence Lacroix sur cette Coupe du Monde déjà. On a parlé de Michael Olysée, on a parlé un petit peu d'Mbappé. Moi j'aimerais parler de Adrien Rabiot et Manu Koné, Charlotte, parce que je trouve qu'on les a beaucoup vus sur ce match et je trouve qu'ils ont été super combatifs. Qu'est-ce que toi tu as pensé de leur match?
3: Très costaud en première période. Je pense que c'est eux qui ont, comme d'habitude, gardé l'équilibre. Je trouve qu'encore Adrien Rabiot, on le voit pas assez parce que Manu Koné, franchement, je pense qu'il commence à prendre vraiment le lead parce qu'il a des capacités dans l'explosivité, dans la vivacité où on le voit un peu plus. Mais Rabiot, en fait, dans le travail de l'ombre, il est super important et surtout que on a parlé tellement de cette équipe au milieu terrain du Maroc avec cette densité, avec cette qualité technique. En fait, l'impact physique des Français a mis à mal ce milieu terrain du Maroc. Donc encore très satisfaite, même s'il y a eu des pertes de balles. Je pense qu'à un moment donné, voilà, ils ont eu des petits sauts de concentration. Ça, c'est vraiment l'expérience des pertes de balles de Manu Koné ou de Michael Olise au milieu de terrain, Ousmane Dembélé aussi de temps en temps. Mais globalement, voilà, très satisfaite, très contente que Warren soit rentré. Il a mis deux trois tampons. Il n'a pas eu énormément de choses à faire, mais non, ce milieu terrain est quand même très intéressant, que ce soit Tchouaméni, Rabiot ou Manu Koné.
1: Nicolas et Jean-Pierre à Boston, est-ce que vous voulez nous donner aussi le nom de votre joueur à vous, homme du match?
0: Alors Jean-Pierre, non, parce qu'il est parti.
1: Ah bah bravo. Ah bah non, mais il voulait pas épiloguer. On l'avait,
3: non, mais il en a eu marre,
1: hein.
3: En fait. Ça, il a eu marre de l'escalade.
1: Il en a eu marre de nous. Bah Nico, bah, alors.
6: Ben je crois que je vais pas être original. Je vais mettre Kylian. Hein.
1: Oh non, Nico.
6: Bah non, mais un but,
1: attends.
6: Une passe décisive.
1: En tout cas, c'est pas Mike Maignan, ça c'est sûr, hein, parce que il a touché très peu de ballons et il a fait un seul arrêt.
6: Deux, je crois. Il y a eu trois tirs, je crois. Mais mais bon, quand on met un but, une passe décisive en quart de finale de Coupe du Monde, bon.
0: Oui. Tout à fait.
6: Voilà. Alors, mais oui. Ouais, je vais rester sur Kylian, ouais.
1: Ok, on reste.
2: Déclaration.
1: Oh. Oui, Bruno.
2: De Kylian Mbappé. Il a parlé sur le micro du diffuseur. Il a donné de ses nouvelles. Petit coup à la cheville, mais ça va bien. Faut pas s'inquiéter. Il a préféré vraiment opter sur le côté je sors. Alors, en tout cas, on n'est pas en mission, a-t-il dit. Tant qu'on gagne, voilà, il faut se lâcher. Et après, il a parlé de son ami Achraf Hakimi, de le voir triste. Ça l'a rendu triste. Mais il était là pour gagner. Et puis, ils se reverront dans le vestiaire, bien évidemment. Et ils auront l'occasion de revenir sur les émotions qu'ils ont vécues, de s'affronter dans cette rencontre.
1: Ouais, d'ailleurs, gros coup de chapeau hein, au Maroc, à la sélection marocaine et aux joueurs et aux coachs, parce que franchement, ils ont fait une très très belle Coupe du Monde. Moi, j'ai encore la rétine marquée par leur première mi-temps contre le Brésil pour leur ouverture de la Coupe du Monde. C'était vraiment du beau football. Charlotte, contrairement à ce qu'ils avaient annoncé, ils sont quand même un peu venus en victime expiatoire, les Marocains. Moi, c'est ça qui m'a surtout étonné. Je m'attendais à une équipe qui allait tout donner, tout tenter. Et on a l'impression qu'ils ont accepté leur sort assez rapidement, finalement.
3: Moi, je pense qu'ils ont été étonnés que, techniquement, ils n'ont pas réussi à retrouver les circuits de passe où on pouvait voir Brahim Diaz, notamment, ou Naoui, El Anaoui, tout ça au milieu de terrain, vraiment combiné. C'était vraiment leur force dans cette équipe du Maroc. Après, oui, ils ont été étonnés, je pense, que techniquement de pas retrouver leurs automatismes. Après, dans le pressing aussi, je pensais que ils allaient être un petit peu plus haut, mais en fait, je pense qu'ils ont vu que au milieu de terrain, ils se faisaient manger un petit peu, que de se retrouver face à Saliba et Upamecano, notamment les deux grands costauds derrière qui sont très très forts. Jules Koundé et Lucas Digne n'ont pas eu énormément de travail, alors que je pensais qu'ils allaient être un peu plus en difficulté face à Brahim Diaz notamment, mais qui a été pas très très bon dans cette Coupe du Monde. Et puis derrière, Diop a été en grosse difficulté, Mazraoui aussi qui a été en difficulté.
1: Donc les axiaux, défenseurs axiaux.
3: Ouais, non, en fait je pense que vraiment ils ont maîtrisé, ils ont eu des petits temps faibles, cette équipe de France. On a vu que finalement dans cette possession, c'est le Maroc qui a eu un petit peu plus de possession que les Français, parce qu'en fait ils ont l'intelligence, les Français, d'un moment donné de laisser, faites le travail, essayez de créer des choses que nous on essaye, créer des choses, et vous allez voir qu'en transition on est beaucoup plus impactant.
1: À la moindre erreur,
3: exactement.
1: Badaboum. On a Claude sur le chat de la chaîne ici qui nous dit: le milieu de terrain des Lions de l'Atlas est très très fort. Malheureusement, ils ont été totalement éteints face au milieu de terrain français. C'est indéniable. Claude,
2: les Lions de l'Atlas.
1: Il a dit
2: les Lionceaux de l'Atlas. Non, mais c'est vrai qu'ils étaient trop jeunes. Juste vous dire qu'il y a un petit sondage, puisqu'on est à quelques minutes de la fin de l'émission, juste pour vous dire que on a fait un sondage pour savoir ce que préféraient les fans pour le prochain tour et pour la demi-finale. Est-ce que c'est l'Espagne ou la Belgique? Et ben, il y a 55% des personnes qui seraient plutôt favorables au retour du Somme, au retour des Belges et un petit match face à la Belgique.
1: Alors, très intéressant, parce que évidemment, on va terminer ce débrief là-dessus, en se projetant sur l'avenir. Le match entre l'Espagne et la Belgique, c'est demain. Donc demain, on saura qui sera l'adversaire de la France. Charlotte, est-ce que tu as vu déjà le match des Belges contre les États-Unis il y a deux jours? Oui. En pleine nuit.
3: Mais comme je l'ai vu en replay, évidemment. Mais
1: moi, je l'ai vu en direct.
3: Comme sur toute cette Coupe du Monde, les Belges, en fait, on a l'impression qu'ils sont morts, mais ils sont pas morts. Donc c'est ça, c'est de créer cette incertitude. Après, les Espagnols, on a envie de voir un match de fou, en fait, contre les Français. Mais c'est vrai que si on veut vraiment être un peu plus sûr de passer, ce serait mieux contre les Belges. Mais je pense que ça va être compliqué les Belges pour éliminer les Espagnols.
1: Dans un instant, je te pose la question à toi aussi, Nicolas Perronnet. Mais d'abord, on va partir rue de la Roquette avec Marine Clette de la direction des sports de Radio France, qui est donc rue de la Roquette, c'est à Paris, la rue de la Roquette. Salut Marine.
7: Salut à tous, bonsoir Pierre, bonsoir tout le monde.
1: Alors Marine, comment s'est passé le match rue de la Roquette? Déjà, où est-ce que tu as vu le match?
7: Eh ben, dans à peu près, enfin sur quatre écrans différents, parce que tous les bars ici sont ouverts avec les baies vitrées grandes ouvertes. En fait, le quartier était complètement piétonnisé, une quinzaine de rues complètement interdites aux voitures depuis 20h.
1: On est autour de la place de la Bastille.
7: Voilà, exactement, entre Bastille et Voltaire pour les Parisiens, mais sinon vraiment c'est dans l'est parisien, et que des personnes à pied, à vélo à la limite, mais donc une très bonne ambiance finalement, une rue presque calme là maintenant. Tout le monde rentre chez soi doucement à pied. Je suis avec ce support qui a passé une très bonne soirée justement avec tout le monde.
8: Bonsoir, je m'appelle Paul. Ouais, on a passé une très très bonne soirée. Le match, très très bien. J'avais espéré voir Cherki titulaire, c'était pas le cas, c'est pas grave. Mais en tout cas, on a passé une très bonne soirée, très bonne ambiance,
7: zéro débordement.
8: Super bonne ambiance, on s'est bien éclaté avec tous les copains.
7: Donc, grande fan zone réussie.
8: Exactement. Ouais, super terrasse, on s'est régalé.
7: Au top. Voilà, donc Pia, ici très bonne ambiance. J'ai croisé aussi une patrouille de police qui m'a employé l'expression bon enfant. Donc tout s'est vraiment très bien passé ici à Paris.
1: Ça, c'est une bonne nouvelle, Marine. Ça fait plaisir d'entendre ça. Ça a été aussi.
7: Avec une victoire au bout.
1: Oui.
7: Que demande le peuple?
1: Exactement. Bah, le peuple marocain, il demandait peut-être autre chose, mais en tout cas, les supporters français sont heureux. Merci beaucoup, Marine Clette. Merci à Paul. Ça fait très plaisir d'entendre que c'est paisible rue de la Roquette dans Paris, dans ce quartier piétonnisé. Il y a aussi eu. Il y a un truc à souligner, Charlotte, c'est que l'équipe de France est tellement fair-play qu'il y a quand même, à part quand vraiment on tombe sur des folles dingues comme avec le Paraguay, mais sinon globalement les matchs se passent dans des états d'esprit assez bons, quoi.
3: Oui, parce qu'ils savent qu'ils sont quand même assez supérieurs face à leur adversaire, mais aussi parce que le Maroc aussi a voulu jouer le jeu, hein. Ils n'ont pas voulu casser le rythme, déjouer. Ils ont essayé de jouer leur football au maximum, sauf qu'ils ont très rapidement vu que c'était pas possible. Donc c'était agréable qu'il y a eu du rythme. Franchement, c'était pas beaucoup de fautes. Donc c'est des matchs qui sont beaucoup plus plaisants. Bah, en même temps, on peut pas faire pire que contre le Paraguay en même temps.
1: Après, c'est vrai que ça laisse ce sentiment de légère déception quand même par rapport à ce à quoi on pouvait s'attendre.
3: Est-ce que vous avez vu du coup l'exigence qu'on a?
1: Mais on est des ouf.
3: Excusez-moi, mais on est
1: devenus fous.
3: On attend de voir des 2-2 prolongations, des trucs
1: clair.
3: De fous, des 17 tirs à 12. Enfin, c'est dingue.
1: On est mal habitué.
3: Ah oui.
1: Bon, c'est l'heure de rendre l'antenne, mes petits amis. Nicolas Perronnet, je ne sais pas si tu préfères Espagne ou Belgique au prochain tour. Tu as 5 secondes pour nous le dire.
0: Espagne.
1: Ah ouais, d'accord.
0: Voilà.
1: C'est clair, c'est net, c'est précis. Nicolas Perronnet, Jean-Pierre Blimeau, vous étiez tous les deux au stade à Boston, à Foxborough exactement. Merci mille fois de nous avoir fait vivre ce match. Merci encore une fois, Charlotte, t'as été parfaite comme d'habitude, c'était super intéressant. Merci Bruno Salomon d'avoir lu les messages des internautes. Merci à tous les internautes, vous avez été des milliers. On est quasiment à 100 000 vues sur la soirée. Merci à Mathilde en régie, à Ange, à Nicolas et à Lucas pour cette soirée fantastique. La France est en demi-finale. Ciao.
9: Mbappé qui a provoqué, pénalty, bien sûr qu'il y a pénalty tous les jours, il y a pénalty à la 25e minute de jeu sur Kylian Mbappé.
10: Ça fait deux fois qu'il va replacer son ballon, le capitaine de l'équipe de France. Cette fois-ci, c'est la bonne, Kylian Mbappé face à Yacine Bounou pour l'ouverture du score. C'est raté, c'est mal tiré de la part de Kylian Mbappé. C'est toujours bien arrêté quand on est un gardien de but, un pénalty, mais là franchement il est sorti, je pense, un petit peu de son match, Kylian Mbappé. D'ailleurs, il est en train, avec ses bras, de faire comprendre qu'il n'était pas content de du temps que ça a pris, tout simplement, pour aller tirer ce pénalty.
11: Désiré de dans l'axe, Mbappé.
10: Allez.
11: Qui va peut-être frapper.
10: Allez,
11: la frappe
10: Mbappé,
11: le but. Le but de Kylian Mbappé. Le voilà, il a enfin trouvé l'ouverture sur cette attaque. Les Français avaient perdu le ballon dans un premier temps, l'ont regagné. Mbappé à l'entrée de la surface, qui s'infiltre, qui arme son pied droit, qui frappe dans le petit filet opposé. 1-0 pour l'équipe de France après 15 minutes quasiment en deuxième période. On a trouvé la clé. Attention à l'équipe de France qui attaque encore dans l'axe avec Dembélé qui frappe.
9: Allez,
11: et qui marque. Et qui marque.
9: Le deuxième but, le deuxième but de l'équipe de France.
11: Dembélé.
9: Et voilà Ousmane Dembélé qui ramène tout le monde vers le sélectionneur Didier Deschamps, vers le staff des Bleus, et l'émulation et la joie et la célébration, elle est collective pour le Ballon d'Or. Ousmane Dembélé qui vient faire le break face au Maroc. Cette fois-ci c'était plein axe, on les sentait sur la brèche de plus en plus les Marocains. En 5 minutes les Bleus se mettent sur orbite pour aller chercher leur demi-finale. Allez les Bleus, 2-0 face au Maroc. C'est terminé, l'équipe de France
1: demi-finale
9: a fait le boulot. L'équipe de France est d'une propreté incroyable dans cette compétition. L'équipe de France se qualifie grâce à Kylian Mbappé, grâce à Ousmane Dembélé. Deux buts inscrits en 6 minutes en seconde période. On va savourer cette troisième demi-finale consécutive. L'équipe de France attend désormais son adversaire. Ce sera soit l'Espagne, soit la Belgique. Mais dans tous les cas, ce sera encore un sommet en très haute altitude.
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2: Et comme tous les jours, et pour découvrir des personnalités aussi du Pays Basque, grâce à Valérie Delos qui part un petit peu partout sur le territoire. Elle était à Hendaye, notamment il y a quelques jours. Elle prend le temps de discuter avec les gens qu'elle croise. Et aujourd'hui, c'est une rencontre qui nous replonge dans un monde de paillettes. Et c'est Lola Lou qui nous raconte son parcours assez incroyable.
3: Bonjour, je me suis appelée Lola Lou. J'habite au Pays Basque et j'ai 54 ans.
4: C'est votre nom d'artiste que vous souhaitez garder. Ça fait écho à une vie antérieure.
3: Tout à fait.
4: Vous êtes au Pays Basque depuis combien de temps?
3: Une dizaine d'années.
4: Mais avant, vous avez eu une vie extraordinaire. Vous étiez une drag queen.
3: Une drag queen française à l'étranger qui chantait du cabaret, du jazz dans les années 90.
4: Donc c'était la grande époque des drag queens.
3: C'était l'époque de Priscilla, reine du désert.
4: Exactement. Ça, comment en étant ch'ti de Arras, on a tout d'un coup l'idée de partir vers le drag queen?
3: Je chantais, j'aimais chanter. C'était aussi la grande époque des karaokés dans les bars à l'époque. Mmh. J'avais des amis bruxellois, drague, transformiste. Mmh. On avait dit on va essayer. La première fois que j'ai fait ça, je ressemblais un peu à Nelly Olson dans La Petite Maison dans la Prairie, on va dire. C'est pas très glorieux.
4: Est-ce que c'était une forme de revendication aussi d'être drag queen?
3: Très certainement pour certaines personnes. Il ne faut pas oublier que les drag queens, par exemple aux États-Unis, sont les premières personnes qui ont milité pour les droits LGBT. Mmh. Avec Stonewall, par exemple, sont ceux qui avaient le plus à perdre et qui avaient le plus à gagner, je pense. Moi, ce n'est pas quelque chose de militant. Moi, je chantais. Pour moi, c'était juste une expression artistique.
4: Tu es allé en Pologne. C'était une époque folle artistiquement. Il y avait tout le mouvement underground.
3: Les années 90, c'était une culture post-communiste qui avait vraiment envie de découvrir des choses, de faire des choses. Et puis voilà, j'ai vu un intérêt. J'ai trouvé une pianiste. On a monté un spectacle.
4: Et puis après, il y a l'Afrique du Sud. Alors comment ça arrive, ça?
3: Une histoire d'amour. Puis là-bas, j'ouvre un cabaret drag, multigenre, multiculturel, multiracial.
4: J'imagine que c'était le premier.
3: C'était le premier. J'aimais cette idée de voir tout le monde en Afrique du Sud, post-apartheid, qui se rassemblait dans un lieu et qui s'amusait tous ensemble en regardant des dragues.
4: C'est une forme de fantasme, la drague.
3: Voilà. Elle ne rentre dans aucune case. Elle a le droit de tout dire. C'est qu'un personnage fictif et imaginaire. Mais on peut faire passer plein de messages sympas. Et ces mêmes messages, je faisais passer en Pologne quand l'extrême droite est arrivée au pouvoir avec Kaczynski dans les années 2000. On est de tout bord politique, mais on fait tous YMCA ensemble à la fin de mon spectacle. Dans toute ma carrière, je n'ai jamais eu à subir d'homophobie, de rejet. J'aime à penser que c'est aussi peut-être la manière dont je présentais mon personnage.
4: Comme dit Renaud, tu étais du parti des oiseaux, tu étais pour la douceur.
3: C'est ça.
4: Quel regard portaient tes parents?
3: Il y a certaines choses qui ont été compliquées pour mes parents, comme mon homosexualité, bien sûr. Dans les années 80, c'était pas évident. Mmh. Par contre, le côté drague, non. Mmh. J'avais des calendriers. Une fois, j'ai surpris mon père en train d'offrir le calendrier à nos voisins en disant c'est mon fils.
4: Oh, génial.
3: Je suis assez reconnaissant pour ça.
4: Allez, dernière question. Quel regard vous portez sur les drag queens d'aujourd'hui?
3: Je les envie un peu parce qu'ils ont des possibilités de maquillage qu'on n'avait pas à l'époque. Et vraiment, ils ont des super trucs avec du bon matos, quoi. Ça je l'envie. Parfois, je trouve ça un peu trop sexuel, mais bon, je pense que voilà, ça, c'est une question générationnelle plus qu'autre chose. Je suis très heureux, en tout cas, qu'ils fassent passer des messages de tolérance, c'est le plus important.
4: Un vieux sage et tolérant, en tout cas. Merci beaucoup.
3: Merci à vous.
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5: Alicia pour le monde. Et oui, notre expression du jour, esse ou estre entre Gallia que Rabastens en français. Bon, c'est assez simple à comprendre.
6: Oui, même moi j'ai compris.
5: Ben oui,
6: être
5: le...
6: entre Gaillac et Rabastens.
5: Voilà, cette expression, vous pouvez l'utiliser quand une personne a abusé d'un peu trop de vin, des billes, loubis. Qui, mais je dis le vin, mais ça peut être quelque chose d'autre. Notre alcool, dilentabé, qui sera à quelle personne entre Gallia que Rabastens.
6: Alors toujours avec modération, on est d'accord, mais c'est quand quelqu'un est un petit peu petit peu peut-être, voire beaucoup pompette.
5: Eh oh, vous m'avez entendu, vous avez compris. Ouais. Bon, le Mike et Buffet Paz, il a le coup test. Il vaut mieux que cette personne ne souffle pas dans le ballon. À qui ouais. Pour revenir à l'expression, il y a à Bistodenage, 20 km entre Galiac et Rabastens. Donc ça fait 20 km environ. La route est un peu sinueuse entre Galiac et Rabastens. Et surtout, elle longe le vignoble gaillacois, d'où ben, l'origine de l'expression Esse entre Galiac et Rabastens.
6: Ouais, Jaro, il y a d'autres expressions dans le même style.
5: Ben, nous cita Gascou, qu'est-ce qu'on disait, per exemple, cacargat en Madira. Littéralement, il a chargé à Madiran. Le vignoble de Madiran se situe en Gascogne, aux confins des départements du Gers, des Hautes-Pyrénées et des Pyrénées-Atlantiques. Ah ouais, ou abé cargat à Madira, littéralement, donc avoir chargé à Madiran, c'est être ivre, tout comme être, ben, Este beuet, et beuet du verbe beuet, beuet qui veut dire boire en occitan gascon.
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7: Ne paniquez pas, ça arrive même au meilleur, vous n'avez pas forcément besoin d'adopter un chat, même si c'est la solution la plus radicale. Après, ça coûte assez cher en veto et en croquettes. Une voisine de ma grand-mère en a eu récemment, pas des chats, des souris. Une petite invasion dans sa cave. Bah oui, elles ont froid aussi l'hiver, c'est quand même quelque chose. Mais cette voisine, ça fait face aux
4: difficiles. C'est difficile.
7: Mais rien que de l'imaginer, ok, ça vous fait ça. Ouais, mais... Bon, la voisine, elle, c'est un peu pareil, mais elle est pacifiste. Elle ne voulait pas installer de pièges à clu, ni d'autres pièges, vous savez, ça le foutait clac, comme dans le dessin animé.
8: Répète.
7: Ni adopter un serial killer poilu, je parle toujours du chat. Mais ma maman lui a donné un truc. Comme les rats, les souris ont un odorat très développé. Les souris sont sensibles à certaines odeurs puissantes qui les gênent dans leur recherche de nourriture. Elles détestent notamment l'odeur de la menthe poivrée, du clou de girofle, de l'eucalyptus et de la lavande. Ces senteurs très intenses perturbent leur système olfactif et ça les incite à fuir. Et comme chez cette voisine, Topelkenheit hebt besser, cousu deux fois ça tient mieux, elle a tout mis. Tout, la lavande, les clous de girofle, tout. Sacré mélange, hein. Bon, ça fonctionne. Ni les souris, ni la voisine n'osent retourner dans la cave à cause de l'odeur.

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1: C'est la Camini Minute, votre chronique de la joie et de la bonne humeur. Comment ça va les amis? Enfin, je dis comment ça va les amis, je pourrais dire CMTV. Oui, parce que je sais pas si vous avez remarqué, mais je sais pas si c'est la nouvelle génération, mais il y a des gens, quand ils parlent, ils mettent de moins en moins de voyelles, de moins en moins de lettres. Pour dire « il y a rien », ils disent « il y a R ». Pour dire « mort du rire », ils disent « MDR ». Pour dire « pété de rire », ils disent « PTDR ». Et pour dire « à ce qui paraît », ils disent « à skip ». Il y a de moins en moins de lettres, de moins en moins de mots. Mais si on continue comme ça, ils vont parler comment dans 10 ans les gens ? C'est quoi cette façon de parler là ? Je veux dire, il n'y a rien, c'est pas une longue phrase. Je comprends qu'on veuille écourter des trucs, mais il n'y a rien, c'est pas long, il y a R. Comment on va parler dans 10 ans ? Moi je dis, on parle de plus en plus des extraterrestres et des ovnis. Moi je pense que si les extraterrestres viennent sur Terre, c'est à cause des gens qui parlent comme ça, qui réduisent les mots. C'est quoi cette façon de parler, franchement ? C'est abusé, quoi ! Parler français, c'est une belle langue, le français. Il y a R, MDR, PTDR, ASKIP, il est BG pour dire beau gosse. Mais c'est bien de dire qu'on est beau gosse, ça fait plaisir d'entendre beau gosse. C'est plus plaisant que BG. Ils enlèvent les voyelles comme ça. Ça me rappelle les films coquins qu'on voyait sur Canal+, au début du mois, le samedi du mois, quand c'était encrypté. Vous vous rappelez ça ? Faites pas semblant, hein. Lui, à tous les auditeurs d'ICI Picardie, vous aussi, vous êtes tombés au moins sur du crypté sur Canal+, dans les années 90. Et ben c'est pareil, cette nouvelle façon de parler là. Des mots courts, de plus en plus courts. Et d'ailleurs, même les rappeurs de nos jours ont des noms d'artistes de plus en plus courts. ZKR, PLK, SCH, MHD. Après, il y en a qui gardent même les voyelles. Gims, Jules, Vald. Et bien sûr, on terminera par les groupes asiatiques, les Coréens de BTS. Alors eux, ils ont pas mis de voyelles, mais BTS, c'est quand même Bac+2.
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2: Oui, alors vous l'avez certainement déjà remarqué, j'adore les noms de communes avec des noms rigolos. Et j'adore essayer de comprendre d'où ça vient aussi. Alors

0: aujourd'hui, je vous emmène en Vendée à chantonner. La la la la la la la. Ben oui, chantonner pour moi, c'est ça. Pousser la chansonnette. Je sais pas du tout pourquoi j'ai chanté une chanson de Noël. Bref. D'ailleurs, le petit Robert est d'accord avec moi et donne cette définition. Chantonner, c'est chanter à mi-voix. Bon, d'accord, chantonner, la commune de Vendée, ça s'écrit pas du tout pareil que chantonner du verbe chanter. Mais quand même, vous pouvez me l'accorder, c'est troublant. Est-ce que les gens chantonnent à chantonner? C'est une vraie question. Et la réponse est oui. Mais pas plus qu'ailleurs, d'après des études approfondies réalisées par moi-même. Et si l'on en croit l'histoire relayée par la mairie de Chantonnay elle-même...
1: Ipsos Miosec, hein. Chantonnay, ça viendrait d'un camp romain qui se serait installé dans le coin, c'est ça?
0: Oui, exactement. Il y a fort longtemps. Camp apparemment dirigé par un certain Antoine, puisque ce serait le camp d'Antoine, Campus Antonini. D'ailleurs, cette histoire fait sens, puisque Chantonnay est pile poil au croisement de deux anciennes voies romaines et que des fouilles ont montré des vestiges de villas gallo-romaines. Bref, il y aurait donc eu le camp d'Antoine, nom qui aurait dérivé pour arriver aujourd'hui à Chantonnay. Le nom de la commune n'a donc rien à voir avec la chansonnette, même si, fun fact, entre parenthèses, ça veut dire anecdote rigolote pour les non-initiés, le chanteur Philippe Catherine a grandi à Chantonnay. Coïncidence? Non, je ne crois pas.
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3: La nature.
4: Aux gens qui habitent à côté.
5: Bah moi, je sais pas, mais il y a monsieur le maire. Dans son prénom, il y a le maire. Bah, il y a la mère. Du coup, bah moi, du coup, je pense que c'est Ali.
6: Ah, tu penses que monsieur le maire est le propriétaire de la mer?
5: Oui.
6: Et comment on appelle les habitants de la mer?
5: C'est ceux qui habitent dans les îles.
6: Et est-ce que vous savez combien elle mesure, la mer? Est-ce que vous savez jusqu'où ça peut descendre?
5: 60 mètres? 3 kilomètres?
4: 100 mètres?
6: Quels sont les animaux qui vivent tout dans le fond, tout dans le fond, tout dans le fond de la mer?
5: Une raie?
4: Une pieuvre?
5: Une tortue?
4: Les étoiles de mer,
5: les corails,
4: les requins,
5: les poissons.
7: Et avec ceci,
8: oui,
7: ce sera tout.
8: Non.
7: Ce sera tout.
8: Non.
7: Ce sera tout.
8: Non.
7: Ce sera tout.
8: Non.
6: Comment ils font pour voir?
5: Ils ont une vision plus adaptée dans l'eau.
4: Ils ont des gros yeux.
6: Mais des fois, il fait vraiment très nuit. Hein, vous avez vu des images des fois?
5: Parce qu'en fait, il y a des poissons ils ont une antenne où il y a une petite boule qui fait de la lumière.
6: Mais ils n'en ont pas tous. Alors comment ils font les autres, ceux qui n'ont pas de lampe?
5: Ils s'approchent d'eux et du coup ils voient.
6: Tu penses qu'en fait, il y en a qui ont des lampes et ceux qui veulent voir, bah, ils suivent ceux qui ont des lampes?
5: Ouais.
6: Et quel est le plus gros des animaux selon vous qui vit sous l'eau, tout dans le fond de l'eau?
5: Une pieuvre. Des grosses pieuvres.
4: Des baleines.
5: Une grosse baleine.
4: Un requin.
5: La barrière des corails.
6: C'est quoi la barrière de corail?
5: Bah, ça permet pour pas que les requins aillent manger ceux qui sont après la barrière.
6: C'est comme une clôture en fait?
5: Un peu. C'est comme un filet dans l'eau et c'est pour que les gens ils se baignent dedans et pour pas que les requins ils mangent les gens qui se baignent.
6: Parce que les requins, ça mange des gens?
4: Les requins, c'est méchant, donc moi, je pense que oui.
9: Des fois, je regarde des vidéos de requins, et du coup, je vois où des fois, ils en mangent des gens. Et je pense que c'est très, très, très méchant.
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10: Bonjour, mon nom, évidemment, c'est Joseph Fragomène, en italien Giuseppe Fragomène, alias Mazarin. Messieurs, dames, bonjour. Le musée que vous allez visiter, c'est toute ma vie.
11: Le musée dont nous parle Joseph Fragomène retrace des centaines d'années de costumes. Il a été créé de toutes pièces à l'Espar Médoc et il est à l'image de cet homme de 90 ans. Joseph est né en Italie, mais son cœur bat pour la France depuis 70 ans. Il a été couturier de stars à Paris avant de poser ses valises dans le sud-ouest et au cœur du Médoc. Il nous reçoit dans son musée, habillé tout en bleu.
10: Regardez la photo avec Michou, je suis là avec Michou, c'est moi qui ai donné la couleur en 70. Il n'avait pas les moyens de se payer le costume chez moi. Il rentre dans la boutique à Place des Vosges et il m'a demandé, monsieur Mazarin, pourriez-vous me faire un costume? J'ai regardé ses yeux, je dis, vous savez, tellement des yeux bleus, jolis et beaux, franchement, vous devrez vous habiller en bleu ciel, ça vous va très bien. Et c'est à partir de ce jour-là qu'il s'habillait tout le temps en bleu.
11: Qu'est-ce que vous avez fait à Paris de beau? Parce que là, je vois voit face à nous des tas de photos de stars, d'Alain Souchon à Karen Cheryl, de Philippe Chevalier à Ariel Dombal.
10: Tous les stars de cinéma de France, des 70 en 2000, venaient chez moi.
11: Pourquoi venaient-ils chez vous? Est-ce que c'était pour leur costume personnel ou pour les rôles qu'ils allaient jouer?
10: C'était pour le cinéma. J'étais obligé d'habiller l'artiste.
11: Charles Aznavour est en photo.
10: Il était très content de s'habiller chez moi parce qu'on avait la même taille. Et d'ailleurs, on mettait des talons tous les deux à l'intérieur de la chaussure pour s'agrandir.
11: Qu'est-ce que ça fait d'habiller les gens, les stars, les personnes célèbres? Est-ce qu'on a un petit peu de pression?
10: Oui, une seule fois avec un seul comédien, un Italien qui s'appelle Michel Piccoli, figurez-vous. Je croyais qu'il était gentil. Non, pas du tout. Ce monsieur, il voulait un costume près du corps. Et une fois fini, oh monsieur, il est trop serré. Et surtout, je n'osais pas lui dire, mais monsieur, vous avez la tête en avant, vous avez les épaules basses, vous avez le dos rond. Franchement, vous êtes mal foutu, mais je ne pouvais pas le dire.
11: Est-ce qu'on peut dire que vous avez, depuis Paris, habillé toutes les stars et les politiques, et depuis l'Espar Médoc, créé un musée du costume aussi? C'est-à-dire que c'est le fil conducteur de votre vie, tout ça?
10: C'est un musée que j'ai mis sur scène tous les costumes du cinéma et le théâtre.
11: Dans le musée, Joseph, il y a une partie consacrée à la Révolution française. C'est l'époque où on coupait des têtes et vous avez reconstitué cette partie de notre histoire avec les costumes dédiés.
10: Vous savez, Marat, Danton, Robespierre.
11: Qu'est-ce qu'on voit là? Parce que
10: là, c'est une guillotine avec la tête de Marie-Antoinette qui tombe. Je peux faire même le bruit de la lame, comme il tombe. Alors évidemment, il y avait le bourreau qui tirait.
11: C'est ça qui est bien dans votre musée, c'est qu'effectivement, il y a les costumes et les accessoires. C'est vraiment une exposition très complète.
10: Regardez la lanterne, d'où vient la chanson. L'aristocrate a la lanterne. L'aristocrate le pondera.
11: Le palais du costume Mazarin est plus qu'un musée. Il est un lieu de culture et d'histoire. Il est aussi un endroit de témoignage, incontestablement celui d'un homme dont la passion a toujours été dévorante pour le travail du tissu, l'art de créer des vêtements et finalement des costumes.
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12: Arnaud Fromage, bonjour, bonjour.
13: Bonjour, bonjour.
12: Oh, ça fait beaucoup de bonjour, dites-moi. Bon Arnaud, aujourd'hui, quand le général de Gaulle vient en Franche-Comté?
13: Eh bien, il se passe toujours quelque chose. D'autant qu'il y est venu plusieurs fois dans la région, trois fois déjà à l'automne 1944 pour préparer la libération de Belfort, lors d'une réunion secrète avec le général Delattre de Tassigny et Churchill au château de Montalembert à Mèche, après la libération. Ensuite, quand de Gaulle est venu saluer les villes libérées, Besançon, Morteau, Grandcombe, Châtelet, mais ce n'est pas la dernière fois que de Gaulle va venir dans la région. En 1959, sur la route qui le mène en Alsace, il en profite pour aller faire quelques petites pauses dans le territoire de Belfort. À chaque fois, le grand homme descend de sa déesse noire et passe quelques minutes à discuter avec les habitants, stupéfaits de voir le général en vrai dans leur commune. À Ropes, Saint-Germain, Felon, La Chapelle sous Rougemont, La Rivière, Fontaine, Foussemagne et à Angeau. Angeau, 206 habitants, où de Gaulle est accueilli par la foule dans l'unique rue ornée de drapeaux et de bandeaux bleu, blanc, rouge. Anecdote amusante, le village d'ailleurs, qui ne possédait pas autant de décorations, est allé les piquer chez les voisins de Dell.
12: Ah, bon, mais Arnaud, la grande tournée de Gaulle en Franche-Comté, c'était en 1962.
13: Oui, la tournée des Grands-Ducs même. Le 14 juin, il atterrit à la base aérienne militaire de Luxeuil, avant de se rendre à Vesoul, puis de filer vers Dole, à bord cette fois d'une Simca présidentielle. Ensuite, direction Arbois, puis Poligny, Lons-le-Saunier, où à chaque fois, il est accueilli en héros. Le lendemain, il continue sa tournée par le Haut-Jura, Saint-Claude, Morée, Morbier, Saint-Laurent, Grand-Vaux, Cise, un petit quart d'heure à Champagnole, et ensuite direction Équevillon, Onglières, Plénise et Sanzeau, avant de remonter dans le Doubs, un discours à Pontarlier, à Besançon. Bref, le marathon présidentiel se termine le 17 juin dans le territoire de Belfort.
12: Et bah dis donc, et pendant toute la durée de ce périple, il a eu un problème majeur.
13: Oui, pendant ces 4 jours en Franche-Comté, le général de Gaulle ne s'est pas contenté de prononcer des discours et de serrer des louches. Non, il a bien fallu qu'il dorme aussi. Or, Charles de Gaulle est grand, très grand même, 1m96 au garrot. Donc les préfectures vont galérer à chacune de ces étapes pour lui trouver un paddock à ses dimensions. D'ailleurs, l'Élysée a fait réaliser en avance des lits sur mesure. Alors, pour la première nuit de sa visite à Vesoul, l'on apporte donc à la préfecture le lit spécial du général. Sauf que l'année 1962 est très tendue. C'est la fin de la guerre d'Algérie. Une partie des accords d'Évian est d'ailleurs négociée en secret au Fort des Rousses pendant ce voyage présidentiel. De Gaulle a échappé de peu à l'attentat du petit Clamart, alors son service de sécurité est sur les dents. Ainsi, il lui déconseille de dormir à Vesoul même et préfère l'envoyer à la base aérienne de Saint-Sauveur, jugée plus sûre. Mais si les hommes et les véhicules ont pu faire le transfert, le lit, lui, eh bien, il est resté à Vesoul, dans les appartements du préfet. Et il y est toujours, d'ailleurs, parce que l'Élysée ne l'a jamais réclamé. Alors, l'histoire ne dit pas si De Gaulle a bien dormi ce soir-là, mais en tout cas, c'était pas dans un lit à sa taille.
12: Non, c'est certain, ça. Merci beaucoup, Arnaud Fromage, et puis à demain.
13: À demain.
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1: Salut Brice Hizel.
2: Salut toi. Qui est cette charmante personne? Voulez-vous me présenter?
3: Ah, c'est encore Sylvie.
1: Je suis Sylvie.
2: Vous avez quel âge?
1: J'ai 50 ans.
3: Tu crois que je te vois pas?
2: Vous faites quoi dans la vie en fait?
1: Je suis vendeuse en boulangerie.
3: Mais tu me prends pour une conne là ou quoi?
4: Elle est jalouse, tu sais pourquoi?
1: Je suis dans les petits bonheurs.
5: C'est exactement ça qu'on a pensé.
6: Qu'est-ce que vous faites ici à part foutre la merde?
1: J'habite à Port-Sal.
2: Et alors?
1: Port-Sal, c'est sauvage, bleu turquoise.
2: Comme sur les cartes postales?
1: Il y a une super vue au Guiligui qui surplombe le port. Et c'est le paradis.
7: Un petit commerce, une petite femme. C'est pas beau ça, c'est pas le paradis?
8: C'est quoi votre endroit préféré?
1: Mon coin de balade préféré, c'est Boutrouille à Kerlouan.
9: Et on peut savoir pourquoi?
1: C'est une grande plage avec des rochers. Quand j'étais jeune, je montais sur les rochers. J'allais attraper des poissons, des crabes, des étrilles. Il y a trois petits rochers qui se situent au milieu de la plage. L'eau ne part pas quand la mer descend. Et ça fait des petites mares. Et quand j'y retourne maintenant, je vois les enfants qui jouent là où je jouais. Par contre, les rochers sont tous usés, puisque les enfants glissent dessus.
10: Allez, je glisse. Moi, tous les matins, je casse le vent, je fais chier les gens, ça me purifie, c'est important.
3: C'est quoi Mégatube?
1: Ma chanson d'enfance inavouable, c'est Son Kukai.
11: En l'an 70 du calendrier spatial, des êtres humains quittèrent la Terre pour rejoindre différents systèmes galactiques, comme le 15e système solaire, par exemple.
1: C'est un générique de dessin animé qui passait dans les années 80. J'adore.
12: Je ne comprends toujours pas.
13: Tu leur as acheté un huile bordée.
1: Quand je me suis mariée, on l'a passé avec le MP3.
14: Très bien, ma chérie. Après tout, c'est ton mariage.
1: Son Kukai au mariage. Ah bah oui.
15: Sur quelle planète?
16: Allez, vas-y, fais nous rire.
3: Raconte-nous une histoire, allez.
1: Si, j'en ai une quand même.
15: Ah oui?
1: La maladie du boulanger.
17: Ah, mais je crois que je la connais.
18: Non, c'est peu probable.
1: C'est la brioche qui gonfle et la baguette qui tombe.
16: Mais c'est énorme d'entendre des trucs comme ça.
1: C'est une tradition. Allez, salut!
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19: L'atelier Fernand Robert, le temple du chapeau en Sarthe. Un atelier d'excellence qui fournit les plus grandes marques de luxe. Mais comment ça fonctionne? Quelle machine et quel savoir-faire? Je vais vous emmener dans les coulisses d'un atelier de fabrication de chapeaux. Aujourd'hui, j'ai testé pour vous les ateliers Fernand Robert. Direction le 36 rue de Carnac à Coulaines. J'arrive sur un petit parking et j'ouvre les portes de l'atelier. Une femme m'accueille.
20: Bonjour, bienvenue aux ateliers Fernand Robert.
19: C'est Axelle Jarosset, la directrice des lieux. Elle est en charge de l'atelier depuis 5 ans, mais c'est une histoire de plus de 120 ans qu'elle a pour mission d'entretenir et de continuer de développer.
20: Oui, absolument. Vous êtes ici dans un atelier de modistes où on fabrique des chapeaux grâce à des machines qui sont elles-mêmes centenaires, avec lesquels on travaille le feutre, la paille et puis différents matériaux naturels pour notre clientèle locale et internationale. On a même travaillé pour le roi du Maroc, vous voyez, donc c'est la princesse de Thaïlande.
19: Et bien souvent, c'est surtout pour les cérémonies de mariage que l'atelier travaille avec des clients de Paris, d'Angers, de Tours, qui viennent directement sur place pour ça. Mais autrement, l'atelier s'active aussi dans des domaines bien variés, cinéma, palace, spectacle, mode de luxe ou encore cirque. Tout est possible.
20: On a ici 350 moules de formes différentes, dans des tailles différentes.
19: Et avec une variété de matières, feutre ou paille, de toutes les couleurs et toutes les qualités.
20: Tellement de sortes de chapeaux que tout le monde peut y trouver son compte.
19: Des chapeaux qui passent d'abord tous par la main et les machines de Xavier David, le chapelier. Ces fameuses machines de 1905 qu'il a appris à dompter sur le terrain. Des belles machines, encore joliment entretenues et peintes de verte, avec un système mécanique qui est encore aujourd'hui inégalé. Le moule chauffe par en haut et par en bas, au gaz. On place le feutre au milieu et c'est parti.
21: Et par un jeu de pédale, je peux bloquer le feu.
19: Après cette étape du moulage, Xavier taille et nettoie avant de passer le relais à ses collègues de la couture, à la main et à la machine. La dernière étape, c'est Mirella qui s'en charge. Elle gère toutes les finitions.
22: Donc je commence avec préparation d'extérieur.
5: Le nœud, le galon, l'intérieur, toute la finition, c'est moi. Je fais tout. Et même le dressage.
19: Une rigueur et un savoir-faire reconnu par le cinéma, puisqu'on peut voir sur grand écran nos chapeaux sartois.
20: C'est vraiment une fierté pour nous, comme quand on a vu dans le film Astérix, par exemple, donc pour les petits chapeaux chinois. Ils sortent de l'atelier, donc c'est vrai qu'on est tous allés au cinéma pour aller voir le film.
19: Alors, si le monde du chapeau vous intéresse et que vous voulez profiter de la qualité à prix réduit, sachez que c'est possible.
20: Oui, tout à fait. On ouvre les portes de notre atelier du lundi au jeudi pour la clientèle locale, donc les gens qui veulent venir acheter un chapeau, ou ça peut être aussi un béret, un bonnet.
19: Ou chapeau de mariage, vous pouvez en tout cas soit venir sur place, ou faire des demandes particulières si vous le souhaitez également par téléphone. Dans tous les cas, les ateliers Fernand Robert ont encore de beaux jours devant eux, et sans conteste, c'est un savoir-faire testé et approuvé par Issimen.
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9: Bonjour à toutes et tous, bienvenue dans Affaires classées, le podcast. On vous parle beaucoup de Notre-Dame de Bétarame actuellement. Figurez-vous qu'en 1840, il y a de cela bientôt deux siècles, un enseignant de l'établissement qui se destinait à une vie au service de Dieu va soudain passer à la rubrique des faits divers. Vincent Elisabide, officiellement enseignant dans le vénérable collège, va assassiner une jeune mère de famille et ses deux enfants. Comment ce trentenaire émérite a-t-il soudain vendu son âme au diable ? Réponse dans un instant.
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9: Vincent Elisabide vient au monde le 15 juin 1810 à Mauléon, capitale de la Soule. Son père, bien que modeste, est si fier de ce fils aîné qu'il ne recule devant aucun sacrifice pour lui offrir la meilleure éducation. Premier de sa classe, le garçon fait l'admiration des enseignants qui le décrivent précoce et fort intelligent. Vincent affiche très tôt une vocation pour le sacerdoce. Le dimanche, il sert la messe et ne rate jamais une occasion d'échanger avec le curé du village de Gotin. Elisabide a 14 ans lorsqu'un matin, son père le conduit au séminaire d'Oloron-Sainte-Marie. Il réussit l'examen d'entrée si brillamment que l'évêque de Bayonne, Monseigneur d'Astros, se déplace pour le féliciter. Le fils prodige décide qu'il consacrera sa vie au service de Dieu. Dans les campagnes pauvres de ce Béarn et de ce Pays basque si fervent, l'Église offre ainsi le moyen à un élève méritant, qu'il soit riche ou pauvre, de parfaire son éducation et devenir un personnage respecté. Vincent souffle sa 18e bougie. Il entre au séminaire de Notre-Dame de Bétarame où il apprend la philosophie. Il rejoindra ensuite celui de Bayonne où il suivra l'enseignement de théologie. Lorsqu'il revient parmi les siens, le jeune homme est accueilli avec les honneurs, lui qui croise fréquemment le prélat du diocèse. Vincent se destine à devenir prêtre. Un beau jour, il prend tout le monde de court en annonçant qu'il ne se sent plus aucune vocation pour le sacerdoce. Tiens donc, son supérieur se console en se disant que la brebis égarée finira bien par rentrer au bercail. En attendant, Elisabide dispense des cours particuliers au sein de riches familles installées à Bordeaux. Pris de remords, l'ex-séminariste revient à Bétarame. C'est là qu'il fait la connaissance de Marie, une jeune maman domiciliée à Pau. Joseph, son fils aîné, est un élève d'Elisabide. Peu à peu, l'enseignant tombe discrètement amoureux de la jeune veuve.
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9: Comme lui, Marie est née en Soule, dans le village de Montcaillol. Elle avait 20 ans à peine lorsqu'elle a pris pour époux Pierre Anisa, un représentant de commerce avec lequel la jeune femme s'installe au soleil d'Oran, en Algérie. Le couple ouvre une hôtellerie sur place. Deux enfants illumineront cette union. Joseph, qui naît en 1829, et Mathilde, sa cadette, qui naît deux ans plus tard. En 1833, un drame frappe la petite famille d'origine basque. Le papa est tué à Mostaganem alors qu'il a été mobilisé pour combattre l'ennemi. Isolée, la jeune veuve rentre au pays, à Pau. Elle travaille sans compter pour offrir la meilleure éducation possible à ses deux orphelins. On lui suggère pour cela d'inscrire Joseph, son fils aîné, à Notre-Dame de Bétharram. Voilà comment, en 1840, Marie Anisa rencontre Vincent Elisabide, cet enseignant dont on murmure qu'il est excellent, mais très sévère. Le charme de la jeune veuve plonge l'ex-séminariste dans le trouble. L'instituteur se prend à visiter régulièrement la jeune maman à son domicile palois. Ses attraits féminins l'attirent davantage que les progrès en français du jeune Joseph. Elisabide confie au passage que le métier d'instituteur l'ennuie. Il rêve de s'installer à Paris. Là-bas, croit-il, il fera fortune. Octobre 1839, le jeune enseignant boucle ses valises et part tenter l'aventure. Logé dans un modeste hôtel, Elisabide réalise qu'à Paris, personne ne l'attend. C'est la désillusion. Vincent ne rate pourtant jamais une occasion de prendre sa plume afin d'écrire à l'élu de son cœur. Il l'encourage à le rejoindre avec ses deux enfants. Ici, à Paris, ils pourront étudier dans les meilleures écoles. Ici, écrit-il, l'argent coule à flot. Vincent affirme même qu'un établissement envisage de le recruter. Pur mensonge. Séduite, Marie tombe dans le piège. En attendant que le couple soit réuni, pourquoi ne pas lui envoyer son fils ? Le 11 mars 1840, le jeune Joseph quitte Pau pour Paris.
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9: Il y a foule dans la grande cour de cette gare parisienne. Le jeune Joseph Anisa débarque, valise à la main, dans l'après-midi du 14 mars 1840. Comme prévu, Vincent Elisabide est là. Il se jette sur le gamin qu'il prend dans ses bras et comble d'embrassades. Épuisé par ce long voyage en diligence depuis Pau, Joseph serre, confiant, la main de cet homme qui l'entraîne à pied à la découverte de plusieurs quartiers de la capitale parisienne. Le bambin est émerveillé. L'heure du dîner arrive. Avant de regagner ce qu'Elisabide dit être son domicile, le trentenaire pousse la porte d'un restaurant. L'adulte et l'enfant font bombance. Rien n'est de trop. À la fin du repas, Elisabide se met à écrire une lettre sur un coin de table. Il y raconte que Joseph est bien arrivé, qu'il est émerveillé et qu'il serait ravi que la jeune femme et sa fille cadette viennent les rejoindre ici, à Paris. Elisabide tend même le stylo au garçonnet afin qu'il écrive un petit mot à sa maman. Ma chère maman, je suis bien arrivé, Paris est bien beau. Je crois que je m'y plairai beaucoup. Adieu. Je t'embrasse tendrement ainsi que ma sœur Mathilde, signée ton fils Joseph. La jeune maman reçoit la lettre quelques jours plus tard. En lisant ce mot si tendre à Pau, Marie n'imagine pas un instant que son fils n'est déjà plus de ce monde. En sortant du restaurant, Elisabide la conduit dans un endroit sombre près des abattoirs du quartier de la Villette. Dans un recoin, il s'est emparé d'un marteau qu'il dissimulait sous sa veste. Il a frappé l'enfant à plusieurs reprises avant de l'égorger. Des passants ont découvert son corps le lendemain. Le gamin n'ayant aucun document d'identité sur lui, il n'a pu être identifié. Elisabide fait comme si de rien n'était. Il envoie de nouvelles lettres d'amour à Marie qu'il presse de les rejoindre à Paris. « Joseph se porte à merveille », écrit-il. Le 6 mai 1840, Marie Anisa se décide enfin. Elle part rejoindre son amant.
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9: La jeune mère et sa fillette franchissent le porche de la gare de Pau. Elles montent à bord d'une diligence qui les conduit à Bordeaux. C'est là que Vincent Elisabide leur a donné rendez-vous, histoire qu'ils fassent ensemble ce long trajet jusqu'à Paris où Joseph, le fiston, est, paraît-il, impatient de les retrouver. La jeune maman ne nourrit aucun regret à l'idée de quitter le Béarn. Son nouvel amant affirme lui avoir débusqué un emploi de femme de maison dans les faubourgs huppés de Saint-Germain-des-Prés. Mais avant, Elisabide suggère à Marie et Mathilde de faire étape durant une nuit en Gironde. Il veut en profiter pour les présenter à sa sœur, employée de maison chez de riches propriétaires à Artigues, près Bordeaux. En ce matin de mai, le soleil est de la partie. Pourquoi ne pas profiter de ce temps printanier pour s'y rendre à pied ? Le trio part donc à travers champs. Soudain, le ciel se gâte. De gros nuages apparaissent à l'horizon. Sur la commune d'Ivrac, le trio arpente un chemin tortueux. La jeune femme et sa fillette sont épuisées par cette marche interminable. Elles n'ont même pas remarqué qu'Elis Abid marche légèrement en retrait, tenant un marteau dans sa main droite. Le jeune homme se met soudain à les frapper l'une et l'autre au point de les assommer. Il les étend ensuite à ses pieds avant de leur sectionner la gorge à l'aide d'un couteau. À 2 mois d'intervalle, usant d'un mode opératoire strictement identique, l'ex-séminariste de Bétharram a assassiné le fils, la mère et la jeune sœur. Elis Abid dissimule les 2 corps avant de s'enfuir. Plus tard, des passants feront la macabre découverte. L'annonce du double crime se répand le soir même à Bordeaux. Un aubergiste signale à la police qu'un étrange client porte des vêtements tachés de sang. Elis Abid est démasqué et aussitôt interpellé. Il doit maintenant livrer les clés de l'énigme.
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9: Comment un séminariste respecté est-il devenu un triple assassin? Plusieurs témoins brossent le portrait d'un Elis Abid au tempérament brillant. Son caractère était sombre, peu communicatif, mais était-il violent? Plusieurs le décrivent parfois sévère avec ses élèves, n'hésitant pas d'ailleurs à les châtier physiquement. En chœur, plusieurs témoins pointent un orgueil démesuré qui l'a déterminé à abandonner Bétharram pour le rêve d'une brillante carrière à Paris. De vilains mensonges jaillissent lorsque Vincent dissimule à l'élu de son cœur qu'il vit dans une profonde misère, lui qui affirme mener grand train. Pourquoi alors faire venir le garçonnet à ses côtés alors qu'il n'a même pas de quoi se nourrir? Pour lui dérober les quelques 100 francs que Joseph avait dans sa poche, selon certains. Mais pourquoi alors ensuite assassiner la mère et la fillette? Pour éviter que Marie ne lève le voile de ses mensonges, lui, l'enseignant brillant, qu'elle plaçait sur un piédestal. En septembre 1840, une impressionnante foule se presse au palais de justice de Bordeaux. Le triple assassin sous le teint s'affiche tantôt sarcastique, tantôt angoissé. « Je ne demande aucune grâce, ma mort sera bien méritée. » L'accusé confirme qu'il n'est pas fou, mais un autre homme en proie à des idées sombres. À la barre, le banc et l'arrière-banc de l'évêché de Bayonne et de Notre-Dame de Bétharram défilent. Chacun souligne la piété, la bonté de l'accusé qui a pourtant tué une mère et ses 2 enfants. Selon ses proches, une puissance maléfique s'est emparée de son âme. Le diable, voilà une explication qui n'enchante guère l'avocat général. L'accusateur public réclame la tête de l'assassin. Sans surprise, la cour prononce la peine capitale. Le président lui lance un commentaire. « Elis Abid, vos crimes étaient trop grands pour que vous échappiez à la justice des hommes. Le jeune sultan finira en enfer après un crochet par la guillotine. »
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9: Vendu au diable, c'était ce nouvel épisode des Affaires classées. Je vous retrouve dans un prochain numéro à la découverte d'un fait divers qui fit couler beaucoup d'encre il y a 2 siècles, en 1827. C'était entre Oloron et Barcus. Le 1er mai était longtemps ce que l'on appelle un jour de foire dans la capitale du Haut-Béarn. Que s'est-il passé en l'an 1827? Réponse dans un prochain numéro. À bientôt.
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1: Un curé en soutane et en charentaise. Un curé farfelu, hein, mais aussi romancier et brocanteur, est capable de faire venir Jacques Brel ou Pierre Dac à Tusson, ce village situé dans le Nord-Charente. Bienvenue dans la vie trépidante de l'abbé du curé. Roger du curé, il est ordonné prêtre en 1937. Il arrive à Tusson en 1942, il a alors 30 ans, et il restera près de 40 ans dans le village charentais. Très vite, il devient une figure incontournable de Tusson. Alors, bon, il faut dire que l'abbé du curé, c'est un sacré personnage. Alors, c'est un homme cultivé qui vit avec ses chats et ses livres au milieu d'un énorme bric-à-brac installé dans le presbytère. Alors, il s'est aussi distingué par les échanges réguliers et parfois musclés, avouons-le, qu'il avait avec le maire, qui était un instituteur athée. Évidemment, difficile de ne pas faire le parallèle avec le célèbre duo Don Camillo et Pépone. Et c'est d'ailleurs ce parallèle que faisaient les habitants de Tusson à ce moment-là. Et cette relation, elle va inspirer un premier roman policier à notre curé en 1954. Le titre de ce roman, écoutez bien, On a assassiné Monsieur le maire, tout un programme. Mais l'abbé du curé ne se contente pas d'écrire. Pour financer l'école privée qu'il a fondée, il organise des spectacles. Et il arrive à faire venir à Tusson des vedettes de l'époque. Pierre Dac, Fernand Reynaud ou encore Sacha Distel. Ce qui est quand même incroyable pour un village de cette taille dans les années 1950-1960. L'abbé du curé publie des contes pour enfants, des ouvrages historiques et même un livre intitulé « L'humour en soutane », salué à l'époque jusqu'au Vatican et le pape en personne. En 1970, il est élu membre de l'Académie d'Angoumois, en reconnaissance de son travail littéraire et surtout de la place accordée à la Charente dans ses écrits. À côté de ça, c'est aussi un rêveur. On raconte qu'un jour, il a oublié d'aller célébrer un mariage dans une commune voisine. Pourquoi ? Parce qu'il regardait un match de foot à la télé. À la fin de sa vie, l'abbé du curé entreprend une vaste monographie consacrée à l'histoire de Tusson. Deux volumes sont parus, le troisième n'a pas pu être édité en raison de son décès le 3 mars 1990. 36 ans après sa mort, l'abbé du curé demeure une figure singulière du paysage de Tusson, mais du paysage charentais, un prêtre écrivain profondément attaché à son village et dont l'empreinte dépasse largement les murs du presbytère de Tusson.
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2: Elle est complètement dingue cette histoire, Hugo, et pourtant son nom ne vous dit rien. Je pense presque à personne. Marcel Chaumien, un homme discret devenu vauclusien d'adoption, maire d'un petit village quand même du Luberon, et en même temps l'un des personnages clés des services secrets français de l'après-guerre.
3: On peut dire un maire espion.
2: Exactement. En fait, maire, c'était sa couverture. C'est quand même assez dingue cette histoire. Marcel Chaumien n'est pas né en Provence, il voit le jour à Reims, dans la Marne, mais tout change en 1944 lorsqu'il est envoyé en mission dans le Vaucluse en pleine Seconde Guerre. C'est là en fait qu'il découvre le territoire et qu'il va s'engager autour de la résistance locale, aux côtés de la résistance surtout vauclusienne, et qui ensuite s'installera après la guerre chez nous. Alors avant ça, Chaumien était un militaire d'élite, un parachutiste d'essai. C'était un métier assez risqué, puisqu'il consiste en fait à mettre au point des parachutes, les équipements, mais aussi les techniques de saut.
3: Être sûr déjà que ça s'ouvre ou pas, en fait, c'est
2: ouais,
3: ça.
2: Oui, puis surtout les nuits aussi. Ouais. Il pouvait sauter de nuit, dans les forêts, voilà, donc c'est assez dur, et cette expertise va faire de lui en fait un homme clé des opérations clandestines.
3: Et c'est là qu'il bascule dans le renseignement.
2: Bah oui, parce que son CV est super beau, ancien résistant, parachutiste, membre du service action. Marcel Chaumien va travailler d'abord pour le SDECE, c'est l'ancêtre de la DGSE en fait. On le retrouve dans les années 40-50 sur des missions ultra sensibles, et en fait il va entraîner nos agents secrets dans le parachutage notamment. Il va participer aux opérations du rideau de fer en Afrique, en Europe de l'Est, et dans les archives son nom apparaît, alors son nom d'emprunt, puisqu'il avait un pseudo, vous imaginez bien, oui. Aux côtés de figures centrales, tiens par exemple Jacques Faucard, c'est le conseiller très secret du général de Gaulle, s'il vous plaît. Donc c'est quand même du très haut niveau. Chaumien qui circule entre ambassades, pistes africaines, aéroports parisiens et réseaux clandestins. Et pendant ce temps-là, notre Marcel, donc il est élu dans le Vaucluse.
3: Et oui, incroyable ce parcours.
2: Exactement. C'est là que l'histoire devient fascinante. Marcel Chaumien devient maire de Viens en 1959. Il va le rester jusqu'en 1977. Trois mandats, 18 ans donc au service du village. Il faut s'imaginer, la journée, il va s'occuper d'assainissement, d'école, de voirie. Et régulièrement, il reprend l'avion pour Paris-Orly, Roissy, ouais, pour retrouver les services secrets où il va mener cette double vie pendant des années.
3: Et on comprend mieux pourquoi on ne connaît pas son nom. Hein.
2: Oui, je vous ai parlé de Jacques Faucard, le conseiller très spécial de De Gaulle. Il dira que c'est un homme très bien, courageux, un agent secret qui ne cherchait aucune reconnaissance. Marcel Chaumien meurt en 1979, découvert, respecté dans les cercles du pouvoir, mais finalement presque inconnu du grand public. Ce destin, c'est comme un roman d'espionnage, il faut le dire quand même. Et aujourd'hui, eh bien, c'est Catherine Chaumien, sa fille, qui le raconte dans des conférences en Vaucluse. On a pas mal d'archives aussi qui existent, notamment au service historique de la Défense. On a des ouvrages sur l'histoire du service secret français où il est nommé souvent.
3: Ouais.
2: Et aujourd'hui, je vous mets tous les documents et les photos grâce à sa fille Catherine, que je salue, sur notre appli. Ici, vous le voyez au bras de Gaulle et aussi pendant ses missions. Enfin, c'est juste exceptionnel ce discours et surtout ce destin de Marcel Chaumien.
3: Marcel Chaumien.